0: ou Kushiba, vous allez bien, Franck?
1: Très très bien, j'ai une pêche aujourd'hui.
0: Bon, mais tant mieux. Moi, je ne sais pas, je n'ai pas bien dormi la nuit dernière. Il passe plat dormite là, l'année passée. Vous savez pourquoi?
1: Ben non.
0: Ben à cause de mes voisins. Ah. Ils m'ont empêché de dormir. Alors, mais, à quoi arrive au paga et les grangau perieu? Alors, heureusement pour moi, grand gauch perieu, ça n'arrive pas souvent. Mais quand même, quel sagan que mes voisins ont fait la nuit dernière.
1: Quel sagan? Alors je connais pas, qu'est-ce que ça veut dire ça?
0: Quel sagan, c'est le bruit. Le sagan, c'est le vacarme, le tapage. Vous voyez le genre de nuit que j'ai passé.
1: Oh là là, oui.
0: Alors faire du sagan, faire des sagan, c'est faire du bruit. Chez nous, en français régional, en francitan, vous pouvez entendre quel sagan et qu'une sagan. Un sagan du diable, une sagan del diable, en version originale. Le sagan, c'est aussi le tapage consécutif à une querelle. Quel sagan!
1: C'est marrant parce que Sagan, moi, ça me fait penser à
2: Françoise Sagan.
0: Ah, c'est vrai, vous avez tout à fait raison. Mais oui, Françoise Sagan, effectivement, une femme de lettres française. Ben, Noscudo, en Corsia, Cazar, en 1935, née dans le Quercy, dans le Lot, à Cajar, en 1935, et décédée en 2004. Alors, une précision nette, elle passe au nom officiel. En réalité, Sagan n'était pas son véritable nom. Elle s'appelait Françoise Quarez. Fifinalo, la question que nous pouvons poser à Franz. On peut se poser cette question. Pourquoi avait-elle choisi ce pseudonyme Sagan? Ben, peut-être espérait-elle que son nom fasse du bruit.
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4: Qu'aimeriez-vous planter dans votre jardin?
5: Dans mon jardin, j'aimerais bien faire un potager avec par exemple des tomates, de la salade, des melons, etc. pour pouvoir après les récolter et faire des petites salades. Et pour l'été, ça serait bien.
6: Moi, c'est pour les planter à manger illimité.
7: Et moi, je veux planter des fraises, des fleurs par exemple, et aussi des carottes et plein d'autres choses et des salades aussi. Plein.
8: Des framboises, des myrtilles. Parce que moi, j'aime les fraises, framboises, myrtilles parce que c'est incroyable.
9: Moi, ce que je voudrais planter, c'est de la pastèque. Tout ce qu'il y a de nécessaire pour vivre, pour manger.
4: Et tu manges des fruits et des légumes?
9: C'est presque mes aliments préférés. J'adore les légumes, les tomates, concombres, courgettes, carottes.
10: Oui, beaucoup de légumes et aussi des arbres comme des plantes, des tulipes, des roses, etc. Mais oui, les légumes, c'est trop bon aussi, les fruits.
4: C'est vrai, tu manges des légumes?
10: Ah oui, j'en mange beaucoup. Je me fais plein de salades. Maman m'a appris à tout faire. Je mets dans un petit bol, je mets de la salade avec de la vinaigrette, des tomates, je coupe des avocats. Quelquefois, je mets des fruits aussi pour donner un petit peu de sucré.
9: Moi, j'aime pas trop la salade et les avocats. C'est les seuls fruits et légumes que j'aime pas trop.
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1: Salut Brice Izel.
2: Au fait, c'est quoi ton prénom ?
1: Je m'appelle Geoffrey, j'ai 40 ans malheureusement.
3: C'est dingue ce que le temps passe vite.
1: Et je suis animateur en centre aéré.
4: Un jeune animateur un peu cinglé.
1: Et je suis dans les petits bonheurs, même les gros bonheurs.
5: Mais il est complètement fou ce mec.
6: Mais moi les dingues, je les soigne.
7: Et quelle est votre adresse actuelle ?
1: Je suis de Plomodierne, et je dirais que ma ville c'est un petit village, mais très actif. Il y a beaucoup de vie. Il y a peu de bars, mais le peu qu'il y a comme bar, bah, on s'y amuse bien. Donc c'est une ville très accueillante au bord de mer. L'hiver ça dort, mais l'été ça se réveille, on va dire.
2: Je vais vous apprendre quelque chose, ce n'est pas du tout la saison.
8: On se baladera dans la région.
1: Mon coin préféré quand je me balade, eh ben, ça serait la plage de Pentraise.
3: Mais elle est comment ? Raconte !
1: C'est une grande plage qui fait 4 km de long, où on peut partir du début jusqu'à la fin, et on s'y sent bien. Il y a un côté solitaire, surtout quand on y va en hiver, quand il n'y a personne et qu'il pleut. C'est là que c'est le meilleur.
9: Comme il pleut tout le temps, hein ? De l'eau, il n'en manque pas. Hein ?
10: Souvenons-nous de notre première rencontre avec elle.
1: Mon premier flirt, premier bisou, c'était en Normandie, en CM2. J'ai une classe de mer avec mon école, donc on partait en Normandie. Et on avait fait une boum pour la fin, et on a eu le droit à un petit feu d'artifice.
11: Pour un feu d'artifice, il va y avoir un beau feu d'artifice.
1: Et au moment du feu d'artifice, j'ai fait mon premier bisou.
2: Ah bah c'est le bouquet.
1: Je me souviens même de son prénom, Maud Varzignac. Je sais pas si tu m'écoutes, hein, mais voilà, c'était avec toi. Que des souvenirs.
12: Oh, dis donc, est-ce que c'est moi ou est-ce que ça balance ? Hein ?
13: Ça balance.
12: Ça balance.
14: Et attends, t'as pas tout vu ?
15: Un méga-tube ?
1: Mais ça serait, ça vient de mes parents, mais ça serait Claude François, Alexandrie Alexandra.
15: Putain, mais c'est vraiment trop pourri la Bretagne, hein.
1: Je me revois quand j'avais 7 ans à danser sur Alexandrie Alexandra et de voir mes parents danser sur cette musique avec un engouement. Maintenant, je fais des imitations de Claude François.
16: Non, ce matin, j'ai pas envie.
15: Non, mais c'est bon, allez-y, je me concentre. Ouvrez bien vos oreilles.
17: Je suis dans ta vie. Je suis dans tes bras.
18: Ah oui, c'est étonnant.
17: Comme un barracuda.
15: Ça fait une demi-heure que je cavale dans les couloirs pour localiser le boucan. Vous croyez que j'ai que ça à foutre ?
1: Allez, salut.
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13: Itinéraire bis en balade dans le Sénonais cette semaine. Et aujourd'hui, je me suis arrêtée dans la commune de Gron. Élodie Cona, bonjour.
4: Bonjour Catherine, bienvenue.
13: Bienvenue chez Déconnecter. Alors Déconnecter, Élodie, c'est quoi ?
4: Déconnecter, c'est d'abord la marque de mes céramiques artisanales. Et c'est aussi bientôt une place où vous pourrez venir à l'atelier.
13: Qu'est-ce qui vous a donné envie de vous lancer dans la céramique ou la poterie ? On dit céramique ou poterie ? Dans votre cas, qu'est-ce qu'on dit, Élodie ?
4: Alors moi, j'aime bien dire les deux, parce que les deux se rassemblent. Il y a un côté un peu plus artistique pour le céramiste et un côté plus utilitaire pour la poterie. Et moi, ma technique mêle les deux. Ce qui m'a donné envie, en fait, ça a été les circonstances de la vie où j'ai eu un licenciement. Et en fait, la vie m'a permis de prendre ce chemin-là et puis de découvrir. En fait, ça a été magique. Ça a été une rencontre avec la terre, le tour de potier et ça ne m'a plus lâché.
13: Alors, vos céramiques, vos poteries, quelles sont leurs caractéristiques ?
4: Alors moi j'aime bien ce qui est fin, élégant, et j'aime bien la couleur bleue. Donc c'est vrai que ça va être une tendance sur mes poteries. Et j'aime bien que l'art soit dans le quotidien. C'est-à-dire que votre tasse du thé du matin ou du café du matin, et bien vous ayez plaisir vraiment à la prendre et que ce soit un objet joli mais utilitaire.
13: Il y a aussi des sculptures, on peut parler de sculptures ?
4: Alors sculpture parce que par-dessus un vase, je mêle une autre technique, mais je ne fais pas de sculpture type buste ou animaux, par contre. Mais voilà, je m'autorise en tout cas à faire des œuvres un peu plus décoratives, mais toujours utilitaires. C'est-à-dire que le vase, vous pouvez quand même mettre des fleurs fraîches dedans.
13: L'année dernière, vous avez fait le Salon Made in France à Paris. Qu'est-ce que vous en retenez de ce Salon Made in France et comment ça s'est passé ?
4: Alors, le mot à retenir, c'est intense, aussi bien sur la préparation que sur l'événement. Donc oui, c'était 4 jours et j'en garde forcément un magnifique souvenir et des belles rencontres, des gens intéressés, intéressants, de beaux compliments. Donc ça rebooste aussi et ça fait du bien au moral et de rencontrer d'autres artistes aussi, c'était chouette.
13: Déconnecter, Élodie, ça existe depuis combien de temps ?
4: Eh bien, je viens de fêter mes 3 ans.
13: L'avenir, alors, c'est cet atelier qui va s'ouvrir ici à Gron ?
4: Oui, j'ai hâte. Oui, un nouvel atelier, un espace vraiment cosy, pensé, et du coup, pouvoir accueillir pour faire des cours et partager cette passion aux gens.
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13: Itinéraire bis dans le Sénonais cette semaine, et aujourd'hui, je me suis arrêtée à Sens, chez l'Ultimat. Damien Bonvarlet, bonjour.
14: Bonjour.
13: L'Ultimat, Damien, c'est quoi ? C'est 2 choses très différentes.
14: Alors, ça vient déjà, à la base, c'est un atelier de lutherie, donc depuis 2004, donc 21 ans. Et depuis une quinzaine d'années, j'ai ajouté une activité purement commerciale, donc un magasin de musique. Donc, double casquette, commerçant et artisan. À la base, je suis luthier en corde pincée, donc effectivement, la part belle est accordée pour la guitare, la basse, mais on n'oublie pas la partie piano numérique et sono, mais c'est vrai qu'on trouve essentiellement de la guitare avec environ 350 à 400 guitares en stock permanent.
13: Ce métier de luthier, vous l'avez appris de quelle façon, vous ?
14: Alors, partie autodidacte, mais aussi avec des échanges avec déjà des luthiers qui étaient déjà installés. On continue tout le temps d'apprendre, en fait. Pour moi, je considère que je n'ai pas fini d'apprendre.
13: Ici, on répare et on crée.
14: Alors, on répare essentiellement. J'ai pas mal créé par le passé. J'ai mis une pause pour différentes raisons. J'espère revenir à la création. Mais c'est essentiellement de l'entretien, de la réparation, de la modification. Voilà.
13: C'est-à-dire, quand on est face à une guitare que l'on doit réparer, quelles sont les premières choses à faire ?
14: Un diagnostic. Faire le tour de la guitare, bien voir les problématiques, parce que des fois vous avez des choses qui peuvent être impressionnantes visuellement, mais en fait elles sont très simples à réparer. Et à l'inverse, vous avez des fois des choses qui paraissent très très simples, et au contraire on est sur une complexité qui est beaucoup plus importante.
13: Il y a des souvenirs de luthiers comme ça qui vous viennent en tête, des guitares que vous avez dû réparer, qui ont eu une certaine importance dans votre vie professionnelle?
14: Oui, on a eu plusieurs. Alors, on pense effectivement des fois à des instruments assez rares et prestigieux, mais les meilleurs souvenirs, c'est plutôt des instruments qui peuvent paraître quelconques, mais qui sont avec un affect très particulier. Donc, j'ai 2-3 souvenirs comme ça d'instruments qui ont été réparés, notamment d'un jeune qui est décédé. Et donc, ce sont les parents qui ont décidé de faire réparer un instrument. C'était une promesse qu'ils avaient fait avant le décès de leur fils. Voilà. Donc là, c'est l'instrument n'a pas forcément de grande valeur commerciale, mais il y avait une valeur affective assez importante, et de pouvoir rendre cet instrument et de voir des larmes de joie auprès des parents, ça dépasse la valeur de certains instruments.
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13: Itinéraire bis dans le Sénonais cette semaine, et aujourd'hui, eh bien, je me suis arrêtée à Sens pour faire la connaissance d'une artisan d'art, Fabienne Roch. Bonjour.
18: Bonjour.
13: Votre spécialité, Fabienne, expliquez-moi, c'est assez pointu quand même.
18: Je suis donc restauratrice de faïence, porcelaine, céramique et grès.
13: Qui fait appel à vous ? J'imagine que les demandes doivent être nombreuses, parce que autour de nous, il y a beaucoup de choses, il y a beaucoup de pots en céramique, en grès, etc. Quelles sont les personnes qui viennent vous voir et pourquoi viennent-elles vous voir ?
18: Alors, ce sont des clients privés, majoritairement, suite à des casses chez eux, dû à un chat, au moment du ménage, toutes sortes de choses, ou des objets qu'ils ont retrouvés dans leur grenier, qui appartenaient aussi à des grands-parents, des parents, et également les musées. Là, dernièrement, j'ai travaillé pour le musée l'abbaye de Saint-Germain à Auxerre, qui préparait l'exposition 4000 ans d'histoire de céramique. Il a fallu que j'aille pour dépoussiérer, nettoyer, faire quelques consolidations. Voilà.
13: Quelles sont les qualités qu'il faut avoir pour pouvoir restaurer des faïences, des céramiques anciennes, par exemple ?
18: Alors, je pense en premier la patience, parce que j'ai beaucoup de clients qui me disent « Oh non, on n'aurait pas la patience de faire ça ». Donc, je pense que c'est quelque chose qui est flagrant, la patience, la minutie.
13: Vous aimez faire des puzzles ?
18: Oui, ça aussi. Des fois, oui, voilà. Il faut être aussi doué en puzzle, parce que des fois, on va prendre des choses très, très cassées.
13: Vous avez des souvenirs de pièces assez fabuleuses qui sont passées entre vos mains ?
18: Alors justement, la salle d'Ecmul d'Auxerre, les deux vases, deux beaux vases de la Compagnie des Indes, qui étaient en très mauvais état, déjà restaurés, enfin bref, beaucoup de travail, et c'était des très belles pièces qu'on peut d'ailleurs voir quand on va visiter cette salle d'Ecmul.
13: Vos autres références, c'est quoi ?
18: Alors, le Louvre, il y a une quinzaine d'années, pour préparer les salles des arts de l'islam. Et donc, on a passé pendant 4 ans à restaurer tous les carreaux qui servent à faire les panneaux sur les murs, plein de céramiques islamiques. Également au musée de Sèvres. Et aussi, dernièrement, c'était pour Monaco. Des grands panneaux de Roger Capron qui représentent des animaux un peu fantastiques, des animaux marins fantastiques. Un travail qui a pris beaucoup de temps.
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13: Itinéraire BIS dans le Sénonais cette semaine, et aujourd'hui je me suis arrêtée à Sens, place de la République, juste à côté du très beau marché couvert de Sens. Colette, bonjour.
20: Bonjour.
13: Ici, racontez-moi, nous sommes où ?
20: Alors, vous êtes dans une confiserie, la confiserie Morissus, voilà, qui existe depuis 1929. Alors, l'usine existe depuis 1929, mais la boutique, elle est ouverte depuis 6 ans maintenant.
13: Une boutique où, quand on rentre, eh bien, on a envie de s'installer et d'ouvrir tous les paquets. Parce que ici, qu'est-ce qu'on trouve dans cette boutique incroyable ?
20: Alors, principalement du nougat, de la praline, des boules coco. Vous avez du bonbon ancien, du berlingot. Et puis aussi, on fait des produits locaux, tels que les nonnettes, la bière de Sens, la moutarde, des biscuits aussi, Eugène Blond, Dunkerque. Penveine. Alors ça, c'est parce qu'en fait, depuis 6 ans maintenant, on fait partie du groupe Comptoir des Flandres.
13: Maurice Hu, je voudrais qu'on revienne sur cette confiserie créée en 1929 à Véron. Au départ, qu'est-ce qu'on fabriquait à Véron ?
20: Du nougat, de la praline aussi, et les boules coco sont venues après avec le berlingot.
13: Vous, qu'est-ce que vous préférez dans les gourmandises de chez Maurice Hu ?
20: Ah, j'avoue, si j'ai une petite fringale, je pourrais manger du nougat royal. Alors, le nougat royal, c'est quoi ? C'est un nougat avec de l'amande, de la pistache, de la noisette, et du miel.
13: Parfait.
20: Très bon, effectivement. C'est celui que je vais manger si vraiment j'ai une petite fringue. Après, on fait aussi de la praline enrobée de chocolat, et ça, c'est très bon aussi.
13: Et puis, il y a cette fameuse bûchette sénonaise. La bûchette sénonaise, c'est quoi, Colette ?
20: Alors, c'est un praliné feuilleté à la noisette et à l'amande. Voilà, c'est une coque en sucre bruni, et à l'intérieur, il y a un feuilleté, noisette et amande.
13: Et puis moi, j'ai mon péché mignon chez vous, chez Maurice Hu. C'est la nougatine là, que vous avez dans les mains, Colette. Une nougatine particulière, c'est ça, nougatine dure, hein ?
20: Oui, tout à fait. La nougatine, elle est dure. Et chez nous, on la fait avec de l'arachide. Donc, ce qui la rend craquante et un petit peu friable. On s'abîme quand même pas trop les dents avec, c'est bien.
13: Vous, Colette, qui vivez tous les jours dans cette boutique, vous craquez de temps en temps ou pas ?
20: Oui et non, on va dire. Pour bien le vendre, il faut quand même aussi le goûter. Hein.
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13: Itinéraire BIS dans le Sénonais cette semaine, et aujourd'hui encore on va se régaler. C'est presque une semaine gourmande, hein, cette semaine. Je suis en compagnie d'Élodie, Élodie de Conservionne. Élodie, bonjour.
21: Bonjour Catherine, bonjour tout le monde.
13: Conservionne, c'est quoi, Élodie ?
21: Nous sommes transformateurs. Donc en fait, on essaie de valoriser à notre façon les ingrédients de notre territoire pour réaliser des recettes atypiques tout en gardant ce côté traditionnel de la conserve. C'est-à-dire que nous, on a l'élément clé, c'est notre autoclave, c'est-à-dire c'est un stérilisateur professionnel dans lequel on met les bocaux, ça monte à haute température dans un temps donné, et du coup on n'en met pas de conservateur, on met non plus pas de colorant artificiel. Ici, on parle de bocaux, beaucoup font encore des confitures, mais moins dans le salé.
13: On va parler des recettes, ça sent bon ici, hein, dans votre petit laboratoire. Qu'est-ce qui mijote ?
21: Alors là, on est en train de réaliser notre velouté de sucrine du Berry à la coriandre. Donc la sucrine du Berry, c'est une courge de la famille courge musquée. C'est vrai que c'est réconfortant Donc là, vous prenez notre sucrine, vous la réchauffez. Vous pouvez mettre des morceaux de gâteau émiettés. Moi, j'aime bien avec le pain d'épices, par exemple, ou ce qu'on a dans le tiroir. Hein, si vous avez du petit beurre, c'est très bien aussi. Un bon bol comme ça le soir, c'est vraiment agréable.
13: D'autres veloutés ?
21: Oui, alors nous avons aussi travaillé le potimarron avec la patate douce, le potimarron colombo. Avec le potimarron, on a travaillé aussi une seconde recette, c'est potimarron au gingembre. On a travaillé le chou rouge au cumin.
13: Ce qu'il faut dire, c'est que chez Conservione, elle le dit, on travaille avec des produits le possible en direct.
21: Oui, c'est vrai que, par exemple, nos sucrés sont réalisés avec des ingrédients d'ici. Donc, on parle des pois chiches, on parle de la patate douce, on parle de l'huile de tournesol. C'est valoriser avec les produits du coin, les produits en direct, autant que possible. L'idée, c'est de garder les saveurs et les textures naturelles des légumes. Donc, c'est ça, en fait, notre secret. C'est de prendre le temps d'avoir cette patience-là.
13: Tout le monde a envie de goûter vos produits. On les trouve où, les produits de chez Conservione ?
21: Alors, nous sommes présents dans des épiceries fines. Et on est présents aussi dans les Leclerc. Et notre dernière supermarché, c'est le Super U de Hayens-sur-Tholen.
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5: Oh, j'en peux arrêter de beuvracher.
19: En Berrichon, dans le texte.
5: Beuvracher, c'est boire des petits canons. Mais à force d'en mettre derrière la cravate, vous pourriez ben avoir le gerlet, puis devenir causant. Puis si vous continuez à beuvrailler, vous serez abreuvagé, plein comme une nœud. Mais quand c'est que vous en avez vos deux pleins patins, le lendemain, il y a le pivert qui vous colle dans le nez, yo. Ça fait qu'au goûter, vous buvez plus que de l'eau. Vous faites un repas de bœuf. Les bonnes résolutions de plus toucher à une chopine, oh, ça dure jamais ben longtemps. On retrouve ben vite son avaloir, et puis on se remet en beuver. Faut dire que chez nous, dans le Berry, j'encle l'embarras du choix. Châteaumeillant, Mentoux, Chancy, Reuilly, Sancerre, Valencé. Sans compter Saint-Marcel et Venem. Comment voulez-vous en que ça que j'arrête de gobloter? Maurice Sandré, dans Plein Communeux, nous décrit son état. Très bon Dieu! Tchic, ça veut donc dire, v'là que je peux plus rester d'aplomb. Quand que je cause, je raconte des bêtises et j'ai la tête comme un vrai plomb. Je peux plus me tenir sur mes giboles. J'ai comme qui dirait mal aux cheveux. Ah, je crains bien que je suis plein, ma parole. Là oui, je suis plein comme une nœud. Oh, c'est une chose qui est pas naturelle. Où que j'ai ben pu attraper ça? Ah, va m'endioler, ma fumelle, en me voyant dans cet état-là. Ah, pour une fois que je fête la Sainte-Barbe, je peux plus rentrer chez nous, mon Dieu, sans me cramponner à tous les abes. Ah, ça y est, ben, je suis plein comme une nœud. C'est que pour arroser la bonne cuisine, en que le lieutenant, tous les deux, j'avons bu nos 17 chopines. Du coup, nous voilà plein comme une nœud.
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6: Bernard, 68 ans, j'habite Marcilly depuis plus de 45 ans.
22: Votre grande passion, vous, c'est la randonnée?
6: C'est la randonnée dans tous les terrains, dans toutes les régions de France.
22: Ça a commencé comment, cette passion? Enfin, qu'est-ce qui vous a mis le pied à l'étrier?
6: Aller à l'école, pas le choix. En pleine campagne, on allait à l'école à pied.
22: Ça représentait quoi comme trajet, comme longueur de trajet?
6: Quand j'ai commencé en primaire, dans la Nièvre, c'était 1 km 4 fois par jour. Et après, dans le Cher, c'était 3 km le matin et 3 km le soir, dans le milieu des bois, pour aller à l'école.
22: Et vous avez jamais eu les chocottes au milieu
6: non.
22: des bois?
6: Ben non, c'est sain là-bas, au milieu des bois, c'est sain, il n'y a que du gibier. Le gibier est la peur de l'homme. Les oiseaux qui viennent le matin devant vous, là, qui se réveillent, le petit rouge-gorge, le petit merle, qui marche devant vous, là, dans la lumière, c'est magnifique. Le lever du soleil sur une dans un sentier où il y a une biche qui est en train de ou un cerf qui est en train de dormir, un chevreuil, c'est magnifique.
22: Je crois que la randonnée, ça commence tôt chez vous.
6: Oui, ça commence tôt. Même les enfants, mon fils, lui, il avait 6 mois, il commence à randonner avec nous.
22: À 6 mois, il marchait.
6: Ah ben, il était dans le dos. Je le portais sur moi, mais j'avais ma fille avec moi aussi. Ils ont commencé de bonne heure.
22: Généralement, vous partez pour des randonnées de combien de kilomètres?
6: Alors, quand on est sur Marseille dans la journée, c'est 8, 10, l'été, 12. Et que les week-ends, en dessous de 20, vous n'allez pas me faire plaisir. Je préfère 20, 25.
22: Et vous faites ça en combien de temps?
6: On marche à une vitesse moyenne de 6 km/h.
22: C'est un bon rythme, ça?
6: Oui, c'est un bon rythme.
22: C'est du plaisir, mais c'est aussi une mission. Une fois que vous êtes parti, on ne vous arrête pas.
6: Voilà. Alors, il y a des gens qui ont du mal à me suivre. Alors, ils n'aiment pas randonner avec moi, parce que...
22: Ah, il y a eu des prises de bec, déjà?
6: Non, jamais. Non, mais avec le sourire.
22: Et vous pensez à quoi quand vous marchez?
6: À rien. À rien.
22: Ça a l'air génial.
6: Oui, c'est génial. À rien, on est là, on regarde la nature, on regarde tout. Le moindre petite chose, ça n'est merveille.
22: Et quand vous partez en randonnée, vous êtes équipé comment ?
6: Sac à dos, avec de la boisson, de la nourriture, des affaires chaudes, des affaires froides, de la crème solaire, des lunettes, une casquette.
22: Vous avez tout, quoi.
6: Oui, il faut tout. Je marche aussi avec des bâtons pompes.
22: Des quoi ?
6: Bâtons pompes. C'est des bâtons avec un ressort à l'intérieur qui a différentes puissances, qui fait que là, c'est toute la partie supérieure du corps qui travaille. Les muscles, le cardio, les abdos, le dos, ça les fait travailler. Et après, avec ce principe-là, ça allège toutes les articulations basses, les hanches, les genoux, les chevilles. C'est comme on appuie dessus, ça nous relève le corps.
22: Le surnom de Robocop de Marseille, il est mérité.
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7: Est-ce que vous avez déjà fait du vélo rail à Beaumont-Relémine ? C'était quoi ce chemin de fer ?
8: Daniel Bouer. Le parcours proposé, c'est sur la ligne qui vient de Vieilleville, Saint-Nizier, Beaumont. Et nous exploitons la ligne qui finit de Beaumont à Bourg-en-Neuf. C'est un vélo sur rail, tout simplement. Cette ligne de chemin de fer, elle date de 1883, le 5 août 1883. À l'époque, il y avait le transport du charbon. En plus, il y avait sur Bourg-en-Neuf, c'est un site, un centre industriel à l'époque. Hein. C'est important sur la porcelaine, sur le transport de pierre, enfin bref. Il y avait beaucoup d'activités. Et puis aussi, cette ligne était une ligne dédiée aussi aux voyageurs. Le dernier train que moi-même j'ai vu, c'était à l'an 2000. Bon, très vite est venue l'idée qu'il fallait mettre en valeur le site minier. On a fait le musée, un musée de la mine, 2003. Et puis en 2009, on a ouvert ce vélo-rail.
23: Moi, c'est Catherine.
24: Moi, c'est Gaëtan.
25: Christophe.
26: Lucie.
27: Ving.
24: On vient surtout faire du sport, en fait.
26: Pédaler.
28: On est en vacances pour 5 jours dans le coin. On a découvert ça par des prospectus un peu par hasard.
29: C'est moi, hier soir, qui ai trouvé ça une activité qui plaisait aux enfants. Donc, je me suis dit, ça va plaire à toute la famille. Et voilà, nous voilà là.
30: Pour refermer le bâton. Après maintenant,
31: Joël. On est au départ du vélo rail.
32: Ça marche comment, cette histoire ?
31: Alors, c'est un vélo 4, 5. Ils ont un appareil pour retourner au bout des 5 km. Une fois qu'ils sont là-haut, ils retournent, ils mettent leur vélo au fond, ils repartent après. Mais ils attendent que tout le monde soit arrivé là-haut avant de repartir. On peut pas, comme c'est un aller-retour de 5 km sur le même bois, on est obligé d'attendre. Voilà. L'histoire, c'est l'histoire de la mine, de Beaumont-Relémine. Et c'est là qu'après, on a mis le vélo-rail de la mine. 2009, depuis l'ouverture, celui-là. Voilà.
32: C'était comment l'ouverture ?
31: Ah, c'était pas comme ça. On n'avait pas les mêmes vélos au départ. Non. C'était pas. On a changé de vélo entre-temps. Ben, ceux-là, ils sont mieux, ceux-là. Venez par là, s'il vous plaît. Là, juste là, mettez-vous en haut où il y a le monsieur au banc.
29: Au revoir. À la prochaine.
32: Maintenant, vous savez sur quel rail vous allez glisser avec vos petits-enfants à Beaumont-Relémine.

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1: Ce sont les chemins qui étaient empruntés par les pèlerins, qu'on appelle les Miquelots, qui sillonnaient toute l'Europe pour aller au Mont-Saint-Michel. Et les chemins de Saint-Michel, il y en a un qui passe notamment à Mortain.
2: En fait, il y a des chemins de Saint-Michel un peu partout en France?
1: Oui, un peu partout. Si vous voulez, c'est l'équivalent des chemins de Saint-Jacques, de Compostelle. C'est juste que les chemins de Saint-Michel sont plus anciens théoriquement que les chemins de Saint-Jacques. C'est que les chemins de Saint-Jacques, ils ont été popularisés, beaucoup plus.
2: Ah, mais là, c'est plus dégagé, j'ai l'impression.
1: Alors là, c'est le bas de la Grande Cascade. Vous voyez la passerelle un petit peu plus bas?
2: Ouais.
1: Et c'est de là qu'on a le meilleur point de vue.
2: D'accord,
1: juste
2: allons-y.
1: Derrière.
2: Donc là, on descend. On a une belle vue sur... Là, c'est la Canse.
1: C'est la Canse, oui.
2: Qui est plus large que le Canson.
1: Exactement. Alors, la Canse, on l'appelle aussi la rivière dorée. Elle emmène avec elle des sédiments argileux qui donnent une couleur dorée.
2: Ah oui, c'est pour ça que là, ça fait un peu doré,
1: oui,
2: justement,
1: c'est
2: là-bas.
1: Ça.
2: On est au pied d'un gros rocher. On a la marque du GR blanc et rouge. Et c'est indiqué GR 22. Donc là, on emprunte une passerelle qui passe au-dessus de la Canse, qui est beaucoup plus grande que toutes les passerelles qu'on a empruntées jusque-là, forcément, puisque, on le disait, la Canse est plus large. On a la cascade en face de nous.
1: Donc voilà, avec une puissance relativement incroyable, hein, on s'en rend bien compte ici avec les dernières précipitations, c'est... Il y a du débit.
2: Elle est plus resserrée aussi.
1: Oui, elle est plus resserrée, alors elle repart de plus haut, elle est en virage.
2: Donc forcément, l'eau prend de la vitesse, là.
1: Oui.
2: Et donc là, on voit les rochers un peu typiques aussi du massif armoricain.
1: Un peu rouge-marron, aussi très ciselé.
2: Ah, c'est un vrai toboggan. Il n'y a personne qui l'a pris en toboggan?
1: Non, c'est fortement déconseillé.
2: Là, il y a de beaux reflets du soleil encore sur la Canse qui poursuit sa route après. Dans une espèce de cheminement boisé, puisqu'il y a des bois tout autour. Là, on reprend des escaliers qui nous permettent de quitter le lieu de cette grande cascade, de la voir aussi avec un autre point de vue. Vous les avez découverts il y a longtemps, vous, ces cascades-là?
1: Je les connais depuis que je suis enfant. En fait, ma famille est originaire en fait, du Mortainais en partie. Et on venait ici les dimanches après-midi en famille. Je pense que tous les Mortainais sont fiers de leur cascade et de leur patrimoine. C'est quand même un patrimoine naturel exceptionnel. On est connu et les gens viennent aussi pour ces cascades.
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3: Bonjour à toutes et tous, bienvenue dans Affaires Classées, le podcast. Je vous emmène faire un petit tour deux siècles en arrière. Nous sommes dans la soirée du 1er mai 1827. Un paysan de Barcus rentre de la célèbre foire d'Oloron. Il est abattu par un inconnu. Question, qui lui en voulait donc? Réponse dans un instant.
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3: Chaque année, le 1er mai, la ville d'Oloron-Sainte-Marie organise sa traditionnelle foire au bétail. Un rendez-vous inspiré des grandes foires d'antan et qui attire plusieurs milliers de visiteurs depuis le XIVe siècle. Ce lundi 1er mai 1827, Dominique, un habitant de Barcus, l'a passé, comme beaucoup, dans la capitale du Haut-Béarn. Rentrant seul, à pied, il est 22h lorsqu'il parvient à l'entrée d'un petit pont dit de Choco, à une courte distance de sa maison d'habitation. À peine pose-t-il le pied sur l'ouvrage qu'une soudaine lueur déchire la nuit. Une lueur doublée d'une détonation. Pas de doute, Dominique vient d'essuyer un coup de fusil. Blessé, le fermier tombe en criant « À l'aide! À l'aide !» Au loin, il y a un homme qui court le long du ruisseau, enjambant une barrière. Pas de doute, c'est l'agresseur. Marianne, une jeune servante occupée à ses prières, entend les hurlements plaintifs de cet homme qui appelle au secours. La bonne dame s'empresse d'alerter le maître de maison, l'instituteur et quelques paysans qui accourent afin de porter assistance au malheureux. Blessé à la poitrine et au bras gauche. Dominique Etchegoyen est transporté à son domicile où le médecin vient lui prodiguer les soins que son état grave nécessite. Au petit matin, le maire de Barcus se rend à son chevet. Il lui demande de décrire en détail ce qui s'est passé. Dominique est formel. L'obscurité l'a empêché de reconnaître l'agresseur qui semblait posté au loin en embuscade. Les gendarmes de Mauléon rappliquent. À leurs yeux, c'est une vraie tentative d'assassinat. Les blessures de Dominique sont graves. Il aurait bien pu y passer.
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3: L'enquête criminelle débute. Dominique jure qu'il ne se connaît aucun ennemi. Ses affaires sont saines et il est, dit-on à l'époque, de bonne mœurs. Les soins appliqués du docteur Alcat et sa constitution robuste lui vaudront une incapacité totale de travail de 20 jours. Mais il se rétablira de ses plaies, fort heureusement. À Barcus, l'affaire jette un émoi certain dans la population, à tel point que les rumeurs les plus folles circulent. Certains disent Dominique Etchegoyen décédé, quand d'autres désignent déjà le nom de l'assassin présumé. Dans leur procès-verbal, les gendarmes rapportent en effet que des soupçons insistants circulent sur la personne du premier voisin de la victime, un certain Etcheoun, du nom de la maison basque qu'il occupe ici, identifié comme étant Pierre Topet, né au village en 1786. Les gendarmes vérifient. Topet traîne la réputation d'être un mauvais sujet, un repris de justice aussi. À peine quadragénaire, il sort de la prison d'Eis où il a purgé 5 années de prison pour des violences graves sur l'ex-amant de sa femme. Et selon la rumeur, il ne rêvait que d'une chose, se faire justice lui-même et expédier en enfer celui qui l'a envoyé derrière les barreaux, un certain Egiafal, qui a passé lui aussi la journée du 1er mai à la foire d'Oloron. À Barcus, la clameur publique ne parle que de lui. C'est Topet, alias Etcheoun, le suspect, point final. Certains habitants affirment qu'il a guetté le retour de son rival en se postant aux aguets. Trompé par l'obscurité régnant dans ce chemin creux et sinistre, il se serait trompé de cible, tirant par erreur sur Etchegoyen. Le scénario est séduisant, en apparence.
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3: Les gendarmes ne voient pas qui en voulait au malheureux Etchegoyen. En revanche, la piste menant à Etcheoun semble beaucoup plus fructueuse. Ces derniers temps, par jalousie ou par haine, toutes les occasions étaient bonnes pour chercher querelle à son rival. Une voisine affirme qu'Etcheoun lui a demandé si Egiafal avait bien l'intention de se rendre à la foire d'Oloron. Étonnante curiosité sur l'emploi du temps de son ennemi juré. Mieux encore, le métayer d'Etcheoun affirme qu'il était bizarrement absent de sa maison la nuit du drame. Et ses enfants, ses propres enfants, le confirment. D'ailleurs, personne ne l'a revu depuis. Pour les gendarmes, les soupçons s'accumulent. Plusieurs villageois rapportent qu'Etcheoun se cacherait dans les bois, sur les sommets de l'Arau. Pourquoi diable pareille fuite s'il n'a rien de se reprocher ? Bizarre. Tribunal de Saint-Palais, le procureur du roi, M. de la Régoyenne, discerne dans cette cavale comme un aveu de culpabilité. Il délivre donc un mandat d'arrêt contre le fugitif dont tout le monde parle, mais que personne ne voit. Il faut dire qu'en Soule, la personnalité de Pierre Topet, alias Etcheoun, laisse peu indifférent. Doué d'une âme ardente, d'une susceptibilité que beaucoup disent excessive, l'homme a connu une jeunesse orageuse. Fâché avec ses parents, sa jalousie l'a conduit à suspecter l'infidélité de son épouse et à asséner un coup de hache au visage de son amant supposé, le fameux Egiafal. À l'époque, Nombre de paysans basques s'expriment dans leur langue natale. Peu d'entre eux ont eu la chance d'aller à l'école. À la différence d'Etcheoun qui, lui, a appris le français qu'il parle à la perfection.
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3: Au Pays Basque, Etcheoun passe pour être un poète. Né en pleine période romantique, il est l'auteur de nombreux chants dramatiques, des poèmes émouvants, dont les vers racontent les principaux événements de sa vie, souvent tragiques, comme son mariage avec une fille de niveau social inférieur. Une union qui a déshonoré sa famille alors qu'il n'avait que 20 ans. Vexé, son père l'avait menacé de le déshériter. Couchant ses malheurs sur le papier, le jeune homme devint poète et écrivain. Quand son épouse le trompa, Etcheoun se mit à écrire sur le thème de l'amour trahi. Un sujet cher aux auteurs romantiques, mais ses écrits vont aussi se retourner contre lui. Alors qu'il est en cavale, après les coups de feu tirés le 1er mai contre son voisin Etchegoyen, le poète se console en écrivant quelques vers. Planqué dans une cabane de berger, il compose un chant qui deviendra célèbre et dont voici le dernier couplet. Dans le village de Barcus, ne cherchez pas Etcheoun. Vous qui, désirant l'arrêter, êtes à sa poursuite. Il compose des chants à Iguelou, désignant ainsi le lieu de sa cache. Il n'y a pas de plus beau pâturage en Soule, conclut-il. Mais quand les gendarmes mettront la main sur ce poème, ils vont l'utiliser contre lui comme une pièce à conviction, à charge. Etcheoun est en effet interpellé 4 mois plus tard chez un notaire de Tardets alors qu'il s'apprêtait à signer un acte de vente par lequel il tentait de mettre sa propriété de campagne à l'abri de ses créanciers. Redoutait-il que la justice la confisque au cas où il serait reconnu coupable de la tentative d'assassinat sur Etchegoyen, son voisin, la nuit du 1er mai 1827.

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1: Son procès aux assises s'ouvre le 18 août 1828 dans les murs du Parlement de Navarre, à deux pas du château palois. Vu la personnalité de l'accusé, l'audience défraie la chronique judiciaire. Ce n'est pas tous les jours, en effet, qu'on juge un poète écrivain. Face aux 12 hommes tirés au sort comme jurés, l'accusé a préféré s'habiller avec de misérables haillons. Lui qui est propriétaire de sa ferme, un luxe rare pour l'époque, il joue le pauvre. Une foule de dames élégantes se masse dans les rangs du public. Face à l'exposé de l'avocat général, M. Lamothe Duncan, Etcheoun ne varie pas. Il est innocent, voire persécuté. Ses malheurs datent de son mariage, clame-t-il dans un français excellent. Et tandis qu'il purgeait une peine de prison, sa femme a, dit-il, continué à le tromper avec son rival, le sieur Égiafale. Une fois libéré de la prison d'Eys, Etcheoun trouva l'amant de son épouse installé dans son propre lit, régnant en maître chez lui. Il le mit certes à la porte, mais l'accusé poète peinait à calmer sa peine. « Scélérat, tu buvais mon vin, tu mangeais mes jambons, tu devrais être à ma place » lance-t-il plein de haine à Égiafale, qui est cité comme témoin à la barre de la cour d'assises. Pour l'accusation, ce récit de souffrance, de haine, illustre à merveille le mobile du crime. Le soir du 1er mai 1827, selon l'avocat général, Etcheoun voulait faire la peau à Égiafale, et il l'a patiemment attendu, en guet-apens. Et c'est par erreur, parce qu'il faisait nuit, qu'il s'est trompé, faisant feu sur Dominique Etchegoyen, qu'il faillit bien tuer. En leur intime conviction, les jurés vont pourtant absoudre le poète sultan aux mille malheurs. Etcheoun est acquitté. Il rentre à Barcus le soir même.
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1: 1er mai, jour de foire, c'était ce rendez-vous avec l'histoire en 1827 du côté de Barcus. Je vous retrouve dans un prochain numéro à la rencontre de la Deuxième Guerre. La Deuxième Guerre mondiale et un épisode qui s'intitulera « Mort aux traîtres ». Nous sommes en février 45, les Allemands ont quitté le Béarn, le Pays Basque, et pourtant, on juge à Pau un traître qui a livré aux Allemands les deux frères du célèbre cancérologue Léon Schwarzenberg. De quoi s'agit-il ? Réponse dans un prochain numéro. À bientôt.
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3: Alors, nous sommes dans le laboratoire des sauvages et cultivés. On est à Casteil.
4: Et vous, Valérie, vous avez créé votre propre marque de cosmétiques ici dans ce laboratoire qui est un laboratoire collectif.
3: Oui, c'est un laboratoire partagé qu'on a donc créé avec le collectif Sauvages et Cultivés. On est un groupe de productrices et transformatrices de plantes.
4: Mais vous, la particularité, c'est que vous utilisez une ressource locale que nous avons dans le département, à savoir la vigne.
3: Alors, moi, je formule mes produits cosmétiques à partir de marc de raisin.
4: C'est ce qu'on a ici dans ces flacons.
3: Tout à fait. Alors, le marc de raisin, c'est le résidu sec de la presse après la vendange du raisin. Donc, moi, je le recueille chez Mireille Ribière au domaine du lendemain, qui est une vigneronne en biodynamie.
4: À Fourque. Oui. Et qu'est-ce qui vous a donné l'idée d'utiliser ce marc de raisin pour faire des produits cosmétiques ?
3: Alors, moi, je suis fille de viticulteur et de distillateur. Donc j'ai vraiment grandi au milieu des vignes, ça fait partie de mon ADN. Donc j'avais pas vraiment envie de reprendre l'exploitation familiale, mais j'avais envie de valoriser la plante qu'est la vigne d'une autre façon, et l'idée d'en faire des produits de soins m'est apparue assez évidente.
4: Vous avez un parcours de scientifique ?
3: J'ai un parcours d'herboriste. En fait, j'ai été formée à Indorplan, qui est l'école des médecines douces et d'herboristerie à Montpellier. J'ai suivi un parcours en cosmétologie et également, voilà, pour arriver à tout ça.
4: Alors, dans vos cosmétiques, vous, qui sont sous quelle marque ?
3: Ma marque s'appelle Résonance. Résonance, R-A-I comme le raisin. Moi, je développe deux sérums pour le visage.
4: Donc, c'est-à-dire, de ce marc de raisin que nous avons ici, on arrive à des petits flacons
3: Alors en fait, le marc de raisin, après l'avoir séché, je vais réaliser différents types d'extractions avec des solvants différents qui vont être à la base de la composition de mes produits. Donc on a un sérum hydratant pour le visage, donc qui est à base d'une eau de raisin que je fabrique et que j'associe à différents types d'acides hyaluroniques et d'huile essentielle. Donc ça, c'est un sérum qui est hyper hydratant, qu'on met d'abord avant toute autre crème ou huile. Et ensuite, en complément, je réalise une autre extraction de raisin, mais à base d'huile, que je vais mélanger avec d'autres huiles précieuses, du bakuchiol qui a un anti-ride naturel et des huiles essentielles qui sont régénérantes. Donc ça, c'est plutôt pour la partie nutrition très concentrée de la peau.
4: Réalisé ici à Casteil.
3: Absolument, c'est une chance formidable d'avoir ce laboratoire.
4: Et alors, vos produits, ce sont des produits cosmétiques. On va les retrouver où ensuite, Valérie ?
3: À Perpignan, dans différents endroits, à Bagnoul-sur-Mer aussi, et également chez des cavistes qui ont choisi de valoriser la vigne, le vin, mais d'une autre façon.
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1: Vous écoutez Camille Perrer avec T'as eu vent de nous deux.

0: chanson parle de la passion pour l'écriture, la musique, le partage. Et la jeune artiste de Romans-sur-Isère s'est inspirée du roman d'Alain Damasio, La Horde du Contrevent. Camille Perrer, t'as eu vent de nous deux. Un coup de cœur ici de Romardèche.
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3: Bonsoir Émilie.
4: Comment
3: bonsoir
4: ça tout le va
3: monde. Ça va très très bien, très très bien. Et je suis ravie de faire la rentrée avec vous.
4: Mais oui, moi aussi. Vraiment flattée, heureuse, en confiance aussi parce que je sais qu'on va passer un bon moment. Celles et ceux qui nous écoutent connaissent évidemment votre parcours absolument incroyable. La dernière fois qu'on s'était vu, c'était lors de la sortie d'un album live incroyable qui venait un petit peu célébrer les 30 ans de carrière de Louise Attaque. Mm-hmm. C'était Amour, enregistré à Bercy, et c'était

0: vous êtes à 97,5 depuis. Et en solo, ça ne chôme pas non plus, mon cher Gaëtan, puisque le sixième album arrive. Le premier, c'était il y a 15 ans et on la chante encore par cœur, celle-là. Hein. C'était en 2010, ce premier album solo qui s'appelait Ginger.
1: Exactement.
0: Et alors, c'est à nouveau le nom d'une épice, d'un condiment.
1: Exactement.
0: Voilà, qui a été choisi pour donner un titre à votre album solo. C'est Marjolaine qui sortira le 14 novembre prochain.
1: Tout à fait.
0: Alors, Marjolaine, il faut m'expliquer. Moi, je pensais que c'était un prénom.
1: Mais c'est
0: une herbe.
1: C'est les deux. C'est les deux. Donc le petit clin d'œil à l'herbe, on l'appelle, c'est l'origan des jardins, la marjolaine, donc on en fait des infusions. Donc ça c'est le petit clin d'œil à Ginger, premier album solo. Et Marjolaine, c'est un prénom que je trouve magnifique, tout doux, ouais. Et c'est un prénom qu'on rencontre peu ces temps-ci. Et cette idée qu'on croise peu ce nom et ce prénom, pour moi, fait qu'il est tout à fait propice à l'imaginaire et à la rêverie. Et j'aime bien cette idée-là. Peut-être que vous avez une idée de votre Marjolaine et j'espère que Marjolaine deviendra votre copine. Ouais. Et j'aime bien cette idée-là. Voilà. Et voilà. Donc c'est pour que Marjolaine soit aux auditrices et aux auditeurs d'ici et à tout le monde et qu'eux l'emmènent avec eux en balade et que ça devienne leur copine.
0: La copine Marjolaine arrive au mois de novembre, mais Gaëtan est sympathique et nous présente un premier titre de l'album qui vient de sortir. C'est une chanson qui s'appelle « Je reste là ».
1: Tout à fait, « Je reste là ».
0: Comment faire pour choisir une première chanson pour présenter un nouveau projet ?
1: Jamais très simple.

0: simple de choisir un premier morceau, surtout que l'album, et c'est comme ça qu'on travaille maintenant avec ma Clarisse, j'allais dire, mais c'est ma manageuse qui est aussi mon épouse, Clarisse Fiorgan, et maintenant on décide quand l'album est fini. Et c'est important parce que de temps en temps, on décide un peu tôt, on s'appuie sur un moment où les brouillons étaient sympathiques. Et puis finalement, quand on arrive à la fin de l'enregistrement, on s'aperçoit que c'était pas le bon choix. Donc là, on choisit à la fin. Ça, c'est un petit détail de forme. Et puis, c'est pas simple. Et là, il faut faire confiance. Et moi, je fais confiance à Clarisse sur ce coup-là et aussi aux équipes avec qui on travaille. Mais Clarisse a vraiment le final cut, comme on dit. Et puis, je reste là. C'est une balade. Et moi, j'ai souvent mis en extrait des chansons peut-être plus rythmées. Je sais pas, même si des ballades j'en ai écrit peut-être pour d'autres, parce que c'est de la veine, je crois, j'espère, de Je vous trouve un charme fou que j'avais écrit pour Oshie, ou de Ilia que j'avais écrit pour Vanessa Paradis. Donc j'aimais bien cette idée-là d'arriver avec une ballade, chose que je n'avais pas faite, et je trouve ça intéressant de pas se répéter. Ça fait, vous l'avez dit tout à l'heure, ça fait une trentaine d'années que je fais de la musique. J'ai
1: c'était
0: la chance
1: pas pour
0: de
1: vous
0: vivre
1: mettre un coup
0: non
1: de vieux, parce que pour le coup
0: du tout,
1: c'est frais comme au premier jour, hein.
0: Mais il y a aucun problème. Mais ce que j'allais dire, c'est que à travers le fait de faire de la musique depuis 30 ans et d'en vivre, et j'ai cette chance là, je m'en voudrais de m'ennuyer. Donc arriver avec une balade, chose que je n'ai pas fait avant, ben voilà, j'espère que c'est de la fraîcheur, et j'espère que les auditrices, auditeurs le prendront comme tel.
1: Vous allez la découvrir maintenant, cette chanson, vous en avez envie, ça tombe bien, c'est le moment de l'écouter. Elle a la douceur de la Marjolaine, finalement. Tout se passe comme prévu, un plan parfait, ce retour en solo de Gaëtan Roussel. Je reste là, donc. Et Gaëtan Roussel est l'invité de Décibels.

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1: C'est tout nouveau et c'est déjà sur votre radio. Ici Gaëtan Roussel. Je reste là. Ça fait quoi la journée où on sort une nouvelle chanson? Est-ce que, on parlait tout à l'heure de ses 30 ans de carrière, est-ce que ça fait toujours le même effet, Gaëtan?
2: Oui, ça fait toujours le même effet à savoir, un effet de stress ou d'envie que ça arrive. Et ce qui gagne quand même à chaque fois, c'est l'impatience.
1: Ouais.
2: Et une fois que c'est sorti, on est content, parce que c'est ça qui est important, c'est que les chansons se mettent à vivre. Moi, je fais pas des chansons pour les garder pour moi et ou autre. Je les fais pour qu'elles appartiennent aux autres. Et c'est ça qui m'intéresse. Donc maintenant, je reste là. Et à vous qui écoutez ici et à vous qui écoutez autre chose. Et j'ai hâte que Marjolaine arrive. C'est-à-dire l'album, et voilà. Donc, mais il y a ce petit côté...
1: un petit côté premier encart, hein.
2: Oui, il y a un petit côté... Oui, tout à fait. Hein, ouais, c'est vrai. Et ça s'enlève pas, ça part pas. Mais moi, j'aime bien cette idée-là. Je crois qu'à l'intérieur de ce petit moment de doute et de stress et de petites tensions, il y a tout ce qu'on a pu y mettre avant, et puis il y a tout ce qu'on va recevoir. Donc, j'aime bien cette idée-là. C'est pas anodin. Voilà. C'est pas grave, mais c'est important pour soi à ce moment-là, et j'aime bien cette idée-là, et puis on a hâte d'avoir des retours, enfin voilà, il y a tout ce qui va avec, mais premier encart, c'est pas mal.
1: Alors souvent, pour mettre des chiffres sur des ressentis, histoire de voir si ce qu'on ressent est réel, on compte. Alors j'ai compté, Gaëtan. Donc, Louise Attaque, 5 albums, vous en solo, 6 albums. Vous avez d'autres groupes à différents moments de votre carrière, Tarmac, Les Disseurs. Et puis il y a Les Enfoirés, il y a votre émission de télé, il y a la radio, il y a eu la radio,
2: oui,
1: il y aura peut-être à nouveau de la radio, du cinéma, etc. Et je me demandais ce que cachait ce presque cette boulimie de travail. Déjà, est-ce que c'est du travail?
2: Oui, c'est du travail, parce que ne serait-ce qu'à travers les rencontres humaines et l'aventure humaine qu'il y a dans chacune des exemples, des exemples que vous avez cités, chacune des aventures que vous venez de citer, il y a du travail, parce qu'il faut être à la hauteur, parce qu'il faut avancer, il faut essayer de comprendre pourquoi on est là, il faut essayer de savoir qu'il faut apprendre, pour apprendre, il faut être à l'écoute. Donc oui, après, c'est une passion. Donc c'est là où ça se décale un petit peu, même si c'est un travail, et j'ai cette chance-là de vivre de ma passion. Et pourquoi autant de choses? C'est comme ça aujourd'hui que je vois mon métier. Je le vois traversant. J'aime bien cette idée-là. J'apprends à chaque fois. Je le vois à travers l'idée que les vases sont communicants. Donc, quand je suis en train de faire l'émission de télé, c'est-à-dire que je suis dans un petit camion et que j'accompagne quelqu'un. Moi, je suis au volant et j'ai un ou une invitée. Et c'est le portrait d'un territoire et d'une personne. Et d'ailleurs, on va reprendre. Voilà. Et je pense qu'on va reprendre d'ailleurs pour quelques épisodes. Là, c'est tout autre que quand moi je suis ici avec vous, Émilie Mazoyer, et que je vous réponds. Donc, j'aime bien cette idée-là. Et jamais être au même endroit, c'est important. Et encore une fois, je reviens à ce que je vous disais tout à l'heure, je m'en voudrais de m'ennuyer.
1: Ouais.
2: Et le fait d'être à différents endroits, à chaque fois dans des aventures humaines, fait que je m'ennuie pas. Et j'aime cette idée-là.
1: Ouais. Donc pas envie de s'ennuyer, pas envie d'être blasé non plus, j'ai l'impression.
2: Oui.
1: Parce que, mine de rien, toutes ces aventures, bon, alors c'est formidable pour vous, mais à chaque fois c'est des succès de dingue. On pourrait imaginer qu'au bout d'un moment, ça vous fait plus rien. Et en fait, non, on voit que vous continuez à vous réjouir.
2: Mais bien sûr.
1: Mais c'est pas tout le monde, ça. J'ai l'impression que c'est des artistes peut-être qui ont eu le temps d'avoir envie.
2: Je sais pas. En tout cas, moi, j'essaye de rester alerte par rapport à tout. Moi, je cherche pas à rester jeune. J'avance dans le temps et j'en suis très heureux. Par contre, essayer de comprendre les autres, essayer d'être avec les autres. On vient d'écouter mon dernier single, Je reste là. Je l'ai fait avec un jeune homme qui a un talent fou, qui s'appelle Marceau, qu'on peut croiser aux côtés de Solane, la jeune Solane, par exemple, chanteuse, ou de Pierre Garnier dans un autre registre. Et il a quasiment 25 ans de moins que moi. Et j'adore cette idée-là. là, voilà. Et moi, j'ai envie de passer du temps avec cette vision-là aussi, d'aujourd'hui et de demain. Moi, ça m'aide à avancer et de continuer à avancer, ni de reculer, enfin, j'espère pas. Et je veux pas retourner en arrière, j'ai aucune nostalgie. Donc, je crois pas être blasé. J'espère, en tout cas, c'est que des espoirs à chaque fois, mais j'espère vraiment ne pas l'être.
1: Mais ce qui est beau quand on vous entend parler, Gaëtan Roussel, c'est qu'à aucun moment on ressent une peur du vide. Pas du tout, c'est pas ça. Il y a des gens qui vont multiplier les aventures artistiques ou autres, justement pour avoir peur, pour combler un vide qui pourrait arriver. Chez vous, je sens pas ça du tout.
2: Non, je crois pas, même si évidemment, de temps en temps, on a peur de ce qui peut arriver quand quelque chose s'arrête. Il y a des moments, ne serait-ce qu'au sens R du terme, c'est-à-dire dépression, c'est-à-dire de choses qui s'arrêtent. Mais cette idée d'avoir toujours, et depuis, je crois, quelques années, l'envie et le fait de pouvoir aller vers les autres régulièrement, fait que j'ai pas cette peur-là. Mais c'est quelque chose que je construis et qu'on construit avec Clarisse depuis des années. Voilà, c'est des années. Le travail de Clarisse, qui est ma manageuse, entre autres, c'est d'avoir une vision de mon travail. Son travail, c'est d'avoir une vision du mien. Et ça fait des années qu'elle propose cette idée-là. Donc, moi, on discute, on échange et on commence à comprendre ce qui est possible. Les premières fois, on m'a proposé émission de radio. Je me suis dit, émission de radio, mais comment faire? Et puis, très vite, j'ai compris, grâce à des discussions avec elle, que oui, évidemment, parce qu'il y a des choses à aller apprendre. Ouais. Voilà. Et on les apprend et on se promène avec après. Et c'est ça qui est sympa. J'aime bien cette idée-là.
1: C'est beau comme tout. Alors, vous parliez de votre équipe, donc ceux avec qui vous avez fabriqué ce nouvel album qui arrive au mois de novembre. Donc, Marceau, on en a parlé. Et alors, peut-être plus étonnamment, enfin, je ne sais pas d'ailleurs, vous allez me dire, il y a Renaud Rebillot, alors, dont le nom est dans à peu près un remerciement sur deux aux Victoires de la Musique. Oui. Voilà, puisqu'il travaille avec Gims, avec Vita, avec Slimane, qui sont des artistes que nous, on écoute. Sur cette radio ici, qui viennent régulièrement dans l'émission, qui ont une image peut-être plus variété que la vôtre. J'aimerais savoir pourquoi vous êtes allé le chercher, Renaud Rebillot.
2: Déjà, variété, c'est un super mot, hein. On est d'accord, moi je trouve.
1: C'est-à-dire quoi,
2: c'est super, il y a des grandes chansons de variété, j'adore. Et moi, si on me dit que le prochain album Marjolaine, il est pop, variété, chanson, je suis un homme très heureux.
1: Mais c'est vrai que c'est pas l'étiquette qu'on vous colle naturellement.
2: Oui, oui. Voilà. Et parce que j'ai rencontré d'abord, je connaissais bien le travail de Renaud Rebillot, et j'ai rencontré la personne, qui est un homme charmant, plein d'esprit, talentueux, incroyablement. Ouais. Et j'ai travaillé avec lui d'abord sur Éclectique, c'est-à-dire mon album de Dieu précédent. Et justement, mon envie, à travers le fait d'aller à son contact, qui avait lui développé peut-être une autre forme de musique, ou en tout cas d'autres sons que ceux que moi j'avais pu croiser jusque-là, c'est là où je vous rejoins, ça m'intéressait, puisque moi justement je voulais faire de l'éclectisme, et je voulais que mon album Éclectique de Duo soit des productions qui, de chanson en chanson, frottent les unes avec les autres. C'est pour ça que sur cet album précédent de Duo, on y trouve Bertrand Belin, mais soprano, Oshie, Vanessa Paradis, Loua, il y a plein de gens. Et j'aimais cette idée-là. Et j'ai continué l'aventure avec lui sur quelques chansons de cet album Marjolaine, parce que notre aventure n'était pas finie, parce qu'on s'entend bien, et parce que ce monsieur et ce gars a énormément de talent, j'ai déjà dit, je le redis, énormément de talent mélodique, et aussi parce que dans la règle du jeu, pardon, je suis un peu long,
1: il a accepté
2: une règle du jeu qui me, et ça m'a fait plaisir qu'il accepte, comme Marceau d'ailleurs, c'était qu'on travaille ensemble en co-composition, en production première, et qu'après tout ça, je puisse le prendre moi, et que je l'amène à quelqu'un d'autre qui s'appelle Marlon B, qui est le troisième
1: larron, mousquetaire.
2: Voilà. et lui, par contre, Marlon a été l'homme qui traversait en production le travail avec Marceau, le travail avec Renaud Rebillot et le travail que j'avais pu faire de mon côté. Donc, si vous voulez, il y avait, j'espère, une vision du pourquoi, du comment. Donc là, on a affaire à un Renaud Rebillot comme à un Marceau producteur, compositeur. Et j'aime bien cette idée-là. Et moi, je suis parti avec ça. Il y a eu la confiance des deux. Après, je les laisse garder dans la boucle pour qu'ils comprennent. Voilà, donc ça, c'est comment fabriquer des disques. C'est en essayant de savoir un peu où on veut aller. Et là, il faut aller toquer à certaines portes. Hors de question de ne pas travailler avec des gens que je ne connais pas. Marlon était la personne et Marceau étaient les deux que je ne connaissais pas encore.
1: Bah, c'est super intéressant parce que je suis sûre qu'il y a plein de gens là qui nous écoutent et qui ne pouvaient pas imaginer que les chansons passaient dans autant de mains, dans autant de paires d'oreilles avant. Voilà.
2: C'est pas une obligation. Ça peut. C'est ce qui m'est arrivé à moi. Encore une fois, j'ai cette chance là. C'était un petit peu le fil que j'avais décidé de suivre. Et voilà, il y a aussi la possibilité. Ça m'est déjà arrivé de créer et d'écrire de mon côté 100% et puis d'avoir un autre producteur. Il y a des gens qui font tout de A à Z. Je crois que ça dépend de ce que vous savez faire, de ce que vous avez envie de vivre. Et moi, je reviens à cette idée dont je vous parlais tout à l'heure. L'aventure, elle est humaine. Et ouais. Moi, j'ai vécu une aventure humaine sur Marjolaine fantastique. J'espère que ça s'entend. Et on s'est marré pas possible et on a bossé pas possible. Et voilà. Et j'espère que ça s'entendra tout ça.
1: Dans toutes ces activités dont j'ai parlé, il y en a une dont j'ai pas encore parlé, parce que pour moi elle est vraiment à part, c'est la musique, les chansons que vous écrivez pour les autres. Vous avez évoqué Vanessa Paradis, évidemment, vous lui avez écrit cette merveille.

0: c'est le moment.
1: Et puis je suis obligée de parler de Bachung et Résident de la République.
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1: Oui, vous avez écrit tout un tas de tubes pour vous, pour Louise Attaque, mais aussi pour d'autres artistes. Je citais Vanessa, Paradis, Alain Bachung, mais il y en a eu d'autres. Est-ce que ça c'est complètement à part? Parce que finalement, c'est la seule partie de votre travail où là, vous n'apparaissez pas. Vous êtes caché.
3: C'est à part.
1: Plein de gens ne savent pas que vous avez écrit ces chansons.
3: Oui. C'est à part avec un point commun, c'est que c'est des gens avec qui j'ai travaillé. J'ai travaillé pour eux, mais j'ai travaillé avec eux parce que les deux chansons que vous venez de passer, celle avec Alain Bachung, celle avec Vanessa Paradis, c'est des personnes et des êtres humains que j'ai rencontrés, avec qui on a discuté. J'ai eu la chance de coproduire ces chansons-là. Donc, si vous voulez, c'est une chanson. J'ai vécu aussi avec eux le fait de l'enregistrer et tout ça. Donc, l'aventure, elle est là aussi. C'est pas la même, mais elle est là aussi. Et c'est quelque chose que j'adore faire, croiser la route de d'autres chanteuses, de d'autres chanteurs, essayer de leur proposer quelque chose. On a toujours envie que ça leur ressemble, et en même temps, il faut pas proposer quelque chose que la personne a fait la veille ou l'avant-veille, parce que sinon, ça n'a pas d'intérêt. Le but, c'est de faire en sorte que tout le monde avance. Donc voilà, mais j'aime beaucoup. J'aime beaucoup écrire pour les autres.
1: Bah nous aussi, on aime bien quand vous.
3: Ouais, c'est gentil.
1: Et Gaëtan Roussel, toujours avec nous. Je reste là, c'est la nouvelle chanson.

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1: Sixième album solo, Gaëtan Roussel. Mais alors, même quand vous êtes en solo, parce qu'on parlait de éclectique, vous n'êtes jamais tout seul, hein, vous êtes avec Oshi.

0: même quand vous êtes en solo, Gaëtan Roussel, vous n'êtes pas tout seul. Vous nous parliez de l'équipe autour de Marjolaine, ce nouvel album. Renaud Rebillot, Marceau, Marlon B, votre Clarisse. Alors, je me demande, est-ce qu'il y a un moment où vous êtes tout seul avec vos chansons?
1: Oui, j'aime bien cette idée-là aussi. Le moment où je peux pas me recroqueviller, parce que c'est un terme que je trouve un petit peu peut-être trop fort, mais aller flâner autrement et tout seul, juste avec ma guitare en bandoulière. Et donc je l'ai fait dans le sud de la France, sur Marjolaine. Et puis je suis allé aussi me promener en Islande, tout seul.
0: En Islande?
1: Voilà, j'avais été déjà...
0: Il fait si froid, Gaëtan.
1: Il fait si beau, oui, bien sûr, c'est magnifique. Et puis, j'entendais il n'y a pas longtemps quelqu'un dire quelque chose qui m'a touché et que je trouve très vrai, c'est que voyager, c'est évidemment remettre un coup de pied un peu dans tout ce qu'on pense être acquis ou vrai. Et puis, c'est pas tant changer de lieu, disait-il, c'est changer d'idée aussi. Et j'aime bien ça. Voilà, c'est rencontrer d'autres manières de regarder les choses. Et j'aime bien ça. Donc
0: quand vous êtes en Islande, vous pensez pas de la même manière que quand vous êtes à Paris ou dans le sud de la France.
1: On est ailleurs et on regarde les choses autrement. On rencontre d'autres personnes. Donc les gens font pas comme vous. Donc vous vous demandez pourquoi. Et les gens, le soleil est pas pareil. Enfin, tout, il y a tout qui change. Voilà, et les gens ont une autre manière d'évoluer dans leur quotidien, dans la manière. J'aime bien cette idée-là. Voilà, je veux pas l'intellectualiser à outrance. Je dis juste que cette idée-là, elle est jolie. Donc voilà. Donc ça, c'est mes moments à moi où finalement je me retrouve tout seul avec mon petit ordinateur et ma petite guitare pour faire mes petites chansons de mon côté que je ramène aussi sur un disque comme Marjolaine à Monsieur Marlon B. comme il s'appelle, producteur, comme j'ai amené les chansons que j'ai faites avec Marceau ou avec Renaud. Mais oui, il y a toujours un moment où je me retrouve un petit peu... Mais c'est régulier, ça. Moi, mon quotidien, il est fait d'écrire des chansons, j'aime ça. Je le fais au quotidien, presque. Et donc, je le fais un peu de mon côté, parce que je suis pas toujours avec les collègues, ouais, ou avec les camarades, et avec les copines ou les copains. Donc régulièrement, je suis juste avec ma petite guitare et j'aime bien. J'aime beaucoup même. J'aime.
0: C'est beau. Je le disais tout à l'heure en vous accueillant, Louise Attaque, 1 milliard de streams, c'est le chiffre que vous avez atteint. Il y a un an, en septembre 2024.
1: Ouais, tout à fait.
0: Qu'est-ce que quoi? Waouh.
1: Ouais, waouh, 1 milliard.
0: Trop de zéro. Non, mais trop de zéro. Enfin, je veux dire, est-ce que ça veut dire quelque chose pour vous, l'artiste, l'artisan? Vous nous avez parlé de fabrication, de chansons, etc. Et là, boum, 1 milliard.
1: C'est extraordinaire, surtout que on vient d'une ce disque-là, enfin, et le groupe Louise Attaque a commencé à une période où il y avait pas le stream.
0: Ben non.
1: Donc c'est génial que ça résonne aujourd'hui. Et pour moi, ce que ça veut dire, c'est ça veut dire que les gens aujourd'hui écoutent. Oui. Les attaques. Et c'est ça qui me plaît le plus, traverser comme ça les générations. C'est l'information que je reçois qui me va et qui va droit au cœur de mes camarades de Louise Attaque et à moi-même. C'est ça qui est formidable. Et c'est aussi, encore une fois, une chance. Donc merci.
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0: Sinclair, qui sort des albums depuis 1993. Que justice soit faite, c'était le premier et c'était fou.

0: musiques de films et des émissions de télé. Bref, une belle carrière. J'en fais le bilan, pas pour dire que c'est fini, mais au contraire, pour dire que vous êtes de retour, ça fait trop plaisir.
1: J'avais l'impression d'écouter la vie d'un autre, c'est assez génial.
0: À ce point-là ?
1: Ouais, ouais. Non, non, mais c'est vrai qu'on oublie tout ce qu'on fait. C'est vrai qu'il y a eu plein de choses, hein. Plein de choses, c'est vrai, c'est vrai. Mais ce qui est pas mal, c'est quand on a fait plein de choses avant, on peut prendre un peu le temps de se reposer un moment.
0: Ouais.
1: Ranger sa chambre, tout cleaner et être prêt pour revenir.
0: Alors ?
1: Ouais.
0: On est né le même jour ?
1: Mais non.
0: 19 juillet ?
1: Mais non, c'est vrai.
0: On est jumeaux astrologiques ?
1: Mais non, j'y crois pas.
0: Et comme
1: sérieux,
0: nous, il y a qui le 19 juillet ?
1: Alors, il y a qui le 19 juillet ? Une fille que je connais qui travaille avec moi qui s'appelle Jamila. Mais okay. Personne ne la connaît.
0: Bisous Jamila.
1: Bisous,
0: non, mais
1: Jamila.
0: On est dans le club du 19 juillet. Il y a Karen Cheryl.
1: Arrête.
0: Non, mais ouais. On bosse ? On bosse ou pas ?
1: Karen Cheryl, qui jouait de la batterie.
0: Oui, extrêmement bien, 19 juillet. Et Brian May, le guitariste de Queen.
1: Ça, je l'ai toujours senti.
0: Ouais.
1: Voilà. J'ai toujours senti, en prenant ma guitare, j'avais un truc avec Brian May.
0: Et alors avec moi, je ne sais pas, mais en tout cas, ça me fait poser cette question. L'astrologie, on y croit ou pas, vu qu'on est tous jumeaux astrologiques ?
1: Ouais, bon, on y croit jusqu'au moment où on s'aperçoit quand même que c'est un truc qu'on lit et qu'on comprend en buvant son café le matin. Tu vois, c'est ça.
0: Ça
1: reste très très simple au café. Un coup, un petit crème et le Parisien, s'il vous plaît. Et puis tu regardes et tu te dis, non, ça va pas aujourd'hui.
0: Sinclair, nous ça va très bien aujourd'hui. Ravi de passer cette soirée ensemble. On va écouter. Hey, ensemble.
1: Ah ouais.
0: C'est bien produit ou quoi ? Version, alors, Edit Remaster 2025, puisque dans ce best-of qui est sorti juste avant les grandes vacances, vous êtes retourné un petit peu trifouiller certaines chansons. Elle n'était pas parfaite ensemble ?
1: Elle était parfaite ensemble, mais en fait, c'est l'âge qui nous rend imparfaits. Au bout d'un moment, on a envie de changer un peu les choses. Non, si, c'était très bien. Mais il y a eu plein de versions, donc il fallait revisiter, remettre un peu de compression. Alors, je tiens juste à dire que le son à la radio est incroyable. À chaque fois que j'entends mes chansons à la radio, il y a une compression, il y a un truc, mais c'est formidable. Il faut que je vienne mixer mes disques ici.
0: Ok.
1: Ouais.
0: Ah bah bienvenue. Hein.
1: Non, franchement, le son là, j'entendais, je me dis, c'est bien.
0: Une petite collab Sinclair Radio France, moi j'aimerais bien, franchement.
1: Avec plaisir.
0: Il faut venir nous faire un concert aussi. Mais il y a déjà la tournée avant. Et puis les révisions, donc la base, on chante ensemble, c'est Sinclair.

0: peu demandé à Panoramix la recette de la potion magique, mais tant pis, j'essaye. Cette chanson, ce tube qu'on chante partout, tout le temps, tout le monde, chanson de manif.
1: Ça
0: manif,
1: peut, ouais.
0: Manif féministe. Ah, nous, on l'a chanté.
1: Ah ouais, j'adore.
0: Ah, vous êtes entre Clara Luciani, La Grenade.
1: J'adore.
0: Et deux, trois. Non, mais vraiment, c'est une chanson. Voilà. C'est quoi l'ingrédient secret qui la rend ouf? Est-ce que c'est ce clavier incroyable? Est-ce que c'est les paroles? C'est quoi l'ingrédient?
2: Je pense que c'est la façon dont ça a été fait. C'est un morceau qui a été fait en une nuit. Je devais partir du studio et puis mon frère écoutait un morceau et... Je suis très lié à mon frère, et puis j'entends un morceau, et j'essaie de reproduire la ligne de base du morceau qu'il écoute, et ça donne forcément autre chose. Et lui entend la ligne de base que je suis en train de jouer, donc il vient jouer de la batterie. Je dis, attends, on enregistre, et je fais le morceau dans la nuit. Paroles, musique et tout. Le matin, évidemment, très tard, je vais me coucher, on revient le lendemain, on réécoute le morceau, on dit, putain, c'est bien.
0: Ah ouais?
2: Ouais, c'est bien. Mais en fait, c'est la fraîcheur. J'avais fini mon album, j'avais fini La Bonne Attitude, il était fini l'album. Et je me dis, bon, allez, un dernier pour m'amuser, et tout ça. Et bim.
0: Ah là là.
2: Et ouais, c'est ça.
0: Alors, à la fois, c'est génial et magique, et à la fois, ça fout un peu les boules à toutes celles et tous ceux qui disent, hein, mais faut travailler 172 heures sur un morceau, revenir, machin.
2: Il n'y a pas de formule.
0: Il n'y a pas de formule.
2: Non, il n'y a pas de formule. C'est comme le fameux mec qui fait de la calligraphie japonaise. Il dit, attends, mais c'est dingue, il arrive en un trait à faire ça. Il a bossé 1555 oui. jours avant.
0: Oui, c'est vrai.
2: Alors que là, il y avait justement un album avant, et c'est en fait ce cadeau génial de la vie. On se dit, bon, allez, j'ai fini juste un dernier, et là, ça arrive. Ouais. Il y a ça, et la partie de basse aussi, pour répondre à la
0: question. Quand même, elle est particulièrement...
2: qui tourne en tête, comme ça, voilà.
0: Ok.
2: Ouais, trop bien.
0: On a un début de réponse de la potion magique, mais pas trop.
2: Ouais.
0: Mais c'est bien. Non, mais faut la garder un peu. Ouais, c'est clair.
2: Ouais.
0: Donc, je le disais tout à l'heure, 8 albums depuis 1993.
2: Ouais.
0: Ça nous fait une setlist potentielle de 7 heures de concert.
2: Ouais.
0: Alors, je sais pas si c'est ce qui est prévu pour cette tournée qu'on qualifie de événement, parce que c'est votre retour sur scène. Comment ça s'est passé, là, l'été?
2: Franchement. C'était super. Je m'attendais à quelque chose, mais j'avais oublié que c'était aussi génial de faire de la scène.
0: Ça faisait longtemps?
2: Pas si longtemps, mais longtemps. Pas si longtemps quand on a 55 ans, c'est-à-dire ça faisait 5 ans, mais ça faisait longtemps quand même. 5-6 ans, ouais. Mais c'est incroyable, surtout de retrouver cette sensation avec le public. Je sais pas, je me suis dit, mais pourquoi j'ai attendu si longtemps? C'est comme ça. Il y a des cycles, des saisons, il faut attendre, et puis quand c'est le moment, mais c'était génial. Et là, ça nous a permis, j'ai un groupe super, un groupe du Sud, parce que je suis arlésien maintenant, et j'ai voulu vraiment...
0: Meilleure ville
2: géniale.
0: Arles, oh là là.
2: Région géniale, il fait beau, donc j'ai monté un groupe du Sud avec des gens qui voient le même soleil que moi, qui sentent la même odeur que moi.
0: Et en vrai, ça infuse dans la musique, ça?
2: Complètement.
0: De vivre au soleil?
2: Mais bien sûr, mais c'est sûr. Beaucoup moins de stress.
0: C'est pas les Gypsy Kings non plus, c'est ça que je veux dire.
2: C'est pas les Gypsy Kings non plus, c'est sûr. Il y a quand même des... Il y a une ambiance particulière, il y a une façon de penser la musique différente. Ouais, donc je suis très content. Donc les premiers concerts sont... Voilà, c'est super.
0: Il faut dire aussi que Sinclair en live, ça chante. Si vous ne l'avez pas encore vu, vous pouvez simplement écouter dans sa discographie, puisqu'il y a plusieurs albums live. Mmh. Et là, on se rend compte que oui, c'est le kiff, et puis ça chante, quoi.

0: les enfants, voilà comment ça se passe. Non, mais c'est assez fou. C'est pas innocent de le dire, parce qu'il y a plein de gens, mais que j'aime bien, que j'embrasse, mais qui n'ont pas cette voix-là et qui montent quand même sur scène.
1: Mmh, c'est vrai. Après, c'est marrant. On a tous notre place. Moi, c'est vrai que j'ai découvert que je savais chanter. Mon premier album, je savais pas chanter. J'ai appris à chanter en faisant des concerts.
0: C'est la scène qui vous a appris à chanter.
1: Complètement.
0: Ah, c'est marrant. Moi, j'imaginais que vous chantiez comme ça, comme un pinson depuis tout petit.
1: Pas du tout. C'était très, très dur. C'était très, très dur au début. Mais il faut y croire. Et puis, bon, il y a forcément un truc physique, un organe qui marche, quoi. On est forcément attiré par des choses qu'on sait faire, qu'on ne sait pas encore. Enfin, elle est dure, cette phrase. Ce que je veux dire, c'est qu'on est attiré par ce qu'on est capable de faire. Je pense.
0: Peut potentiellement faire voilà. si on bosse et si on
1: y croit à fond et qu'on donne toute l'énergie. Et c'est vrai que là, avec le temps, les concerts, je pensais que ma voix allait être peut-être un peu moins performante. Alors, il y a certaines notes que je peux plus faire, et tant mieux, parce que c'était pénible. C'était très haut. Mais par contre, je chante mieux qu'avant, c'est ça qui est ouf.
0: Parce que vous avez choisi un style de musique, donc il y a un côté funk, et puis toute cette soul quand même qui est dans votre voix, et que voilà, c'est pas facile. Enfin, je pense que c'est plus facile de faire de l'eurodance jusqu'à 80 ans.
1: Je me le demande.
0: Que de la soul, je sais pas. Je pense que Too Unlimited, même à 90 ans, c'est pas grave. Ça, l'ordi marche pareil. Mais...
1: Ouais, c'est les jambes après.
0: Ouais, bon, faut avoir les jambes. Mais il faut faire gaffe à cette voix quand même.
1: Ouais, mais ce qui est pas mal, c'est que je l'ai pas trop utilisé ces dernières années. je l'ai choyé, quoi. Je l'ai mise de côté. Je lui ai dit, tu te calmes, ça va revenir. Tu fais attention à toi.
0: Pour le moment, je suis sûre qu'il a un très bon avocat. Sinclair est notre invité.
1: J'en ai pas besoin, en tout cas.
0: C'est vrai. Vous êtes dans le droit chemin.
1: Ouais, j'ai l'impression, ouais.
0: Franchement,
1: ouais, c'est bien.
0: C'est hyper bien. Mais en vrai, avec les énormes succès à un âge très jeune que vous avez vu, vous auriez pu très mal tourner.
1: C'est vrai.
0: Donc voilà.
1: J'ai essayé, mais j'ai pas réussi.
0: J'ai essayé de mal tourner.
1: J'ai essayé. Ouais.
0: J'adore. Mmh. Alors, si moi je suis la prof cruelle de la rentrée, n'oubliez pas que Sinclair, malgré toutes ses qualités, ses grands yeux bleus, son air sympa, sa voix chaude, a aussi été un terrible juré de la Nouvelle Star. Il en a fait pleurer les candidats et les candidates.
1: On m'appelait le méchant.
0: C'était le méchant, ouais, Sinclair. 2008-2009, puis 2013 à 2016. Ouais. Ça nous fait quand même de belles années. Vous avez hésité avant de faire ça? Moi, j'étais trop fan.
1: Ouais, j'ai hésité, en même temps, pas longtemps, parce que ça tombe l'année où je décide d'arrêter de faire des concerts, parce que j'étais pas bien sur scène, je dis j'en ai marre, il faut que je fasse une pause. Et on me propose ça, et je fais un rendez-vous super avec eux, et je me dis, allez, vas-y, va chercher deux choses là-bas, va chercher un peu la télé, va chercher un peu de célébrité, parce que j'en manquais, j'avais besoin de ça. Et en fait, j'ai trouvé autre chose, j'ai trouvé un truc génial, j'ai trouvé un moyen d'apprendre à mettre des mots sur des ressentis. C'est ça qui était incroyable. Avec la Nouvelle Star, j'ai appris à mettre des mots sur du feeling, du ressenti, sur de l'émotion. Et rapidement. Et puis j'ai compris pourquoi il y a des gens qui font de la musique qui fait rêver pendant 4 minutes et d'autres qui font chier. C'est ça le truc, avec la même chanson. C'est ça qui est incroyable.
0: C'est incroyable et presque injuste, mais on n'y peut rien.
1: On n'y peut rien. Mais on leur dit, c'est pas vraiment de ta faute.
0: Il y a des gamins qui chantent extrêmement juste, ou des vieux d'ailleurs, n'importe qui.
1: Bien sûr.
0: Mais le petit truc n'est pas là.
1: Non, il se passe rien. Mais c'est comme ça dans tout, en fait. C'est ça qui est assez génial. Mais d'être spectateur de ça et en même temps d'être acteur de ce procédé, c'est assez génial. Alors moi, j'avais choisi un peu la posture dure parce que je suis très sensible et j'avais pas envie de pleurer. Donc j'ai fait le dur. On y croit ou pas?
0: Ouais, à fond. Ça vous a plu?
1: Ouais, j'ai adoré.
0: Ça vous a plu?
1: Ouais, c'est bon.
0: Du coup, j'ai décidé ce soir de rouvrir le jury de la Nouvelle Star.
1: Oh là là.
0: Avec vous, Sinclair, tout seul. Vous mettez un rouge ou un bleu et je vous fais passer au crible quatre éléments de l'actualité musicale.
1: Okay.
0: Alors, rappelez-vous à l'époque, Nouvelle Star, rouge, ça passe pas. Bleu, ça revient la semaine prochaine. Attention, Sinclair, dans l'actualité musicale, rouge ou bleu, le retour enfin de Vanessa Paradis. T'aimerais changer les choses comme on change le long des roses. 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Rouge ou bleu?
1: On met bleu pour Vanessa Paradis.
0: Elle, pour le coup, elle a le truc.
1: Ouais, elle a toujours eu le truc. On sait pas quoi, mais elle a le truc. C'est ça qui est génial.
0: La grâce, peut-être.
1: Franchement, son album avec Kravitz, mais il est monstrueux, quoi. Monstrueux.
0: C'est Be My Baby. Ouais,
1: c'est un chef-d'œuvre. Non, mais pour elle, on met roux. Enfin, pardon, oups, on met bleu.
0: On met bleu, ouais. Bleu pour Vanessa Paradis. On continue. Retour inattendu, et ça faisait plaisir pour celles et ceux qui s'inquiétaient pour sa santé, de Stromae, qui avait dû stopper net sa tournée, et qui là revient avec Paul Kalkbrenner, producteur allemand de musiques électroniques. Un peu.

0: Rouge ou bleu?
1: On met bleu. Je suis navré.
0: Vous êtes tellement gentil maintenant,
1: mais
0: juré.
1: J'habite le sud.
0: Pas ça à l'époque.
1: J'habite le sud. Je suis amour et soleil. Non, mais Stromae, il est trop bon.
0: Ouais.
1: Il est trop bon, ce mec. Il est génial. Donc, oui. Après, j'ai pas tout écouté, mais franchement, à chaque fois que je l'ai vu, je l'ai croisé une ou deux fois. Ce mec est génial. Voilà.
0: Bon, je vais essayer de vous faire dire du mal de quelqu'un.
1: Mais faut vraiment mettre un truc. Faut vraiment y aller, quoi.
0: Je sais pas. Non, allez. La reformation d'Oasis.
1: Allez, d'accord, je mets un rouge.
0: Ah,
1: un énorme rouge.
0: Un rouge au Gallagher.
1: Un rouge qui suinte le rouge, qui coule comme dans Shining sur les murs, qu'on fout partout, quoi. Ça va? Ça vous plaît?
0: Non, je veux savoir vraiment ce que vous en pensez, parce que, pour le coup, il y a beaucoup de gens qui disent que c'est super, ça fait plaisir de voir un groupe de rock qui se remet ensemble et qui repart en tournée, puis des frères qui se réconcilient, l'histoire est belle, mais qu'après, les billets de concert à 4000 francs, c'est pas possible, en fait.
1: C'est ça. Bon, tout ça, c'est vrai que tout ça, ça pue, mais bon, les gens sont contents de les voir, et je serais un peu mal placé de parler des mecs qui reviennent après 125 ans d'absence. Donc,
0: vous êtes engueulé avec personne. Vous avez le droit.
1: Ouais, c'est vrai. Avec moi-même, je me suis un peu engueulé, mais on s'est très très vite réconcilié. Après, franchement, Oasis, moi, je suis pas un grand fan. Franchement, je mets rouge pour rigoler, parce qu'en vrai, ils défoncent quand même. Ils ont fait des morceaux. Bravo les gars, quoi. Franchement, je ne peux rien dire. Allez, mais mettez-moi vraiment un truc pourri, quoi.
0: Ah bah non, je termine avec un truc cool. Et en plus, je pense que ça va vous faire plaisir, parce qu'il me semble que vous avez une histoire musicale en commun. C'est le retour de L'Anomalie de M.
1: Ah oui.
0: Soit il fait des albums de M, soit il fait L'Anomalie, donc projet malien avec plein de musiciens, et notamment l'excellente Fatoumata Diawara. Et en fait, M, c'est vous qui l'avez emmené en tournée, pour sa première tournée de toute sa vie. Il était votre guitariste.
1: Alors c'est fou, cette histoire, ouais. C'est Fixie, avec qui je travaillais, qui m'a dit, mais on devrait jouer avec Mathieu. Je dis, ouais, on se connaissait. Et puis on est parti en tournée. C'était super, hein. Ben, on avait les cheveux de toutes les couleurs. C'était le début, quoi. Et franchement, il assure grave. Enfin, quand il fait pas ses morceaux, il fait L'Anomalie. Quand il fait pas ça, il joue avec d'autres trucs. Enfin, c'est un super productif.
0: Donc on lui met un bleu.
1: Ah bah oui, on lui met un super bleu.
0: Bon, il n'y a eu que des bleus, faux rouge pour Oasis.
1: Un faux rouge pour Oasis, parce que bon, je ne veux quand même pas perdre la face du méchant, quoi.
0: Merci Sinclair. Heureusement que vous êtes là.
1: Non, franchement.
0: Vrai. Ne serait-ce que pour le suspense. Bon. Ouais. Et je voudrais réparer une injustice en terminant en écoutant votre chanson Liquide.
1: Ça, c'est gentil.
0: Qui me rend dingue, qui est sur l'album So Sorry de 2023.
1: Exactement.
0: Et qui me permet une dernière question aussi autour des chansons qui n'ont pas autant d'aura, de tubes, de diffusion radio que d'autres, mais qui sont des merveilles. Elles ont leur place dans cette tournée, on est d'accord?
1: Exactement. Mais en fait, tout l'intérêt de faire des morceaux qu'on ne connaît pas sur les listes, c'est de les faire découvrir pendant les concerts. Moi, j'adore ça.
0: Ou dans les très bonnes émissions de radio.
1: Ah, mais ça, c'est sûr. Mais il n'y a que vous, Émilie. Que vous.
0: Sinclair, merci d'être venu nous voir.
1: Franchement, je reviens quand vous voulez.
0: À bientôt.
1: À bientôt.

0: quel génie, j'adore. Sinclair, Liquide, c'est sur son dernier album en date, donc So Sorry, sorti en 2023.
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4: Bonjour la France, j'espère que t'as passé un bon week-end. La France, j'espère que tu démarres bien ce lundi. J'espère que t'as un petit peu moins chaud, la France. Comment ça va, Éric Bastien ?
5: Écoutez, ça va, j'ai froid.
4: D'accord, alors le
5: bah oui,
4: il tient des propos incohérents. Céline,
5: bah oui.
4: Est-ce que tu peux appeler quelqu'un de médical ? Je sais pas, le docteur Kirzek, s'il est là.
5: Mais attendez, on n'est pas habitué. J'ai mis une écharpe ce matin pour aller emmener mes enfants à l'école.
4: D'accord, ok, c'est bien. Bah écoute, c'est super. Moi, j'ai toujours chaud, mais tout va bien.
5: On l'a décongelé. Maria.
4: Mais Maria, elle est là.
5: En toutes circonstances.
4: La glace ne prend pas, là, avec toute cette chaleur. Alors, je vous rappelle que c'est une nouvelle semaine. Oh, c'est les émissions d'été.
5: C'est vrai.
4: Au taquet, en maillot de bain.
5: On est
4: sur
5: direct.
4: La plage. 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
5: Mais vous le savez Valérie, Chumalango a toujours été inspiré par l'Espagne.
4: Bien sûr, par l'Espagne.
5: Et Joe Malonga a décidé de se rebaptiser Joe Malonga. Il est passé à la mairie de Barcelone et il va se mettre en mode Joe
4: bien
5: Malonga.
4: Sûr.
5: 32 dos états, 6 verres en Vera. 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
4: Et le docteur Kirzek. Allez, on accueille nos candidats du jour, Pascal et Claire. À tout de suite.
6: Bonjour.
4: Comment ça va ?
6: Voilà.
4: Pascal, tu m'entends ?
7: Oui, j'entends, bonjour. Hein.
4: Ça va ?
7: Ça va bien, oui, un peu stressé, mais ça va.
4: Oh non, Pascal, tu joues avec moi, déstresse-toi tout de suite, mon petit chat. Tu joues avec ici Roussillon.
7: Exactement.
4: Tu as 66 ans, tu habites à Marquixane, en Pyrénées-Orientales.
7: Oui.
4: Comment appelle-t-on les habitants de Marquixane ?
7: Des Marquichois et des Marquichoises.
5: Oh, yeah.
4: Mon petit Marquichois. Alors, tu es marié à Christiane, tu as 4 enfants, 4 petits-enfants. Du don, ça te fait
7: exactement.
4: Du boulot ou pas ? Ils habitent pas loin, ils habitent près de chez toi, tes petits-enfants ?
7: Oui. Enfin, il y en a 3 qui habitent près de chez moi et il y en a une qui habite sur Paris.
4: Ah, voilà, d'accord. Il y en a 3 qui ont de la chance et une, malheureusement.
7: Oui, un peu moins.
4: Un peu moins. Alors, tu es retraité et tu as travaillé 35 ans dans la grande distribution. Tu faisais quoi ?
7: Oui, j'étais manager de rayon.
4: Eh bien, alors, tu donc, t'es content d'être à la retraite et de plus manager les rayons ?
7: Oh oui, trop de stress, beaucoup de stress.
4: Oui, c'est trop stressant. Ouais. Surtout que petit, tu voulais être chanteur de variété.
7: C'est vrai, oui.
4: Et oui, et voilà. Et que ta passion, c'est le

0: sachant que tu vas tout le temps au karaoké. Wow. Et la, ta chanson que tu adores, c'est celle que je suis en train de passer.
1: Oui.
0: J'aurais voulu. Mais ben, je t'entends pas, chante. Pour pouvoir inventer ma vie.
1: Non, c'est pas ça.
0: Pour pouvoir inventer ma vie. Alors, moi j'adore.
1: J'aurais voulu être un chanteur.
0: Eh oui, voilà. Bon, t'adores chanter, hein, Julien Clerc, Gérard Lenormand, Léo Ferré. Et ton fils est pianiste et il paraît que vous vous entraînez pour chanter un truc pour l'anniversaire de ta fille.
1: Oui, qui s'est passé samedi.
0: Alors, ah, c'était bien.
1: Oh, formidable, on a passé une soirée extraordinaire. J'ai un beau-fils qui avait tout organisé. Il a fait venir un DJ international.
0: Oh,
2: international
0: là, là, là, là.
2: Genre David Guetta.
1: Oui, oui, un DJ international. Je ne peux pas vous dire son nom parce que je ne me souviens plus. Mais il revenait d'Ibiza. Là.
0: Oh là là.
2: Le mec avait David Guetta dans son salon, c'est
0: et
2: normal.
0: Voilà.
1: Mais oui.
0: Bon. Alors, mon petit Pascal, on va chanter, on va danser, on va surtout gagner. Je vais te poser la question, la première question, vrai ou faux. Tiens, je te mets un petit coup de Pink Floyd.
2: Ah, j'aime bien ça.
0: Ah, ça, c'est la chanson préférée de Eric Bastien.
2: Tous les matins.
0: Alors, écoute bien cette question. Les billets d'euros sont fabriqués en coton. Les billets d'euros sont fabriqués en coton. Vrai ou faux, top chrono, 5 secondes.
1: C'est vrai.
0: Oui, c'est vrai, ils sont 100% fibres de coton, ce qui leur donne un peu cette texture particulière qui est plus résistante et plus durable. Eh bien, bravo, premier point pour Pascal.
2: Eh oui, Claire est avec nous. Bonjour Claire, avec ici Poitou. Comment ça va Claire?
3: Bonjour.
0: Hello.
2: Qui habite à Vouillé, dans les Deux-Sèvres. Est-ce que tu es en forme Claire? Est-ce que tu as passé un bon week-end?
3: Je suis au taquet, j'ai passé un bon week-end, il faisait presque frais, donc ça allait.
2: Ouais, ça a mieux ce matin quand même, on respire un petit peu, hein. Quand même, la plupart des départements qui voilà, se sont éloignés de cette canicule. Bon Claire, je te mets pas la pression dès le lundi, mais voilà, moi j'en peux plus.
0: Ça fait
2: quand même des semaines, voire des mois, voire presque des années que je ne suis pas foutu de gagner ne serait-ce qu'une émission le vendredi, une finale. Ça m'est arrivé une fois, jadis, donc s'il te plaît Claire, puis-je compter sur toi aujourd'hui?
3: Alors, ça met la pression, mais je vais faire ce que je peux.
2: Mais oui, ça va le faire, Claire. Qui est mariée à Guillaume, qui a deux filles. Comment elles s'appellent, tes petits, parce qu'elles sont petites, comment elles s'appellent?
3: Oui, c'est Louise et Gabrielle. Elles ont 7 et 3 ans.
2: 7 et 3 ans. Bon, bah, c'est les vacances scolaires à fin de la semaine, là.
3: Oui, ça fait du bien.
2: Oui, d'accord. Vous partez un petit peu? Vous savez déjà ce que vous allez faire cet été ou pas?
3: Alors, on va partir en août sur la Côte d'Azur.
2: D'accord. À quel endroit? On peut savoir ou c'est...
3: Du côté de Saint-Raphaël.
2: D'accord. Donc plutôt dans le Var. Profite bien. Est-ce que tu emmènes toute ton animalerie là? Parce que... Deux cochons, des poules et des canards. Tu fais comment?
3: Heureusement, on a les voisins qui sont sympas.
2: Bah merci les voisins. T'as un gros chien. T'as ton mari qui est gérant d'une ferme. Il y a 30 vaches et 6 moutons.
3: Exactement.
2: Et ouais.
3: Exactement.
2: Et vous allez pouvoir vous échapper un petit peu. Ça va aller.
3: Ça va faire du bien. Oui, on a des personnes qui sont chouettes et qui s'occupent bien de nos animaux quand on n'est pas là.
2: Bon, tant mieux. Claire, bienvenue. Allez, un premier point peut-être pour toi qui arrive tout de suite avec un extrait. Écoute.
4: C'est l'histoire de la vie.
2: C'est ça, c'est le cycle éternel pour moi. L'histoire de ma vie, la loose, jamais, jamais un gagnant. En 2025.
3: Alors si c'est sur le Roi Lion, je suis bien.
0: Non, c'est pas ça la question.
2: Ouais, c'est pas loin, mais bon. En 2025, il n'y a plus qu'en Afrique où on peut trouver des lions en liberté. Moi, je l'affirme. Est-ce que c'est vrai ou faux? Top chrono, 5 secondes. Les lions en liberté.
3: C'est vrai.
2: Tu dis qu'il n'y a plus qu'en Afrique, tu dis c'est vrai? Non, c'est faux.
3: Oui.
2: Non, c'est faux. Bien que l'Afrique abrite une majorité des lions sauvages, il existe encore des populations, comme par exemple dans la forêt de Gir, notamment en Inde, où on peut encore trouver des lions en liberté. Désolé, Claire.
0: Allez, Pascal, un point. Claire, pas encore de points. Et là, tout de suite, encore une chanson pour Eric Bastien.
2: Ah.
0: Parce que, non, on a décidé de te faire plaisir.
2: Ah, c'est gentil.
0: On sait que t'aimes l'oseille. Allez,
2: bien sûr.
0: Money, money, money. Vous écoutez ici, vous écoutez à bas. Tout de suite, mes chéris.
2: Oh, j'adore.

0: World. Ah bah, money, money, money, toujours 16. Oh, qu'est-ce que j'ai aimé cette chanson.
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0: 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Pas vrai, c'est pas parce que je suis gardien qu'on aime l'argent. C'est
1: tu parles. Allez, on joue avec Pascal qui joue avec ici Roussillon contre Claire qui joue avec ici Poitou. Pascal qui a 66 ans, qui est marié à Christiane, qui adore chanter. Alors, il pourrait que tu bricoles un petit peu. Tu viens d'emménager dans une maison et alors tu fais quoi dans cette maison? Qu'est-ce que tu bricoles?
3: Oh bah les placards, enfin beaucoup de bricoles avec mon beau-fils qui est de la partie. Donc je l'aide et puis on a monté la cuisine. Là je suis en train de faire le jardin. Enfin bon, le jardin je le fais à partir de 6h30 le matin jusqu'à 9h parce qu'après il fait trop chaud.
1: Ah bah oui.
3: Voilà, voilà. Et bon, il y a encore un peu de travail, mais c'est bientôt fini.
1: C'est bientôt fini. Il fait chaud là aujourd'hui dans les Pyrénées-Orientales?
3: Bah là, c'est un peu couvert, mais samedi, quand on a été à l'anniversaire, dans la voiture, il faisait 54.
1: Oula, oula.
3: Et là, toute la nuit, on en a eu jusqu'à 1h du matin, il devait encore faire 32 ou 33.
1: Ah oui, c'était chaud là, ça c'est chaud. Là,
3: ah oui, là c'est chaud. Ouais.
1: C'est un petit peu chaud. Alors, tu cuisines un peu, tu cuisines les pizzas, l'omelette,
3: Les raviolis.
1: Ah, c'est bien les raviolis, dis donc.
3: Oui, en boîte.
0: Ah oui.
3: C'est vrai, oui, en boîte.
1: Ah oui. Oui.
3: Parce que les enfants me demandaient toujours, papa, fais la cuisine, tu vas nous faire quoi? De la pizza, des frites, non, pas des frites, des raviolis.
1: Oh là là.
3: Parce que moi, non, je ne sais pas faire la cuisine. C'est ma femme qui s'en occupe.
1: Alors, qu'est-ce qu'elle sait cuisiner, Christiane?
0: Des raviolis.
1: Non. Tout, c'est-à-dire
3: tout.
1: Ah, elle sait tout faire.
3: Elle sait tout faire.
1: Oh bah dis donc, c'est bien ça.
3: J'ai un cordon bleu à la maison, elle sait tout faire.
1: Ah, oh, c'est magnifique ça.
3: Ça c'est magnifique. Hein. Oui.
1: Bah oui, apparemment, c'est quoi ton plat préféré qu'elle cuisine?
3: Le plat préféré, je sais pas, le cassoulet. Oh,
1: ah oui, d'accord, elle sait vraiment faire des trucs en plus hyper durs.
3: Bon. Le couscous.
1: Oh là là. Alors,
3: ouais.
1: Tu es en tête. Tu as marqué un point.
3: Oui.
1: Tu vas en marquer un deuxième tout de suite. Tiens, je te mets un petit coup d'Indochine.
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1: Alors, moi j'affirme que l'Australie, le continent, l'Australie est plus large que la Lune. Est-ce que c'est vrai ou faux? Top chrono, 5 secondes. L'Australie est plus large que la Lune.
3: C'est faux.
1: Eh ben non, c'est vrai. La distance d'est en ouest sur l'Australie, c'est 4000 km et le diamètre de la Lune mesuré par la NASA, c'est 3004. Donc, l'Australie est plus large que la Lune.
0: Claire, qui pour l'instant n'a pas de points, Claire qui est dans les Deux-Sèvres, à Vouillé, qui a 36 ans et qui est mariée à Guillaume. Dis-moi Claire, alors on découvre un petit peu ta vie avant de jouer, j'ai découvert que tu avais été mannequin chez L'Oréal. Waouh! Mais raconte
5: ça! Dans mes jeunes années!
0: Oh,
1: dans mes jeunes années, genre comme si t'étais vieille.
0: Bah non, elle est toute jeune là. Oh, c'est quoi Claire, raconte?
5: En fait, c'était pour payer mes études et ils cherchaient des jeunes femmes pour aller sur des scènes. Et il y avait le coiffeur qui faisait des coiffures vraiment très particulières, vraiment en mode show,
0: ouais.
5: Avec des coiffures en l'air. Et puis, il y avait aussi la présentation des couleurs. Et donc, avec les copines, on faisait ça. C'était très sympa.
0: Bah, t'as défilé, ouais. Et surtout, tu as défilé un petit peu partout en France avec ces coupes de cheveux sur des shows coiffures.
5: Ouais.
0: Donc, c'est une bonne manière de financer les études. Du coup, tu es devenue quoi aujourd'hui? Tu fais quoi dans la vie? Je t'ai pas demandé, Claire.
5: Alors maintenant, je travaille dans tout ce qui est la facturation en EHPAD. C'est un peu moins d'amour,
0: ouais.
5: Mais c'est très sympa aussi.
0: Bah oui, bah écoute, c'est le métier que tu fais aujourd'hui. Et j'imagine que tu le fais quand même avec passion. T'es sur un travail un petit peu plus calme. Mais petit, tu voulais être vétérinaire. Bon, t'es parti sur l'administration. Ok. Dis-moi, tu cuisines un petit peu ou pas, toi? Parce que j'ai l'impression que autant Pascal, c'est sa femme qui gère, autant toi, c'est l'inverse. Pareil que c'est cauchemar en cuisine avec toi, Claire.
5: Exactement.
0: Ah oui.
5: Non, moi, on m'empêche de passer en cuisine. Et moi, je pourrais tenter, mais moi, on m'empêche de passer en cuisine parce que je n'ai pas les talents de la femme de Pascal. Je suis très, très, très, très nulle. Mais j'ai un mari qui cuisine très, très, très
0: bien. C'est génial, le mari 100% cuisine. Ouais. Parce que plus personne ne veut de ton pâté chinois là, que tu faisais. Là, une espèce de recette. Là. Tes amis détestent.
5: Exactement. Bah, oui. Vraiment ma spécialité, personne ne veut y regoûter.
0: Oui, non mais c'est revenu jusqu'à nous, hein, avec une espèce de recette québécoise, c'est immonde. Tu arrêtes ça tout de suite, Claire. Tu arrêtes.
5: Okay.
0: Allez, voici ta question, elle vaut un point de plus, bonne chance. En parler, tiens, c'est marrant qu'on
1: un
0: parle
1: point
0: de cuisine.
1: Tout court.
0: Oui.
1: Allez, dépêche-toi.
0: En parler de fromage. Il y a des chercheurs, Claire, qui ont découvert que notre cerveau fonctionne plus rapidement juste après avoir mangé du fromage. Est-ce que c'est vrai ou faux selon toi? Top chrono, 5 secondes.
5: Je pense que j'aurais dit vrai, mais je vais dire faux quand même, parce que j'aime le fromage.
0: T'as raison. Non, c'est totalement faux. Le fromage n'a aucun pouvoir magique. En revanche, il paraît que les Français, ça joue sur leur humeur. Petit verre de vin avec modération, petit morceau de fromage, et on a la patate.
1: Ouais, bah oui, évidemment, c'est on a la patate.
0: Je vous ramènerai du Saint-Nectaire.
1: Un point Pascal, un point Claire, et là, tout de suite, on va partir avec Florent Pagny, si tu veux, mais c'est... Allez, vous écoutez ici, vous écoutez Florent Pagny, on vous aime, à tout de suite.

0: si tu veux m'écouter, bien sûr, je ne fais qu'écouter Valérie depuis 2 ans. Florent Pagny sur Ici, 12h25.
1: Ah là là.
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0: Encore pour 3 semaines.
1: Et nous sommes au taquet avec Pascal et Claire qui ont un point chacun. Alors, on va faire le quiz musical. Là, ça va être ton moment, Pascal. Donc, je vais juste dire un petit truc avant ce quiz. Alors, comme ça, on est impatient. Faut que ça aille vite.
3: Je vais vite.
4: Ah oui. C'est vrai que je suis très, très impatient. Oui, il faut que ça aille vite. Bon, c'est pas toujours bien fait, mais bon.
1: Ah oui. Après, t'aimes pas que ça traîne, quoi.
4: Ah non. Puis j'ai mon épouse, elle, c'est complètement le contraire.
1: Ça doit.
4: Mon fils aussi, alors comme ça.
1: Oh là là là là là là là. Ça doit être sympa, ça. Tiens.
4: Ah oui.
1: Oh là là. Bon, alors, écoute, c'est le double mix, c'est-à-dire que tu as deux chansons qui vont s'enchaîner, et il va falloir que tu me dises à la fin quels sont les deux chanteurs ou un groupe ou des chanteurs, en tout cas qui chantent, qui sont les deux extraits. Écoute bien, c'est parti.
4: Je dis à la fin.

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1: Alors, qui c'est qui chante? Allez, c'est parti.
2: Gypsy King et Danny Briand.
0: Oh là là.
1: Gypsy King et Danny Briand. Alors, est-ce que c'est la bonne réponse? Est-ce que... Oui.
0: Chico, les gypsies.
1: Ouais. Ça va. Je suis amoureux et quand j'entends ta voix, je suis fou de joie. Et voilà, 2 points pour Pascal, bien ça sûr. Fait 3.
0: Non, mais c'est comme Monaco qui est en France. Hein. Elle fait
2: oui.
0: Quoi, ce
2: Valérie, est-ce que je peux raconter juste une anecdote sur Danny Briand?
1: Alors après, parce que on est à cause.
0: Non mais allez-y,
1: non,
0: c'est bon.
1: À cause d'Éric Bastien,
0: non,
1: on est en retard.
0: Je voudrais pas que vous ayez un défaut.
1: Non,
0: allez-y.
1: Mais non, on la racontera après. Dépêche-toi.
0: Bon, alors Claire, qui collectionne les chaussures, Claire. Oui, Claire collectionne les chaussures, sauf que elle est pas d'accord avec ça. Son mari lui dit si.
3: Mon Dieu, quel bonheur d'avoir un mari.
0: Mais voilà, t'as combien de paires de chaussures?
4: J'en ai, je pense, au moins 50.
0: Ouais, donc si, tu collectionnes quand même les paires, 50. Toi, t'es convaincu que non, mais ton mari l'affirme. Alors, il est sympa, ton mari, parce qu'il t'a fait un meuble spécial pour tes chaussures.
1: Oh!
4: Oui. Un petit meuble avec des petits casiers pour mettre chaque petite paire de chaussures.
0: Ben oui, des petits casiers avec des lumières. Il lui a mis des petits luminaires et tout.
4: Oui.
0: Pour oh.
1: Dis donc, il est sympa, ton mari.
0: Il sait cuisiner, il fait des trucs. Il est génial, ce gars.
1: Eh oui, il est génial. Moi, j'ai pas mon mari, ma pauvre fabriquée des
0: casiers. Et qu'est-ce qu'il a des chaussures ou pas?
1: Bah, j'ai beaucoup de chaussures, oui, ça c'est vrai.
0: Combien?
1: Mais bon.
0: Plus que 50?
1: Oui, plus que 50.
0: Ah oui, quand même, oui, oui. Bah, alors Régis, il faut t'y mettre. Voici ton quiz musical, ça vaut 2 points, il y a 2 artistes
1: calme-toi,
0: au groupe.
1: Calme-toi, tu vas trop vite.
0: Il y a l'anecdote de Danny Briand, moi j'ai hâte de savoir.
1: Oui, vas-y.
0: Allez Claire, on y va.

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1: Allez, on se concentre. 10 secondes, Claire. Qui chante ?
2: J'aurais préféré l'autre.
1: Oui. Ah, c'est pas la réponse que j'attends, mais. T'en as aucun des deux, là ?
2: Non.
3: Alors, et toi, Pascal, tu les as ? C'est qui ?
4: Oui, c'est Ringo Sheila et François Feldman.
1: Ah, oh, il est trop fort.
3: Voilà,
1: mais oui.
3: La Venise.
1: Sheila et Ringo, effectivement.
3: Et maintenant sur la Tamise.
1: La Tamise. Et François Feldman.
3: Que deviennent.
1: Mais Claire. Mais Claire.
3: Eh, ouais.
1: Oh, c'est la chute, là.
3: Bah, c'est pas. Écoute.
1: Ah, ça va mal.

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3: Et je rappelle que c'est une nouvelle semaine. Qui dit nouvelle semaine dit nouveau cadeau. Premier prix de la finale de vendredi, un séjour pour 4 adultes à Port Aventura World. Et donc, c'est 3 jours, 2 nuits en pension complète, hôtel 4 étoiles. L'accès illimité pendant 3 jours à Port Aventura Park. Un accès à Ferrari-Land, 100 euros de carburant pour y aller. Si on ne gagne pas ce magnifique cadeau, il y a un deuxième cadeau, magnifique aussi, une machine expresso EO, fabriquée par Malongo, 32 dosettes, 6 verres en verre. On reprend la compète avec Pascal qui a 3 et Claire qui a 1. Allez Pascal, on va écouter tout de suite Dany Briand et tu vas nous raconter ton anecdote. Tes yeux,
4: je suis amoureux.
3: Mais pas. Alors qu'est-ce qui s'est passé avec Dany Briand?
4: Avec Dany Briand, c'était pas moi, c'était mon frère dans les années 2000. Il était technicien dans le sport et il allait lui livrer un vélo elliptique. Ah. Et donc il sonne, Dany Briand, il ouvre et il vient de se lever. Et lui, il était avec un diable et puis le matériel. Et il est rentré dans l'appartement, à Paris. Il est rentré dans l'appartement et il y avait une moquette blanche.
3: Pas
4: le problème, c'est qu'il y avait roulé dans une crotte de chien.
3: Oh, en merde.
4: Et donc, sur la moquette blanche, et c'est Dany Briand qui lui a dit, je crois que vous avez roulé dans un... La moquette était dans un étang.
3: Mon Dieu.
4: Je ne sais pas s'il nous écoute, mais peut-être qu'il s'en souvient.
5: Je pense qu'il est en PLS, Dany, depuis jour-là.
3: Mais, ah oui, d'accord, je comprends. C'est un peu compliqué de mettre de la merde de chien sur de la moquette blanche. Oh.
5: C'est moche.
4: Oui, il ne l'a pas vu. Dans la rue, il a roulé sur les pieds.
3: Oh là.
4: Comme ça, dans l'appartement.
3: Oh là là là. Oh, c'est bien, c'est sympa. Dany, si tu nous écoutes, on s'excuse. Alors.
5: En même temps, ça fait briller le sol, hein, Dany.
4: Oui.
3: Ah là là. Quand j'entends tes blagues, j'ai envie de crever. Alors, aïe. Bien, alors, nous allons parler du fait que tu veux être un aigle. Si tu étais un animal, tu voudrais être un aigle, un grand aigle qui volerait partout dans les airs.
4: C'est vrai. Ouais.
3: Ah oui, d'accord. T'aimes les... Ah, tiens, il y a Pascal qui vient de passer. Voilà.
4: Oui.
3: Ok, alors mon petit Pascal...
5: Très, très belle anecdote.
3: J'aime bien l'idée qu'il veuille être un aigle. Les gens, il y en a, ils veulent être des gorilles, des chiens, des chats. Lui, il veut être un aigle. Il veut voler.
5: L'aigle royal.
4: C'est majestueux, un aigle.
3: Oui, c'est magnifique. Alors, Pascal, tu es en tête avec 3 points. Je te propose de marquer 3 points de plus avec la question à choix multiples. Je vais te poser la question, te faire des propositions. Et à mon top chrono, tu auras 10 secondes pour me donner ta réponse. Alors, aujourd'hui, lundi 29 juin, se poursuivent les épreuves du brevet des collèges. Alors,
5: c'est l'heure.
3: Le BEPC, là. Mais alors, est-ce que tu sais combien de candidats passent chaque année le brevet des collèges en France? Écoute bien. 450 000. 650 000. 850 000. Un seul, Éric Bastien, qui ne l'a toujours pas depuis 40 ans.
5: Ah non.
3: Alors, combien de Français passent le brevet des collèges chaque année? 450 000, 650 000, 850 000 ou que Éric Bastien? Top chrono, 10 secondes.
4: Je dirais 650 000.
3: 650?
4: Oui, 650 000.
3: Et non, c'est plus, c'est 850 000. Oh. Et oui, et l'année dernière, ils étaient même 849 300. C'est encore, tu vois, très précis. Bon, pas de points, mais voilà, tu as appris un truc.
5: Bon, et bonne chance, évidemment, à tous les collégiens et aux parents qui vont récupérer les collégiens tout à l'heure. La rencontre avec Guillaume, on va s'en dire un petit mot. Claire, à Issy-Poitou, qui habite Vouillé, dans les Deux-Sèvres, elle est mariée à Guillaume. Ça fait combien de temps que vous êtes mariée, d'ailleurs?
6: Ça va être nos 2 ans cette année.
5: 2 ans cette année, donc jeune mariage. On va parler du mariage, mais avant ça, la rencontre. La rencontre, c'est un peu en mode... Eh oui! Parce que, si j'ai bien compris, vous travaillez chacun d'un côté, vous habitez chacun d'un côté, et le point commun, c'est que vous êtes tous les deux dans une coloc. Sauf qu'un jour,
6: exactement,
5: tu vas nous raconter, il y a une soirée intercoloc.
6: Et oui, et là, la soirée intercoloc où nos deux colocs se rencontrent, et bien là, coup de foudre avec le coloc de la coloc d'en face.
5: Ah ouais, toi, t'as eu coup de foudre direct à Guillaume. Tu t'es dit tout de suite, mais c'est quoi un coup de foudre? C'est-à-dire que tu le vois, tu te dis, tu sais que c'est l'homme de ta vie, direct.
6: Ah, c'est lui, oui.
5: Ah oui, quand même. Ah, c'est impressionnant.
6: Ouais.
5: Il t'a parlé tracteur.
6: Oui, il m'a parlé tracteur. Donc, je sais pas, moi qui adore les animaux, la vie à la ferme, et ben ça, plaf, ça fait l'étincelle.
5: Ben oui, je rappelle que ton mari, il est gérant d'une ferme de 30 vaches et de 6 moutons. Bon, ça a été le gros coup de foudre. Ça, c'était il y a une petite dizaine d'années. Et puis, ben, voilà, ça l'a fait. Hein, un moment important. Donc, mais alors, du coup, il y a une histoire de parrainage. C'est quoi l'histoire avec les colocs?
6: Eh bien, on est tous restés amis. Alors, il y en a qui sont aussi mariés entre eux.
5: D'accord.
6: Et puis maintenant, les colocs, c'est les parrains, marraines de nos enfants.
5: D'accord. Ah ouais. Donc, une belle histoire. 2 ans de mariage. Alors, vous vous êtes mariés en mode cachotier, vous l'avez dit, à personne.
6: Oui. Oui. C'était mariage secret. On était là pour fêter le baptême de ma deuxième.
5: Gabrielle.
6: En fait, on a dit à tout le monde, exactement, on a dit à tout le monde, venez, on va faire une photo dans le parc de la mairie parce que c'est beau.
5: D'accord.
6: Et en fait, il y avait le maire qui nous attendait, qui nous a mariés en direct.
5: Mais tout le monde a dû être bluffé parce que personne n'est au courant. Comme tu dis, ils sont nus pour le baptême.
6: Personne n'était au courant.
5: Et même les parents, personne. Si vous avez encore vos parents, je sais pas, mais ils n'étaient pas du tout au courant non plus.
6: Non, il n'y avait vraiment personne sauf nos deux témoins respectifs. Ils étaient obligés puisqu'il fallait fournir des documents. Mais sinon, personne n'était au courant. Alors tout le monde a adoré, sauf la belle-mère qui n'a pas trop aimé le.
5: Voilà, je savais bien qu'il y avait une histoire. Elle n'a pas aimé, parce que c'est la mère de Guillaume. Elle n'était pas contente de ne pas être au courant. Voilà. Elle s'est détendue ou pas depuis?
6: Oui, oui, oui.
5: Comment elle s'appelle?
6: Elle nous en reparle encore.
5: Ah oui, tu vois, comment elle s'appelle?
6: C'est Marie-Christine.
5: Bon, Marie-Christine, ils sont heureux depuis 2 ans. Allez, cool, Marie-Christine, on t'aime. Allez, voici ta question. Elle arrive à choix multiple. Nous sommes aujourd'hui, et Valérie l'a dit, avec tellement d'aisance verbale.
3: Bien sûr.
5: Que nous sommes le 29 juin aujourd'hui. Alors, ok, c'est les épreuves du brevet. Mais c'est également l'anniversaire de la commercialisation du premier iPhone. Est-ce que tu sais, Claire, en quelle année le premier iPhone est sorti? Voici les propositions. Il est sorti en 2005. Il est sorti en 2007. Il est sorti en 2010. Il est sorti l'année de la création du Damido d'Hollande, c'est-à-dire cette année, il y a quelques semaines encore, grâce à Valérie Damido. Top chrono, 10 secondes. 2005, 2007, 2010, ou bien 2026, Damido d'Hollande iPhone.
6: Je vais dire 2007.
5: Bon, évidemment, Damido d'Hollande, c'est une blague. Tu dis 2007, présenté par Steve Jobs. Oui, c'est en janvier 2007, premier iPhone qui a été mis en vente le 29 juin de la même année. Bah, ça fera 20 ans l'année prochaine. Et figure-toi qu'en 74 jours, c'est-à-dire en 2 mois, ils en avaient vendu 1 million d'exemplaires.
3: Magnifique. Allez, Pascal, tu as 3, Claire, tu as 4. Et il reste encore la question cachée, le bingo. Mais là, tout de suite, un jour, j'irai à New York avec toi.
5: Bien sûr,
3: allez, c'est téléphone, c'est Jean-Louis Aubert, c'est New York avec toi. Vous écoutez ici, on vous aime.

0: À jour New York,
1: bah oui, c'est ici qu'il nous a emmené. C'est Jean-Louis Aubert. Enfin, c'est téléphone surtout.
0: Ouais,
1: sur ici.
0: Mais c'est Jean-Louis qui chante. Bah,
1: c'est Jean-Louis, mais il y a Richard Kolinka à la batterie aussi, quand même. Pas
0: oui, d'accord, mais enfin, c'est Jean-Louis aussi, oui, Richard.
1: Enfin,
0: qui chante.
1: Il y a Louis Martinet qui est à la guitare également. Il y a Corinne aussi.
2: Votre jeu.
0: Oui,
2: de
0: d'accord,
2: midi,
0: ok.
2: C'est.
1: Vous pouvez toujours me contredire, de toute façon.
0: Oui, mais c'est Jean-Louis qui chante.
1: Oui.
0: Allez.
1: Non, mais c'est vrai, mais bon.
0: Bisous. Allez, Pascal, tu as 3, Claire, tu as 4. Alors, notre petit Pascal qui joue avec ici, Roussillon. Il paraît que toi, si tu avais dû déjeuner avec quelqu'un, tu aurais adoré déjeuner avec le général de Gaulle.
3: Exactement.
0: Alors, et il paraît que ton papa avait le portrait du général de Gaulle et que, d'ailleurs, ouais, ton papa, il était résistant, il avait voulu le rejoindre en Angleterre. Et qu'est-ce qui s'est passé?
3: Ouais. Non, il n'a pas rejoint en Angleterre. Il a été arrêté par la police espagnole, ben, ici au Pertus, et ils l'ont ramené en France et il a été la police française l'a incarcéré.
0: Sympa. Voilà.
3: Donc il n'a pas pu prendre le bateau pour rejoindre le général de Gaulle. Donc, mais il a été à son enterrement. Il avait dit à ma mère, si le général de Gaulle décède avant moi, on ira à son enterrement. Et il était à son enterrement, et il était à côté du général Massu, dans la foule.
0: Eh ben voilà.
3: À Colombey, les deux églises. Ouais.
0: Ok.
3: Et il est mort deux ans après, mon père.
0: Ah.
3: Après le général de Gaulle. Pas lui.
0: D'accord. Ok.
3: Voilà.
0: Eh bien, mon petit chat, je vais raconter une petite anecdote qui parle de mobylette. Et oui, parce que Pascal, quand il a 14 ans, il décide de partir en vacances avec deux copains en mobylette. Voilà, et voilà, ils ont fait le trajet Lille, la Bretagne. Alors, combien de temps pour y aller?
3: 3 jours.
0: Et voilà, ça fait quand même 2500 km en 103 Peugeot, hein.
3: Oui, aller-retour avec là-bas, oui, à peu près 2500 km en Peugeot 103. Oui.
0: Eh ben dis donc, il paraît que tu t'es même tombé parce que tu t'es endormi en roulant?
3: Oui, dans la nuit, oui, parce qu'on roulait la nuit aussi et je suis tombé, je me suis endormi au guidon et je suis tombé et les copains m'ont tiré parce que j'étais sur une route nationale, en plus il n'y avait pas de lumière donc, et qu'il y avait de la circulation.
0: Eh dis donc, t'as pas intérêt, parce que la mobylette, ça contient pas beaucoup d'essence, t'as pas intérêt à tomber en panne d'essence, parce que les stations...
3: Non. Bon, ça consommait pas beaucoup non plus, il fallait souvent s'arrêter à la pompe à essence pour mettre de l'essence.
0: Ah bah oui.
1: Ça va pas vite, en plus, une mob.
0: Bah une mob, c'est 50, super, mais il y a 50 ans, pour trouver des pompes à essence sur la route Lille-Bretagne,
3: c'était pas évident, non, c'est sûr.
0: Voilà,
3: c'est un beau souvenir.
0: C'est un beau souvenir.
1: Mais surtout, pourquoi aller jusqu'en Bretagne choisir ça, c'est folie, 3 jours.
0: Mon père, il a fait la Garenne, Colombes, le Sud, en vélo avec ses copains. Donc, tu sais, ça, dès leurs vacances. Mais pas les mêmes vacances.
1: Non.
0: Alors, écoute bien, là, tu as 3. Tu peux marquer 5 points de plus.
3: Oui.
0: Avec la question cash, tiens une petite chanson.
4: Oui.

0: boisson qui est composée de pastis et de sirop de menthe et évidemment de l'eau. Comment ça s'appelle quand on met du pastis et du sirop de menthe et de l'eau? Ça s'appelle, top chrono, 10 secondes.
1: Un perroquet.
0: Et c'est une bonne réponse, bien sûr, un perroquet. Et si on met de la grenadine, c'est une tomate. Voilà, 5 points de plus, tu as 8.
2: Bon, tout ça avec modération, bien évidemment.
0: Oui.
2: Il faut le dire. Claire, comment ça va? Tu veux un petit apéritif? Qu'est-ce que je te sers? Une grenadine, une menthe à l'eau, qu'est-ce qu'on se prend?
3: Limonade. Ouais, une petite grenadine.
2: Une petite grenadine pour les gamines, comme on dit. Eh ben Claire, moi je suis bien content, parce que là t'es en tête, sauf que là il a marqué. Il a marqué. Et donc,
0: il a 8.
2: Oui, il a 8. Donc, Claire,
0: il a 8, ouais.
2: Ouais, ouais, Claire.
0: Ça sinon, ça se passe bien au niveau du magasin de mots, il y a des salles pour la canicule.
2: On y va ensemble après. Non, c'est bon, nous parlez bien. Non, c'est
0: pas si on bon, moi je parle bien.
2: Non, parlez bien. Je bien. Ouais, impeccable. Dites-moi.
0: Impeccable, ouais.
2: Oui. Claire, Claire aime voyager. Claire, elle a été aux États-Unis, elle a été aux Antilles, elle a été en Australie, en Namibie, au Maroc. Mais elle rêve d'aller au Chili. Pourquoi déjà le Chili t'attire?
3: Alors, c'est les différences entre les paysages. Du fait qu'il peut y avoir des déserts, il peut également y avoir tout au bout des icebergs, tout quoi, ce mélange m'attire. Et donc, j'aimerais bien que ce soit mon prochain voyage.
2: Bon, et tu en as parlé à Guillaume, ton mari?
3: Oui.
2: Et alors, il n'est pas d'accord?
3: Ah, si, je pense que ce sera pour l'été prochain. Enfin, j'espère.
2: Ce qui est fou, c'est que tu nous as raconté que tu étais mariée depuis 2 ans. Et je découvre que ton mari est nul en date et que pour qu'il se rappelle du nombre d'années de mariage, vous faites un voyage chaque année. Mais ton mari ne sait pas compter jusqu'à 2?
3: Non, mais au moins, il sait. Pour nous, 1 an, on est
2: c'est inquiétant
3: en Autriche
2: quand même.
3: Pour le A.
2: Okay.
3: Le B pour les 2 ans au Baléares. Et okay. Comme ça, le C pour les 3 ans.
2: Ah, génial! Le D, le Danemark, voilà. Le E, l'Éthiopie, F, la Finlande.
0: Ah, tu sais, dis donc.
3: Exactement.
0: C'est bien. Eric connaît son alphabet.
2: Exactement. À passer F, je ne vais pas au-delà. Alors là, c'est juste pour le fun et pour le plaisir. Parce que tu nous as dit que si tu étais un animal, tu serais un canard. Alors on s'est dit, allez!
4: C'est la danse des canards.
2: C'est juste pour le plaisir.
0: Maintenant, ouais, c'est juste pour le plaisir. Ouais.
2: Bon, et Claire, faut pas prendre la voiture, hein, Claire. Hein. Faut y arrêter la voiture.
3: Non.
2: Ah oui. Combien d'accidents? Combien d'accidents?
3: 5.
2: Voilà. Donc le Ferrari Land, on va peut-être pas y aller. À Barcelona, en Espagne, 5 accidents et à chaque fois, c'est pas de ta faute.
0: Bien sûr.
3: Non.
2: Ah non,
3: évidemment.
2: Bien sûr, c'est les autres. Voilà. Bon, enfin, ton mari t'a demandé d'arrêter. T'as quand même passé 2 fois ton permis, hein.
3: Oui.
2: Bon.
3: Non, allez. C'est pas très compliqué.
2: Oui, c'est pas grave. Non, mais sois prudente quand même sur les routes. Voici ta question. Elle vaut 5 points. C'est une question cash. Il n'y aura pas de proposition de réponse. Quel célèbre magazine de bande dessinée fut lancé par le Parti communiste français en 1969? Top chrono, 10 secondes. Un magazine de BD lancé par le Parti communiste français en 69. Très connu.
0: Attends, est-ce que tu sais, Pascal?
1: Charlie Hebdo, non?
0: Non, Pif Gadget.
2: C'est Pif Gadget.
1: Pif Gadget.
2: Et oui, pour accompagner le journal, ils avaient eu cette idée de génie d'offrir un gadget dans chaque numéro. Il y a beaucoup qui s'en souviennent, d'ailleurs, il y avait plein de petits trucs.
0: Ah bah moi, j'ai plein de trucs, quoi.
2: Ouais.
0: Alors, ça fait 8 pour Pascal, 4 pour Claire. Oh. Et là, tout de suite, vous écoutez ici, on va écouter Le Petit Pêcheur de Manon Lisa. A tout de suite, mes chéris.

0: Ah bah c'est une nouveauté, Manon Lisa, ça s'appelle Petit Pêcheur.
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0: Ce soir, c'est soirée d'amido.
2: Allez, c'est soirée Pascal et Claire. Alors, Pascal à 8, Claire à 4. Mon Dieu, qui va gagner et qui va l'emporter?
0: Mon Dieu.
2: Alors, une dernière anecdote avant d'encourager mon candidat. Alors, comme ça, Pascal, on part avec tes frères et ton beau-frère à la pêche au brochet. On passe le péage de Saint-Arnoux. Il y a des douaniers, surtout une petite douanière. Il y a un de tes frères qui dit, t'as vu, elle a un sacré pétard. Fenêtre ouverte, qu'est-ce qui s'est passé?
3: Ce qui s'est passé, c'est que mon frère disait, elle a un sacré pétard, mais il parlait du pistolet. Mais elle, elle a pris ça pour elle. Donc, ils nous ont arrêtés après le péage. Ils nous ont fait sortir et ils nous ont fouillé. Ils ont fouillé le coffre. J'ai un frère qui a même levé les mains. Il y a un douanier, il a dit, non, baissez les mains, monsieur. Voilà.
2: Ouais, elle a un sac... Oui, bah, qu'on parlait de son cucu, bien sûr. Bah oui, non, il parlait pas de ça. Bon, voilà. Bon,
3: bah, non, pas du tout. Non.
2: Voilà.
3: Voilà, c'est encore une anecdote.
2: Ok. Voilà. Alors, mon petit Pascal, tu es en tête, mais tu sais qu'il y a le bingo. Donc, il va falloir que tu l'emportes. Pour t'encourager, je vais te mettre une petite chanson de Julien Clerc. Tiens.

0: sache que je ne connaissais pas cette chanson de Julien Clerc, alors que franchement, j'adore Julien Clerc. Hein.
1: Valérie, écoutez, vous ne pouvez pas me faire plus plaisir que de m'avoir passé cette chanson. C'est extraordinaire.
0: Bah, tu remercieras Céline, la réalisatrice, qui a été bien cherchée dans la cave et le grenier de Radio France. Alors, écoute bien ton bingo. Il est très simple. Tu vas devoir trouver à mon top chrono, et tu auras 10 secondes pour le faire. Tu vas devoir trouver un maximum de mots qui riment comme canicule. Donc des mots qui riment en hule. Voilà, comme canicule en fait. Un maximum de mots qui riment comme canicule. Tout ce qui rime en hule. Allez, top chrono, c'est parti. 10 secondes.
1: Alors, catapulte.
0: Hule.
1: Non, ça va pas.
0: Non. Alors. Non, ça veut dire que tu n'as rien, hein, parce que opercule, clavicule, ondule, accule, annule, bidule, bascule, calcul. Voilà, tu as zéro, mon chéri. Alors là,
1: je me suis planté comme une grosse buse.
0: Ça m'arrange pas bien, ça.
2: Bon, alors.
1: Je me doute bien.
2: Claire, tu as 4, il a 8. Mais là, il a rien fait du tout dans notre bingo.
0: Ouais, c'est pas la peine de le rajouter.
2: Non, je lui réexplique juste là.
0: Oui, ça va.
2: Claire, il suffit de marquer. Comment dire ? Un point. Ouais. En un point, tu encaisseras les 10 points que valent le bingo chaque jour. Et tu reviendras vendredi. Ce qui fait
0: Moi, j'avais encore plein d'anecdotes sur Pascal à rencontrer.
2: Oui, c'est bien dommage. Hein. Tant pis.
0: Quoi ?
2: Vous ne pourrez pas les raconter vendredi.
0: Oui, c'est vrai, mais bon.
2: Je ne sais pas, appelez-vous. Prenez son numéro de portable.
0: Allez, ça suffit.
2: Passez le voir cet été. Claire ! Claire ! Claire, ça va ?
3: Oui.
2: Oh mon Dieu!
0: J'ai cru que tu faisais un malaise.
2: Tu vas bien, rassure-moi, Claire. Ça va ou pas, là?
3: Non, je suis très concentrée.
0: Parce que c'est pas gagné encore. Hein, elle peut faire zéro. Hein.
2: Et on a déjà vu, Madame Damido, des situations comme ça.
0: Oui, nous avons déjà vu.
2: Où l'autre a fait zéro. Hein. Donc attention.
3: Mais c'est pour ça, là, j'ai vraiment la pression.
2: Oui. Alors, pour t'encourager, te détendre un petit peu, on va te faire écouter une artiste que tu adores. Tu vas d'ailleurs la voir en concert au mois de mai. C'est Céline Dion.
0: Est-ce que vous avez remarqué, vous qui nous écoutez, que dès que cette chanson passe quelque part, dans un baptême, un mariage, un anniversaire, que sais-je, toutes les filles hurlent « Ah, j'adore !» et elles vont toutes sur la piste chanter ça. Je n'ai jamais vu ça, une chanson qui provoque ça. C'est un truc de malade.
2: Ça, c'est Jean-Jacques Goldman.
0: C'est super!
2: C'est l'effet Jean-Jacques Goldman.
0: Oh là là là là.
2: Mais t'as tes places pour mai 2027, alors. 2027, hein?
3: Oui. Ouais, c'est 2027,
0: C'est 2026, c'est foutu.
2: Mais oui, parce qu'en mai, je sais plus où elle passe, mais elle vient. En septembre, elle est à Paris.
0: Mais en mai, c'est parti, là. C'est fini, on est fin juin.
2: Ah, on est fait. Oui, en mai 2027.
0: Oui, voilà.
2: Savez, il sera passé plein de choses en mai 2027.
0: Oula, ma bonne dame.
2: Bon.
0: On y va.
2: On est chaud.
0: On est chaud, cacao.
2: Claire, on a besoin d'un point.
0: Ouais.
2: Claire, qui connaît toutes les dates par cœur. Elle connaît la date d'anniversaire de sa voisine, par exemple.
0: Oui,
2: rien à faire. Claire, dont la fête est le 11 août, rappelons-le. Moi aussi, je le sais.
0: Bon, allez, sans plus attendre.
2: C'est bon, on a le temps, on n'a qu'un point à marquer.
0: Oui.
2: Allez, on y va. Maximum de rimes en heure. En heure, comme le mot fraîcheur. Tu vois, fraîcheur, c'est fini par heure. Top chrono, on y va. 10 ans.
3: À la bonne heure, une fleur. Bonne humeur.
2: Bien sûr. À la bonne heure.
3: Acteur.
2: Oui. Petit dernier ? Allez.
0: Elle a marqué 4.
2: C'est gagné ! Bravo !
0: Bon, eh bien, c'est toi, ma petite chérie, qui sera avec nous vendredi pour tenter de remporter le séjour à Port Aventura World. Mon petit Pascal, je suis désolée.
2: Désolé, Pascal.
0: Bravo d'avoir joué avec nous quand même. Hein ?
1: Je gagne rien ?
0: Non, mon cœur, tu gagnes rien, je suis désolée. Tu gagnes des bisous virtuels. Voilà, qu'est-ce que tu veux que je te dise ? Bon, je remercie Céline à la Réal, je remercie Cricri à la Technique, je remercie Alex au Standard, Maître Coupez au Savoir, Eric Bastien à la Vanne.
2: Et d'un candidat.
0: Allez, stop. Et je vous dis tous que je vous aime, prenez soin de vous, faites attention à vous, et on se retrouve dès demain pour Au Taquet. Vous avez écouté Au Taquet, il est 5h, Paris s'éveille. C'est l'heure de quoi, mon petit chou ?
2: C'est l'heure de, avant de se retrouver à midi d'ailleurs, je précise, c'est l'heure de retrouver Johan Rock, qui est très en forme, il arrive pour les petits matins là.
0: One for the money, two for the show. À tout de suite.

0: Bienvenue à l'instant, ici, c'était Rick Astley.
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0: C'est une nouvelle semaine qui démarre si vous partez travailler ce matin. On vous souhaite bon courage si vous êtes en vacances et que vous aimez vous les VT. Quoi qu'il en soit, soyez les bienvenus. Ce lundi, on prend le temps de commencer la journée en douceur et en musique avec Jean-Jacques Goldman et The Pointer Sisters. Et puis dès 5h, ici l'info au rendez-vous avec les journaux et les reportages des rédactions d'ici. Bonjour Cyril Ardoredon.
2: Bonjour Johan, bonjour à tous.
0: C'est à la une du journal de 6h.
2: Nous reviendrons évidemment sur l'info.

0: Rhône-Alpes, présenté par Cyril Lardo-Redon, et une vingtaine de feux sont en cours en France, dont 6 jugés critiques.
1: C'est ce qu'a dit hier soir le ministre de l'Intérieur, Laurent Nunez. 3000 sapeurs-pompiers sont mobilisés à travers tout le pays. L'incendie le plus important se situe dans les Pyrénées-Orientales, à une trentaine de kilomètres à l'ouest de Perpignan. Bonjour Faucine Moheran.
2: Bonjour.
1: Et cet incendie a énormément progressé cette nuit.
2: De 2000 hectares au dernier pointage d'hier soir, on est passé à environ 4500 hectares parcourus par les flammes, d'après la préfecture du département, dans un nouveau bilan tard cette nuit. Chaleur, vent, sécheresse exceptionnelle, c'est un cocktail infernal. Les secours mènent une guerre contre le feu, a dit le préfet, qui a ordonné donc l'évacuation de 26 communes à 30 km à la ronde environ. C'est tout le massif des Aspres, en fait, car ça y est, le feu s'y attaque depuis hier. C'était un scénario que les secours voulaient éviter. Pour passer le message, la sirène stridente FR Alert a retenti vers 21h30 sur tous les téléphones portables, et ce sont plus de 10 000 riverains qui ont ainsi été fortement invités à quitter leur maison pour se rendre dans des centres d'accueil et d'information. La cellule d'information du public est activée également depuis 22h30 hier soir, joignable au 09 70 80 90 40 pour répondre aux questions de la population. Sur le front, les flammes ont fait 2 blessés graves, un habitant et un pompier dont le groupe s'est retrouvé coincé au milieu de l'incendie. La préfecture recense aussi 5 blessés légers, plus légèrement blessés.
1: Explication de Faustine Moheran en direct sur votre radio locale ici. Et vous le disiez, Faustine, plus de 10 000 personnes évacuées hier, avec forcément beaucoup de stress et de désorientation de la part de la population. Écoutez Claire, qui est bénévole au centre d'information 10 sur tête.
3: Ici, ça reste un point info où il y a les pompiers qui reviennent régulièrement pour donner des infos.
2: Qu'est-ce que les personnes qui arrivent, dans quel état d'esprit ils sont? Qu'est-ce qu'ils demandent en premier?
3: Je dirais, ils essaient de retrouver leurs voisins, prendre des nouvelles, savoir si tout le monde est là, tout le monde va bien. Après, les animaux, pour ceux qui ont des animaux. Et ensuite, savoir comment évolue le feu, enfin, est-ce qu'ils pourront rentrer chez eux, est-ce que c'est sûr qu'il n'y a pas de blessés. Et ouais, retrouver des gens autour d'eux, je crois que c'est important. Et puis aussi, gérer le choc de devoir quitter en rapidité leur chez eux, de tout laisser derrière eux, de peut-être pas avoir pensé à emmener les trucs les plus importants. Il y a besoin d'être assuré beaucoup là-dessus, ouais.
1: Et on le disait en début de journal, plusieurs autres feux sont en cours en ce moment ailleurs en France, en Ariège, dans l'Aude, dans le Gard ou encore dans la Drôme, où plus de 300 pompiers luttent depuis 3 jours contre un incendie qui a parcouru plus de 500 hectares. 7 départements du sud de la France sont aujourd'hui classés en rouge pour un risque très élevé de feux de forêt. 41 autres sont en orange pour un risque élevé. Et dans les Pyrénées-Orientales, la 3e étape du Tour de France est maintenue. Le parcours reste celui initialement prévu, mais il n'y aura pas de public sur la partie française. Décision du préfet, les secours étant pleinement mobilisés sur les feux. Le public ne doit pas se rendre aux abords du parcours ou à l'arrivée. Mesure complètement acceptée par les coureurs du Tour, à l'image d'Hugo Page de l'équipe Cofidis.
4: C'est sûr que c'est toujours... on aime bien être encouragé, être poussé au bord de la route, surtout quand c'est des étapes un peu difficiles comme ça. Mais après, on comprend aussi la situation, et c'est important de pas mettre en danger le public aussi. Donc on va faire avec, et puis on va dire que ça nous fera un peu plus de calme sur la fin d'étape.
1: Départ de cette 3e étape vers midi de Granollers en Espagne, arrivée 196 km plus tard aux Angles dans les Pyrénées-Orientales vers 17h.
0: Ici 5h04, le répit n'aura pas duré bien longtemps.
1: La canicule, ça recommence. 3e vague de l'année, 16 départements de l'Ouest et du Sud de la France sont ce matin en vigilance orange avec 40 degrés attendus localement. Stéphanie Scock, en Gironde, près de Bordeaux, les vagues de chaleur se suivent, se ressemblent, et c'est la lassitude qui domine.
5: Dans les supermarchés de Belin-Bélier, les habitants font le plein de packs d'eau. Paul, retraité, l'avoue, il se passerait bien de ces vagues de chaleur.
6: Disons qu'à un certain âge, on commence à fatiguer un peu, quoi, parce que ça fait un petit moment que ça dure. Manque de sommeil, les muscles aussi sont un peu plus durs. Enfin voilà, on n'a pas le temps de se remettre, qu'une autre arrive, et donc c'est très compliqué.
5: La canicule commence à peser sur nos nerfs.
7: C'est vrai qu'on sent que les gens sont plus énervés. Ça influe un peu sur le comportement des personnes, effectivement.
5: Rose est de retour à Belin-Bélier après un séjour à Paris, et là-bas, c'est encore pire.
8: Dans le sud-ouest, ça va beaucoup mieux. J'ai une grande maison qui garde le frais, donc ça va. Mais après, moi, ce que j'ai du mal à comprendre, c'est que l'État français ne gère absolument pas ça. Niveau clim, rien n'est prévu. J'ai l'impression que l'État français n'est pas trop à la page de cette vague de chaleur.
5: Le plus inquiétant, ce n'est pas la chaleur, explique Marc. Lui craint surtout les incendies, et il se souvient du cauchemar de l'été 2020.

0: 2.
1: On a toujours ça en tête, ouais. Éviter de mettre le feu accidentellement. Les communes autour de Belin ont été très très impactées et c'est très frais, donc c'est vrai qu'on y pense. Ouais. Il n'y a pas que la chaleur, il y a tout ce qui en découle.
2: Et sur sa météo des forêts, Météo France vient d'ailleurs de placer la Gironde en risque incendie élevé.
3: Un reportage de Stéphanie Scock, ici Gironde, et c'est dans ce contexte qu'une motion de censure est examinée en début d'après-midi à l'Assemblée nationale. Elle a été signée par une soixantaine de députés écologistes, insoumis et socialistes pour dénoncer la gestion de la canicule par le gouvernement. Elle a peu de chances d'être adoptée. Le RN a annoncé qu'il ne la voterait pas.
4: Le mondial de foot, le Brésil éliminé cette nuit.
3: La Seleção battue par la Norvège 2-1. Les Vikings affronteront en quart de finale l'Angleterre qui vient de s'imposer à l'instant. 3-2. Par ailleurs, avant France-Maroc, jeudi soir, la Fédération française de foot a porté réclamation auprès de la FIFA pour faire annuler le carton jaune de Michael Olise face au Paraguay. Les images de l'altercation avec un joueur de l'équipe adverse montrent qu'il n'y a eu aucun contact. 5h06 sur ici, la météo après ce message.
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3: Et Johan, les fortes chaleurs sont donc de retour en France.
4: Oui, et du soleil pour tout le monde ce lundi matin, à l'exception néanmoins de grisailles, de passages nuageux sur l'ouest du pays, la Bretagne, ainsi que des cumulus qui se forment sur la région Grand Est durant cette matinée. Pour les températures, on relèvera ce matin 15 à Aurillac, 18 à Dijon, 19 dans la capitale, 21 à Toulouse. Et puis cet après-midi, nous aurons une montée très marquée du mercure sur toute la France avec des valeurs élevées, 35 à Paris, 34 à Orléans, jusqu'à 39 à Bordeaux. 32 à Strasbourg et la maximale à Montpellier ce lundi avec 40 degrés. Et chez vous, quel temps fait-il? Vous nous postez un petit message comme vous avez l'habitude de le faire sur la page Facebook d'ici. Le nom de votre commune, une température, une photo si le cœur vous en dit. Tous les matins ici, on fait la météo ensemble.
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4: Long is the road. En français, dans le texte, la route est longue. Ça tombe bien. Ici, vous accompagne dès le début de la journée. Voici Jean-Jacques Goldman. Bon réveil, 5h07.

0: on débute la semaine de bonne humeur. Bon réveil, bonne humeur, 5h09, vous êtes bien ici.
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0: Et ce week-end débutait la 15e édition du Voyage à Nantes, occasion de visiter la ville à la découverte d'œuvres contemporaines, pour le moins surprenantes, puisque cette année, l'une d'elles a été entièrement réalisée à base de bouse de vache.
2: Ah, c'est original.
0: Nos producteurs bovins ont du talent, nos vaches aussi. L'œuvre en question se compose de 6 colonnes géantes de 4 mètres de haut, chacune portant le prénom d'une des vaches qui a contribué à cet édifice. Rebecca, Rosie, je ne me rappelle plus du nom des autres. La matière première a été collectée chez un éleveur laitier de Mauves-sur-Loire, près de Nantes. Il possède une centaine de vaches. Il est ravi, lui, d'avoir pu aider à l'élaboration de ce projet. Pour autant, ce n'était pas gagné d'avance. Au début, raconte-t-il, il venait chercher mes bouses avec un petit camion, mais une fois arrivé à l'atelier, elles étaient toutes dispersées dans le véhicule. Il a donc fallu des bacs de 1000 litres pour acheminer la matière première utile à cette œuvre. Une œuvre qui s'appelle Les Mystériennes, une création insolite que vous pouvez découvrir tout au long de l'été au Jardin Extraordinaire de Nantes. Si le cœur vous en dit, il est 5h11 dans l'info d'ici ce lundi. La canicule, toujours et encore, et ses conséquences sur les cultures, Cyril.
2: Oui, on reviendra sur cette nouvelle vague de canicule qui débute aujourd'hui. Plusieurs départements en alerte orange et on sera en Loire-Atlantique, chez un agriculteur justement touché par cette canicule.
0: Dans un instant, elles arrivent. Au complet, The Pointer Sisters pour l'heure 5h11. C'est le moment de faire des économies. Avec vous, Valère Coréard, chaque jour, un bon plan pour faire gonfler notre pouvoir d'achat. Et aujourd'hui, vous nous parlez de vacances.
3: Oui, mais pas juste vacances pour l'été. Moi, je voulais vous parler vacances un peu tout au long de l'année. Vous savez, cette possibilité qu'on aimerait toutes et tous avoir d'aller se faire un week-end, une ou deux fois par mois, dans une résidence secondaire, sauf qu'on n'a pas de résidence secondaire. Mais bonne nouvelle, j'ai peut-être trouvé la solution pour vous avec une plateforme qui peut vous mettre en relation avec des propriétaires de résidences secondaires qui sont prêts à vous la louer une ou deux fois par mois, régulièrement, tout au long de l'année, moyennant un engagement de votre part, mais en échange, un tarif hyper intéressant pour vous. Cette plateforme, c'est webarak.fr.
0: Donc, si je comprends bien, c'est un peu comme Airbnb, sauf qu'on s'engage à l'année et on paye moins cher.
3: Exactement. L'idée, c'est de mettre en relation des propriétaires de résidences secondaires qui n'ont pas envie de se casser la tête avec des locataires ponctuels. Là, ils font appel à des gens comme vous et moi qui pourraient être intéressés pour s'engager à venir dans leur maison, donc une ou deux fois par mois, tout au long de l'année. Et en effet, en face, vous avez accès à des tarifs bien moins chers que le marché de la location saisonnière. Et puis au moins, vous êtes tranquille, vous savez que c'est réservé pour vous. Alors j'ai vu par exemple des appartements à la mer à 50 euros la nuit, c'est quand même assez intéressant. Et puis il y a quelques petits plus, comme le fait d'avoir un double des clés, on se sent un peu chez soi, de pouvoir laisser quelques affaires, de disposer sur place de produits ménagers, d'aliments. Vous êtes un peu chez vous finalement, puisque vous y allez toute l'année. Le site, c'est donc webarak.fr, barak avec un K, et pour en savoir plus, vous pouvez aller donc visiter ce site, et puis sachez que ça marche aussi si vous êtes propriétaire et que vous cherchez un petit revenu d'appoint. Alors, vous en pensez quoi de cette solution? Vous seriez prêt à tenter? Pensez à m'écrire par ici leséconomies@radiofrance.com.
0: À demain, Valère, vous nous conseillerez comment s'habiller le jour de son mariage sans se ruiner. C'est important.
2: C'est important.
0: Bon début de journée. Vous êtes ici, il est 5h13.
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0: Vous écoutez ici, 5h14, cette semaine encore, on va transpirer, avoir du mal à trouver un petit peu de fraîcheur.
2: Une troisième vague de canicule de l'année, nous ne sommes pourtant que début juillet. Ce matin, 16 départements de l'ouest et du sud de la France sont en vigilance orange, 40 degrés attendus localement. Une vague de chaleur qui met nos organismes à rude épreuve, mais aussi les cultures qui n'ont pas eu le temps de se remettre du précédent épisode. Vous vous en êtes rendu compte sur une exploitation de la planche près de Nantes, Édouard Marguier.
5: Le soleil a brûlé une grande partie des cultures. Régis Chevalier constate les dégâts sur ses poireaux.
6: Un poireau qui a pris chaud, c'est exactement ça. Première feuille, là, à 80% complètement grillée. Celle-là, il faut l'enlever. Là, deuxième feuille, cette pointe-là, elle est à 30%, elle est sèche. Je l'épluche.
5: Et puis, il y a les productions qui ne voient pas le jour du tout, comme ces jeunes pousses de salade. En temps normal, elles devraient recouvrir la totalité de cette parcelle.
6: J'ai pas une seule graine de levée. Ça, on l'a semé le lundi de la semaine de la canicule en se disant bon, on va bien y arriver avec nos arrosages à tenir. Et malgré nos arrosages, on a eu 4 jours à 45 degrés, cramés.
5: Ce qui pose un problème pour la suite de l'activité. Le maraîcher emploie 14 saisonniers et 8 personnes en CDI.
6: On est déjà en train de leur dire qu'ils ne vont pas faire des grosses journées. On évoque du chômage technique chez nous, hein. On n'a jamais fait ça, mais on regarde. Et là, moi, chez moi, j'ai 3 semaines sans récolte.
5: Ce que redoute Ludovic, salarié ici depuis près de 30 ans. Avec la chaleur, il a dû réduire son temps de travail pour être dans les champs entre 6h et midi.
7: Depuis le temps que je suis dans l'entreprise, j'ai jamais vécu ça. On a été obligé d'aménager nos horaires parce qu'il faisait trop chaud l'après-midi. Donc on va avoir un manque de travail important, je pense, dans le mois de juillet.
5: Alors que normalement, le début de l'été est un moment intense de production pour arroser quand il ne pleut pas, Régis Chevalier peut compter sur des retenues d'eau alimentées par les toitures de ses serres, mais les 2 dernières canicules les ont asséchées.
6: Là, j'ai mon étang que j'ai déjà vu comme ça, hein, mais plutôt fin août, début septembre, quand la saison est passée. Et là, devant moi, quand on commence à voir le fond, là, c'est très inquiétant. Donc là, j'ai un niveau très, très bas. Tant qu'il ne pleut pas, je ne ressème pas. De mon point de vue, c'est inédit et je pense qu'on sous-estime encore les dégâts que ça va faire.
5: Ça ne rassure pas Lucas, le dernier employé arrivé. Il travaille ici depuis 4 ans.
8: Ça fait peur, parce qu'on se dit, est-ce qu'on va devoir changer de culture? On va devoir changer beaucoup de choses, je pense.
5: C'est déjà le cas avec les pastèques, une culture en développement sur cette exploitation depuis 3 ans, car moins gourmande en eau pendant l'été.
2: Un reportage d'Edouard Marguier sur votre radio locale ici, et toutes les informations et les prévisions concernant cette nouvelle vague de chaleur sont à retrouver sur notre site et notre application ici.fr.
0: Il est 5h16, dans 3 minutes, direction Carré, dans le Finistère, pour découvrir le festival des vieilles charrues. Comme jamais vous ne l'avez vu, c'est à l'occasion d'un documentaire qui sera diffusé ce soir sur la TNT. On vous en parle dans les coulisses télé. Pour l'heure, elles sont là, The Pointer Sisters. Bon réveil, vous êtes bien sur votre radio locale.

0: Merci d'avoir choisi ici pour commencer la journée 5h18 ce lundi. On souhaite un bel anniversaire à la chanteuse québécoise Isabelle Boulay ainsi qu'à Audrey Fleurot, comédienne qui interprétait il y a quelques temps déjà le rôle de Morgane Alvaro. Souvenez-vous, le personnage principal de HPI, la série culte et à succès de TF1. 91 ans ce matin pour le Dalai Lama, défenseur de la paix, et puis une autre incarnation de la sagesse mondiale, Sylvester Stallone, l'homme qui a su imposer les biscottos sur grand écran, Rocky, Rambo, etc. Aujourd'hui, Sylvester fête ses 80 ans. Et puis enfin, ce lundi, c'est aussi la journée internationale du baiser, ce petit geste tantôt tendre, doux, fougueux. Un geste au cours duquel, à chaque fois que nous posons nos lèvres sur celles de nos partenaires, nous échangeons pas moins de 50 millions de bactéries.
1: Ça donne envie tout ça.
0: On n'est jamais seul lorsqu'on s'embrasse. Bisous à vous. Vous nous écoutez ici, les 5h19. C'est le moment de parler télé. Ce lundi, je vous emmène dans les coulisses de l'un des grands festivals de l'été à qui la chaîne Novo 19 consacre un documentaire ce soir. Aujourd'hui, direction le Finistère dans la commune de Carré pour y découvrir les backstage du Festival des Vieilles Charrues.
2: Au premier son, la prairie de Quérampuil est traversée par un même frisson. Le rap, comme l'électro, inonde les scènes des Vieilles Charrues, transportant le public dans une communion débridée.
0: Ce soir, la petite dernière de la TNT nous montre l'envers du décor d'un événement dont habituellement on ne voit que les artistes qui s'y produisent. Alors, des festivals l'été en France, je suppose qu'il manque. Pourquoi celui-ci précisément, Rodolphe Guignard, directeur des contenus de Novo 19, nous explique pourquoi il a choisi de raconter celui-ci en particulier.
3: Bon bah la promesse, c'est vraiment au cœur d'événements. C'est-à-dire que nous, les grands événements populaires comme les Vieilles Charrues, le téléspectateur connaît de nom, mais c'est pas forcément ce qui se passe derrière. C'est-à-dire qu'on a toujours le côté pile. Ce qu'on souhaite, c'est montrer tout le côté face. C'est aussi mettre en avant un territoire. Donc c'est dans un tout petit village de 7000 habitants, et puis tout d'un coup, pendant 3 jours, ça passe de 7000 à 300 000.
0: Un documentaire qui donne aussi la parole aux bénévoles, au nombre de 7000 pendant l'été, c'est grâce à eux qu'aujourd'hui, les Vieilles Charrues continuent d'exister. Un fonctionnement interne dont ne s'est toujours pas remis, semble-t-il, le directeur de la chaîne qui lui consacre une soirée spéciale.
3: Ce que je trouve dingue dans ce genre d'événement, c'est qu'il y a une espèce de magie qui se met en forme. C'est comme si on appuyait sur un bouton et tout d'un coup, en fait, tout est parfaitement huilé. Chacun des protagonistes sait exactement ce qu'il doit faire à tel moment, etc., etc. Donc c'est une organisation qui est millimétrée, hein. C'est un boulot de fou. Mais il y a un côté un peu dingue, un peu magique. C'est-à-dire que dès que les portes s'ouvrent du festival, tout marche. Moi, ce que je trouve dingue, c'est de se dire « Ah ouais, il se passe ça derrière ».
0: La petite nouvelle de la TNT qui fêtera ses 1 an à la rentrée prochaine et qui tente de se démarquer de la concurrence en proposant des documentaires originaux, comme c'est le cas encore ce soir. J'en ai profité d'ailleurs pour demander à son directeur ce qui faisait la patte des docus de Novo 19.
3: On est sur du ludique, du pédagogique très accessible. Nous, on prend vraiment le téléspectateur par la main sur des sujets très, très grand public. On laisse le téléspectateur se faire sa propre idée, sa propre opinion. Et en revanche, on a ce côté effectivement visuellement assez fort, puisqu'on est quand même sur le canal 19, un canal qui est assez éloigné, les gens ne nous connaissent pas encore. Donc du coup, il faut quand même qu'en termes de rythme et aussi visuellement, on soit quand même au rendez-vous.
0: Alors serez-vous au rendez-vous ce soir au cœur de l'événement spécial Vieilles Charrues? C'est à 21h10 sur Novo 19. Et si vous veniez sur l'antenne d'ici, venez donc nous raconter ce que vous avez fait tout au long de ce week-end. 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C'est l'histoire

0: 5h25. Merci d'avoir choisi ici pour démarrer votre journée. 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Chaque matin, ici, on fait le point sur l'étape du jour, Cyril.
1: Oui, une étape du jour particulière ce lundi sur le Tour de France. Après deux jours en Espagne, le peloton doit passer la frontière et démarrer sa grande boucle dans l'Hexagone. Et le parcours de cette troisième étape passe par les Pyrénées-Orientales en proie aux flammes. Un méga-feu est en cours à moins de 100 km de l'arrivée du jour dans la station des Angles. Résultat, les autorités ont décidé d'interdire le passage de la caravane et la présence du public sur toute la partie française de l'étape.
0: Les coureurs seront bien au rendez-vous pour cette troisième étape dans les Pyrénées que nous détaille ce matin Christian Prudhomme, le directeur du Tour de France, au micro d'Emmanuel Collardet.
2: Bonjour Christian Prudhomme.
3: Bonjour.
2: On quitte l'Espagne ce lundi pour prendre la direction de la France, évidemment, et donc des Pyrénées. Et c'est pas forcément une étape réservée aux grimpeurs.
3: Alors ce sera une étape pour les baroudeurs de la montagne, mais sait-on jamais avec les champions d'aujourd'hui. Un départ de Granollers, donc dans la banlieue de Barcelone, Granollers qui est connu pour son circuit automobile, moto et pour son équipe de handball. Et puis ensuite nous remonterons donc vers la France, vers les Pyrénées-Orientales avec une difficulté notable, le col de Tozès à une soixantaine de kilomètres de l'arrivée. Ensuite on fera les 40 derniers kilomètres en France pour aller jusqu'à la station des Angles, une arrivée inédite pour le Tour. On sera très longtemps sur un plateau, quasiment tout le temps à 1500 mètres d'altitude, avant une dernière montée, une montée finale d'un kilomètre et demi à quelques 7%, qui sera favorable aux punchers. Sans doute une échappée ira-t-elle au bout dans cette troisième étape.
2: Puncher, baroudeur, pour cette victoire d'étape aujourd'hui, on peut s'attendre à peut-être un invité surprise?
3: Alors on peut avoir bien évidemment un invité surprise. Quand on a tracé l'étape avec Thierry Gouvenou, notre patron des compétitions, on s'est dit, et si un baroudeur de la première semaine endossait le maillot jaune le troisième jour et le gardait pendant une semaine, c'est possible en effet, mais peut-être y aura-t-il aussi une bagarre des favoris. Aujourd'hui, tout est possible. Pogacar, mais pas seulement, est capable de partir de très loin. On verra.
2: La montagne sur la route du Tour, c'est pas seulement les lacets qui s'enchaînent. Aujourd'hui, on va traverser les très beaux plateaux qui entourent Font-Romeu.
3: Oui, bien sûr, ce seront des paysages magnifiques pour les 40 premiers kilomètres en France. Et puis donc en altitude à chaque fois. Font-Romeu, c'était autrefois le camp d'entraînement des athlètes français avant de partir pour les Jeux Olympiques. Je me souviens, gamin, de la préparation de Colette Besson, championne olympique du 400 mètres à Font-Romeu avant les Jeux. C'est une région que certains coureurs connaissent bien. C'est une région qu'on fréquente peu. Donc nous sommes très heureux d'être dans les Pyrénées-Orientales pour l'arrivée de cette troisième étape.
2: Belle journée à vous, Christian Prudhomme.
3: Merci.
0: Et cette troisième étape, vous allez pouvoir la vivre en direct ici dès 13h30 à 5h28 tous les matins ici. Un petit peu d'histoire avant de retrouver vos infos avec vous, Stéphane Bern. Aujourd'hui, on remonte au temps des rivières anglaises au XIIe siècle.
4: En Angleterre, les cygnes ne sont pas tout à fait des animaux comme les autres. Ils appartiennent au roi. Dans l'Angleterre du XIIe siècle, la couronne fixe une règle étonnante. Tous les cygnes non marqués, vivants à l'état sauvage, deviennent propriété du souverain. Version royale de « si c'est à personne, alors c'est à moi ». Une décision progressive formalisée par le roi d'Angleterre, Édouard IV, en 1482. À l'époque, le cygne est un mets de prestige, servi lors des banquets royaux et des grandes cérémonies. Et oui, quand le cuisinier du roi cherchait une idée pour un repas de fête, la réponse était souvent « il suffira d'un cygne ». Certaines guildes ou institutions obtiennent le droit de posséder des cygnes à condition de les marquer au bec. Ce qui ne devait pas être de tout repos, vous pouvez y laisser quelques plumes. Quoi qu'il en soit, chaque marque permet d'identifier le propriétaire, une véritable carte d'identité médiévale. Cette organisation est surveillée de près et devient au fil des siècles une tradition codifiée. Sur la Tamise, elle se perpétue de nos jours avec le Swan Upping.
5: What else?
4: Une opération annuelle de recensement et de marquage. Swan Upping, quelle classe, so British. En France, l'administration aurait appelé ça dispositif de traçabilité, de contrôle et de mise en conformité des populations de palmipèdes royaux non bagués en milieu fluvial ouvert.
6: Bon, allez, ça suffit. Papier, carte de séjour.
4: Aujourd'hui encore, les cygnes tuberculés vivant libres en Angleterre sont en théorie la propriété du monarque britannique, tout comme les esturgeons, les baleines, les marsouins et les dauphins du Royaume-Uni. En France, on dit souvent « qui vole un œuf, vole un bœuf ». En Angleterre, ce serait plutôt « qui vole un cygne, vole Buckingham ».
0: Bonne journée à vous qui nous écoutez ici, les 5h30, l'info en France et dans le reste du monde. C'est l'heure du 90 secondes présenté par Cyril Ardo-Redon.
1: 6 incendies actuellement jugés critiques en France, une vingtaine de feux au total. Le plus important a parcouru 4500 hectares dans les Pyrénées-Orientales à une trentaine de kilomètres à l'ouest de Perpignan. Plus de 10 000 personnes évacuées, un habitant et un sapeur-pompier grièvement blessés. Aujourd'hui, 7 départements sont classés en rouge pour un risque très élevé de feux de forêt. 41 sont en orange pour un risque élevé. Dans ce contexte, la troisième étape du Tour de France, aujourd'hui entre Granollers en Espagne et les Angles dans les Pyrénées Orientale est maintenue, mais sans public sur la partie française. Les secours étant mobilisés sur les incendies, le public ne doit pas se réunir en bord de route ou à l'arrivée. Canicule, troisième vague, jusqu'à 40 degrés attendus localement. Aujourd'hui, 16 départements de l'ouest et du sud de la France sont ce matin en vigilance orange. Et face à la gestion par le gouvernement de la précédente vague de chaleur, l'Assemblée nationale va débattre cet après-midi d'une motion de censure déposée par les écologistes et signée par des députés socialistes et insoumis. Elle a peu de chance d'être adopté. Le RN a indiqué qu'il ne la voterait pas. Plusieurs millions d'euros de bijoux dérobés par plusieurs individus cagoulés. Un musée du Bas-Rhin à Wingen-sur-Moder, victime d'un cambriolage. L'établissement abrite 650 œuvres du maître verrier René Lalique. Il va rester fermé plusieurs jours. Et puis le mondial de foot, le Brésil éliminé cette nuit. La Seleção battue par la Norvège 2-1. Les Vikings affronteront en quart de finale l'Angleterre qui vient de battre le Mexique 3-2.
0: C'est 5h32. Plus de 700 pompiers sont donc mobilisés ce matin contre un gigantesque incendie dans les Pyrénées-Orientales.
1: Le feu a parcouru 4500 hectares. Il se situe à une trentaine de kilomètres à l'ouest de Perpignan. Et les habitants du massif des As, près de la commune d'Isle-sur-Tête, se réveillent ce matin après une très mauvaise nuit. Plus de 10 000 personnes évacuées, parfois dans l'urgence. Opération que vous avez suivie, Alice Fabre, entre l'Isle-sur-Tête et Saint-Michel-de-Yotte.
5: C'est en milieu d'après-midi, quand le vent a tourné et s'est renforcé, que l'on a pu assister sur les routes à des scènes de fuite. Sur le bas-côté, de nombreuses personnes fixent l'horizon et le panache de fumée, l'air inquiet. Certaines sont parties dans la précipitation, comme Clément, un habitant de Boulternère.
7: Ça se passe mal. On n'a pas vu de flammes, mais beaucoup de fumée, de l'odeur, ça pique les yeux, ça fait mal aux poumons. Mais très proche de nous.
5: Philippe, lui, vit dans un mas isolé à Saint-Michel-de-Yotte. Il a les larmes aux yeux. Il a décidé aussi d'évacuer.
8: J'ai préparé les affaires importantes, les papiers de famille, livrets de famille, des papiers importants qui sont importants à mon épouse et à moi et à ma famille. Et après, de valises et on part. Voilà. Après, on verra demain.
5: Mais l'ambiance bascule un peu plus tard à Isle-sur-Tête. Le ciel qui était bleu s'assombrit soudainement. L'air devient irrespirable, chargé de cendres. Au loin, des explosions de bouteilles de gaz se font entendre, créant la panique. Et des dizaines de personnes, hommes, femmes, enfants, arrivent à la salle d'accueil, choquées, comme Nicole qui a vu les flammes arriver près de sa maison.
9: C'était de l'autre côté de la rivière et ça sautait la rivière, c'est monté. Et là, c'est nos habitations qui sont en train de cramer. Et les pompiers sont venus, ils nous ont dit qu'il faut évacuer. Donc, j'ai pris mon chien, ma tortue et voilà.
5: En tout, ce sont près de 10 000 personnes qui auront été évacuées ce dimanche soir.
1: Un reportage d'Alice Fabre, ici Roussillon, et toutes les informations concernant cet incendie et les autres en cours actuellement en France sont à retrouver sur notre site ici.fr. On jette un coup d'œil sur notre ciel, Yohann, à météo. Et je rappelle que 7 départements du sud de la France sont aujourd'hui classés en rouge pour un risque très élevé de feux de forêt. 41 autres sont en orange pour un risque élevé.
0: Troisième vague de forte chaleur donc annoncée sur le pays, avec ce matin un soleil généreux à l'exception de l'ouest du pays, la Bretagne, le Grand Est, qui pâtissent d'un ciel nuageux, de la grisaille et même des brumes en début de journée au cœur de la Bretagne. Pour les températures, en milieu de matinée, on relèvera 15 à Aurillac, 18 à Dijon, 21 à Toulouse et 26 à Montpellier. Puis cet après-midi, sans surprise, le mercure va grimper et voir rouge, 35 à Paris, 34 à Orléans, 38 à Nantes et 40 la maximale à Montpellier. Et chez vous, comment ça se passe? Vous nous l'écrivez sur la page Facebook d'ici, comme l'a fait Claire qui est en vacances à Nice pour quelques jours. Ce matin, elle a relevé 20 degrés du côté de la baie des Anges. On salue Michel à Cahors qui nous écoute. Chez lui, il fait 18 degrés ce matin. Enfin, Christian est à Rouen et lui vient de relever 12 degrés. Tous les matins ici, on fait la météo ensemble.
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0: Qu'est-ce que vous diriez d'écouter Police? Message in a bottle. Moi, je disais ça aux auditeurs, mais vous aussi Cyril, ça marche. 5h34.

0: des chansons qui font du bien dès le matin. C'est ici et rien qu'ici que vous les écoutez. Il est 5h39.
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0: En espérant que vous avez profité au mieux de ce week-end, ici, dès 5h, même pendant l'été, on reste vigilant face aux arnaques en tout genre. Et ce lundi, au menu de C'est pas vrai, Cyril, l'arnaque au résultat du bac.
2: Eh oui, le stress monte pour les quelques 730 000 candidats au bac. Et Valentin Bertrand va nous alerter sur ces sites internet qui promettent de dévoiler les résultats en avance. Évidemment, ça n'existe pas.
0: Et puis, côté musique, ces prochaines minutes, on écoutera Charlotte Cardin. Tant mieux pour nous. En attendant, nous accueillons sur l'antenne d'ici André. Bonjour André.
2: Bonjour André.
3: Bonjour Johan, bonjour Cyril.
0: Vous nous appelez des Pyrénées-Orientales. Comment s'appelle votre commune?
3: Prades, je suis à Prades, je suis à environ à 16 km de Guilly-sur-Tête, c'est-à-dire plus au nord du département. Et donc, du coup, de chez moi, on voyait bien les grosses fumées noires là, qui se propageaient avec le vent qui attisait tout ça.
0: Les incendies qui sont au cœur de l'actualité. Comment s'est passé ce week-end?
3: Bien écoutez, nous ici dans le Conflent, je suis dans le Conflent, donc un peu plus dans les terres encore, je suis à 45 km de Perpignan. Et je vous dis, il y a une quinzaine de kilomètres de lieu où s'est produit l'incendie, quoi. Et pour nous, non, on n'a pas été impacté, mais bon, voilà, c'est désolant, c'est catastrophique, quoi. Tous ces gens devoir quitter leur appartement, leur maison, s'occuper de leurs animaux, trouver des solutions pour être hébergés et tout ça. C'était très, apparemment très très difficile, quoi. Les routes coupées, pas de ligne ferroviaire non plus qui circulait, donc un peu compliqué.
2: Le ciel est obscurci, pardon, vous voyez
3: la fumée? Non, le ciel est clair, mais bon, voilà. Là, le vent s'est calmé, du moins par ici, et j'espère que, voilà, pour les pompiers et pour les personnes qui sont sur le terrain, j'espère que ça va se calmer. Et voilà. C'est triste, quoi, de voir ce beau paysage partir en fumée comme ça, à cause de la bêtise humaine, certainement, encore une fois.
0: André, merci de nous avoir appelés ce matin pour vous remercier de nous être fidèles. Vous allez repartir, on va vous envoyer le pack été. C'est un sac avec plein de surprises, notamment le dernier roman de Franck Tillier. Et puis une paire de lunettes ici, notamment, pour assister en toute sérénité et le mieux possible, en toute sécurité, à l'éclipse du 12 août prochain. Merci d'avoir été des nôtres.
3: C'est gentil, je peux passer un petit message, s'il vous plaît?
0: Allez-y.
3: À toute l'équipe d'ici Roussillon qui font un travail formidable, ils ont été à l'antenne toute la journée pour se mobiliser avec les gens justement qui étaient dans la détresse, dans le besoin et tout ça, et une solidarité qui s'est formée, quoi. Donc vous voulez remercier toute l'équipe aussi d'ici Roussillon qui sont énormes, voilà.
0: Merci à vous de le rappeler, bonne journée à vous et puis courage André. 5h42, vous êtes ici, on poursuit ce petit matin en votre compagnie.
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0: Chaque matin ici, on ne se laisse pas embobiner par les arnaques. Grâce à vous, Valentin Bertrand, le stress monte pour 730 000 candidats au bac. Et vous nous alertez ce matin sur ces sites internet qui promettent de dévoiler les résultats en avance.
6: L'un d'entre eux fait beaucoup parler en ce moment, c'est voirmonbac.com. Le site promet des résultats avant la publication officielle prévue demain. Et évidemment, quand on est lycéen ou parent, on a envie de cliquer. Et d'autant plus qu'il met en confiance. Il y a le drapeau français dans l'entête. Juste en dessous cette mention, les résultats affichés proviennent du serveur d'exploitation pédagogique de l'éducation nationale. C'est un peu flou, mais ça semble sérieux. Et là, un formulaire à compléter, nom, prénom, date de naissance, filière, lycée. La mise en page est calquée sur tous les sites officiels. Alors, j'ai fait le test, même si pour moi le bac, ça remonte un peu déjà. Et tada, je tombe sur mes prétendus résultats. Sauf que tout est flouté, le site me demande alors de cliquer sur le bouton « Je ne suis pas un robot », on en a l'habitude désormais. Je le fais, mais rien ne se passe comme prévu. J'atterris en fait sur un autre site où l'on me demande de réaliser des missions. D'abord de télécharger une application, puis de répondre à un questionnaire.
0: Bon, et alors Valentin, est-ce que vous avez fini par les avoir, ces résultats finalement?
6: Eh bien non, j'ai tourné en rond avec cette suite de missions. Et c'est justement le cœur de cette arnaque. Chaque tâche accomplie rapporte de l'argent au propriétaire du site. Il a donc tout intérêt à nous en faire faire le plus possible. J'ai par contre cherché à en savoir un petit peu plus sur l'origine de ce site. Et la seule information que j'ai trouvée, c'est en fait la date de mise en ligne, le 30 juin, c'est-à-dire il y a tout juste une semaine. Mais j'ai trouvé d'autres arnaques similaires au moment, par exemple, de la rentrée scolaire. D'autres sites proposent là de dévoiler en avant-première la liste des élèves dans chaque classe. À nouveau, il faut fuir, surtout ne pas renseigner vos données personnelles. Et tant qu'à faire, économiser votre temps. Allez, pour le bac, plus qu'un jour à tenir.
0: Merci Valentin. Et pour rappel, si vous qui nous écoutez, vous êtes victime d'une arnaque, que vous avez repéré une fausse information, l'adresse mail, c'est ici.arnaque avec un S, @radiofrance.com. Ce lundi, dans le monde merveilleux du vivant, Benoît Prospero vous parlera d'une bactérie qui lui tient particulièrement à cœur. Pourquoi ? Réponse juste après Charlotte Cardin. Elle est ici.

0: vous écoutez ici. Bonjour, bon réveil à 5h47. Allons donc écouter la nature de plus près. Avec vous, Benoît Prospero, aujourd'hui dans le monde merveilleux du vivant, trois choses à savoir sur un être vivant à qui nous a offert la vie sur Terre, la cyranobactérie.
1: Nous sommes là grâce à une toute petite bactérie. Mais non, mais si. Et vous allez comprendre pourquoi. Bonjour à toutes et tous. Vous voyez ce que c'est une cyanobactérie ? Vous savez, c'est cette bactérie que l'on surnomme parfois algue bleue ou algue bleu vert à cause de sa pigmentation. Mais c'est bien une bactérie. Et d'ailleurs, je sais que certains parmi vous la consomment. Vous savez pourquoi ? Parce que parmi les espèces de cyanobactéries, eh bien, il y en a une qui est assez célèbre. La spiruline, consommée déjà depuis des siècles par certaines populations autochtones et aujourd'hui utilisées comme complément alimentaire. Et donc, au programme, apparition, survivalisme et air. Première chose à savoir, la cyanobactérie est l'un des êtres vivants les plus anciens que l'on connaît. Elle est apparue sur la planète Terre il y a plus de 3 milliards d'années.
0: Dites-moi, ça ne nous rajeunit pas tout ça ?
1: Ah bah si, justement. Nous, on est là que depuis seulement 300 000 ans, une microseconde dans l'histoire de la planète. Et justement, à ce propos, si la cyanobactérie traverse le temps, c'est parce que, deuxième chose à savoir, elle est capable de survivre dans des conditions absolument extrêmes. Par exemple, dans les lacs de soude alimentés par les sources d'eau chaude des volcans du Kenya et donc dans une eau beaucoup trop salée et alcaline pour la plupart des cellules. Vous savez, les fameux lacs d'émeraude. Eh bien oui, c'est elle qui notamment donne à ces lacs cette belle couleur vert émeraude.
0: Ah oui, on en voit de plus en plus en ce moment. Et alors, pourquoi vous nous dites que la cyanobactérie nous a offert la vie ?
1: Alors ça, c'est extraordinaire. Par la robe de chambre de la tortue, troisième chose à savoir, ce sont les cyanobactéries qui ont causé, il y a 2,4 milliards d'années, ce que l'on appelle la grande oxydation de l'atmosphère. En fait, ce sont elles qui ont chargé notre atmosphère en oxygène. D'abord dans l'eau, donc, et puis lorsque l'eau fut saturée en dioxygène, ce dernier s'est diffusé dans l'air. Oui, si notre air est respirable, c'est donc grâce à la cyanobactérie. Le monde vivant est merveilleux. Et si vous voulez en apprendre beaucoup plus, vous pouvez lire l'excellent livre « Eau douce » du formidable biophysicien Bill François. C'est publié chez Tana Éditions.
0: Et donc à partir d'aujourd'hui, Benoît Prospero, nous savons que la cyanobactérie nous a offert la vie sur Terre. Rien que ça, ici.fr pour retrouver toute la collection du monde merveilleux du vivant.
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0: 6h10, c'est à la une de la presse ce matin. La grande boucle qui est donc repartie pour un tour samedi dernier.
3: À cette occasion, notre invité est le directeur des rédactions déléguées à l'équipe, le journal qui vient de sortir un hors-série, le Tour de France en 80 détours.
0: Bonjour Frédéric Varinguez.
4: Bonjour.
0: Si on parle des étapes mythiques du Tour de France par le passé, celles qui ont marqué les esprits, quelle est la première qui vous revient à l'esprit, justement ?
4: Ah, si vous faites appel à un souvenir personnel, moi je parlerai de 1989, le contre-la-montre final entre Greg LeMond et Laurent Fignon qui perd le Tour de France pour 8 secondes. Je pense que c'est un souvenir qui a marqué beaucoup de Français. Pour moi, c'est un souvenir de jeune homme assez où j'étais très très attristé par ce qui s'était passé, effectivement.
0: C'est comme une pièce de théâtre, un peu une tragédie, le Tour de France. En une étape, tout peut basculer, même en quelques minutes seulement.
4: Oui, c'est la magie du Tour de France, effectivement. C'est une course qui a des dimensions à nulle autre pareille. C'est une course avec un public extrêmement présent qui pèse aussi sur l'ambiance et sur la course. Et effectivement, il y a des retournements de situation, des coups de théâtre, des défaillances, des exploits, Eddy Merckx, Jacques Anquetil, Bernard Hinault, les grands champions qui entrent dans la mythologie du sport et du cyclisme.
0: La Grande Boucle, ça reste depuis le début une course extrêmement populaire. On vient voir les coureurs passer au bord de la route.
4: Oui, le Tour de France, c'est un spectacle sportif, mais c'est un spectacle gratuit. Tout le monde peut accéder à la course, tout le monde peut venir sur le bord de la route. Le Tour de France, depuis le début de son histoire, est pratiquement passé dans tous les départements de France. Donc il suffit parfois d'ouvrir la fenêtre et puis le peloton passe devant chez vous et ça c'est la magie du Tour de France.
0: Cette année, il y a une étape que vous attendez plus qu'une autre.
4: En fait, cette année, il y a deux étapes qui vont être, je pense, particulièrement importantes puisque le Tour Tour de France va grimper au sommet de l'Alpe d'Huez deux fois de suite, les 24 et 25 juillet, à la toute fin du Tour de France. Donc ça, c'est assez inédit. Donc je pense que ça va être un moment très fort de ce Tour de France 2026.
0: Au fil des éditions, on demande toujours plus aux coureurs cyclistes. Elle a gagné en difficulté, cette compétition.
4: C'est difficile de dire ça, parce que si on se projette dans le passé. À l'époque, les étapes étaient beaucoup plus longues. Au tout début du Tour de France, les étapes pouvaient faire jusqu'à 500 km. Les coureurs couraient pendant la nuit. Voilà. Donc, au fur et à mesure, les étapes ont raccourci. Aujourd'hui, une étape
0: on a encadré 100, un peu les choses.
4: Oui, c'est voilà. On est dans une autre époque. Mais c'est vrai que la vitesse est évidemment beaucoup plus rapide aujourd'hui. En plus, cette année, il est possible qu'on ait de gros pics de chaleur. Donc, ça va être difficile pour certains jours pour les coureurs.
0: Le Tour de France en 80 détours, c'est le nouveau hors-série de l'équipe à découvrir actuellement en kiosque. Merci Frédéric d'avoir été des nôtres ce matin.
4: Merci beaucoup.
0: Avant 6h, ici, vous avez rendez-vous avec La Tendance de Muriel Jordan. Ce lundi, il sera question des chaises musicales. En attendant, voici The Connell 74-75 sur les ondes d'ici, 5h53.

0: vous écoutez ici avant le journal de 6h sur votre radio locale. Muriel Jordan est là et pour nous elle décrypte un phénomène de société pour mieux comprendre notre époque. Aujourd'hui Muriel, apparemment les chaises musicales sont de retour.
1: Oui, les rires, la musique qui s'arrête d'un coup, la course vers la chaise la plus proche, ça vous rappelle forcément des souvenirs. Mais dites, vous avez entendu parler du gigantesque jeu des chaises musicales de Bryant Park à New York, une tradition estivale depuis 12 ans. Chaque année, dans ce célèbre parc new-yorkais, au mois de juin, des centaines de participants courent dans tous les sens, dans un joyeux bordel. Ils jouent aux chaises musicales et c'est vraiment génial à voir. La dernière a eu lieu le 8 juin dernier. Voilà à quoi ça ressemble. Alors, on attend la même chose en France. Quoique c'est un petit peu pareil. Hein. Dans certaines grandes villes, quand il fait beau, on se bat pour une chaise de bistrot en terrasse. Sauf qu'à ce jeu-là, on est beaucoup moins fair-play en général.
0: Oui, en France, on n'a pas encore le jeu des chaises musicales dans les parcs comme à New York, mais on a le jeu télé.
1: Et oui, les chaises musicales infernales sur la plateforme France.tv.
2: Chers amis, bienvenue dans l'aventure des chaises musicales infernales.
3: C'est une dinguerie, on enchaîne les catastrophes.
4: On fonce, on y va à fond la caisse.
5: Ils doivent tout faire pour trouver les chaises cachées et pour ralentir leurs concurrents.
6: On a eu deux sabotages.
7: Oh, c'est là, c'est là, c'est là, c'est là.
6: À ce moment-là, on court, on sait pas vraiment où on va.
7: Allez, vite, balle.
3: C'est infernal, c'est pas bien.
1: Un jeu qui mêle compétition, humour, stratégie, un jeu qui convoque à la fois les enfants que nous sommes restés, mais aussi les fins calculateurs. Un rendez-vous piloté par Florent Père, qui incarne le maître de ce jeu diabolique, adapté, vous l'avez compris, du célèbre jeu des cours de récré, des soirées entre potes et des anniversaires. Dans ce nouveau jeu, les chaises sont dissimulées dans des décors naturels en Bretagne et 5 duos de personnalités partent à leur recherche. C'est à voir sur la plateforme France.tv. Alors quand on pense aux chaises musicales, bien sûr on pense à l'école au cours de récré, mais figurez-vous que certaines écoles primaires françaises ont interdit le jeu des chaises musicales, jugé trop dur pour l'estime de soi. Bah oui, le jeu pourrait bien disparaître. Certains le maintiennent ou d'autres l'adaptent autrement. Alors doit-on y voir une manière de gommer l'idée qu'il existe des perdants quand on joue à l'école? En tout cas, les chaises musicales sont encore tendance, mais peut-être plus pour très longtemps. Le jeu pourrait bien perdre son fauteuil des classiques de l'enfance.
0: À demain, Muriel, ici.fr, pour retrouver toute la collecte des 7 tendances en podcast et en replay sur le site de votre radio locale. C'est à ne pas louper cet après-midi la 3e étape du Tour de France, 180 km de grimpe dans les Pyrénées, à vivre en direct à partir de 13h30. Pour l'heure, toute l'équipe d'ici matin vous rejoint pour vous accompagner en ce début de journée. Excellent lundi.
8: Bonne journée, Johan, à demain.
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8: Bonjour, bonjour, ravi de vous retrouver. J'espère que le week-end a été bon. Bonjour Fanny Boucaud.
11: Bonjour Gaëtan Spagnol.
8: De l'actu creusoise ici. 10 secondes maintenant, on se réveille ensemble avec de tout nouveaux rendez-vous pour cet été. On va tous les découvrir tous ensemble. Actu locale, musique et bonne humeur. C'est parti pour une nouvelle semaine, lundi 6 juillet, 6h. Soleil et température toujours estivale. On va faire un point évidemment après les infos ici Creuse Premier sur Actu Creusoise. Fanny, cet été, on prend soin de son facteur.
11: Parce qu'il y a déjà eu 5 morsures de chiens recensées depuis le début.

0: Un prospectus.
1: On dit bien, votre chien n'est pas méchant, mais il est protecteur des membres du foyer, c'est exactement ça. Et on a un petit sticker à décoller qu'on met sur la boîte aux lettres où il y a juste marqué « Un chien habite ici ».
0: En plus de ce petit papier, la Poste sollicite les mairies des communes pour qu'elles alertent leurs administrés.
1: Ça crée un petit traumatisme, forcément. Pour avoir été mordu, moi, quand j'étais facteur, ça fait très mal une morsure de chien.
2: Qu'est-ce que vous demanderiez aujourd'hui aux propriétaires de chiens ?
1: Qu'ils soient compréhensifs. Le facteur, maintenant, quand il ne peut pas rentrer dans une propriété, il appelle le client de faire attention. On a l'animal, on le tient. C'est pas toujours facile.
0: Dans l'idéal, un jardin clôturé, un animal maîtrisé, tout pour permettre aux facteurs et factrices de rentrer chez eux en bonne santé.
3: Et les facteurs et factrices ont la possibilité de porter plainte en cas de morsure par un chien. Le propriétaire devra ensuite prouver que son animal a bien 3 vaccins différents. En cas de litige, cela peut même aller jusqu'à l'euthanasie de l'animal, ce que la Poste dit ne pas souhaiter.
4: La Creuse est en risque élevé pour les incendies.
3: Elle est en orange sur la carte de la météo des forêts de Météo France, comme 40 autres départements, tandis que 7 sont en rouge, risque très élevé. La prudence est donc de rigueur. 9 feux sur 10 sont d'origine humaine. Une étincelle lors de travaux agricoles dans un champ ou encore un mégot de cigarette jeté par terre, par exemple. Heureusement, aucun incendie à déplorer en Creuse ce week-end. Les pompiers creusois qui sont mobilisés chez nous, mais aussi dans les Pyrénées-Orientales, une dizaine de sapeurs creusois sont partis aider pour l'énorme feu qui s'est déclaré dans le sud de la France. Commencé samedi soir, à une trentaine de kilomètres de Perpignan à Trévillac, le feu a parcouru environ 4500 hectares de végétation au dernier point de la préfecture du département. C'était tard hier soir, contre 2000 au dernier point. Chaleur, vent, sécheresse exceptionnelle, les conditions restent très défavorables alors que le feu est très virulent. 26 communes du massif des Aspres ont été appelées à évacuer. Ce sont plus de 10 000 habitants qui sont concernés, accueillis dans des points de rencontre et d'information, mais aussi la sonnerie FR Alerte que nous avons déjà testée 2 fois en Creuse a retenti là-bas dans toute la zone hier soir. À ce stade, un habitant et un sapeur-pompier ont été gravement blessés, 5 autres personnes plus légèrement selon la préfecture. La dizaine de pompiers creusois va rester en renfort encore aujourd'hui. Près de 600 pompiers sont mobilisés là-bas.
4: Ici Creuse 6h03, la Creuse se dote d'un nouveau contrat local de santé.
3: 18% des habitants n'ont pas de médecin traitant ici. Pour consulter un spécialiste, 70% des malades doivent sortir du département. Alors pour remédier à ce désert médical qui est la Creuse, l'Agence régionale de santé a réuni les élus, le préfet, la sécurité sociale, la MSA ou encore l'éducation nationale pour signer ce nouveau contrat. 5 priorités jusqu'en 2030 et parmi elles, la santé mentale. Explication de Dominique Grand, la directrice de l'ARS en Creuse.
5: La santé mentale, c'est vrai que c'est une priorité nationale. C'est pour la 2e année que ça a été mis en priorité nationale, donc on voit bien que c'est très prenant. C'est la crise peut-être sanitaire du Covid qui a montré que du coup il y avait un réel besoin. Voilà. Et puis aussi avec une problématique de professionnels de santé qu'il n'y a pas, ou qu'il n'y a moins en tout cas, des psychiatres, des pédopsychiatres, voilà, où on a des difficultés d'avoir ce type de professionnels. Voilà. Faire venir des psychiatres, c'est un petit peu difficile, effectivement, parce qu'il y a aussi une réglementation nationale, des choix effectivement de professionnels. L'idée, c'est de travailler sur la prévention, de pouvoir identifier en amont s'il y a des problématiques particulières. Soit les patients iront consulter chez une psychologue, soit il y aura de la prévention, par exemple, dans les écoles. Parce que ça, c'est très important aussi. Il faut que ça soit pris vraiment en amont pour que du coup, ça limite du coup, les problématiques après en santé mentale qui seraient plus graves.
3: Et concernant la santé mentale, en Creuse, 7700 patients sont suivis pour une maladie psychiatrique. Un habitant sur 6 a déjà consommé des psychotropes dans l'année, avec une majorité de femmes, 63% des patients, des chiffres bien supérieurs aux moyennes nationales. Un contrat local de santé qui ne prévoit en revanche pas de moyens financiers supplémentaires.
4: Ce sont les vacances qui ont commencé pour beaucoup d'entre vous.
3: À vous, les plages de sable fin, la mer, l'océan, voire même la montagne. Oui, sauf que certains ne partiront pas encore en vacances cette année. Pour aider ceux qui restent, le Secours Populaire vient de lancer une guinguette solidaire. L'association accompagne 1200 personnes en Creuse, dont 300 enfants. Et cette année encore, plusieurs événements sont organisés pour eux. 20 petits creusois vont pouvoir aller voir l'étape du Tour de France à Vichy le 15 juillet et même pédaler sur les premiers kilomètres. À ça s'ajoutent 2 sorties dans des parcs d'attractions pour 150 personnes en tout. Marion Bé, bénévole depuis 10 ans au Secours Pop, va accompagner les familles à Disneyland et Vulcania.
6: L'été, c'est 2 mois où, en gros, ils ne savent pas quoi faire. Donc ça va rythmer leur été. Déjà, il faut se lever très très tôt parce que souvent, c'est un départ 4, 5, 6 heures du matin. C'est les enfants, mais

0: Aussi, les familles accompagnent généralement et on passe la journée ensemble, on mange ensemble, on fait les activités ensemble, on s'amuse bien. C'est très bien parce que ça leur fait voir aussi autre chose que les parents ne peuvent pas leur offrir. Sortir de la région, être avec d'autres personnes et puis aussi découvrir des parcs d'attractions. Découvrir Vulcania, c'est un parc d'attractions certes, mais c'est aussi éducatif. Les volcans, comment ça a été créé, comment ça fonctionne, les risques, c'est génial.
1: Et le secours populaire permet aussi à quelques enfants de partir en colonie de vacances cet été. Troisième étape du Tour de France aujourd'hui qui arrive dans l'Hexagone. Après son grand départ en Espagne et deux premières étapes de leur côté de la frontière, eh bien la grande boucle arrive en France entre Granollers et les Angles dans les Pyrénées-Orientales. Une étape qui se fera sans public cet après-midi à cause du violent incendie qui sévit toujours dans les Pyrénées-Orientales. La caravane publicitaire ne passera donc pas non plus sur la partie française de l'étape. Un contexte très particulier donc pour les coureurs amenés par le maillot jaune Jonas Vingegaard.
2: Et que vous pourrez suivre ce Tour de France en direct avec ici Creuse, un point toutes les demi-heures à partir de 14h30 cet après-midi. Et puis rendez-vous avec l'étape du jour également ce matin, comme chaque jour. Ça sera vers
1: 45, quelque chose comme ça.
2: 45, absolument. Rendez-vous bien sûr à ne pas manquer. Ici Creuse, c'est la radio officielle du Tour. Bon, ce qui est officiel aussi, c'est le soleil. Oui, il va encore briller aujourd'hui. Température de 13 degrés, nous signale Nicole ce matin du côté de Lussas, ciel très dégagé. Ce sera une belle mais chaude journée pour certains, c'est vrai, 30 à 35 annoncés par Météo France. Une journée classée orange au niveau de la couleur du ciel, des températures. Et ça sera jaune cet après-midi pour les orages en milieu d'après-midi à partir de 15h. 30 degrés cet après-midi sur la Courtine, 33 à Évaux. Vous aurez 34 à Guéret, tout comme Boussac, 35 à la Souterraine, demain encore un peu plus chaud, 35 à 38 degrés, ça va être comme ça jusqu'à la fin de la semaine, ça pourrait baisser, nous annonce Météo France Creuse en début de semaine prochaine, on suit ça très près et on vous attend sur le WhatsApp, un petit message vocal, allez-y, faites-vous plaisir, 05 55 52 37 38, on veut vous entendre comme chaque matin.
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2: Ici, on se réveille ensemble, il est 6h08.

0: Creuse et Indochine à 6h12. Et tes yeux noirs.
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0: Vous avez bien fait de choisir ici Creuse pour vous réveiller, des cadeaux de dingue à vous offrir tout l'été. Mais oui, avec c'est quoi cette info qui va continuer, mais oui, tous les matins. L'enceinte Bluetooth a gagné 7h20. Et 8h20, nouveau jeu pour l'été. 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Beaux cadeaux à gagner, mais oui, je sais que vous l'aimez cet éventail.
3: Oui.
0: Et je sais qu'en plus, peut-être pour vous ce matin, ce genre de cadeau, ça sera la toute première fois. Ah, quelle transition formidable. Jeanne Masse arrive avant 6h30.
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0: Thibaut, c'est un petit peu notre Harry Potter à nous. Il y a un petit truc avec Daniel Redcliffe, je trouve.
4: Oui, vous, Thierry.
5: Si Gaëtan le dit, moi je dis oui.
0: On va parler de légende creusoise ce matin.
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5: Alors, je vais le faire à la Kevin Gazo. Kevin Gazo, bonjour.
6: Non, mais allez-y, parlez sur les jingles aussi.
5: Pas
6: non,
5: comme
6: mais
5: vous, c'est ce que je disais.
6: Plus rien ne va, ça y est.
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0: Et ici à 6h14, eh ben c'est un été en pleine forme grâce au docteur Kirzek, ses précieux conseils. Bonjour à vous docteur. Alors ce matin, le café glacé, est-ce que c'est vraiment bon pour la santé ?
7: Bonjour à toutes et à tous. Je vous sers un café glacé, évidemment, quand il fait chaud. Mais pas n'importe quel café glacé, celui qui vous booste sans vous épuiser et qui, en plus, a des super pouvoirs anti-vieillissement. Oui, vous avez bien entendu. Mm-hmm. Alors, on arrête les sirops trop sucrés, les crèmes chantilly par-dessus. On passe au café glacé malin. D'abord, pourquoi le café glacé sera un booster? Parce qu'il y a de la caféine et tout le monde connaît. Ça stimule le cerveau, ça améliore la concentration, ça réduit la fatigue. Mais attention à un café glacé bien préparé, sans excès de sucre, parce que sinon, ça va vous provoquer un coup de barre, le coup de barre sucré suivi d'un creux. Au contraire, là, ça va vous donner un coup de fouet, propre, idéal dans l'après-midi ou avant une activité en plein air. Et grâce au froid, ça hydrate légèrement si vous le buvez sans trop de lait ou de sirop, évidemment. Il y a un effet anti-vieillissement aussi. Ça, c'est la vraie bonne nouvelle parce que le café, c'est une source d'antioxydants dans notre alimentation. Il y a des polyphénols, notamment l'acide chlorogénique. Ça lutte contre les radicaux libres, ces petites particules qui accélèrent le vieillissement de la peau, des artères et du cerveau. Il y a des études très sérieuses qui montrent que 2 à 4 tasses de café par jour, il y a une réduction du risque de maladies neurodégénératives comme la maladie de Parkinson ou la maladie d'Alzheimer. Donc, que ce soit un café chaud ou un café glacé, c'est pareil.
0: Ah, ça fait rêver, docteur. Mais comment on fait concrètement ?
7: Voici la recette du café glacé sain et efficace. Vous préparez un café fort, type expresso ou filtre serré, et vous le laissez refroidir. Mais il y a une meilleure méthode. L'idéal, c'est le café infusé à froid, le fameux cold brew des anglo-saxons. L'infusion à froid pendant 12 heures extrait la caféine et les antioxydants tout en réduisant l'acidité. Moins d'acidité, moins de brûlure d'estomac, moins d'irritation de l'émail dentaire aussi. Donc on fait infuser les grains de café ou le café moulu dans de l'eau et on met au frigo. Ensuite, ne sucrez pas ou très peu. Le sucre annule les effets anti-âge. Ben oui, le sucre, ça favorise la glycation, vous savez, ça rigidifie le collagène sous la peau. Donc à la place, on peut mettre une petite pincée de cannelle, par exemple, et vous pouvez mettre un peu de lait classique avec du lactose, mais vous évitez vraiment le sucre. Et ensuite, vous ajoutez des glaçons, quantité raisonnable, pas trop pour ne pas diluer les bons composés. Et puis surtout, on évite les versions industrielles, en bouteille, en sirop, c'est bourré de sucre, d'additifs et de matières grasses. Le café glacé, ça ne se prend pas avec de la crème fouettée non plus, du caramel ou du chocolat, sauf exception. Bref, c'est un café naturel. What else? Allez, bon été, bonne santé, à l'écoute d'ici, bien sûr.
0: Super bien, Georges Clounet, je viens vous le dire, docteur, l'application ici, pour trouver ces bons conseils. Je vous ai vu dodeliner de la tête, Fanny, par rapport au café chantilly, tout ça.
3: Oui, petit plaisir, quoi. Alors, je suis tout à fait d'accord avec le docteur, mais c'est vrai qu'un petit peu de chantilly, puis un petit peu de coulis de caramel aussi par-dessus, là. D'accord. Non, mais stop, arrêtez. Il est à peine 6h15, j'ai déjà faim.
0: Je suis pas certain que le docteur Kirzek vous prenne comme assistante, mais bon, on verra ça avec lui. Bon, dans un instant, on va se remémorer de bons souvenirs. Un tube de l'été 59. Red Charles dans les bonus de la playlist d'une vie. Ça sera juste après Jeanne Massier, 6h17. Bon réveil.

0: Vraiment, je regrette que nous ne soyons pas à la télé.
1: J'en étais sûre. Dès que je ferme les yeux, de toute façon, vous ouvrez toujours mon micro.
0: Vous faites une chorégraphie sur Jeanne Masse absolument formidable. Toute première fois, il est 6h20, c'est ici Creuse.
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0: 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Avec pour Marie-Pascale Bonal un morceau audacieux pour son époque devenu un classique festif.
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je suis Marie-Pascale Bonal. Je fais partie de plusieurs associations de la Creuse, Lire en Creuse, Conte en Creuse, où je suis bénévole pour le festival, et Fleur de Lire, je suis présidente. Parmi les chansons que je souhaitais partager avec vous, il y a What I Say de Ray

dans une chanson explicitement sexuelle, mais sur laquelle on a tous dansé, en tout cas moi dans ma jeunesse. Elle date de 1959. J'avais 9 ans à l'époque, je ne l'ai pas connue tout de suite, bien évidemment. Mais ce qui m'a plu, c'est l'énergie de Recha. C'était un très très grand chanteur.

histoire. Je suis allée le voir lui aussi en concert à Marseille en 72. On avait fait le voyage en car, puisqu'on partait d'Istres, qui était à 50 km de là. Toute une flopée de gens, on avait réservé nos places, tout ça. On arrive là-bas, on commence à attendre dans le silence. Ça dure un quart d'heure, une demi-heure. Ensuite arrive l'orchestre, un orchestre formidable, hein, qui joue pendant trois quarts d'heure. Et finalement, on a dû voir Ray Charles un quart d'heure. Il était complètement sous substance que j'ignore, mais dans un état second. Mais il a interprété de manière magnifique Ataïtse et quelques autres chansons avant de nous quitter. On était tous dépités, un peu dégoûtés. On a eu beau hurler, il est parvenu.

crois qu'il a fait la même chose à un autre concert à Marseille 10 ans plus tard. C'est un peu rude pour les personnes qui y ont assisté. À partir de là, je n'ai écouté que par ses disques. J'ai été guérie du concert.

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1: On va jeter un coup d'œil de côté de l'horoscope. Catherine Viguier nous rejoint avant 6h30. Pour le moment, voici le tout nouveau Alex Warren, Fever Dream.

0: Rencontré 28 août, sortie de son deuxième album Wild Child Fever Dream, le nouveau Alex Warren.
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0: L'été. Allez, on passe cet été avec vous, 6h27. Bonjour Catherine Viguier.
6: Bonjour Gaëtan.
0: Deux tendances côté ciel astral.
6: L'une d'eau, l'autre de feu.
7: Bélier, on vous rend grâce, on vous complimente et une personne aimée crie comme elle a besoin de vous.
8: Taureau, au fil des heures, vous prenez du recul, c'est dû à une situation ou à une personne.
9: Gémeaux, vous foncez et à la fois il faut réfléchir, prendre le temps, essayer de composer avec les deux.
10: Cancer, cette période vous permet de vous sentir en accord avec vous-même. Essayez de tout faire pour que ça dure.
11: Lion, sous n'importe quelle latitude vous plairez, un bienfait qui vous réconforte ô combien.
12: Vierge, vous sublimez tout ce qui travaille votre petit cœur et de ce fait, ça se passe bien.
13: Balance, un événement est en vue, réjouissant au demeurant, ce qui vous met du baume au cœur.
14: Scorpion, vous ne vous sentirez pas toujours au top de votre forme, mais vous essayez de ne rien montrer.
15: Sagittaire, on veillera sur votre jolie personne. Vous serez tout autant attentionné aux autres.
16: Capricorne, à vous la famille et peut-être des travaux à envisager à votre domicile, vous faites au mieux.
17: Verseau, changez-vous les idées, acceptez de sortir de votre quotidien, vous vous en féliciterez.
18: Poisson, après des journées gratifiantes, vous jetez un œil sur votre petite fortune.
19: Et pour nous tous, on se réjouit parce que c'est aujourd'hui.
0: Eh ben, écoutez, voilà une bonne chose. L'application ici pour retrouver l'horoscope signe par signe de Catherine Viguier. Figurez-vous qu'aujourd'hui, c'est l'anniversaire de Sylvester Stallone.
20: Oh, voilà.
0: Rocky Balboa. Vous savez que c'est sorti il y a 50 ans cette année, hein. C'était 1976, mais absolument pour le premier Rocky. Bon anniversaire à vous, natif du 6 juillet.
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0: Vous faites bien d'avoir choisi ici Creuse pour vous réveiller. L'info d'ici arrive dans deux minutes, Fanny.
21: Et nous parlons du nouveau contrat local de santé. 5 objectifs prioritaires qui viennent d'être décidés entre les élus, le préfet, l'agence régionale de santé. Il y a de la prévention, de la santé mentale, de la santé environnementale. Bref, on vous décrit tout ça dans quelques minutes.
0: Restez avec nous. 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C'est lundi. Nous sommes le 6 juillet à 6h30, c'est l'heure du 90 secondes. Toute l'actualité en France et dans le monde. Cyril Ardo-Redon.
22: Une vingtaine d'incendies en cours en Ariège, dans l'Aude, le Gard, la Drôme. 6 feux sont jugés critiques. Le plus important a parcouru 4600 hectares dans les Pyrénées-Orientales, à une trentaine de kilomètres à l'ouest de Perpignan. Une lutte intense toute cette nuit encore. Plus de 10 000 personnes évacuées. Un habitant et un sapeur-pompier ont été grièvement blessés. La troisième étape du Tour de France qui passe aujourd'hui par les Pyrénées-Orientales. Près de 200 kilomètres entre Granollers en Espagne et la station des Angles. La course cycliste est maintenue, mais sans public sur la partie française, les secours étant mobilisés sur les incendies. L'accalmie aura été de courte durée. Le retour de la canicule pour 16 départements de l'ouest et du sud de la France qui sont aujourd'hui en vigilance orange, jusqu'à 40 degrés attendus localement. Au moins 3 personnes gravement blessées lors d'une agression au couteau hier après-midi à Clermont-Ferrand. Le suspect de 34 ans s'est ensuite jeté sur des policiers et a été blessé par un tir des forces de l'ordre. Aucun élément n'évoque un caractère terroriste. selon le parquet. Lutter contre les free parties, les rodéos motorisés, les violences dans les stades ou la consommation de protoxyde d'azote. Le projet de loi sur la sécurité du quotidien, dit Riposte, examiné dès aujourd'hui à l'Assemblée nationale. Le texte a déjà été adopté au Sénat. La gauche dénonce un texte uniquement répressif. Et puis la Fédération française de foot demande à la FIFA d'annuler le carton jaune de Michael Olise face au Paraguay. Les images de l'altercation avec un joueur de l'équipe adverse montrent qu'il n'y a eu aucun contact.
0: L'actu à retrouver sur ici.fr, Cyril Ardo-Redon, 6h31, l'info d'ici. Fanny, on s'intéresse à la santé des Crozois ce matin.
21: Pour améliorer l'accès aux soins dans le département, un nouveau contrat local de santé vient d'être signé entre l'Agence régionale de santé, élus, préfecture, mais aussi la sécurité sociale, la MSA ou encore l'éducation nationale. L'occasion de réfléchir à des actions concrètes pour réduire les inégalités sociales et territoriales en matière de santé. Parce que Marie-Jeanne de Lopol, ce n'est pas un scoop, la Creuse manque cruellement de médecins, mais surtout de spécialistes.
2: Parmi les points noirs, il y a le nombre de psychiatres et de psychologues pour 10 000 habitants. Il y en a deux fois moins en Creuse qu'au niveau national. Mais justement, la santé mentale fait partie des cinq priorités de ce nouveau contrat local. Anne-Sophie Villéger travaille à l'Agence régionale de santé.
3: Alors la santé mentale, c'est pas que la pathologie, c'est aussi le bien-être en santé mentale. Donc ça part dès la prévention. Et ensuite, oui, on peut tous avoir un moment dans sa vie où on a des soucis, où on est un peu moins bien. Et après, il y a vraiment les pathologies avec la trouble psychiatrique. Et déjà, rien qu'en prévention, on a mis des actions en place. Donc ça, vraiment, ça se développe de plus en plus. On le travaille énormément avec l'éducation nationale, mais pas que.
2: La prévention, la sensibilisation, c'est l'une des clés pour agir en amont avant que la santé se dégrade. Dominique Grand, la directrice de l'ARS.
5: Par exemple, je peux vous donner un exemple sur le dépistage du cancer du sein. On s'est aperçu que, du coup, sur certains territoires creusois, c'était moins développé que sur d'autres. Donc l'idée, c'est de travailler sur toutes ces actions-là. Par exemple, au CH d'Aubusson et au CH de Guéret, il y a des journées de mammographie sans rendez-vous. Ça, c'est un exemple vraiment concret et qu'il faudrait pouvoir développer.
2: L'idée de ce contrat local de santé, c'est donc de piocher les bonnes idées qui existent en Creuse pour les répliquer ailleurs. Et pour ça, les chevilles ouvrières, ce sont les élus locaux. Jean-Claude Rousseau est le maire de Genouilla, le président de l'Association des maires ruraux de la Creuse. Et la santé, c'est le sujet numéro un pour lui.
23: On y met des moyens, on construit des bâtiments, on met à disposition gracieusement des logements pour les médecins juniors. Et je pense que c'est comme ça qu'on y arrivera. Et puis, il faut surtout développer le couple docteur et médecin formateur. Médecin accueillant, c'est comme ça qu'on a réussi à avoir un médecin à nous à Genouilla, parce que le précédent docteur était médecin formateur, la personne qui l'a formé est restée sur le territoire, malgré que ça soit une fille des îles. Elle a changé d'île, elle était en Guadeloupe et maintenant elle est sur l'île Creuse. Elle est très heureuse et voilà, il faut surtout vraiment accompagner les gens qui viennent. La Creuse a toujours été une terre d'accueil, il faut que ça continue.
2: Attirer des médecins, un enjeu crucial. En Creuse, 18% des habitants n'ont pas de médecin traitant et pour consulter un spécialiste, 70% des malades doivent sortir du département.
21: Et en Creuse, un habitant sur quatre est touché par une maladie chronique, les affections de longue durée ou ALD. Mais même point positif, eh bien les effectifs chez les infirmiers et les kinés sont en hausse chez nous. La Poste a lancé une campagne contre les morsures de chiens sur ses facteurs. 5 morsures ont été enregistrées en Creuse depuis le début de l'année. Les propriétaires sont donc amenés à faire attention à leurs toutous restés parfois dans le jardin et qui gardent un peu trop bien la maison. Dans le journal de 7h, il sera aussi question des vacances, celles des bénéficiaires du Secours Populaire. Un enfant sur trois ne part pas en vacances chaque année, alors l'association a décidé de créer une guinguette solidaire en Creuse cette année et d'accompagner les familles dans des parcs d'attractions.
0: 6h34, il fait bon, comme c'est Claude François qui chantait aussi ceci. Exactement, c'est plein soleil sur la Creuse aujourd'hui. Température de 17 degrés, le ciel est clair à Dun-le-Palestel, nous dit Raymond. On compte sur vous aussi pour nous laisser un petit message vocal. Dites-nous le temps que vous avez ce matin, la température notamment. Est-ce que vous n'avez pas trop chaud? Le WhatsApp est là, 05 55 52 37 38. Cet après-midi, 30 à 35 degrés avec une vigilance orange pour ce qui est température. Jaune pour les orages cet après-midi à partir de 15h. 31 cet après-midi à Royères. On aura 34 à Guéret, à Bourganeuf aussi. 35 à la Souterraine. Demain et le reste de la semaine, 35 à 37 degrés en moyenne.
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0: Le réveil, c'est ici que ça se passe. Merci de nous retrouver. On a de magnifiques cadeaux tout l'été. pour vous. On a une programmation musicale exceptionnelle. Et puis la bonne humeur d'ici Creuse, évidemment, et toute l'actu creusoise, bien sûr. C'est lundi aujourd'hui, 6h36.

0: C'était il y a 30 ans déjà, hein, le premier grand tube de Zazie Larsen sur votre radio locale ici Creuse, les années 80, l'un des plus beaux tubes de cette décennie avant 7 heures. Sera là avec Africa. On va aussi s'intéresser à nos toutous et à la natation. Quand on met son chien à l'eau pour la première fois, qu'est-ce qu'on doit prendre en compte? Est-ce qu'on doit faire aussi attention à sa technique ou à sa posture globale? Le docteur Pierre Fabin va tout nous expliquer. Et puis on va vous proposer aussi, là tout de suite, un nouveau rendez-vous. On va partir sur la route des vacances.
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0: Avec Ingrid Gerbs qui a de très très bonnes idées sorties pour nous.
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0: Ouais, c'est reparti, effectivement, on est sur la route des vacances durant tout l'été sur votre radio. Alors, on a l'embarras du choix, la question que faire cet été en Creuse, les idées ne manquent pas. Ingrid, vous êtes où là exactement?
3: Au bord de l'eau et plus précisément à la guinguette de Châtelumas-Vallée.
4: La guinguette de la plage. Véronique, gérante en fait, et je tiens le restaurant cette année avec mon compagnon André qui est en cuisine.
3: Alors rapidement, présentez-nous un petit peu cette guinguette.
4: Et bah, l'idée de cette guinguette, c'est de pouvoir accueillir les gens au bord de l'eau dans un cadre très bucolique pour boire un verre, mais également pour manger les midis et les soirs, autour de plats, on va dire, relativement simples et de saison surtout, et avec des produits locaux.
3: Outre le fait de venir boire un verre pour se rafraîchir ou manger, vous avez prévu des animations pour cet été.
4: On a prévu d'organiser un certain nombre de concerts cette année. Pour juillet-août, on aura aussi un certain nombre de concerts, donc essentiellement les week-ends, mais également certains soirs en semaine. Et on a également la chance de pouvoir profiter d'un certain nombre d'animations du village, donc notamment des marches nocturnes qui sont organisées le 13 juillet et le 13 août. Et on a également le 19 août, un concert qui va être organisé dans le cadre de Jazz à la Soute, donc qui se délocalise. Un jazz qui sera organisé ici, également juste à côté du restaurant.
3: Alors moi, je vais revenir sur les concerts de cet été de juillet-août. Quel style de musique on peut venir écouter et peut-être danser, se déhancher, hein?
4: Alors on aura pas mal de reprises un peu pop-rock, justement, pour que ce soit assez dansant. Et l'idée, c'est de plaire au maximum à un éventail assez large. Le 16 juillet, les Onkies. Donc là, on va être sur un groupe plutôt afro-caribéen.

0: de varier un petit peu les sonorités. Donc ça va un petit peu changer. On va pouvoir bouger et danser. Le 1er août, là, on va organiser un grand concert avec les Enov qui viennent de la Souterraine. Donc là, on va être vraiment sur un groupe rock. Ils sont assez nombreux, ça va être assez sympa aussi. On aura un dernier groupe, le Toucan de Toco.
1: Et tout ça, on les retrouve évidemment, toutes les infos sur le Facebook et l'Instagram de la Guinguette de la plage.
0: Exactement, c'est bien ça.
1: Je suis trop forte. Où est-ce qu'on trouve exactement la Guinguette et quels sont les horaires?
0: Alors, la Guinguette se situe au bord du plan d'eau de la Roussille à Châtelumalvallée, 4 allées de la plage pour être précis. Et en juillet et en août, nous serons ouverts 7 jours sur 7, midi soir, pour accueillir tout le monde.
1: Bon, et moi, écoutez, je retourne sur la route vers une nouvelle idée sortie pour cet été en Creuse.
2: Et je peux même vous dire que demain, nous serons dans les années 40. Petit tour au Cénovision de Bénévent-l'Abbaye, d'ici là sur la route, des vacances à retrouver en interview et en photo sur notre site ici.fr.
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2: Vous qui êtes agriculteur, ici on passe l'info. Bah oui, on passe l'info, vous recherchez peut-être du matériel, il suffit de nous appeler, c'est totalement gratuit. 05 55 52 37 38. Nous avons à Château-Meillan, Gérard, qui vend un petit tracteur Mistigri, 35 chevaux, 4 masses, avant de tracteur, une bascule romaine également. Nous avons à Sania, Richard, qui recherche un rambaleur de marque Velger RP12, avec liage par ficelle ou filet. Bernard Aubourdon cherche un tracteur avec fourche de plus de 100 chevaux. Bernard à Chénier vend lui un arrache pomme de terre à traction animale ou traction mécanique. À Châtelumalvallée, Roland recherche 2 pneus de tracteur arrière 14, 9, 28. Et puis à Minsa, il y a Jean-Pierre qui donne du foin sur pied. Il y a 6 hectares au total. Il y a encore d'autres annonces qui vous attendent. N'hésitez pas, appelez-nous 05 55 52 37 38.
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2: Ici matin. Ici Creuse 6h45 et ici cet été, si vous rêvez de vous baigner avec votre chien, attention, l'apprentissage de la natation ne s'improvise pas. Docteur Pierre Fabin, comment on met son chien à l'eau pour la première fois?
7: Il ne faut surtout pas le jeter à l'eau, c'est le meilleur moyen de le traumatiser à vie. La règle d'or, c'est d'y aller progressivement. Choisissez un plan d'eau calme, avec une pente douce, comme un lac ou une plage. Jamais un bord abrupt où il n'a pas patte. Marchez dans l'eau jusqu'aux chevilles et appelez-le avec son jouet préféré ou une friandise. Laissez-le avancer à son rythme. S'il ne met que les pattes avant aujourd'hui, c'est déjà une victoire. L'erreur classique, c'est de tirer de force par le collier. Il doit garder l'initiative. Pensez aussi au gilet de sauvetage pour chien. C'est un outil fantastique pour débuter. Ça le rassure énormément car il flotte sans aucun effort et trouve le bon mouvement des pattes sans paniquer.
2: Alors justement, une fois qu'il est dans l'eau, docteur, et qu'il commence à nager, est-ce qu'on doit faire attention à sa technique ou à sa posture globale ?
7: Absolument, observez bien la ligne de son dos. Un chien qui panique va se redresser à la verticale. Il va taper l'eau frénétiquement avec les pattes avant en éclaboussant et son arrière-train va couler. S'il fait ça, il peut s'épuiser en 2 minutes et risque vraiment de boire la tasse. Le bon mouvement, c'est une position bien horizontale avec les 4 pattes qui pagaient sous l'eau. Pour l'aider, placez simplement votre main sous son ventre pour soutenir son train arrière. Exactement comme on le fait avec un enfant qui apprend à nager. Une fois qu'il comprend qu'il flotte à l'horizontale, il va se détendre. Surtout, faites des sessions très courtes. 5 minutes de nage équivalent à un sprint terrestre. Sortez-le bien avant l'épuisement.
2: Et après la baignade, quand on rentre à la maison, y a-t-il des précautions particulières à prendre pour sa santé ou l'entretien de son pelage?
7: Alors, le rinçage à l'eau claire, c'est non négociable, que ce soit après la mer ou après un lac. Le sel marin assèche la peau et provoque des plaques rouges. L'eau douce, elle, peut contenir des bactéries ou d'autres pathogènes. Passez-le sous le jet d'eau tiède en insistant bien sous le ventre et sous les aisselles. Et ensuite, le point critique absolu, les oreilles. L'eau qui stagne dans le conduit auditif est la cause numéro 1 des otites estivales. Prenez une serviette propre et séchez soigneusement l'intérieur du pavillon sans jamais utiliser de coton-tige. et ensuite on le laisse se reposer au calme.
2: Et à tout moment, vous retrouvez les conseils de notre vétérinaire Pierre Fabin sur l'application ici. Même l'été, hein, si vous avez perdu votre toutou, votre chat, votre animal, n'hésitez pas à nous appeler. On passe l'info. Élodie qui a perdu à Chénier son chien de petite taille, il a le poil court, il porte un collier blanc, il répond au nom de Dobby, il ressemble un peu à un caniche. Peut-être que vous l'avez aperçu, Dobby. Appelez-nous 05 55 52 37 38. Je vous conseille de rester avec nous parce qu'avant 7h, figurez-vous qu'on va s'intéresser à l'humour en tube. Franck Dubosc sera là. Tous les adultes sont des anciens bébés, paraît-il. Mais certains bébés ne deviendront jamais adultes. On voit ça dans un instant avec le sourire, évidemment. Bonne journée en Creuse. C'est lundi aujourd'hui. Nous sommes le 6 juillet. Il est 6h48.

0: Et ici, franchement, on est bien. Hein. Si vous avez la chance d'avoir un balcon, une terrasse, vous posez la radio sur la table du petit-déj, et là, on est bien avec Toto dans les oreilles. Africa, tiens, à propos des années 80, vous savez que tous les soirs, c'est 100% années 80, 19h, 20h, Laurent Petit-Guillaume, les plus grands tubes de cette décennie, avec aussi pas mal de souvenirs. Rendez-vous ce soir à ne pas manquer, 6h52.
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0: Et dès le réveil, on a quelques bonnes infos pratiques tout près de chez vous, dans votre commune, Thibault Alphonse.
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4: Vous souhaitez effectuer des travaux de rénovation énergétique, vous avez un projet de réhabilitation dans votre habitat, vous avez envie de changer vos portes et fenêtres pour de l'isolation, alors venez vous renseigner à l'espace conseil France Rénov ce jeudi 9 juillet, quai des services à Boussac et rue d'Alcantara à Gouzon. Des conseillers répondront toute la journée à toutes vos questions et vous aideront dans la constitution des dossiers. Vos enfants ou petits-enfants sont en vacances, l'occasion est parfaite pour les amener à la ludothèque de Guéret, avenue de Fayol de 9h à midi et à Courtille de 14h à 18h30. Jusqu'au 31 juillet, tous les jours sauf le mercredi, des temps de jeux, d'éveil, d'activités manuelles. Et les mercredis, rendez-vous pour des grands jeux en famille et c'est gratuit. Ce mercredi par exemple, préparez-vous pour un grand rallye photo. C'est à partir de 14h, le rendez-vous se fait à l'espace Fayol. Toutes les informations sont à retrouver sur le site ville-guéret.fr.
0: Thibault Alphonse, c'est comme ça tous les jours, hein, des infos pratiques, dès le matin 6h50 et puis aussi à partir de 9h30 et comme ça toutes les heures, bah, histoire de vous faciliter la vie, c'est quand même hyper pratique. C'est ça ici Creuse, actu local, musique et bonne humeur et tout cela tout près de chez vous évidemment et des cadeaux absolument formidables. 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Puis plus proche de nous, dans la prochaine demi-heure, déjà l'enceinte Bluetooth. Ça sera avec C'est quoi cette info? Comme chaque jour, ça continue durant les vacances. Tous les adultes sont des anciens bébés, mais certains bébés ne deviendront jamais adultes. C'est le thème de l'humour en tube qui arrive juste avant 7h. Bon réveil, c'est ici Creuse. 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

0: Ici, on aime bien Alain Souchon de bon matin. Son premier grand succès en 74. J'ai dit son, toute l'actu crozoise arrive dans 2 minutes 30.
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0: Et sur la radio de votre été, juste avant 7h, et ben l'humour en tube. Tous les adultes ont commencé par baver dans leur turbulette. Et heureusement, nous n'avons aucun souvenir de cette étape peu flatteuse, c'est vrai, pour notre existence. Enfin si, dans l'humour en tube, Fred Ballard a trouvé des spécimens rares d'adultes qui n'ont jamais grandi.
7: Ah mais moi attends, dès que j'ai commencé à marcher, j'ai refusé de mettre des couches. Ah non, pas caca dans les couches. Ah non, tu rigoles ou quoi? Pas de couches. Attends, ça te fait un cul comme ça, tu marches comme ça? Jennifer Lopez après 3 heures d'équitation. Non.
8: C'est vrai qu'on aurait pu s'en douter. Hein. Franck Dubosc n'est pas un véritable adulte. Tout petit déjà dans le genre nourrisson poilant, il en tenait une couche.
7: J'avais trouvé la combine, vous savez ce que je faisais? Je faisais caca derrière mon coffre à jouer. Et puis je m'essuyais avec les rideaux de ma chambre en velours. C'était doux. C'était tout doux. Jusqu'au jour où ils m'ont supprimé le coffre à jouer. Pas grave. Je suis allé faire caca derrière le canapé, dans le salon. Sauf que dans le salon, on n'avait pas de rideau. C'était des stores à lamelles.
8: Bah maintenant, on sait pourquoi Franck Dubosc avait des fesses rouges, hein, et on comprend mieux pourquoi il a passé son existence à faire le clown. Il est tombé dans la marmite du LOL très tôt, à même pas un an. 10 mois peut-être. D'ailleurs, on devrait continuer à compter en mois l'âge de certains adultes. Hein.
9: Et quand t'es tout petit, c'est les mois. Il a 24 mois. Bah, c'est 2 ans. Tu peux pas me ramener, moi, dire bonjour, j'ai 360 mois. Non, le menu enfant n'est pas disponible pour vous, monsieur. 360 mois, quand même. Je suis un grand enfant.
8: Eh ben ça y est, on l'a trouvé, le secret de la jeunesse éternelle. Exit le Botox, on compte notre âge en mois. Et tout de suite, on retrouve une peau de bébé. Avec Adèle Fugazzi, un bon fou rire pour se dérider la face et se galber la fesse. Ça vaut tous les bistouris.
0: Fred Ballard, on retrouve à tout moment sur application ICI.
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0: Bonjour la Creuse, bon réveil, merci de nous retrouver. Actuelle, quelle musique et bonne humeur, lundi 6 juillet, 7h. Soleil, température estivale, on a un point complet après les infos. ICI Creuse, c'est toute l'actu creusoise dès le réveil. Fanny Boucaud, on parle de prévention, santé mentale, santé environnementale dans ce journal.
10: L'Agence régionale de santé avec les élus, le préfet, la sécurité sociale ou encore la MSA et l'éducation nationale ont signé un nouveau contrat local de santé. Objectif, réduire les inégalités en matière d'accès aux soins en Creuse. 5 objectifs sont définis, dont la santé mentale, donc, mais aussi l'accompagnement des plus vulnérables d'ici 2030. Et il y a du travail, Marie-Jeanne Delepaul.
11: La santé, c'est la priorité des habitants en Creuse, d'après la préfecture. Il faut dire que le constat n'est pas brillant, résume Georges Chatta, président du Conseil territorial de santé.
12: Il y a 18% de la population creusoise qui n'a pas un médecin traitant. Et l'accès au deuxième recours, c'est encore...

0: Mais du coup, vous voyez, par exemple, au niveau de la prévention, promotion de la santé, on a une équipe d'animatrices de santé publique qui sont là pour renforcer les actions de prévention. Et du coup, elles sont au nombre de 10.
1: Et en plus du côté prévention, l'enjeu est aussi d'attirer des généralistes et des spécialistes. Les élus misent, par exemple, sur la construction de maisons de santé et l'accueil de stagiaires chez des médecins formateurs.
2: Et en plus de ça, chaque intercommunalité va devoir désigner un référent santé qui servira d'interlocuteur à l'Agence régionale de santé pour faire le point sur les bonnes idées et les avancées. Plus de détails sur ce nouveau contrat de santé à lire sur icicreuse.fr.
3: Une dizaine de pompiers partis aider dans le sud de la France.
2: Ils font partie des 600 venus en renfort dans plusieurs départements, mais surtout dans les Pyrénées-Orientales où un feu a déjà parcouru 4500 hectares de végétation à une trentaine de kilomètres de Perpignan. 26 communes du massif des Aspres ont été appelées à évacuer. Ce sont plus de 10 000 habitants qui sont concernés. Pour l'instant, un habitant et un sapeur-pompier ont été gravement blessés. 5 autres personnes, plus légèrement selon la préfecture. La dizaine de sapeurs-pompiers creusois va rester en renfort encore aujourd'hui. Pas d'incendie à déplorer chez nous ce week-end, mais le département est tout de même en risque élevé, tout comme une quarantaine d'autres départements placés en orange sur la carte de la météo des forêts de Météo France. 7 sont donc en rouge, risque très élevé. On rappelle que 9 feux sur 10 sont d'origine humaine. Une étincelle lors de travaux agricoles dans un champ, par exemple, ou encore un mégot de cigarette jeté par terre. Prudence, donc. 5 morsures de chiens en Creuse enregistrées l'an dernier. Eh bien, cette année, c'est déjà le même chiffre. 5 depuis le début de l'année. Alors, la Poste a lancé une campagne de sensibilisation pour que les propriétaires fassent attention à leurs toutous, mais surtout aux mollets de leurs facteurs. Un souci pris très au sérieux par Jérôme Chaban, responsable d'exploitation sur le site La Poste de Guéret.
4: La sécurité de nos agences, c'est ce qui est primordial. Dès qu'on détecte un souci en tournée, que le facteur nous fait remonter à un besoin, c'est une lettre immédiatement envoyée au client, voire une suspension de la distribution du courrier pour mettre notre agent en sécurité. C'est la première chose. Après, sur la prévention, on a des jalons dans les casiers qui avertissent le facteur, que tout le monde soit au courant que si on a un chien dangereux où il y a le moindre risque, que le facteur il puisse détecter là où il y a un risque et on table sur la prévention. On a des flyers où on incite le client à mettre un petit sticker sur sa boîte pour dire, voilà, ici il y a un chien.
5: Il peut être agressif?
4: Pas forcément agressif. On ne sait jamais en fait si le chien il va être méchant ou pas. Le contexte, il peut évoluer. Il suffit qu'il y ait des enfants en vacances, que le chien il se montre plus protecteur avec l'enfant. Et là, la situation, elle peut déraper en fait. Donc voilà, nous, on table plus sur la prévention de nos agents. Voilà.
2: Depuis fin mai, la Poste travaille aussi à la sensibilisation des maires de toutes les communes qui sont invitées à faire figurer l'alerte morsure de chien sur le site de la mairie. En juillet, c'est le retour de l'opération Tranquillité Vacances. La police incite les habitants à s'y inscrire. C'est un dispositif national. Il faut donc s'inscrire sur le site service-public du gouvernement pour signaler les dates où vous vous absentez de chez vous. Cela permet aux policiers, mais aussi aux gendarmes, d'effectuer des surveillances devant votre habitation.
3: Creuse 7h04, le Secours Populaire aide encore les familles pour partir en vacances cette année.
2: L'association accompagne 1200 personnes en Creuse, dont 300 enfants. Et cette année, elle vient de lancer cet été, donc avec une guinguette solidaire. Certains vont pouvoir aussi partir voir le Tour de France, passer la journée dans un parc d'attractions et même partir en colonie de vacances. Tout ça grâce à des bénévoles très engagés, Marie-Jeanne Delepaule.
1: Depuis qu'elle est à la retraite, Martine est très engagée dans l'association.
6: Mon emploi du temps, je suis pratiquement à mi-temps qu'au Secours Populaire. C'est le vivre ensemble, le bonheur qu'on peut apporter aux gens, l'aide ponctuelle et puis le retour qu'on a de leur sourire, leur merci et puis voilà quoi.
1: Cet été, elle emmène par exemple une cinquantaine de Creusois à Vulcania, le parc d'attractions sur les volcans.
6: On s'en va ensemble, on chante dans le car, enfin bon voilà, il y a plein de choses, c'est la fête d'être ensemble. Et puis c'est être ensemble différemment des jours où ils viennent, soit pour les distributions alimentaires, soit pour l'aide aux devoirs, soit pour les comptes français, c'est un moment festif quoi.
1: Une autre sortie est prévue à Disneyland pour une centaine de personnes et 20 enfants vont aussi aller voir le Tour de France à Vichy. Lucille Perriot, la secrétaire générale de la Fédération de la Creuse.
7: Les vacances pour nous c'est un droit. Le slogan du Secours Populaire c'est les vacances, c'est pas du luxe. Ça permet l'émancipation, ça permet d'apprendre, de laisser ses problèmes du quotidien. Donc c'est vrai qu'on est très soucieux de permettre aux gens de bénéficier ne serait-ce que d'une journée qu'on appelle des journées bonheur.
1: Et cette année, 6 enfants du Secours Populaire de la Creuse auront aussi la chance de partir en colonie de vacances.

0: Et sachez que vous pouvez aider le Secours Populaire dans ses actions. L'association récolte des dons, surtout à Noël et pendant l'été. Le Tour de France arrive dans l'Hexagone. Troisième étape de la Grande Boucle après un départ et deux étapes en Espagne. Les coureurs s'attaquent aux Pyrénées. Départ de Granollers jusqu'aux Angles. Sauf que l'énorme incendie des Pyrénées-Orientales n'est pas loin. ASO demande donc aux spectateurs de ne pas venir voir l'étape. La situation est beaucoup trop dangereuse. Un contexte très particulier. Donc pour les coureurs emmenés par le maillot jaune Jonas Vingegaard, une étape du Tour à suivre, en tout cas en direct dès 13h30 avec votre radio ici Creuse.
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0: Évidemment.
1: Et le journal du Tour aussi ce soir, 18h30, à ne pas manquer.
0: Oui, et puis tout à l'heure aussi on vous parle du Tour.
1: Mais bien sûr.
0: Faut rester avec nous dans quelques minutes, dans une demi-heure.
1: L'étape du jour, voilà, tout à l'heure, 7h45. Vigilance orange, canicule, nous dit Météo France Creuse. Vigilance, attention jaune aux orages cet après-midi. Ils vont nous concerner à partir de 15h. Ça donne envie de se... Allez, de s'installer au bord de l'eau. Oh ben oui.
0: Oh là. Vous l'aimez bien celle-ci, hein?
1: Ah mais ça nous met tout de suite dans l'ambiance. Si
0: ah celle-ci là, un petit cocktail là. D'ailleurs vous irez pas me chercher un petit cocktail, moi?
1: Ah tout de suite.
0: Oh bah à 7h, moi je dis pas non.
1: Et t'es dedans, mais vous avez pris pour Tom Cruise en cocktail ou quoi? 17 degrés, mais ça sera avec plaisir.
0: Ah,
1: je
0: si
1: sais pas si on a des cocktails avec ombrelle, la machine à café, je ne sais pas. 17 degrés, un Saint-Vaury, c'est ce que nous dit Brigitte ce matin. Nous avons une température de 13 degrés, 4 à Châteauvieux. On est sur Guéret. Merci Jean-Michel sur le Facebook d'ici Creuse. Pensez aussi au WhatsApp histoire de vous entendre ce matin. Avec. Écoutez, ce sentiment d'être en vacances, tout simplement.
0: Ah, vraiment, juste un sentiment pour beaucoup. Hein, pour
1: 05 55 52 37 38, ce numéro pour le WhatsApp. 30 à 35 cet après-midi. On aura 30 degrés à la Courtine, 33 à Évaux-les-Bains, 34 à Guéret, 35 à la Souterraine. Demain, un peu plus chaud. Hein, ainsi que toute la semaine, finalement. 35 à 38 degrés prévus. Ça devrait baisser la semaine prochaine. On suit ça très près, bien sûr.
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1: Et on vous souhaite de belles vacances. Et pour vous, c'est parti. Encore un peu de passion pour les autres. Évidemment, ça viendra bien. C'est Ici Creuse qui vous réveille, 7h09.

0: Ici, on aime Daniel Balavoine, on est comme vous, Vivre ou Survivre, l'un de ses plus grands succès. 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
0: Et l'une des plus belles chansons de Maxime Le Forestier.
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0: Ah, c'est tout doux, c'est sympa, fredonner ça, de bon matin. Dans un instant, mon œil à venir avec Delphine Gocho. On va parler de sport ce matin.
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0: À vous le mug Ici Creuse et une carte cadeau de 20 euros, Michel.
4: Eh bien, écoutez, je vous remercie. Je vous souhaite une bonne journée.
0: Bonne journée, à bientôt du côté de Guéret.
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0: Bon réveil avec la radio des Creusois, 7h13. Fanny, c'est l'heure de mon œil.
7: Des orages, des températures extrêmes et des sportifs qui souffrent, le changement climatique pèse sur les compétitions sportives, Delphine Gocho.
8: Oui, et pour la première fois de son histoire, le Tour de France doit renoncer à son public et à sa caravane aujourd'hui à cause d'un incendie, celui dans les Pyrénées-Orientales. 10 000 habitants évacués, des flammes de 5 mètres de haut, un feu très virulent et cette décision donc hier du préfet et des organisateurs de la Grande Boucle. La troisième étape est bien maintenue, mais les 44 derniers kilomètres entre l'Espagne et les Angles seront donc sans spectateurs, comme en 2020, cette fois c'était à cause du Covid. Un incendie exceptionnel, mesure exceptionnelle, résume Christian Prudhomme, le patron du Tour, alors qu'une autre menace guette les coureurs, la canicule, jusqu'à 40 degrés attendus dans les prochains jours. Le ministre de l'Intérieur a d'ailleurs donné l'autorisation exceptionnelle au préfet d'annuler certaines étapes en dernier recours. Faut-il envisager de décaler les horaires, faire partir les cyclistes plus tôt? Ce n'est pas possible, en tout cas pour les footballeurs de la Coupe du Monde. Aucun protocole dans le règlement de la FIFA ne permet de modifier l'heure de début d'un match, ni de l'interrompre à cause de la chaleur. On a vu samedi soir les Bleus jouer à Philadelphie par 37 degrés, avec un taux d'humidité très élevé, des conditions extrêmes qui épuisent les organismes. On appelle ça le stress thermique. La glace, les serviettes froides et autres brumisateurs mis à disposition par la FIFA semblent presque anecdotiques face à la réalité du changement climatique.
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0: Vous savez quoi, dans un instant, on va retrouver les petits plaisirs de l'été. Ah bah oui, écoutez, ce sont les vacances, ça y est, c'est parti, hein, avec votre radio locale ici Creuse. Des petits plaisirs tout simples comme ceux de Maëva et de Coralie. Vous allez les entendre dans un instant. On va aussi jouer, dites donc, pour vous, l'enceinte Bluetooth ici Creuse. Vous avez peut-être prévu un petit pique-nique au bord de l'eau, avec la radio, c'est encore mieux. Eh ben, vous, on sera avec vous, voilà, pour ce petit pique-nique. L'actu creusoise, c'est quoi cette info? C'est à venir après ce tube de Mark Ronson, 7h15, c'est ici Creuse.

0: C'est bon ça, au réveil, avec ce beau soleil. Petite chorégraphie dans le studio. Merci beaucoup Fanny pour cette participation. Je rappelle que nous n'avons pas les images ce matin.
1: Et vos mieux.
0: Mark Ronson et Bruno Mars, Uptown Funk. Peut-être que dans la voiture, vous faites des... aussi. Peut-être en vous rendant d'ailleurs à la station service, vous avez besoin de mettre un petit peu de carburant. Bah, je vous rappelle que vous retrouvez la carte interactive, tous les prix, tous les carburants, toutes les stations les moins chères en creux sur application. Ici, tiens, si vous roulez au gazole, vous êtes du côté de la souterraine, il est à 1,850€ rue François Durand. Vous signalez aussi que du côté des trains, ça se passe bien en gare de Guéret. Le TER pour Limoges partira bien à 8h39. Petit retard pour vous qui devez vous rendre à Toulouse ce matin. Notez cette info, votre intercité aura 45 minutes de retard. Il devait partir à 9h23, donc comptez 45 minutes de retard pour cette intercité pour Toulouse.
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0: Il est 7h19.
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0: Là, c'est une question d'actu creusoise avec un extrait sonore. Trois propositions de réponse, vous trouvez la bonne, on vous offre l'enceinte Bluetooth ici Creuse. Comme ça, vous nous avez, hop, toujours avec vous. Dans votre poche, l'enceinte Bluetooth ici Creuse. Hyper pratique, hein, par exemple, pour une petite balade au bord de l'eau, ça c'est absolument super. Samedi, dans nos journaux, il était question de souvenirs. Écoutez Nicolas Favier du service jeunesse de la bibliothèque multimédia du Grand Guéret.
8: Il y a un petit côté nostalgique quand on rouvre les cartons. Peut-être certains documents, ça nous fera un peu mal de les voir partir.
0: Mais que s'est-il passé ce samedi à la BMI de Guéret, avec ici Creuse d'ailleurs? Un inventaire, une braderie ou un transfert de documents vers une autre bibliothèque?
4: Votre réponse?
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0: Un inventaire, une braderie, un transfert de documents. Que s'est-il passé ce samedi? Toute la journée à la BMI de Guéret. En tous les cas, je peux vous dire qu'il y a eu du monde. Ça, c'est une certitude. Vous me donnez la bonne réponse, je vous offre l'enceinte Bluetooth ici Creuse. Ça se passe là, tout de suite, maintenant. Faites vite. 05 55 52 37 38.
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0: Ici Creuse, on adore. Vraiment, on adore. Ça, c'est un réveil absolument top pour se réveiller avec ce beau soleil. Maxime Le Forestier, 7h24. Les petits bonheurs. Les petits bonheurs, c'est un nouveau rendez-vous qu'on vous propose durant tout l'été sur votre radio. Ici Creuse part à votre rencontre pour découvrir vos plaisirs simples, tout simplement, à l'heure de l'été. Avec ce matin, Maëva et Coralie. Théoriquement, elles sont là. Mais elles sont parties, mais elles vont revenir. Allons-y.
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0: Et cet été, on a envie de sortir, et c'est le cas de Maëva et Coralie. Ici Creuse, part à votre rencontre hein, cet été, pour découvrir vos plaisirs simples à l'heure de l'été.
8: Ils m'ont dit, on part sur une base de 5 km, on a fini par se perdre. Bonjour, moi c'est Maëva. Mon petit plaisir de l'été, c'est les petites randonnées. Découvrir les paysages, pouvoir prendre l'air. Il y a énormément de beaux sentiers, de beaux chemins de randonnée. Ça m'apporte vraiment un bien-être psychologique. Ça me permet de m'évader en sortant du bureau, prendre l'air, pouvoir penser à autre chose et vraiment complètement se libérer. C'est vrai qu'on a la chance ici de pouvoir avoir vraiment des beaux sentiers, des endroits vraiment agréables. Plein de petits chemins où on se douterait pas de trouver de si beaux endroits. Étant né ici, je pense que c'est un des meilleurs endroits pour pouvoir passer son été et bien décompresser et profiter. Petite anecdote, une fois, du coup, je n'étais pas vraiment très sportive étant jeune. Comme tous les jeunes, je préférais rester chez moi. Et mes parents m'ont dit, bon, allez, sors, on va faire une petite randonnée. Tu vas voir, ça va être sympa. Ils m'ont dit, on part sur une base de 5 km, on a fini par se perdre. Et au final, on a fini par faire une randonnée de 21 km. Bien fatiguée, mais du coup, qui m'a fait prendre plaisir et qui m'a fait débuter sur tout ça. Le meilleur endroit pour passer l'été, c'est ici.
9: Bonjour, alors moi, c'est Coralie. Et mon petit plaisir de l'été, eh ben, c'est de manger dehors. Avec des amis, la famille, le petit barbecue sympa. C'est encore mieux quand c'est en bord de mer. Petite anecdote, j'ai ma chienne, un jour j'étais en resto en terrasse, justement au bord de la mer, et la chienne, je l'ai attachée à la chaise pour pas qu'elle parte, elle a vu un chat, elle est partie, elle a cassé la chaise, j'ai eu la honte de ma vie. Je vous souhaite un bel été ici.
0: Et ben bel été ici également, Maëva et Coralie, hein, les petits plaisirs de l'été, jusqu'à fin août, c'est tous les jours sur votre radio locale, ici Creuse, 7h27.
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0: Ben on joue avec l'actu creusoise. Oui, on l'a fait toute l'année. Ben on continue cet été. On sait que ce jeu vous plaît beaucoup. L'enceinte Bluetooth ici Creuse est en jeu. Nous sommes à Saint-Fiel. Bonjour Angélique.
11: Bonjour.
0: C'est vacances pour vous ou pas? Ou un peu plus tard?
11: Bientôt.
0: Ah.
11: Vendredi soir.
0: J'ai senti avec le bientôt que c'était vraiment bientôt, bientôt. Hein.
11: Oui, ça s'approche.
0: Vous restez en Creuse? Vous bougez un peu?
11: Non, on va bouger.
0: Ah bah ça c'est bien. Alors voilà, bah en attendant avant de bouger, l'enceinte Bluetooth ici Creuse à mettre dans le sac, dans la valise d'ailleurs pour votre destination. Samedi dans nos journaux, il était question de souvenir Nicolas Favier du service jeunesse de la médiathèque multimédia du Grand Guéret, parce qu'il s'est passé un truc à la BMI de Guéret ce samedi. Mais quoi donc, un inventaire, une braderie ou un transfert de documents vers une autre bibliothèque?
11: Une braderie.
12: On est dans l'obligation de retirer certains documents pour, bien entendu, faire de la place. Et puis, ça aussi, un double intérêt pour le public, c'est de pouvoir faire l'acquisition de documents à bas prix aussi.
0: Ah ben, je veux, hein, 3000 livres et CD pour 1 euro pièce. Il y a eu un monde fou pour cet événement avec ici Creuse. Vous y étiez peut-être, Angélique?
11: Non, j'étais pas en creux samedi.
0: Ah, je peux vous dire qu'il y a eu beaucoup de monde. Vraie réussite, c'était une grande première. Bah, c'est gagné, on vous offre l'enceinte Bluetooth ici creuse, histoire de nous avoir avec vous en permanence. On va vous souhaiter de bonnes vacances. Quelle est la destination pour vous?
11: Je sais pas encore, on a investi dans un van, donc on va pouvoir voyager, voilà.
0: C'est top, vous nous vendez du rêve, là. On vous souhaite en tous les cas de bonnes vacances. Quelle radio vous réveille chaque matin, Angélique?
11: Ici Creuse.
0: Bonne journée, bonnes vacances à vous.
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0: Avec l'info d'Ici, Fanny, dans deux minutes.
9: Nous allons parler des facteurs et des morsures de chiens.
0: Oh, dites donc, rendez-vous à ne pas manquer. On vous souhaite de belles vacances si c'est le cas. On se lundi 6 juillet, soleil et température vraiment estivale. 7h30, le 90 secondes, Cyril Ardo-Redon.
13: L'avocat de Cédric Jubilard affirme avoir reçu un courrier dans lequel il reconnaît avoir tué son épouse. Maître Debuisson évoque auprès du journal La Dépêche du Midi un écrit détaillé formulant des aveux de culpabilité. Cédric Jubilard, condamné à 30 ans de prison dans cette affaire, nie jusque-là toute implication depuis la disparition de l'infirmière fin 2020. Une lutte intense toute la nuit dans les Pyrénées-Orientales, selon les pompiers du département, face à un feu qui a parcouru 4600 hectares depuis samedi à une trentaine de kilomètres à l'ouest de Perpignan. 10 000 personnes ont été évacuées hier. D'autres feux sont en cours en ce moment en France, en Ariège, dans l'Aude, le Gard et la Drôme. 6 feux jugés critiques selon le ministre de l'Intérieur. Aujourd'hui, 7 départements sont classés en rouge pour un risque très élevé de feux de forêt. Jusqu'à 40 degrés attendus localement, la troisième vague de canicule est là pour une partie du pays. Les deux Charentes, la Dordogne, la Gironde, les Landes, le Lot, le Lot-et-Garonne, les Deux-Sèvres et la Vendée viendront s'ajouter à midi aux 7 départements déjà en vigilance orange dans le sud. Dans ce contexte, l'Assemblée nationale va débattre cet après-midi d'une motion de censure sur la gestion par le gouvernement de la précédente vague de chaleur. Motion déposée par les écologistes qui a peu de chances d'être adoptée. Le RN a indiqué qu'il ne la voterait pas. Et puis le mondial de foot, le Brésil éliminé cette nuit. La Seleção battue par la Norvège 2-1. Les Vikings affronteront en quart de finale l'Angleterre qui a battu cette nuit le Mexique 3-2.
0: Cyril Ardo-Redon, toute l'actu retrouvée sur ici.fr. 7h31, Fanny Boucaud, l'info d'ici. Nous partons en tournée ce matin.
9: Et on ne parle pas là de chanteurs mais de facteurs. Et ils sont de plus en plus confrontés aux morsures de chiens. 5 l'an dernier et déjà 5 pour cette année. La Poste a donc lancé une grande campagne de sensibilisation dans la région entre flyers chez les propriétaires et auprès des maires. Parce que la tournée n'est pas de tout repos, comme vous avez pu le constater, Paola Guzzo.
14: Avant de partir en tournée, chaque facteur vérifie son casier. Parfois, on y trouve un petit papier « Attention aux chiens » avec une adresse.
15: Là où on a un chien qui est potentiellement dangereux, voilà, un petit flyer dans le casier pour prévenir le facteur et surtout les remplaçants qui ont moins l'habitude de pratiquer la tournée.
14: Sur ce papier, en plein milieu, la photo d'un chien type Rottweiler sur fond rouge. Jérôme Chaban est responsable du site de Guéret.
15: Donc, vigilance accrue et si le chien est de sortie, ben, on ne distribue pas le point de distribution. Ce jour-là.
14: François Dambrine, facteur de 29 ans, se prépare à décoller.
16: Il y a plusieurs points à risque, hein, évidemment. Enfin, la première partie, parce que c'est une partie ville, donc en ville en général, il y a très peu de problèmes avec les chiens, quoique peut y en avoir. Mais ça fait partie du risque du métier, quoi. Donc,
14: C'est parti ?
16: Ouais, c'est parti.
14: Nous croisons notre premier chien en sortant de la ville.
16: Au début, il n'était pas attaché du tout. Il se promenait dans le village, il se promenait partout. Donc on ne distribuait pas, mais on a prévenu le client. Et puis depuis, il l'a attaché. Quoi.
14: Il y a déjà eu 5 morsures cette année en Creuse. C'est arrivé à François Dambrine au début de sa carrière. Nous arrivons devant la maison en question. Qu'est-ce qu'elle vous évoque, cette maison ?
16: Première fois où je me suis fait mordre sur une tournée.
14: Il s'en souvient bien.
16: J'avais un recommandé pour cette cliente-là. Donc j'ai sonné, elle est sortie, elle est venue vers moi. Il y a son chien, je ne l'avais pas du tout vu, parce que c'est un tout petit chien, ça doit être un teckel ou quelque chose comme ça. Et elle commence à partir, et le chien, il part pas avec, avec la dame. Il me mord le mollet, en fait.
14: À l'époque, il met du temps à en parler, craignant que cela puisse avoir un impact sur sa carrière. Un regret, aujourd'hui. Raphaël, une habitante, comprend très bien.
17: J'ai mon conjoint qui travaille aussi à domicile et qui s'est déjà fait mordre par des chiens parce qu'ils sont en liberté. Enfin, je trouve ça dommage et peut-être anxiogène aussi pour les personnes qui travaillent.
14: Le facteur est passé à deux doigts d'une autre morsure d'un gros chien il y a peu. Une sacrée frayeur parce que même signalé, certains propriétaires n'agissent pas assez vite, ce qu'ils regrettent.
16: Si le collègue souhaite porter plainte à cause de ça, il est légitime dans ce cas-là de porter plainte quoi. Et d'arriver malheureusement jusqu'à l'euthanasie du chien. Personne ne le veut, les propriétaires ne le veulent pas, nous on ne veut pas que ça arrive. Mais il faut que les gens réagissent au plus vite parce qu'ils nous mettent en danger. Ils mettent en danger le chien, ils se mettent en danger aussi.
14: La Poste distribue en ce moment des flyers d'information pour inviter les habitants à signaler la présence d'un chien.
9: Et l'an dernier, 171 morsures de chiens sur un facteur ont été recensées en Nouvelle-Aquitaine. Dans le journal de 8h, il sera question du nouveau contrat local de santé. 18% des Creusois n'ont pas de médecin traitant et pour consulter un spécialiste, 70% des malades doivent sortir du département. Une situation qui n'est plus acceptable. Alors l'ARS, l'Agence régionale de santé, a réuni les élus, le préfet, la sécurité sociale et d'autres organismes pour signer ce nouveau contrat et trouver des solution. Et puis nous serons avec les bénévoles du Secours Populaire qui accompagnent de nouveau cette année les bénéficiaires qui ne peuvent pas partir en vacances. Colonie pour les enfants, parc d'attractions pour les familles. Eux aussi ont le droit de profiter de l'été.
0: 7h35, un été, ça y est, qui est vraiment lancé hein, sur votre radio locale ici Creuse. Ouh. Et qui démarre avec le soleil. Ah là là, ça donne envie de faire un petit plouf dans l'un des lacs creusois évidemment, ou alors dans votre piscine si vous avez la chance d'en avoir une par exemple.
9: Bah oui.
0: Température, alors avant température, on va rappeler vigilance orange. Canicule hein, et vigilance jaune aux orages à partir de cet après-midi pour la vigilance jaune vers 15h de Dimitéo France. Les températures par chez vous, 14 degrés 3 relevés à 7h-5 à Saint-Prié-la-Plaine. Merci Dédé pour ce relevé sur le Facebook d'ici Creuse et la photo. Pensez aussi au WhatsApp, on veut vous entendre, été compris bien sûr. 05 55 52 37 38 30 à 35 cet après-midi, on aura 31 à Croix, 33 à Évaux-les-Bains, 34 à Guéret, 35 à la Souterraine. Demain et jusqu'à fin de la semaine, moyenne entre 35 et 38 degrés.
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0: Et ici on passe l'été ensemble parce que vacances en Creuse, vacances
9: heureuses.
0: En fait, avec un peu plus de...
9: Heureuses.
0: Voilà, ça va mieux, je suis content. Bon, vous souhaite un bon petit déj. Le meilleur pour vous pour ce début de journée. Lundi 6 juillet aujourd'hui, 7h36, c'est ici Creuse. Bonne journée. Je sais.

0: Tube énorme ça, hein, 1982, 83, on a tous dansé sur Africa et Rose Laurent, 7h39, c'est ici Creuse qui vous réveille.
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0: On a Queen qui arrive avant 8h. Ah oui, ça c'est magique à Laurent, hein, grand tube il y a 40 ans. A Kind of Magic. On va aussi, comme le reste de l'année d'ailleurs, voyager à travers le temps grâce à Stephen Bern, au temps des rivières anglaises du 12e siècle. Ça sera avant le journal de 8h.
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0: Un seul numéro cet été pour annoncer l'événement que vous organisez peut-être dans votre commune. Laissez-nous un message au 05 55 81 13 82.
3: Bonjour, Tissa, je vous invite à participer à sa soirée Mission Lego, une animation gratuite le vendredi 10 juillet de 18h à 20h30 sur la place de l'école de Châtelut-Malvalet. En cas de mauvais temps, l'animation se déroulera à la salle des associations à côté de la bibliothèque.
4: Bonjour à tous, l'association Loisirs de Saint-Pardoulécart organise un repas dansant avec orchestre le soir du 13 juillet à partir de 19h30, suivi d'un feu d'artifice. Inscription avant le 6 juillet. Pour tout renseignement, contactez ici Creuse.
5: L'association La Sainte-Amandaise organise sa brocante annuelle à Saint-Amand, samedi 11 juillet, de 9h à 18h. L'installation des exposants est prévue dès 6h. Tout au long de la journée, plusieurs animations gratuites sont proposées. Un trail des enfants avec deux courses selon les âges. Une initiation au tir à l'arc à partir de 10 ans, ainsi qu'une buvette, un snack et des jeux. L'événement est accessible aux personnes à mobilité réduite. À samedi prochain.
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0: Et encore d'autres idées de sorties à venir, c'est promis, avant 9h avec cette boîte vocale. Tiens, à propos d'idées de sorties, d'autres idées de sorties à venir, désormais chaque matin. Vos vacances ici, ça arrive dans quoi? Allez, une minute.
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7: Il fait chaud, 19 degrés, petit déjeuner sur la terrasse.
8: 28 degrés cet après-midi, le temps est ensoleillé.
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0: 7h43 chaque jour cet été, du lundi au vendredi. Votre radio Ici vous donne un bon plan, une idée originale, pratique et pas chère pour passer vos vacances. Ce matin, on est en Dordogne, dans le Périgord noir, au sud de Sarlat, pour une balade en canoë-kayak. Alexandre Alves, vous nous embarquez sur la Dordogne pour nous faire découvrir la vallée des châteaux.
9: C'est Gilles qui nous embarque dans le canoë.
10: On m'appelle Dieu aussi. Et le brosse, oui, tout petit.
9: Il a créé son entreprise Canoë Loisirs en 1987, c'est un expert et on commence par la Roque Gajac, le point de départ.
10: Donc on commence par la droite, on voit quelques habitations troglodytiques, on voit la super chapelle de la Roque Gajac. Moi quand je passe ici en canoë, j'arrête de ramer, je fais un travelling et j'ouvre les yeux, là on devient contemplatif.
9: Les falaises, la roche avec en dessous des bananiers et des palmiers.
10: On rentre dans le village presque tropical. Puis il y a les odeurs quand on se promène dans ces ruelles, c'est que du bonheur. On dit que la Dordogne, c'est le sourire, le rictus de la France.
9: Sur les petits cailloux qui forment une plage, Marion et Chloé de Nantes elles font une pause pique-nique.
11: On goûte le foie gras, on boit un petit peu de vin, sympa quoi, au soleil.
9: Elles ont déjà visité les châteaux, elles voulaient une activité qui change.
11: On s'est dit que le canoë sur la Dordogne, c'était un peu l'activité phare à faire ici. En plus, ça nous fait les épaules, donc ouais. Parfait. Et c'est aussi une activité bon marché, je trouve. Le canoë, pour une demi-journée, t'en as quand même pour ton argent. 23 euros par personne pour un parcours de 16 km et on en a pour 3 heures en moyenne, voire plus si on prend notre temps.
9: Entre les branches des arbres, on aperçoit le château de Castelnau.
10: Il est impressionnant, hein. On a l'impression qu'il va nous tomber dessus.
9: Il date du 12e siècle, construit par les cathares pendant la période des croisades. En face, le château de Beynac.
10: Bah, en termes de canoë, c'est le point sublime de la descente. Il s'est tourné beaucoup de films, hein, Jeanne d'Arc, Les Visiteurs, beau décor de cinéma.
9: Mégane et ses trois copines en vacances regardent les deux châteaux qui se font face depuis leur canoë.
12: Franchement, c'est joli. Plein de châteaux, de belles vues, des beaux oiseaux, le calme. Ça permet de découvrir d'autres vues qu'on n'aurait pas fait via par voie terrestre.
9: Le soleil, le calme et les cigales.
13: Chante tout l'été. On verra cet hiver.
9: En été, c'est la meilleure activité à faire pour Oriane.
12: Entre amis, en famille, surtout avec ce temps, on profite bien. Et on n'a pas trop chaud, ça rafraîchit quand même pas mal le canoë.
9: Un peu plus loin sur les cailloux, Laurent justement est venu avec sa famille du Canada.
14: C'est assez sympa, ça dure 3 heures. On a un très joli paysage. On voit tous les châteaux, il y a des endroits pour se poser. Donc des petites plages où on peut se baigner un petit peu. Et puis vraiment quand on arrive face au château, qu'on a les falaises et qu'on voit le château, je trouve que c'est très représentatif de la région et il y a quelque chose d'assez magique.
9: Il récupère au snack à l'arrivée. Après sa balade en canoë, il va monter à même pas 500 mètres au château des Milandes, le château de Joséphine Baker.
0: Comptez entre 18 euros par adulte pour la balade de 9 km et 28 euros pour celle de 25 km pour les enfants. C'est entre 11 et 16 euros.
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0: Dans un instant, on fait un point sur l'étape du jour. Je parle évidemment du Tour de France. Troisième étape aujourd'hui à vivre sur votre radio Ici Creuse, radio officielle du Tour de France.

0: Catherine, on vous a proposé son Ici Live exceptionnel chez elle, dans son Pas-de-Calais natal. Vous retrouvez les photos et les vidéos sur ici.fr. 7h48, on vous rend service aussi hein, avec les prix à la pompe, le carburant le moins cher en Creuse à retrouver sur notre carte interactive sur l'application Ici. Vous roulez au gazole, vous êtes sur Guéret, et bien le moins cher est à 1,849€, avenue Mendès France. Est-ce que les trains sont à l'heure? Vous devez peut-être prendre le train en gare de Guéret, tout va bien. Prochain départ, le TER pour Limoges, 8h39. On a un retard par contre en gare de la Souterraine de 40 minutes hein, pour vous qui devez vous rendre à Toulouse ce matin. L'Intercité ne partira qu'à 10h03.
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0: Ici Creuse, 7h49, ici Creuse, radio officielle du Tour de France, Fanny.
4: Une étape du jour particulière ce lundi. Après deux jours en Espagne, le peloton doit passer la frontière et démarrer sa grande boucle dans l'Hexagone. Et le parcours de cette troisième étape passe par les Pyrénées-Orientales en proie aux flammes. Un méga-feu étant en cours à moins de 100 km de l'arrivée du Tour dans la station des Angles. Les autorités ont donc décidé d'interdire le passage de la caravane, mais aussi la présence du public sur toute la partie française de l'étape. Les coureurs, eux, seront bien au rendez-vous pour cette première étape dans les Pyrénées, que nous détaille Christian Prudhomme, le directeur du Tour, au micro d'Emmanuel Colardi.
5: Bonjour Christian Prudhomme.
6: Bonjour.
5: On quitte l'Espagne ce lundi pour prendre la direction de la France, évidemment, et donc des Pyrénées, et c'est pas forcément une étape réservée aux grimpeurs.
6: Alors ce sera une étape pour les baroudeurs de la montagne, mais sait-on jamais avec les champions d'aujourd'hui. Un départ de Granollers, donc dans la banlieue de Barcelone, Granollers qui est connu pour son circuit automobile, moto et pour son équipe de handball. Et puis ensuite nous remonterons donc vers la France, vers les Pyrénées-Orientales avec une difficulté notable, le col de Tozès à une soixantaine de kilomètres de l'arrivée. Ensuite on fera les 40 derniers kilomètres en France pour aller jusqu'à la station des Angles, une arrivée inédite pour le Tour. On sera très longtemps sur un plateau, quasiment tout le temps à 1500 mètres d'altitude, avant une dernière montée, une montée finale d'un kilomètre et demi à quelques 7%, qui sera favorable aux punchers. Sans doute une échappée ira-t-elle au bout dans cette troisième étape.
5: Puncher, baroudeur, pour cette victoire d'étape aujourd'hui, on peut s'attendre à peut-être un invité surprise?
6: Alors on peut avoir bien évidemment un invité surprise. Quand on a tracé l'étape avec Thierry Gouvenot, notre patron des compétitions, on s'est dit, et si un baroudeur de la première semaine endossait le maillot jaune le troisième jour et le gardait pendant une semaine, c'est possible en effet, mais peut-être y aura-t-il aussi une bagarre des favoris. Aujourd'hui, tout est possible. Pogacar, mais pas seulement, est capable de partir de très loin. On verra.
5: La montagne sur la route du Tour, c'est pas seulement les lacets qui s'enchaînent. Aujourd'hui, on va traverser les très beaux plateaux qui entourent Font-Romeu.
6: Oui, bien sûr, ce seront des paysages magnifiques pour les 40 premiers kilomètres en France. Et puis donc en altitude à chaque fois. Font-Romeu, c'était autrefois le camp d'entraînement des athlètes français avant de partir pour les Jeux Olympiques. Je me souviens, gamin, de la préparation de Colette Besson, championne olympique du 400 mètres à Font-Romeu avant les Jeux. C'est une région que certains coureurs connaissent bien. C'est une région qu'on fréquente peu. Donc nous sommes très heureux d'être dans les Pyrénées-Orientales pour l'arrivée de cette troisième étape.
5: Belle journée à vous, Christian Prudhomme.
6: Merci.
4: Et pour rappel, donc, sur la partie française de cette troisième étape, il n'y aura donc pas de caravane publicitaire et le public est invité à ne pas venir voir passer le Tour.
0: Avant 8h, nous allons voyager en Angleterre. En Angleterre, au 12e siècle, au temps des rivières anglaises. Stéphane Bern, voyage dans le temps avant le journal de 8h.

0: 40 ans déjà et ça n'a pas pris une ride, évidemment. Queen avec l'un de leurs grands classiques, A Kind of Magic, à 7h55.
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0: 7h56, chaque jour avec Ici Creuse, un peu d'histoire avant l'actu avec Stéphane Bern. Bonjour Stéphane.
5: Bonjour Gaëtan, bonjour la Creuse.
0: Alors ce matin, on voyage au temps des rivières anglaises du 12e siècle.
5: En Angleterre, les cygnes ne sont pas tout à fait des animaux comme les autres. Ils appartiennent au roi. Dans l'Angleterre du XIIe siècle, la couronne fixe une règle étonnante. Tous les cygnes non marqués, vivants à l'état sauvage, deviennent propriété du souverain. Version royale de « si c'est à personne, alors c'est à moi ». Une décision progressive formalisée par le roi d'Angleterre, Édouard IV, en 1482. À l'époque, le cygne est un mets de prestige, servi lors des banquets royaux et des grandes cérémonies. Et oui, quand le cuisinier du roi cherchait une idée pour un repas de fête, la réponse était souvent « il suffira d'un cygne ». Certaines guildes ou institutions obtiennent le droit de posséder des cygnes à condition de les marquer au bec. Ce qui ne devait pas être de tout repos, vous pouvez y laisser quelques plumes. Quoi qu'il en soit, chaque marque permet d'identifier le propriétaire, une véritable carte d'identité médiévale. Cette organisation est surveillée de près et devient au fil des siècles une tradition codifiée. Sur la Tamise, elle se perpétue de nos jours avec le Swan Upping.
6: What else?
5: Une opération annuelle de recensement et de marquage. Swan Upping, quelle classe, so British. En France, l'administration aurait appelé ça dispositif de traçabilité, de contrôle et de mise en conformité des populations de palmipèdes royaux non bagués en milieu fluvial ouvert.
7: Bon, allez, ça suffit. Papier, carte de séjour.
5: Aujourd'hui encore, les cygnes tuberculés vivant libres en Angleterre sont en théorie la propriété du monarque britannique, tout comme les esturgeons, les baleines, les marsouins et les dauphins du Royaume-Uni. En France, on dit souvent « qui vole un œuf, vole un bœuf ». En Angleterre, ce serait plutôt « qui vole un cygne ». Paul Buckingham.
0: Oh, c'est joli. Donc, Stéphane Bern a retrouvé à tout moment sur l'application ici. Et je vous conseille de rester avec nous. Nouveau jeu qui va nous accompagner tout l'été. La première, c'est dans la prochaine demi-heure. Destination Creuse. Une voiture, un GPS, deux destinations au choix. Vous choisissez la bonne destination. À vous, vos places pour la fresque de Bridier du 7 au 10 août à Bridier. Donc, plus l'éventail ici Creuse, il faudra faire le bon choix parce que, attention, vous pouvez tomber sur un contrôle de police, sur une panne éventuelle de votre voiture. Donc on joue tout à l'heure, soyez là, ça sera à 8h20. Vous savez qu'aujourd'hui, puisqu'on parlait de l'Angleterre avec Stéphane Bern, c'est un jour un peu particulier pour tous les fans des Beatles. Parce que le 6 juillet 1957, Paul McCartney, oui, rencontrait pour la première fois John Lennon. Et ça a donné évidemment une aventure absolument exceptionnelle pour évidemment McCartney et Lennon, et puis pour le monde entier, l'histoire de la musique. C'était donc un 6 juillet 1957.
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0: Ici on prend le petit déj ensemble, on se réveille ensemble, merci de nous retrouver. C'est lundi, nous sommes le 6 juillet, il est 8h. Bonnes vacances peut-être à vous si c'est le cas. Ici Creuse, toute l'actu creusoise avec vous, Fanny Boucaud. Cet été, on prend soin de son facteur.
8: Parce qu'il y a déjà eu 5 morsures de chiens recensées depuis le début de l'année. Pour sensibiliser les propriétaires, mais aussi les maires des communes, La Poste a donc lancé une grande campagne dans la région. Une vraie nécessité selon les facteurs que vous avez rencontrés au centre de La Poste de Guéret, Paola Guzzo.
9: Pendant sa carrière à La Poste, Jérôme Chabanne a vécu de nombreuses mésaventures avec des chiens.
10: On avait un chien qui s'attaquait aux pneus de la voiture tous les jours et qui crevait les pneus.
4: Oui, c'est particulier, mais un chien n'a pas à divaguer, le propriétaire est responsable de son animal.
9: Il dirige aujourd'hui le centre de tri de la Poste à Guéret. En Creuse, on comptabilise déjà 5 morsures de facteurs par des chiens cette année. 170 en Nouvelle-Aquitaine, c'est plus que l'an dernier. Alors depuis quelques semaines, il demande à ses agents de distribuer un prospectus.
4: On dit bien, votre chien n'est pas méchant, mais il est protecteur des membres du foyer, c'est exactement ça. Et on a un petit sticker à décoller qu'on met sur la boîte aux lettres où il y a juste marqué « Un chien habite ici ».
9: En plus de ce petit papier, la Poste sollicite les mairies des communes pour qu'elles alertent leurs administrés.
4: Ça crée un petit traumatisme, forcément. Pour avoir été mordu, moi, quand j'étais facteur, ça fait très mal une morsure de chien.
9: Qu'est-ce que vous demanderiez aujourd'hui aux propriétaires de chiens ?
4: Qu'ils soient compréhensifs. Le facteur, maintenant, quand il ne peut pas

0: Il a été condamné à 30 ans de réclusion criminelle l'an dernier pour le meurtre de sa femme, qu'il a toujours nié. Son procès en appel doit s'ouvrir dans 3 mois. Delphine Jubilard, infirmière de 33 ans, a disparu dans le Tarn en décembre 2020 et son corps n'a jamais été retrouvé.
1: La Creuse est en risque élevé pour les incendies.
0: Tout comme une quarantaine de départements, la Creuse est en orange sur la carte de la météo des forêts de Météo France, tandis que 7 sont toujours en rouge, risque très élevé. La c'est toujours de rigueur. 9 feux sur 10 sont d'origine humaine. Une étincelle lors de travaux agricoles dans un champ, par exemple, ou encore un mégot de cigarette jeté par terre. Heureusement, aucun incendie à déplorer en Creuse ce week-end. Contrairement dans les Pyrénées-Orientales, où une dizaine de sapeurs-pompiers creusois aident actuellement pour contenir un feu qui a déjà parcouru 4600 hectares à une trentaine de kilomètres de Perpignan. L'incendie démarré samedi n'est pas fixé. Selon la préfecture, 5 personnes sont blessées, dont un pompier. 10 000 habitants ont été évacués dans 26 communes du massif des Aspres. La dizaine de pompiers creusois va rester en renfort encore aujourd'hui. Près de 600 pompiers sont mobilisés.
1: Ici Creuse 8h03, la Creuse se dote d'un nouveau contrat local de santé.
0: 18% des habitants n'ont pas de médecin traitant. Et puis pour consulter un spécialiste, eh bien 70% des malades doivent même sortir du département. Alors pour remédier à ce désert médical qu'est la Creuse, l'Agence régionale de santé a réuni les élus, le préfet, la sécurité sociale ou encore la MSA pour signer ce nouveau contrat. 5 priorités ont été mises au programme jusqu'en 2030 et parmi elles la santé mentale. Explication de Dominique Grand, la directrice de l'ARS en Creuse.
2: La santé mentale, c'est vrai que c'est une priorité nationale. Hein. C'est pour la deuxième année que ça a été mis en priorité nationale, donc on voit bien que c'est très prenant. C'est la crise peut-être sanitaire du Covid qui a montré que du coup, il y avait un réel besoin. Voilà. Et puis aussi avec une problématique de professionnels de santé qu'il n'y a pas, ou qu'il n'y a moins en tout cas, hein, des psychiatres, des pédopsychiatres, voilà, où on a des difficultés d'avoir ce type de professionnels. Voilà. Faire venir des psychiatres, c'est un petit peu difficile, effectivement, parce qu'il y a aussi une réglementation nationale, des choix effectivement de professionnels. L'idée, c'est de travailler sur la prévention, de pouvoir identifier en amont s'il y a des problématiques particulières. Soit les patients iront consulter chez une psychologue, soit il y aura de la prévention, par exemple, dans les écoles, parce que ça c'est très important aussi. Il faut que ça soit pris vraiment en amont pour que du coup ça limite du coup les problématiques après en santé mentale qui seraient plus graves.
0: Et concernant la santé mentale, justement, en Creuse, 7700 patients sont suivis pour une maladie psychiatrique. Un habitant sur 6 a déjà consommé des psychotropes dans l'année, avec une majorité de femmes, 63% des patients, des chiffres bien supérieurs aux moyennes nationales. Un contrat local de santé qui ne prévoit en revanche pas de moyens supplémentaires. L'opération Tranquillité Vacances est de retour. Si vous souhaitez que les policiers ou les gendarmes viennent effectuer des surveillances devant votre habitation, il suffit pour ça de vous inscrire sur le site service-public du gouvernement pour signaler les dates où vous vous absentez de chez vous.
1: Ce sont les vacances qui ont commencé pour beaucoup d'entre vous.
0: Et oui, donc à vous les plages de sable fin, la mer, l'océan. Oui, sauf que certains ne partiront pas encore cette année. Pour aider ceux qui restent, le Secours Populaire vient de lancer une guinguette solidaire. L'association accompagne 1200 personnes en Creuse, dont 300 enfants. Et cette année encore, plusieurs événements sont organisés pour eux. 20 petits creusois vont pouvoir aller voir l'étape du Tour de France à Vichy, c'est le 15 juillet, et même pédaler sur les premiers kilomètres. À cela s'ajoutent aussi 2 sorties dans des parcs d'attractions pour 150 personnes en tout. Marion, bénévole depuis plus de 10 ans au Secours Pop, va accompagner les familles à Vulcania, mais aussi à Disneyland.
3: L'été, c'est 2 mois où, en gros, ils savent pas quoi faire. Donc ça va rythmer leur été. Déjà, il faut se lever très très tôt parce que souvent, c'est un départ 4, 5, 6 heures du matin. C'est les enfants, mais aussi les familles accompagnent généralement. Et on passe la journée ensemble, on mange ensemble, on fait les activités ensemble, on s'amuse bien. C'est très bien parce que ça leur fait voir aussi autre chose que les parents peuvent pas leur offrir. Sortir de la région, être avec d'autres personnes et puis aussi découvrir des parcs d'attractions, découvrir Vulcania, c'est un parc d'attractions certes, mais c'est aussi éducatif. Les volcans, comment ça a été créé, comment ça fonctionne, les risques, c'est génial.
0: Et le Secours Populaire permet aussi à quelques enfants de partir en colonie de vacances cet été. 3e étape du Tour de France aujourd'hui qui arrive dans l'Hexagone. Après son départ en Espagne, de l'Espagne, et puis les 2 premières étapes du côté de la frontière, et bien la grande boucle arrive en France entre Granollers et Les Anges.

0: Dans les Pyrénées-Orientales, une étape qui se fera sans public cet après-midi à cause du violent incendie qui sévit toujours dans les Pyrénées-Orientales. La caravane publicitaire ne passera pas non plus sur la partie française de l'étape. Un contexte très particulier donc pour les coureurs emmenés par le maillot jaune, Jonas Vingegaard.
1: Un tour à suivre évidemment sur la radio officielle du Tour. Ici Creuse, avec des points toutes les demi-heures cet après-midi, à partir de 13h30, c'est ça. Ouais. Et l'arrivée, bien sûr, en direct, sans oublier le journal du Tour ce soir, 18h30. On est au plus près du peloton. On est dans le peloton. Nous sommes dans le peloton. Et l'on sera de même d'ailleurs au mois d'août pour le Tour de France.
0: Femme.
1: 8h07, plein soleil aujourd'hui sur la Creuse. Quel temps par chez vous? Nous avons une température de 18 degrés à Gouzon. Un magnifique soleil qui va donner des chaleurs, nous dit Dominique, jusqu'à 38 degrés cet après-midi. C'est vrai qu'il va faire chaud. Vigilance jaune, canicule en Creuse. Contrairement aux bêtises que je vous ai dit, heureusement, nous ne sommes pas en vigilance orage. Voilà, tout va bien. Pourvu que ça reste comme ça, d'ailleurs.
0: Vigilance orange pour la canicule.
1: Voilà, c'est bien ce que j'ai dit, vigilance jaune simplement. Donc, oui. Ça va. Hein. On devrait avoir en moyenne entre 35 et 38 degrés dans le courant de la semaine. Côté température, nous dit Météo France Creuse. Ça pourrait baisser la semaine prochaine.
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1: Il y a le WhatsApp qui est là, on a envie de vous entendre ce matin, ne l'oubliez pas, pour nous dire la température, par exemple, qu'il fait par chez vous ce matin, nous dire aussi comment ça roule. Vous prenez peut-être la route là actuellement, un message vocal via le WhatsApp d'ici Creuse, 05 55 52 37 38 8 h 9.

0: Allez, si creux, c'est chaleur cet été. Hein. À Paella, Calypso, l'excellente Élie Médéros à 8h12.
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0: Avec un duo qui a cartonné il y a 50 ans à venir. Non, ce n'est pas vous et moi, Fanny, c'est Elton John et Kikidi.
3: Il y a 50 ans, oui, quand même.
0: Ah bah ça aurait pu.
3: Parlez pour vous.
0: Toujours aussi aimable, ça fait plaisir. Don't go breaking my heart. Attention, attention aux arnaques, aux résultats du bac. C'est Aude Razeau qui nous met en garde dans 30 secondes.
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0: Écoutez, ici Creuse, 8h14, Fanny Boucaud, c'est pas vrai, c'est le rendez-vous en Tchernaque.
3: Et alors que le stress monte pour les 730 000 candidats au bac, Valentin Bertrand, vous nous alertez sur ces sites internet qui promettent de dévoiler les résultats en avance.
9: L'un d'entre eux fait beaucoup parler en ce moment, c'est voirmonbac.com. Le site promet des résultats avant la publication officielle prévue demain. Et évidemment, quand on est lycéen ou parent, on a envie de cliquer, et d'autant plus qu'il met en confiance. Il y a le drapeau français dans l'entête. Juste en dessous cette mention, les résultats affichés proviennent du serveur d'exploitation pédagogique de l'éducation nationale. C'est un peu flou, mais ça semble sérieux. Et là, un formulaire à compléter, nom, prénom, date de naissance, filière, lycée. La mise en page est calquée sur tous les sites officiels. Alors, j'ai fait le test, même si pour moi le bac, ça remonte un peu déjà. Et tada, je tombe sur mes prétendus résultats. Sauf que tout est flouté. Le site me demande alors de cliquer sur le bouton « Je ne suis pas un robot », on en a l'habitude désormais. Je le fais, mais rien ne se passe comme prévu. J'atterris en fait sur un autre site où l'on me demande de réaliser des missions. D'abord de télécharger une application, puis de répondre à un questionnaire.
3: Bon, est-ce que vous avez fini par les avoir, ces résultats, Valentin ?
9: Eh bien non, j'ai tourné en rond avec cette suite de missions. Et c'est justement le cœur de cette arnaque. Chaque tâche accomplie rapporte de l'argent au propriétaire du site. Il a donc tout intérêt à nous en faire faire le plus possible. J'ai par contre cherché à en savoir un petit peu plus sur l'origine de ce site. Et la seule information que j'ai trouvée, c'est en fait la date de mise en ligne, le 30 juin, c'est-à-dire il y a tout juste une semaine. Mais j'ai trouvé d'autres arnaques similaires au moment, par exemple, de la rentrée scolaire. D'autres sites proposent là de dévoiler en avant-première la liste des élèves dans chaque classe. À nouveau, il faut fuir, surtout ne pas renseigner vos données personnelles. Et tant qu'à faire, économisez votre temps. Allez, pour le bac, plus qu'un jour à tenir.
3: Et si vous êtes victime d'une arnaque, si vous avez repéré une fausse information, on compte sur vous évidemment pour nous alerter. On vous rappelle l'adresse mail, c'est ici.arnaque avec un S @radiofrance.com.
0: 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Restez avec nous, on joue ensemble. Allez, quadrant, même pas 5 minutes. Avant cela, un point sur vos conditions de circulation et là, un duo qui nous ramène à l'été 76. Caniculaire, Elton John, Kikili.

0: Je me souviens de ce tube de 1976, ça n'a pas pris une ride, Don't Go Breaking My Heart, Elton John, Kiki D, 8h20, on prend la route, comment ça se passe de votre côté? Pensez WhatsApp, tiens, vous qui êtes peut-être sur le chemin du travail ou des vacances d'ailleurs, 05 55 52 37 38, un petit message vocal pour alerter bien sûr toute la Creuse du côté des prix à la pompe. Vous retrouvez toujours la carte des carburants les moins chers de Creuse sur notre application ici. Vous allez dans l'onglet service tout en bas de l'application, vous cliquez dessus, hein, et là vous retrouvez le prix des carburants. Vous roulez au samplon 98, et bien sachez qu'à Aubusson vous le trouvez à 1,976€ rue Ampère. Pour ce qui est des trains, retard pour vous, hein, qui devez vous rendre à Toulouse aujourd'hui, l'Intercité ne partira qu'à 10h03, soit 40 minutes de retard. Petit retard aussi en gare de Guéret, tiens, pour vous qui devez vous rendre tout à l'heure là à Limoges, votre TER ne partira qu'à 8h51.
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0: Il est 8h21.
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0: Ah, c'est notre grand jeu de l'été. Je vous donne le principe très simple. Une voiture, un GPS de destination creusoise au choix. Faites le bon. Il y a des cadeaux pour vous à la clé. Ça peut être, par exemple, une trancheuse à jambon, une plancha, une yaourtière, un blender, une machine à pain. Ça peut être aussi des invites pour la fresque de Brédier du 7 au 10 août. L'éventail ici Creuse également. Voilà. Pour ce qui est des cadeaux possibles. Première mission, c'est celle de nous appeler tout de suite.
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0: Et la première, c'est tout de suite avec vous, je l'espère. Faites vite, hein, 05 55 52 37 38.

0: Étienne Dao, Dany Sicros, 8h25.
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0: Il est 8h26.
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0: Ah bah ça y est, nous y sommes, c'est l'heure de notre grand jeu de l'été. Destination Creuse. On va jouer tout l'été avec ce jeu et notre GPS. Une voiture, un GPS, destination creusoise au choix. Si vous faites le bon choix, à vous les cadeaux, de très nombreux cadeaux. Planches, trancheuses à jambon, il y a des invites pour la fresque de Bridier et de très très nombreux cadeaux. Et la sélection aussi, que vous gagniez ou perdiez pour cette semaine, pour gagner une Soda Stream, nom du gagnant, lundi prochain, même heure. C'est Yaël à Saint-Thierry-les-Bois qui essuie le plâtre, si j'ose dire. Bonjour Yaël.
6: Bonjour.
0: Bon, vous avez compris la règle du jeu ?
6: Oui.
0: Bon, c'est un GPS, hein. On va monter en voiture. Alors, première chose, c'est déjà de choisir la destination. Je vous propose soit Dontré, où a lieu ce vendredi 10 juillet un concert de musique classique en l'église et puis la fête de l'Étang Neuf lundi prochain, ou bien Aubusson, où a lieu le samedi 18 juillet le 5e salon du couteau artisanal avec une quarantaine d'exposants. Qu'est-ce que vous choisissez, Yaël ? Dontré ou bien Aubusson ? Vous me dites quoi ? Alors, on va valider. On valide Aubusson ?
6: Oui.
5: Destination enregistrée.
0: Allons-y, c'est parti. Allons à Aubusson. Et on va voir ce que ça donne. Alors, est-ce qu'il y a un contrôle ? Parce que, attention, on peut avoir un contrôle de police. Hein.
5: Bravo, vous êtes arrivé à destination.
0: Oh bah, dis donc, ça a été vite, mais c'est gagné, Yaël !
6: Bravo.
0: Qu'est-ce que gagne Yaël ? Oh, dis donc, des invitations pour la fresque de Bridier.
6: Oh, génial.
0: Ah bah ça, c'est top alors. C'est vous qui choisirez la date. D'ailleurs, je vous repasse l'heure à l'accueil d'Ici Creuse. Vous verrez tout ça entre le 7 et le 10 août. Plus, attendez, l'éventail Ici Creuse, ça a l'air d'être un détail, mais par les temps qui courent, c'est évidemment indispensable. Yaël, dites-moi, quelle radio vous réveille chaque matin ?
6: Ici Creuse.
0: Eh ben écoutez, on va vous souhaiter une bonne journée. Vous faites comme Yaël, vous n'hésitez pas. 05 55 52 37 38. Destination Creuse, notre grand jeu de l'été. Tous les matins 8h20, mais attendez, c'est pas tout. On joue toute la journée et notamment d'ailleurs entre 11h et midi. Et puis en fin de journée également, restez fidèles à Ici Creuse. Vous aurez évidemment tous les détails. Et je vous rappelle, il y a de magnifiques cadeaux hein, tout l'été. J'ai parlé de trancheuses à jambon, j'ai parlé de planchage, j'aurais pu vous dire la yaourtière, le robot multifonctionnel, fonctions, machine à limonade, etc., etc. Donc, rendez-vous tout l'été pour jouer à Destination Creuse sur votre radio.
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0: Restez avec nous, l'info d'ici arrive dans 2 minutes, Fanny.
7: Et nous parlons du contrat de santé pour les Creusois, pour essayer que tout le monde ait accès à la santé, tout simplement, chez nous.
0: Les détails sont à venir dans un instant. Je vous conseille d'ailleurs de rester avec nous, parce que dans la prochaine demi-heure, on va retrouver l'événement d'ici. Voilà encore un beau rendez-vous pour cet été, un gros plan, un zoom sur un événement creusois. Ça sera à 8h48, balade gourmande à Guéret. Voilà un beau rendez-vous cet été avec l'association 23 000, l'association des commerçants guéretois. Éric Dopchy, son président, on lui passe un coup de fil tout à l'heure. Ça sera à 8h50. Avant cela, on parlera de location de résidence secondaire. C'est un bon plan budget. Valère Corriard va tout nous expliquer. Merci de nous retrouver. C'est lundi, nous sommes le 6 juillet, 8h30. Le 90 secondes, c'est avec vous, Cyril Ardo-Redon.
8: Cédric Jubilat reconnaît sa culpabilité dans la disparition de sa femme Delphine. C'est ce qu'indique l'un de ses avocats ici, Occitanie. Cédric Jubilat a été condamné à 30 ans de prison dans cette affaire. Il niait jusque-là toute implication depuis la disparition de l'infirmière fin 2020. 11 000 hectares brûlés en France. C'est deux fois plus que l'an passé à la même période, selon le ministre de l'Intérieur. Le maire d'Isle-sur-Tête, dans les Pyrénées-Orientales, décrit un spectacle de désolation avec la végétation anéantie. Sa commune est touchée par un incendie qui a déjà parcouru 4600 hectares. Aujourd'hui, 7 départements sont classés en rouge pour un risque très élevé de feux de forêt. Une nouvelle séquence de chaleur assez longue va s'installer sur la France au moins jusqu'au week-end prochain, dit Predict Service, la filiale risque de Météo France. D'abord sur les départements du Sud, puis sur une grande partie du pays. 16 départements de l'Ouest et du Sud sont placés aujourd'hui en vigilance orange canicule. Lutter contre les free parties, les rodéos motorisés ou la consommation de protoxyde d'azote. Le projet de loi sur la sécurité du quotidien, dit Riposte, examiné dès aujourd'hui à l'Assemblée nationale. Le texte a déjà été adopté au Sénat. La gauche dénonce un texte uniquement répressif. La SNCF ajoute 500 000 places supplémentaires cet été, notamment vers les destinations de montagne. La compagnie ferroviaire a déjà enregistré 12 millions de réservations pour juillet et août de cette année. Et puis on connaît ce matin une nouvelle affiche des quarts de finale de la Coupe du Monde. Norvège-Angleterre, après leurs victoires respectives 2-1 sur le Brésil et 3-2 sur le Mexique.
0: Cyril Ardo-Redon, toute l'actu à retrouver sur ici.fr, 8h31, l'info d'ici, Fanny Boucaud. On s'intéresse ce matin à la santé des Creusois.
7: Pour améliorer l'accès aux soins dans le département, un nouveau contrat local de santé vient d'être signé entre l'Agence régionale de santé, élus, préfectures et des organismes comme la Sécurité sociale. L'occasion de réfléchir à des actions concrètes pour réduire les inégalités sociales, mais aussi territoriales en matière de santé. Parce que Marie-Jeanne Delopol, ce n'est pas un scoop, la Creuse manque cruellement de médecins, mais surtout de spécialistes.
9: Parmi les points noirs, il y a le nombre de psychiatres et de psychologues pour 10 000 habitants. Il y en a deux fois moins en Creuse qu'au niveau national. Mais justement, la santé mentale fait partie des cinq priorités de ce nouveau contrat local. Anne-Sophie Villéger travaille à l'Agence régionale de santé.
10: Alors la santé mentale, c'est pas que la pathologie, c'est aussi le bien-être en santé mentale. Donc ça part dès la prévention. Et ensuite, oui, on peut tous avoir un moment dans sa vie où on a des soucis, où on est un peu moins bien. Et après, il y a vraiment les pathologies avec le trouble psychiatrique. Et déjà, rien qu'en prévention, on a mis des actions en place. Donc ça, vraiment, ça se développe de plus en plus. On le travaille énormément avec l'éducation nationale, mais pas que.
9: La prévention, la sensibilisation, c'est l'une des clés pour agir en amont avant que la santé se dégrade. Dominique Grand, la directrice de l'ARS.
11: Par exemple, je peux vous donner un exemple sur le dépistage du cancer du sein. On s'est aperçu que, du coup, sur certains territoires creusois, c'était moins développé que sur d'autres. Donc, l'idée, c'est de travailler sur toutes ces actions-là. Par exemple, au CH d'Aubusson et au CH de Guéret, il y a des journées de mammographie sans rendez-vous. Ça, c'est un exemple vraiment concret et qu'il faudrait pouvoir développer.
9: L'idée de ce contrat local de santé, c'est donc de piocher les bonnes idées qui existent en Creuse pour les répliquer ailleurs. Et pour ça, les chevilles ouvrières, ce sont les élus locaux. Jean-Claude Rousseau est le maire de Genouilla, le président de l'Association des maires ruraux de la Creuse. Et la santé, c'est le sujet numéro un pour lui.
12: On y met des moyens, on construit des bâtiments, on met à disposition gracieusement des logements pour les médecins juniors. Et je pense que c'est comme ça qu'on y arrivera. Et puis, il faut surtout développer le couple docteur et médecin formateur. Médecin accueillant, c'est comme ça qu'on a réussi à avoir un médecin à nous à Genouilla, parce que le précédent docteur était médecin formateur, la personne qui l'a formé est restée sur le territoire, malgré que ce soit une fille des îles. Elle a changé d'île, elle était en Guadeloupe et maintenant elle est sur l'île Creuse. Elle est très heureuse et voilà, il faut surtout vraiment accompagner les gens qui viennent. La Creuse a toujours été une terre d'accueil, il faut que ça continue.
9: Attirer des médecins, un enjeu crucial. En Creuse, 18% des habitants n'ont pas de médecin traitant et pour consulter un spécialiste, 70% des malades doivent sortir du département.
7: Et en Creuse, un habitant sur quatre est touché par une maladie chronique, les affections de longue durée ou ALD. Mais point positif, eh bien les effectifs chez les infirmiers et les kinés sont en hausse. La Poste a lancé une campagne contre les morsures de chiens sur ses facteurs. 5 morsures ont été enregistrées en Creuse depuis le début de l'année. Les propriétaires sont donc amenés à faire attention à leurs toutous, restés parfois dans le jardin et qui gardent un peu trop bien la maison. Dans le journal de 9h, il sort aussi question des vacances, celles des bénéficiaires du Secours Populaire. Un enfant sur 3 ne part pas en vacances chaque année, alors l'association a décidé de créer une guinguette solidaire en Creuse, mais aussi d'accompagner les familles dans des parcs d'attractions par exemple.
0: 8h34, vous savez quoi aujourd'hui ?
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0: Et on reprend les vannes. Effectivement, le soleil donne. On a une vigilance jaune hein, pour la canicule. Du soleil et des températures, ben, toujours, écoutez, estivales. Nous avons 17 degrés, nous a dit il y a quelques minutes Ginette, du côté de la souterraine. Qu'est-ce que ça donne chez vous? Pensez au WhatsApp, un message vocal. On veut vous entendre ce matin, mais ça marche aussi avec une photo ou une petite météo écrite comme ça, via le WhatsApp 05 55 52 37 38 30 à 35 degrés. Voilà pour les maximales. On aura 30 degrés à la Courtine cet après-midi, 33 à Évaux-les-Bains, 34 à Guéret, 35 à la souterraine. Température en gros, en moyenne, hein, cette semaine, entre 35 et 37 degrés. Ça pourrait baisser, nous dit Météo France Creuse. En début de semaine prochaine, on suit ça très près.
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0: Tenez, il y a quelques Fanny qu'on n'a pas encore fait, c'est saluer nos amis touristes, les juilletistes qui viennent d'arriver pour leurs vacances en Creuse, des vacances.
7: Heureux.
0: Bien sûr, merci de rejoindre la Creuse. Merci de rejoindre la Creuse. Bette Davis, Ice, tenez, Kim Carnes, voilà un vrai bonheur. 45 ans déjà pour cette chanson. Et vous avez bien fait de choisir la Creuse et ici Creuse. On a tout plein de bons plans pour vous faire passer le plus bel été ici en Creuse. 8h36.

0: incroyable il y a 45 ans pour Kim Carnes à travers la planète, hein, tout simplement. Bette Davis Eyes, 8h39, France Gall avant 9h. Et c'est peut-être un détail pour vous, mais pour elle, ça veut dire beaucoup. Un été en pleine forme aussi, grâce au docteur Kirzek. Est-ce que vous avez pensé au café glacé? Il paraît que c'est boostant et c'est aussi un anti-vieillissement. Pourquoi le café glacé est-il un booster? Réponse, c'est promis, avant 9h.
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0: Ici, on a tout plein d'idées de sortie. Ou plutôt, c'est vous qui avez des idées de sortie. Tenez à vous proposer tout l'été grâce à cette boîte vocale qui vous accueille 24 heures sur 24. Pensez à nous laisser un message 05 55 81 13 82.
2: 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Et ce sera animé par Lucky Night.
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0: Une résidence secondaire régulièrement, il paraît que c'est un bon plan budget. Valère Coréard nous en parle dans 30 secondes.
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0: 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Ici, il est 8h42. Valère Correa, grâce à vous, chaque jour, un bon plan pour notre pouvoir d'achat. Aujourd'hui, vous vouliez nous parler vacances.
7: Oui, mais pas juste vacances pour l'été. Moi, je voulais vous parler vacances un peu tout au long de l'année. Vous savez, cette possibilité qu'on aimerait toutes et tous avoir, d'aller se faire un week-end, une ou deux fois par mois, dans une résidence secondaire, sauf qu'on n'a pas de résidence secondaire. Mais bonne nouvelle, j'ai peut-être trouvé la solution pour vous avec une plateforme qui peut vous mettre en relation avec des propriétaires de résidences secondaires qui sont prêts à vous la louer une ou deux fois par mois, régulièrement, tout au long de l'année, moyennant un engagement de votre part, mais en échange, un tarif hyper intéressant pour vous. Cette plateforme, c'est wibarak.fr.
0: Donc si je comprends bien Valère, c'est un peu comme Airbnb, sauf qu'on s'engage à l'année et on paye moins cher.
7: Exactement, l'idée c'est de mettre en relation des propriétaires de résidences secondaires qui n'ont pas envie de se casser la tête avec des locataires ponctuels. Là, ils font appel à des gens comme vous et moi qui pourraient être intéressés pour s'engager à venir dans leur maison, donc une ou deux fois par mois, tout au long de l'année. Et en effet, en face, vous avez accès à des tarifs bien moins chers que le marché de la location saisonnière. Et puis au moins, vous êtes tranquille, vous savez que c'est réservé pour vous. Alors j'ai vu par exemple des appartements à la mer à 50 euros la nuit, c'est quand même assez intéressant. Et puis il y a quelques petits plus, comme le fait d'avoir un double des clés, on se sent un peu chez soi, de pouvoir laisser quelques affaires, de disposer sur place de produits ménagers, d'aliments. Vous êtes un peu chez vous finalement, puisque vous y allez toute l'année. Le site, c'est donc wibarak.fr, barak avec un K, et pour en savoir plus, vous pouvez aller donc visiter ce site, et puis sachez que ça marche aussi si vous êtes propriétaire et que vous cherchez un petit revenu d'appoint. Alors, vous en pensez quoi de cette solution? Vous seriez prêt à tenter? Pensez à m'écrire par ici leséconomies@radiofrance.com.
0: Et tous ces bons plans sont à retrouver aussi sur l'application ici. Vous restez avec nous dans un instant. On va parler d'un bel événement. L'événement d'ici, désormais tout l'été, 8h48, 8h49 par là, on va donner donner la parole à ceux qui créent effectivement l'événement en Creuse. C'est le cas d'ailleurs à Guérec. Des balades gourmandes en juillet et en août grâce à l'association 23000. On passe un coup de fil à son président Eric Dupchy. Juste avant un événement musical celui-là, c'est Marc Lavoine qui revient. Et pas tout seul, en duo avec Patrick Fiori. C'est la première fois qu'ils collaborent tous les deux. Écoutez cette nouveauté, ça s'appelle Occupé. Et n'hésitez pas à nous dire ce que vous en pensez via notre WhatsApp 05 55 52 37.

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1: Marc Lavoine, de retour en duo avec Patrick Fiori. C'est la première fois qu'ils collaborent ensemble. Ça s'appelle Occupé. Toute l'actu de Marc Lavoine et de Patrick Fiori à retrouver d'ailleurs sur ici.fr. 8h47 du côté des prix à la pompe. Vous qui êtes peut-être sur le point d'aller à la station service tout près de chez vous, vous savez que vous retrouvez tous ces prix. Les moins chers, évidemment, on creuse tout le carburant le moins cher à retrouver sur l'application ici. Il suffit d'aller donc sur cette application. Vous cliquez en bas de l'appli sur l'onglet service et ensuite vous retrouvez le prix des carburants. Vous roulez au gazole, sachez que vous le trouvez à Guéret à 1,849€ avenue Mendès France. Du côté des trains, est-ce qu'on a des retards? Oui, vous qui devez vous rendre à Toulouse, à Limoges, pardon, Limoges, le TER qui devait partir à 8h39 à 20 minutes de retard, donc départ dans 10 minutes maintenant, 8h59 pour ce qui est de la souterraine. Toulouse, cette fois-ci, toujours ce retard pour l'intercité qui devait partir à 9h23, il partira à 10h03. Vous retrouvez évidemment toutes ces infos sur le site internet de la SNCF et puis à tout moment vous rencontrez peut-être un ralentissement, peut-être un animal qui se balade au bord de la route, faites passer l'info, vous arrêtez, vous prenez votre téléphone et vous nous envoyez un message WhatsApp au 05 55 52 37 38.
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1: 8h49, l'événement d'ici. Voilà un nouveau rendez-vous tout l'été. On donne la parole à ceux qui vont animer notre été en Creuse. Et parmi les événements, à Guéret, un événement avec ici Creuse, des balades gourmandes au sein de Guéret. Bonjour Eric Dobuchy.
5: Bonjour.
1: Le président de l'association des commerçants 23 000. Il y a deux rendez-vous. Le premier, là, dans quelques jours, ça sera le 22 juillet. Le second, le mercredi 5 août. À chaque fois, ça se passe en fin de journée, 17h30. C'est quoi l'idée, en fait?
5: En fait, c'est la deuxième année qu'on fait ce genre de balade gourmande. En fait, le but, c'est de découvrir la ville autrement, tout en prenant un repas avec cinq étapes différentes, une pour prendre l'entrée, l'autre le plat, ensuite le fromage, le dessert, et j'ai oublié l'apéritif tout au début.
1: Alors on est vraiment au cœur de Guéret, les joyaux du patrimoine guérétois.
5: Ah oui, tout à fait. Puis alors, on est accompagné par des gens qui sont des experts de leur domaine, aussi bien le directeur de l'Office du Tourisme qui connaît tout Guéret, que la directrice du musée Guéret qui va nous accompagner sur cette nouveauté, parce qu'en fait, cette balade de cette année, c'est une nouveauté. On fait deux balades cette année, une au mois de juillet, une au mois d'août, et celle-ci, du 22 juillet, c'est une nouveauté. Donc on va travailler on va découvrir plutôt les jardins du musée, qui sont magnifiques. On va découvrir aussi, avec Guy Avizou, l'histoire de Guéret. Et puis, on va découvrir aussi, avec Madame Sophie Dussault, on va découvrir de la Société des Sciences, on va découvrir le patrimoine aussi de la ville et l'histoire de la ville.
1: Et, voilà. Eric, vous nous avez dit que c'est en fait la deuxième édition. Il y a déjà eu une première édition l'été dernier. Ça a donc bien marché, sinon ça n'aurait pas été effectivement reconduit.
5: On a refusé plein de monde l'an dernier et encore cette année, on limite les balades à 50 personnes pour pas qu'il y ait trop de monde, que tout le monde puisse bien entendre les explications. Donc il y a ces deux balades avec 50 personnes maximum. Les réservations se font à l'Office du Tourisme. C'est une balade qui dure environon 3 heures. Et on parcourt 2,5 km, mais sans s'en rendre compte vraiment.
1: Moi, ce que j'aimerais bien savoir aussi, parce que toutes ces infos-là, on les donne à l'accueil d'ici Creuse. On vous donne tous à 05 55 oui. 52 37 38 des infos pratiques. Mais parmi tous les participants l'an dernier, il y a forcément eu des touristes, peut-être des gens qui venaient en Creuse d'ailleurs et à Guéret pour la première fois. Quel est le retour que vous avez eu?
5: C'est quelque chose qui est complètement différent de la balade qui est proposée donc sur votre smartphone pour découvrir Guéret. C'est quelque chose de complètement différent parce que on mange en plus. On mange, ce qui n'est pas le cas de la balade qui est proposée avec l'application Visite Guéret. Voilà.
1: Bon, ouais. Et d'ailleurs, si vous allez vous chercher sur internet balade gourmande été 2026 Guéret, vous retrouverez un lien et vous aurez le menu d'ailleurs de ce qui vous est proposé. Dépêchez-vous de vous inscrire avant le 12 juillet auprès de l'Office de Tourisme du Grand Guéret, mercredi 22 juillet 17h30 et mercredi 5 août 17h30 pour ces balades gourmandes. 3 heures de balade et rendez-vous à l'Office de Tourisme. C'est un événement avec ici Creuse. Merci beaucoup Eric Dobuchy, bel été en Creuse.
5: Merci.
1: À bientôt. Dans un instant, le docteur Kirzek.

0: Ici, ça a été un tube incroyable l'été 80. On n'entendait que ça. Et c'est d'ailleurs en entendant cette chanson dans le sud de la France qu'Elton John a eu l'idée de contacter Michel Berger pour pouvoir enregistrer le duo Donner pour Donner avec France Gall. Voilà, vous savez tout. Il jouait du piano debout. Ça fait partie de ses titres à retrouver tous les soirs, 19h, 100% des 80 avec Laurent Petit-Guillaume. 9h-5, un été en pleine forme. Grâce à vous, docteur Kirzek. Bonjour ce matin. Tiens, on s'intéresse au café glacé. Est-ce que c'est bon pour la santé?
1: Bonjour à toutes et à tous, je vous sers un café glacé évidemment quand il fait chaud, mais pas n'importe quel café glacé, celui qui vous booste sans vous épuiser et qui en plus a des super pouvoirs anti-vieillissement. Oui, vous avez bien entendu. Alors on arrête les sirops trop sucrés, les crèmes chantilly par-dessus, on passe au café glacé malin. D'abord, pourquoi le café glacé sera un booster? Parce qu'il y a de la caféine et tout le monde connaît, ça stimule le cerveau, ça améliore la concentration, ça réduit la fatigue. Mais attention à un café glacé bien préparé, sans excès de sucre, parce que sinon ça va vous provoquer un coup de barre, le coup de barre sucré suivi d'un creux. Au contraire, là, ça va vous donner un coup de fouet propre, idéal dans l'après-midi ou avant une activité en plein air. Et grâce au froid, ça hydrate légèrement si vous le buvez sans trop de lait ou de sirop, évidemment. Il y a un effet anti-vieillissement aussi. Ça, c'est la vraie bonne nouvelle parce que le café, c'est une source d'antioxydants dans notre alimentation. Il y a des polyphénols, notamment l'acide chlorogénique. Ça lutte contre les radicaux libres, ces petites particules qui accélèrent le vieillissement de la peau, des artères et du cerveau. Il y a des études très sérieuses qui montrent que 2 à 4 tasses de café par jour, il y a une réduction du risque de maladies neurodégénératives comme la maladie de Parkinson ou la maladie d'Alzheimer. Donc, que ce soit un café chaud ou un café glacé, bah, c'est pareil.
0: Bon, ça fait rêver, docteur, mais comment on fait concrètement?
1: Voici la recette du café glacé. C'est sain et efficace. Vous préparez un café fort, type expresso ou filtre serré, oui, et vous le laissez refroidir. Mais il y a une meilleure méthode. L'idéal, c'est le café infusé à froid, le fameux cold brew des anglo-saxons. L'infusion à froid pendant 12 heures extrait la caféine et les antioxydants tout en réduisant l'acidité. Moins d'acidité, moins de brûlure d'estomac, moins d'irritation de l'émail dentaire aussi. Donc on fait infuser les grains de café ou le café moulu dans de l'eau et on met au frigo. Ensuite, ne sucrez pas ou très peu. Le sucre annule les effets anti-âge. Ben oui, le sucre, ça favorise la glycation, vous savez, ça rigidifie le collagène sous la peau. Oui. Donc à la place, on peut mettre une petite pincée de cannelle par exemple, et vous pouvez mettre un peu de lait classique avec du lactose, mais vous évitez vraiment le sucre. Et ensuite, vous ajoutez des glaçons, quantité raisonnable, pas trop pour ne pas diluer les bons composés. Et puis surtout, on évite les versions industrielles, en bouteille, en sirop, c'est bourré de sucre, d'additifs et de matières grasses. Le café glacé, ça ne se prend pas avec de la crème fouettée non plus, du caramel ou du chocolat, sauf exception. Bref, c'est un café naturel. What else? Allez, bon été, bonne santé, à l'écoute d'ici, bien sûr.
0: Merci, George. Gérald Kirzek. L'application ici pour retrouver tous les conseils santé du docteur Kirzek.
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0: Mais exactement, on passe l'été ensemble. Fanny Boucaud pour l'actu creusoise en moins d'une minute. Tenez, vous prenez la parole, gardez-la, Kevin Gazot, bonjour.
7: Bonjour Gaëtan Spagnol, bonjour tout le monde.
0: On passe la matinée ensemble.
7: Exactement, on se met en mode.
0: Vous êtes bien aussi, vous.
8: Oui,
0: vous
8: bah, j'ai changé le bécherec tous les deux quand même. Ou un café glacé.
7: Exactement.
8: Ou un café glacé.
0: Alors du coup, la matinée.
7: Eh bien écoutez, il va se passer plein de choses, voilà. On va
0: Merci
7: faire un
0: beaucoup.
7: Petit tour à 10 office de tourisme pour voir un petit peu ce qu'on a à faire dans la semaine en Creuse. Et puis en deuxième partie, à partir de 10h, on parlera un petit peu des essentiels de la trousse de soins que vous pouvez amener en vacances et puis que faire en cas de piqûre, de moustiques, guêpes, tiques. Bref, on fera le point avec un pharmacien.
0: Et ben ça marche, passez une bonne journée, à demain.
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7: Merci d'avoir choisi la première radio de Creuse. Ici Creuse, il est 9h. L'actualité avec vous, Fanny Boucaud, ce sont les vacances et certains ne vont pas pouvoir en profiter.
9: Un enfant sur trois ne part pas en été, alors le Secours Populaire lance de nouveau son action. Les vacances, c'est pas du luxe. L'association accompagne 1200 personnes en Creuse, dont 300 enfants. Et certains vont pouvoir partir voir le Tour de France, passer dans une journée dans un parc d'attractions, ou encore même partir en colonie de vacances. Tout ça grâce à des bénévoles très engagés, Marie-Jeanne Delepol.
10: Depuis qu'elle est à la retraite, Martine est très engagée dans l'association.
11: Mon emploi du temps, je suis pratiquement à mi-temps qu'au Secours Populaire. C'est le vivre ensemble, le bonheur qu'on peut apporter aux gens, l'aide ponctuelle et puis le retour qu'on a de leur sourire, leur merci et puis voilà quoi.
10: Cet été, elle emmène par exemple une cinquantaine de Creusois à Vulcania, le parc d'attractions sur les volcans.
11: On s'en va ensemble, on chante dans le car, enfin bon voilà, il y a plein de choses, c'est la fête d'être ensemble. Et puis c'est être ensemble différemment des jours où ils viennent, soit pour les distributions alimentaires, soit pour l'aide aux devoirs, soit pour les contes français. C'est un moment festif quoi.
10: Une autre sortie est prévue à Disneyland pour une centaine de personnes et 20 enfants vont aussi aller voir le Tour de France à Vichy. Lucille Perriot, la secrétaire générale de la Fédération de la Creuse.
12: Les vacances pour nous c'est un droit. Le slogan du Secours Populaire c'est les vacances c'est pas du luxe. Ça permet l'émancipation, ça permet d'apprendre, de laisser ses problèmes du quotidien. Donc c'est vrai qu'on est très soucieux de permettre aux gens de bénéficier ne serait-ce que d'une journée qu'on appelle des journées bonheur.
10: Et cette année, 6 enfants du Secours Populaire de la Creuse auront aussi la chance de partir en colonie de vacances.
9: Et sachez que vous pouvez aider le Secours Populaire dans ces

0: À une trentaine de kilomètres de Perpignan, 26 communes du massif des Aspres ont été appelées à évacuer. Ce sont plus de 10 000 habitants qui sont concernés. Pour l'instant, 5 personnes ont été blessées selon la préfecture, dont un pompier. Le feu n'est pas encore fixé. Pas d'incendie à déplorer ce week-end en Creuse, mais le département est en risque élevé, tout comme une quarantaine d'autres départements placés en orange sur la carte de la météo des forêts de Météo France. 7 départements sont toujours en rouge, risque très élevé.
1: 5 morsures de chiens en Creuse enregistrées par la Poste l'an dernier.
0: Et ce sont déjà 5 morsures qui sont rapportées par les facteurs en Creuse depuis le début de l'année. Alors la Poste a lancé une campagne de sensibilisation pour que les propriétaires fassent attention à leurs chiens, mais surtout aux mollets des facteurs. Un souci pris très au sérieux par Jérôme Chaban, responsable d'exploitation sur le site de la Poste à Guéret.
2: La sécurité de nos agents, c'est ce qui est primordial. Dès qu'on détecte un souci en tournée, que le facteur nous fait remonter un besoin, c'est une lettre immédiatement envoyée au client, voire une suspension de la distribution du courrier pour mettre notre agent en sécurité. C'est la première chose. Après, sur la prévention, on a des jalons dans les casiers qui avertissent le facteur, que tout le monde soit au courant que si on a un chien dangereux où il y a le moindre risque, que le facteur il puisse détecter là où il y a un risque et on table sur la prévention. On a des flyers où on incite le client à mettre un petit sticker sur sa boîte pour dire voilà, ici il y a un chien.
3: Il peut être agressif?
2: Pas forcément agressif. On sait jamais en fait si le chien il va être méchant ou pas. Le contexte il peut évoluer. Il suffit qu'il y ait des enfants en vacances, que le chien il se montre plus protecteur avec l'enfant et là la situation elle peut déraper en fait. Donc voilà, nous on table plus sur la prévention de nos agents. Voilà.
0: Depuis fin mai, la Poste travaille aussi à la sensibilisation des maires de toutes les communes qui sont invitées à faire figurer l'alerte morsure de chien sur le site de la mairie. En juillet, c'est le retour de l'opération Tranquillité Vacances. C'est un dispositif national. La police incite à s'y inscrire. Pour ça, il faut aller signaler les dates où vous vous absentez sur le site service-public.gouv.fr. Ça permettra aux policiers et aux gendarmes d'effectuer des surveillances devant votre habitation quand vous n'y êtes pas. Le Tour de France arrive dans l'Hexagone. Troisième s'y inscrire pour départ et 2 étapes en Espagne. Les coureurs s'attaquent aux Pyrénées. Départ de Granollers jusqu'aux Angles. Sauf que l'énorme incendie des Pyrénées-Orientales n'est pas loin. ASO demande donc aux spectateurs de ne pas venir voir l'étape. La situation est beaucoup trop dangereuse. Un contexte très particulier donc pour les coureurs qui sont toujours emmenés par le maillot jaune. Jonas Vingegaard. Une étape du Tour à suivre dès 13h30. 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Et il va faire beau aujourd'hui, mais ça va pas trop chaud logiquement, Kevin.
1: Enfin quand même 35 degrés hein, cet après-midi.
0: Oui, mais ça va.
1: Oui.
0: Ça va, c'est pas encore de nouveau la canicule. Nous ne sommes pas en alerte orange.
1: Ah non, c'est sûr. Mais après, canicule.
0: 35 quand même, vous dites. Vous êtes sûr de vous?
1: Ah bah c'est pas moi qu'il faut demander, c'est à Météo France.
0: 35.
1: Et oui, et on va même monter jusqu'à 38 degrés après tout le reste de la semaine. Pas de pluie à l'horizon pour le moment selon Météo France. Cet après-midi, on attend 30 à la Courtine, 31 à Jean-Sioux-Pigerol-Écrou, 33 à Auzance et Évolé-Bains, 34 à Évolé-Bains, 34 à Aubusson, Guéret-Boussac, 35 pour la maximale à la Souterraine.
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1: Il est 9h06, vous écoutez ici Creuse, bienvenue si vous nous rejoignez, bienvenue chez vous en mode été. Oui, on se la coule douce, un petit verre, tranquillou. Avec modération bien sûr. Du soleil, des lunettes, et on profite avec les doigts en éventail. Allez, mettez-vous à l'aise.

0: On ira, Jean-Jacques Goldman, sur votre radio Ici Creuse. Ben justement, on va aller se balader en Creuse.
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0: Alors, il va se passer pas mal de choses hein, sur votre heure, sur Ici Creuse. On est en mode bienvenue chez vous, mais en mode été. On va pouvoir profiter des événements en Creuse. On va faire le point avec les offices de tourisme dans les prochaines secondes. Et puis, en deuxième partie, à partir de 10h, on fera également le point avec un pharmacien sur votre trousse de secours que vous devez emporter avec vous en vacances. Comment bien gérer les coups de chaleur et les coups de soleil. Et puis, les piqûres d'insectes, moustiques, tiges, etc. On fera le point également. Quand ça, vous saurez tout et vous serez tranquille pour ces vacances d'été.
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0: Et on part direction l'office de tourisme du pays Sostranien avec Françoise de Bernard. Bonjour Françoise.
3: Bonjour à tous.
0: Alors si vous cherchez une idée de sortie conviviale cette semaine, eh bien direction donc la Souterraine avec cet événement, hein, ce marché des producteurs le mercredi 8 juillet pour commencer de 18h pardon à 23h, je vais y arriver. Vous venez donc nous parler des marchés de producteurs de pays, ils reviennent tout l'été, mais qu'est-ce qui fait leur succès, Françoise ?
3: Alors ce qui fait leur succès, c'est la qualité des producteurs en fait, leur accueil, franchement c'est très très sympa. Et puis, bien sûr, le concert qui va avec.
0: Exactement. Le concert de qui, ce mercredi ?
3: Cette semaine, on aura Vasta Project. Donc, apparemment, ce sont des musiciens à cordes et ça devrait être assez sympa.
0: Ça sera sympa même. Ça sera très sympa. Et puis, il y aura aussi la crypte.
3: Voilà. Les mercredis soirs, en fait, ouverture de la crypte est repoussée jusqu'à 20h de façon à ce qu'on puisse mixer un peu de patrimoine et un peu de culture populaire, je dirais. Voilà, et gourmandise, bien sûr, oui.
0: Rendez-vous donc à la Souterraine dès ce mercredi 8 juillet de 18h à 23h pour ce marché des producteurs avec un concert. Et puis après, c'est tous les mercredis en juillet et en août. Merci beaucoup, Françoise de Bernard.
3: Merci à vous, bonne journée à tout le monde.
0: À vous aussi. Et puis là, cette fois-ci, on va ailleurs, hein, en Creuse. On reste dans les idées sorties estivales avec une activité qui devrait plaire aux amateurs de grand air. Julia Jacquet, bonjour.
4: Bonjour.
0: Avec l'office de tourisme Creuse Confluence, jeudi matin, vous nous proposez une sortie à vélo au départ de Gouzan. À qui s'adresse cette balade ?
4: Oui, exactement. Donc c'est une sortie qui s'adresse à tous parce que ça va être un parcours qui va être assez facile, de 15 à 20 km avec le CCME Mansa Evo.
0: Alors le parcours, il permet de découvrir le territoire. Qu'est-ce qu'on va pouvoir voir sur ce parcours ?
4: Oui, exactement. Donc on va faire un passage aussi à l'étang des Landes où il y aura une visite guidée avec quelqu'un de la réserve à vélo. Donc voilà, ça peut être sympa à faire.
0: Donc c'est pas juste une sortie sportive, hein ?
4: Non, exactement. Ça fait découvrir le territoire.
0: Est-ce qu'il faut venir avec son propre vélo ?
4: Alors, on peut venir avec son propre vélo ou sinon, après, le CCME pourra en prêter. Il n'y a pas de souci.
0: Cette sortie est proposée donc ce jeudi 9 juillet à 10h au départ de l'Office de tourisme de Gouzon. Une réservation est demandée avant la veille de la balade. Merci beaucoup, Julia Jacquet.
4: Merci.
0: Et puis voilà, au moins vous avez déjà deux idées sorties. On va continuer de parler des idées sorties tout au long de cet été sur votre radio Ici Creuse. Et tiens, l'été c'est aussi la saison des guinguettes. Ambiance conviviale, musique, bonne humeur. Et si on y allait faire un tour dans les prochaines minutes avec Ingrid Herbst. Mais pour le moment, c'est le duo Pascal Obispo et Francis Cabrel.

0: que pleuve l'amour. Oui, oui, c'est vrai qu'il faudrait qu'il pleuve tout court, en fait, je vais vous dire. Ça ferait pas de mal. Avec Pascal Obispo et Francis Cabrel sur votre radio, ici Creuse, 9h18.
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0: Bienvenue chez vous. Que faire cet été en Creuse? Il y a l'embarras du choix sur la route des vacances. On vous propose cette semaine des idées sorties. Où est-ce que vous êtes, Ingrid?
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3: Au bord de l'eau, et plus précisément à la guinguette de Châtelumal-Vallée.
4: La guinguette de la plage. Véronique, gérante en fait, et je tiens le restaurant cette année avec mon compagnon André qui est en cuisine.
3: Alors rapidement, présentez-nous un petit peu cette guinguette.
4: Et ben, l'idée de cette guinguette, c'est de pouvoir accueillir les gens au bord de l'eau dans un cadre très bucolique pour boire un verre, mais également pour manger les midis et les soirs, autour de plats, on va dire, relativement simples et de saison surtout, et avec des produits locaux.
3: Outre le fait de venir boire un verre pour se rafraîchir ou manger, vous avez prévu des animations pour cet été.
4: On a prévu d'organiser un certain nombre de concerts cette année. Pour juillet-août, on aura aussi un certain nombre de concerts, donc essentiellement les week-ends, mais également certains soirs en semaine. Et on a également la chance de pouvoir profiter d'un certain nombre d'animations du village, donc notamment des marches nocturnes qui sont organisées le 13 juillet et le 13 août. Et on a également le 19 août, un concert qui va être organisé dans le cadre de Jazz à la Soute, donc qui se délocalise, un jazz qui sera organisé ici, également juste à côté du restaurant.
3: Alors moi, je veux revenir sur les concerts de cet été, de juillet-août. Quel style de musique on peut venir écouter et peut-être danser, se déhancher, hein?
4: Alors, on aura pas mal de reprises un peu pop-rock, justement, pour que ce soit assez dansant. Et l'idée, c'est de plaire au maximum à un éventail assez large. Le 16 juillet, les Onkies. Donc là, on va être sur un groupe plutôt afro-caribéen.

0: l'heure de varier un petit peu les sonorités. Donc ça va un petit peu changer, on va pouvoir bouger et danser. Le 1er août, là on va organiser un grand concert avec les Zénov qui viennent de la Souterraine. Donc là on va être vraiment sur un groupe rock. Ils sont assez nombreux, ça va être assez sympa aussi. On aura un dernier groupe, le Toucan de Toco.
1: Et tout ça, on le retrouve évidemment, toutes les infos sur le Facebook et l'Instagram de la Guinguette de la plage.
0: Exactement, c'est bien ça.
1: Je suis trop forte. Où est-ce qu'on trouve exactement la Guinguette et quels sont les horaires?
0: Alors, la Guinguette se situe au bord du plan d'eau de la Roussille à Châtelumalvallée, 4 allées de la plage pour être précis. Et en juillet et en août, nous serons ouverts 7 jours sur 7, midi soir, pour accueillir tout le monde.
1: Bon, et ben moi, écoutez, je retourne sur la route vers une nouvelle idée sortie pour cet été en Creuse.
2: Et sur la route des vacances, demain, petit tour dans les années 40 au Cénovision de Bénévent-l'Abbaye. Interviews et photos à retrouver sur ici.fr.
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voici les vacances. On est parti faire un petit tour du côté du Japon avec Big in Japan sur votre radio ici Creuse.

0: Michel Genaz, les vacances au bord de la mer ou en Creuse, c'est aussi bien. À 9h29, bienvenue si vous nous rejoignez. À suivre, les plus belles histoires ne sont pas toujours inventées. Dans un instant, vous allez découvrir un livre inspiré d'un incroyable destin familial pendant la Seconde Guerre mondiale. Mais avant ça, c'est le Ici Express avec Thibault Alphonse.
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3: 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Vos enfants ou petits-enfants sont en vacances, l'occasion est parfaite pour les amener à la ludothèque de Guéret, avenue de Fayolle de 9h à midi et à Courtille de 14h à 18h30. Jusqu'au 31 juillet, tous les jours sauf le mercredi, des temps de jeux, d'éveil, d'activités manuelles. Et les mercredis, rendez-vous pour des grands jeux en famille et c'est gratuit. Ce mercredi par exemple, préparez-vous pour un grand rallye photo. C'est à partir de 14h, le rendez-vous se fait à l'espace Fayolle. Toutes les informations sont à retrouver sur le site ville-guéret.fr.
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0: 9h30, j'ai envie de vous faire chanter. No.

0: On vous souhaite un bel été avec votre radio Ici Creuse et le son de Bill Medley, Jennifer Warnes, The Time of My Life sur votre radio Ici Creuse.
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0: Bienvenue chez vous. Cette semaine, on vous amène au cœur du Salon du Livre de Limoges. Parmi les auteurs présents, une réalisatrice et écrivaine bien connue qui signe un premier roman particulièrement personnel. Dans une histoire cachée, Caroline Huppert retrace le destin bouleversant de ses parents pendant la Seconde Guerre mondiale. À partir de lettres et d'archives familiales, longtemps restées dans l'ombre, un récit entre mémoire, amour et histoire. Elle est au micro de Christophe Besson.
3: L'honneur d'avoir à nos côtés Caroline Huppert. Bonjour Caroline.
4: Bonjour.
3: Alors, le titre de votre ouvrage, il ne laisse aucune place au doute. Hein. C'est une histoire cachée au Mercure de France. Une histoire cachée, c'est celle de votre famille, de vos parents.
4: Exactement.
3: Et c'est votre premier roman ?
4: C'est mon premier roman, tout à fait.
3: Et c'est l'histoire qui a fait en sorte que vous aviez envie de l'écrire, l'histoire de vos parents ?
4: Oui, alors c'est venu en plusieurs étapes. Écrire un livre, c'est toute une entreprise. On ne se décide pas en un jour et on ne l'écrit pas en un jour non plus d'ailleurs. Donc il a fallu que j'ai accès à certains documents et puis j'ai eu certaines révélations assez tardives dans ma vie, surtout de la part de mon père, pour avoir envie d'entreprendre ce livre. Mais c'était aussi un désir partagé par mon père. En fait, mon père, tard dans sa vie, il avait je crois 83 ans, il m'a livré plusieurs journées d'interview avec le désir d'en faire un livre avec moi. Pendant la période du Covid, j'ai retrouvé les enregistrements que j'avais faits avec mon père. Et là, je me suis dit que tout de même, c'est dommage de ne pas le partager. Il faut que je me mette au travail. Et puis est arrivé un autre événement. Ma fille a retrouvé tout à fait par hasard une correspondance de guerre, alors que sa petite fille allait naître, sa fillette à elle. Je me suis dit, c'est quand même un signe, c'est la transmission. Au moment où ce bébé va arriver, il y a toute une correspondance méconnue qui arrive.
3: Ouais, il y a un petit truc mystique. Un peu,
4: voilà, tout à fait.
3: Ouais. Ça vous a permis, entre l'interview de votre papa et cette correspondance, de retracer vraiment leur parcours, y compris une première rupture, y compris leur retrouvaille pour fuir finalement, puisqu'il est juif.
4: Voilà, papa. C'est quand même le problème de l'histoire. C'est qu'il est juif et que très, la guerre, très catholique.
3: Seconde, oui, et la Seconde Guerre mondiale.
4: Voilà. Et puis surtout, elle est très catholique. Elle est d'un milieu intolérant par rapport aux juifs. Et elle est chrétienne, elle a la foi, vraiment. Donc est-ce qu'une chrétienne qui a vraiment la foi, une catholique, peut épouser un juif ? Il y a un problème religieux qui se pose. Pas uniquement d'antisémitisme, c'est de foi. Et on parle de foi dans le livre.
3: Alors ce qui n'est finalement plus caché, oui, c'est le fait qu'ils ont bravé tout ça.
4: Tout à fait, ils ont été extrêmement courageux. Ma mère, une jeune femme tout à fait intrépide. Alors justement, c'est un livre qui m'apporte aussi la connaissance des parents jeunes. Je ne les connaissais pas sous cet angle-là. Quand je les ai connus, ils avaient une cinquantaine d'années. Donc rien à voir avec ces jeunes gens incroyablement courageux, intrépides, traversant la France dans toutes les directions.
3: Se retrouver en Espagne.
4: Se retrouver en Espagne, louer des bicyclettes pour partir à Monaco, enfin, que des trajets invraisemblables. C'est épique leur parcours et j'avais envie de le relater sous forme romanesque, une forme qui permet de le lire facilement, parce que ce qui m'importe aussi, c'est de transmettre. On ne sait pas de quoi l'avenir va être fait, donc c'est important d'avoir le passé pour mieux supporter le présent et à la limite appréhender l'avenir d'une façon
3: mieux s'y situer,
4: voilà,
3: aussi.
4: Mieux se situer.
3: Et puis le plaisir, j'imagine, aussi de restituer le parcours de ses parents et oui, des difficultés qu'ils ont su braver.
4: Tout à fait.
3: Avec beaucoup d'amour, j'imagine.
4: Voilà.
3: Et une famille nombreuse.
4: À l'arrivée, ça s'est bien passé pour nous, puisque ils ont eu 5 enfants. Donc ça aurait pu très mal se terminer. Mais non, ça s'est bien terminé pour eux. Mais pour eux.
3: Caroline Huppert, une histoire cachée, c'est au Mercure de France. C'est à découvrir le parcours de ses parents. Ça permet de terminer une certaine émancipation, ou au contraire reconstruire l'arbre.
4: Oui, boucher les trous dans l'arbre, ça c'est certain. Améliorer ma connaissance de la famille et du passé et la transmettre.
3: Merci.
4: Merci. Merci.
3: Belle continuation à vous.
0: Caroline Huppert au micro de Christophe Besson qui était au Salon du Livre de Limoges. Rendez-vous demain pour découvrir notre petit livre à lire, pourquoi pas, au bord de l'eau. À suivre, authentique, chaleureux, intemporel, il revient en force dans nos maisons. C'est le sol en terre cuite qui séduit de plus en plus de particuliers. Alors quels sont ses atouts? Est-ce un bon choix pour votre intérieur? Les conseils de Léonard dans un instant, bougez pas.
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0: Didier Barbelivien sur votre radio Ici Creuse.
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0: Notre spécialiste brico-déco, Léonard, est autour de la table de Ici Creuse pour nous distiller des bons conseils. Ce matin, Léonard, vous nous expliquez les avantages d'un sol en terre cuite.
2: Voilà quelque chose de très intéressant au niveau esthétique, surtout dans les maisons anciennes où on va pouvoir retrouver un cachet assez chaleureux. Le sol en terre cuite, il avait un peu perdu de sa notoriété ces dernières années au profit des carrelages qui imite différents matériaux. Et c'est vrai que son charme rustique et ses nuances profondes, ça a séduit beaucoup de créations de maisons anciennes et rustiques. Mais aujourd'hui, eh bien, ce sol peut s'adapter parfaitement à des intérieurs beaucoup plus contemporains en apportant une note assez chaude à l'intérieur. Le sol en terre cuite, ça fait partie de la famille des carrelages. Ça se compose d'un mélange de sable et d'argile qui ensuite cuit aux alentours de 900 degrés pour qu'il devienne une matière solide. Le sol en terre cuite, il peut bien entendu rester brut, ou bien la terre cuite peut également subir un émaillage pour lui donner un rendu final plus lisse. Alors c'est vrai que la terre cuite émaillée, par exemple, eh bien, ce sera plus facile d'entretien. Gros avantage également des sols en terre cuite, c'est que vous avez une variété de teintes qui va du beige à l'ocre, en passant par le rouge et le brun, qui vont vous permettre de faire des nuances, par exemple, dans la même gamme de carrelage. Eh bien, vous allez pouvoir faire un panachage de couleurs si ça vous intéresse. Faire des frises, pourquoi pas, avec des couleurs différentes ou faire des motifs.
0: Alors, ça peut être très sympa dans une cuisine ou dans une salle à manger, effectivement. Léonard, ça se pose comment, ces dalles en terre cuite ?
2: Eh bien, ça se pose comme un carrelage traditionnel, si vous le souhaitez. C'est-à-dire que ça peut se poser collé. Comment on fait pour le poser ? C'est pas très compliqué. On va préparer sur notre chape le traçage de notre pose. C'est-à-dire, en règle générale, on fait des diagonales dans la pièce et on commence toujours à poser nos carreaux par le milieu de la pièce, de façon à finir sur les côtés par des carreaux que l'on aura coupés. Pour cela, bien entendu, on utilise de la colle spécifique, type colle à carrelage. On enduit tout d'abord le sol avec les raclettes crantées, ensuite le dos de notre carreau de terre cuite et on applique cela avec un maillet. Ensuite, il n'y aura plus qu'à attendre 24 heures pour pouvoir faire les joints. Les joints, bien sûr, spécifiques pour les terres cuites. Si c'est de la terre cuite qui n'est pas émaillée, attention, il vous faudra protéger les carreaux de façon à pas laisser de joints sur le carrelage qui est une matière plutôt poreuse. Pour l'entretien, on va utiliser tout d'abord du savon gras, des cires liquides au quotidien avec une eau savonneuse pour bien le nettoyer. Et puis, de temps en temps, eh bien, pour redonner de la brillance à nos tomettes en terre cuite, on peut utiliser de l'huile de lin qui est également un excellent hydrofuge et qui empêcheront les carreaux de boire toutes les saletés. Voilà donc pour notre sol en terre cuite. Bon courage à toutes et à tous et à très bientôt pour de nouvelles aventures de bricolage.
0: Et voilà, au moins vous savez quoi bricoler cet été si vous avez envie de profiter de vos vacances pour refaire, pourquoi pas, votre intérieur. Tiens, cet été aussi, vous aurez peut-être envie d'amener votre chien se rafraîchir au bord de l'eau, mais attention, tous ne savent pas nager naturellement. Le docteur Pierre Femme nous explique comment lui faire découvrir l'eau et surtout en toute sécurité.
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0: Mais en attendant, c'est Zaz qui s'invite tranquillement dans vos oreilles avec ce titre, Mon sourire, sur votre radio Ici Creuse à 8h49.

0: Zaz, mon sourire sur votre radio ici Creuse à 9h51. Cet été, si vous rêvez de vous baigner avec votre chien, attention, l'apprentissage de la natation, ça s'improvise pas. Docteur Pierre Fabin, comment on met son chien à l'eau pour la première fois?
1: Il ne faut surtout pas le jeter à l'eau, c'est le meilleur moyen de le traumatiser à vie. La règle d'or, c'est d'y aller progressivement. Choisissez un plan d'eau calme, avec une pente douce, comme un lac ou une plage. Jamais un bord abrupt où il n'a pas patte. Marchez dans l'eau jusqu'aux chevilles et appelez-le avec son jouet préféré ou une friandise. Laissez-le avancer à son rythme. S'il ne met que les pattes avant aujourd'hui, c'est déjà une victoire. L'erreur classique, c'est de tirer de force par le collier. Il doit garder l'initiative. Pensez aussi au gilet de sauvetage pour chien. C'est un outil fantastique pour débuter. Ça le rassure énormément car il flotte sans aucun effort et trouve le bon mouvement des pattes sans paniquer.
0: Alors justement, une fois qu'il est dans l'eau et qu'il commence à nager, est-ce qu'on doit faire attention à sa technique ou à sa posture globale ?
1: Absolument, observez bien la ligne de son dos. Un chien qui panique va se redresser à la verticale. Il va taper l'eau frénétiquement avec les pattes avant en éclaboussant et son arrière-train va couler. S'il fait ça, il peut s'épuiser en 2 minutes et risque vraiment de boire la tasse. Le bon mouvement, c'est une position bien horizontale avec les 4 pattes qui pagaient sous l'eau. Pour l'aider, placez simplement votre main sous son ventre pour soutenir son train arrière. Exactement comme on le fait avec un enfant qui apprend à nager. Une fois qu'il comprend qu'il flotte à l'horizontale, il va se détendre. Surtout, faites des sessions très courtes. 5 minutes de nage équivalent à un sprint terrestre. Sortez-le bien avant l'épuisement.
0: Et après la baignade, quand on rentre à la maison, est-ce qu'il y a des précautions particulières à prendre pour sa santé ou l'entretien de son pelage?
1: Alors, le rinçage à l'eau claire, c'est non négociable, que ce soit après la mer ou après un lac. Le sel marin assèche la peau et provoque des plaques rouges. L'eau douce, elle, peut contenir des bactéries ou d'autres pathogènes. Passez-le sous le jet d'eau tiède en insistant bien sous le ventre et sous les aisselles. Et ensuite, le point critique absolu, les oreilles. L'eau qui stagne dans le conduit auditif est la cause numéro 1 des otites estivales. Prenez une serviette propre et séchez soigneusement l'intérieur du pavillon sans jamais utiliser de coton-tige. Et ensuite, on le laisse se reposer au calme.
0: Et tous les conseils sur nos amis les bêtes sont à retrouver sur ici.fr et puis l'application ici, 9h54. Et tiens, si vous aviez une résidence secondaire sans avoir à l'acheter, il existe un concept qui pourrait bien changer votre façon de partir en week-end. Valère Coréard nous explique dans un instant, bougez pas.
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0: Supertramp, Dreamer sur votre radio ici Creuse. Bienvenue si vous nous rejoignez, bienvenue chez vous en mode été. Dans la prochaine heure, on va s'intéresser à vos départs en vacances. Qu'est-ce qu'il faut prévoir côté santé pour vos vacances? Comment gérer vos traitements peut-être habituels? Qu'est-ce qu'il faut mettre dans sa trousse de secours qu'on embarque dans votre sac à main ou pourquoi pas dans la voiture? Comment gérer les coups de soleil, les coups de chaleur ou encore les piqûres d'insectes? Vous savez, ces petits moustiques qui nous embêtent ou encore les tiques et pourquoi pas les guêpes. Bref, on en parle dans les prochaines minutes avec un pharmacien sur votre radio ici Creuse.
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0: Vous écoutez ici Creuse, lundi 6 juillet. Bel été. Il est 10h, l'actualité avec vous, Fanny Boucaud, et une dizaine de pompiers creusois partis aider dans le sud de la France.
2: Ils font partie des 600 venus en renfort dans plusieurs départements, surtout les Pyrénées-Orientales, où un feu a déjà parcouru 4600 hectares de végétation à une trentaine de kilomètres de Perpignan. 26 communes du massif des Aspres ont été appelées à évacuer. Plus de 10 000 habitants sont concernés. Pour l'instant, 5 personnes ont été blessées, selon la préfecture. Pas d'incendie ce week-end en Creuse, mais notre département est en risque élevé pour les feux, tout comme une quarantaine d'autres départements. Nous sommes en orange sur la carte de la météo des forêts de Météo France, tandis que 7 sont encore en rouge, donc risque très élevé. Cédric Jubilard reconnaît dans un courrier le meurtre de son épouse Delphine, annonce son avocat. Il a été condamné à 30 ans de réclusion criminelle l'an dernier pour le meurtre de sa femme qu'il a toujours nié. Son procès en appel doit s'ouvrir dans 3 mois. Delphine Jubilard, infirmière de 33 ans, a disparu dans le Tarn en décembre 2020 et son corps n'a jamais été retrouvé.
0: Mais cet été, on prend soin de son facteur.
2: Parce qu'il y a eu déjà 5 morsures de chiens recensées depuis le début de l'année. Pour sensibiliser les propriétaires, mais aussi les maires des communes, La Poste a donc lancé une grande campagne dans la région pour faire attention à son chien et aux mollets de son facteur. Les morsures de chiens, c'est le second plus grand risque qu'encourent les facteurs en faisant leur tournée juste après les accidents de voitures potentielles. Témoignage de facteurs à écouter sur ici.fr dans la rubrique L'Info d'ici. Sur le site, vous pourrez aussi réécouter L'Info d'ici consacrée au secours populaire. L'association accompagne 1200 personnes en Creuse, dont 300 enfants chaque année. Et pour cet été, le secours pop les accompagne pour partir en vacances. 20 petits creusois vont aller voir l'étape du Tour de France à Vichy, ce sera le 15 juillet. Oui, même pédaler sur les premiers kilomètres, mais aussi partir en séjour dans un parc d'attractions, en colonie de vacances. Chaque année, c'est un enfant sur trois qui part seulement en vacances. L'opération Tranquillité Vacances est de retour. Si vous souhaitez que les policiers ou gendarmes viennent effectuer des surveillances devant votre habitation, il suffit de signaler les dates où vous vous absentez sur le site service-public.gouv.fr. Et puis, troisième étape du Tour de France. Aujourd'hui, après l'Espagne, les coureurs arrivent en France par les Pyrénées de Granollers aux Angles. Une étape qui se fera sans public, et oui, puisque c'est dans les Pyrénées-Orientales et qu'il y a cet énorme feu encore en cours. Le Tour de France que nous suivrons, évidemment,

0: Moi, j'ai encore toute la semaine à tenir.
1: Hein. Peut-être que pour vous, chez vous, ce serait une bonne idée de vous mettre quasiment tout nu parce que oui, il va faire chaud. Alors certes, moins chaud que ce qu'on attend demain et le reste de la semaine, puisqu'on va remonter à 38, 39 degrés tout au long de la semaine selon Météo France. Cet après-midi, 35 degrés pour la maximale à la Souterraine, 34 à Aubusson-Guéret, Voussac, 33 à Auzance et Aulnay-Bains.
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1: 10h04, bienvenue. Si vous nous rejoignez, c'est Ici Creuse. On passe l'été ensemble.

0: Johnny, Johnny, Jeanne Mas sur votre radio, ici Creuse à 10h08.
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0: Bienvenue chez vous en mode été. Comment gérer son été? Comment avoir tous les bons conseils? Tout simplement en écoutant Ici Creuse. Bienvenue chez

Vous de 10h à 11h. Aujourd'hui, on va s'intéresser à votre trousse de santé. Vous savez, cette petite trousse où vous mettez peut-être des compresses, des pansements, un désinfectant, etc. Ben justement, on va faire le point avec un pharmacien dans les prochaines minutes, savoir qu'est-ce qu'on doit emporter. Et puis, on fera le point également sur les coups de chaleur, les coups de soleil et également les piqûres d'insectes. Mais avant ça, elle s'appelle Charlotte Cardin. Son titre, c'est « The Way We Touch ». Et c'est pour vous sur Ici Creuse.

0: Charlotte Cardin sur votre radio Ici Creuse à 10h12.
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0: Bienvenue chez vous, on parle santé aujourd'hui sur votre radio Ici Creuse. Les vacances, ça y est, elles ont commencé pour beaucoup. Que l'on parte à l'autre bout du monde ou simplement quelques jours en Creuse, il y a quelque chose qu'on oublie souvent, la trousse à pharmacie. Je vais y arriver. Alors justement, qu'est-ce qu'on devrait toujours avoir avec soi? Nicolas Verguet, pharmacien à Saint-Sulpice-le-Guérétois, répond à nos questions. Bonjour Nicolas.
3: Oui, bonjour.
0: Alors justement, qu'est-ce qu'on devrait avoir toujours avec soi dans cette fameuse trousse qu'on pourrait apporter en vacances ou même quotidiennement?
3: Ça dépend bien sûr évidemment un petit peu de ce qu'on fait de ses vacances, mais il y a quand même des indispensables à mon avis. Et la première chose, c'est quand même peut-être tout simplement un désinfectant et des pansements. C'est la base. Après, il faut bien sûr penser en cette saison au soleil, donc une crème indice 50 pour se protéger du soleil. Un spray anti-moustique si on va dans des zones où il y a des moustiques, notamment où il y a du moustique tigre, hein. Il faut savoir que le moustique tigre peut transmettre certaines maladies. Donc il y en a à peu près partout dans le sud de la France, hein, du moustique tigre, et il faut demander conseil à son pharmacien pour bien prendre un spray qui protège contre le moustique tigre. Voilà, après une petite trousse à pharmacie de base au niveau médicaments, peut-être tout simplement un antalgique type Doliprane, un antidiarrhéique, si on va dans des pays étrangers, ça peut paraître intéressant également. Et là, après, c'est à adapter en fonction de ce qu'on va faire de ses vacances. Si on est en France, il y aura toujours une pharmacie pas très loin qui pourra aussi vous conseiller si vous êtes malade.
0: Quand on prépare ces médicaments habituels, est-ce qu'il y a des précautions particulières à prendre? Je pense notamment aux traitements à conserver au frais ou ceux qu'il ne faut surtout pas oublier.
3: Alors, si on a des traitements habituels, effectivement, il faut déjà bien penser à les emmener en vacances ou au moins à prendre son ordonnance. Parce que si toutefois on avait oublié ces médicaments, on pourrait se dépanner auprès d'une pharmacie de ces traitements. S'il y a des médicaments à conserver au frigo, en général, les gens qui le savent, effectivement, avec les grosses chaleurs, il faut peut-être les faire voyager dans une petite glacière le temps du transport. Hein, voilà. C'est vrai que sinon, il n'y a pas de précaution particulière à prendre, si ce n'est d'essayer de penser à emmener son traitement en quantité suffisante pour la durée des vacances.
0: Alors, on a souvent tendance, hein, en vacances, à emporter beaucoup de choses au cas où. À l'inverse, quelles sont les erreurs que vous voyez le plus souvent au comptoir avant les départs en vacances?
3: Erreur, il n'y a pas tellement d'erreurs, peut-être si ce n'est de... Quand on part en France, de se surcharger de médicaments, effectivement, sortir les médicaments des boîtes pour que ça prenne moins de place, c'est pas forcément une très bonne idée, parce qu'après on a plus de mal à se rappeler ce que c'est. Si on part en France et qu'on pense qu'on aura accès facilement à un professionnel de santé, un pharmacien, c'est peut-être pas la peine de prendre pour tout et son contraire. Si on a un problème, on va voir un professionnel, un pharmacien qui vous conseillera et qui vous dira exactement ce qu'il vous faut. Mais après, avoir quelques médicaments de base, ça ne me paraît pas être une erreur.
0: Vous parliez de soleil, justement, il en sera question juste après. Comment bien se protéger du soleil? Que faire si on a mal à la tête par rapport au soleil ou autre? On en parle juste après Renaud, en cloque, 10h15.
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0: Renault. Et son titre, en cloque sur votre radio ici Creuse à 10h19. On va parler des coups de chaleur et surtout des coups de soleil avec notre pharmacien dans les prochaines secondes. Ne bougez pas.
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2: Il fait chaud, 19 degrés, petit déjeuner sur la terrasse.
3: 28 degrés cet après-midi, le temps est ensoleillé.
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0: titre. Dépêche Mode sur votre radio ici Creuse.
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0: L'été rime aussi avec forte chaleur. On entend beaucoup parler des coups de chaleur et des coups de soleil. Finalement, quelle est la différence entre les deux? Vous répondez à nos questions, Nicolas Verguet, pharmacien à Saint-Sulpice-le-Guérétois. C'est quoi donc la différence entre les deux?
3: Le coup de soleil, c'est une brûlure de la peau liée au soleil, alors que le coup de chaleur, c'est plutôt une réaction métabolique liée à à une déshydratation. En fait. Voilà. Donc c'est pas du tout la même chose. Voilà.
0: Quels sont les premiers...
3: L'un peut aller avec l'autre ou l'un peut aller sans l'autre.
0: D'accord. Alors quels sont les premiers signes justement qui doivent alerter lorsqu'une personne commence à souffrir d'un coup de chaleur?
3: Le coup de chaleur, les premiers signes, ça va être des maux de tête, éventuellement des crampes, une fatigue intense, une impression de fièvre, parce que la température monte hein, quand on fait un coup de chaleur, la température interne monte. Donc voilà, c'est les premiers signes. Et bien sûr, le coup de chaleur le risque de coup de chaleur est augmenté si on sort aux heures les plus chaudes et particulièrement en plein soleil.
0: Alors qu'est-ce qu'il faut faire si jamais ça nous arrive, qu'on est en balade, peut-être en randonnée, à la plage?
3: Il faut d'abord se réhydrater, bien boire tout de suite, se mettre à l'ombre si on n'y est pas. Si on n'est pas à l'ombre, essayer de trouver une zone fraîche, se réhydrater, boire frais, dans tous les cas, et si vraiment on se sent pas bien, eh bien il faut tout simplement après prévenir les secours. Si vraiment ça va pas, si la tête tourne, si on pense qu'on va perdre connaissance, il faut appeler les secours. Mais bon, des fois, le petit début du coup de chaleur, c'est maux de tête, un peu la tête qui tourne, envie de vomir aussi. Dans ce cas-là, on se met au plus frais, à l'ombre, à l'intérieur, et on boit.
0: Et concernant les coups de soleil, est-ce que c'est qu'une simple rougeur? Est-ce qu'une simple rougeur, c'est déjà une brûlure? Et à partir de quel moment faut-il consulter?
3: Une simple rougeur, c'est déjà une brûlure. Alors, il est rare qu'on arrive à prendre des coups de soleil et qu'il fasse qu'on soit obligé de consulter, parce que on le sent venir quand même, on a mal. Donc bon, pour prévenir le coup de soleil, c'est bien sûr la crème de protection écran total, 50+, pour tout le monde, enfants, adultes, même ceux qui ont déjà pris un peu le soleil, qui sont un peu bronzés, c'est 50 quand même, hein. Il n'y a que vraiment les gens qui ont vraiment la peau très mate, qui se sont exposés au soleil, qui peuvent prendre un écran un petit peu moins important, type un écran 30, mais sinon c'est 50 pour tout le monde, et on en remet plusieurs fois dans la journée, après les baignades, on remet de la crème, et normalement déjà, si on fait ça, on n'en prend pas de coup de soleil. Et vraiment après, sinon le coup de soleil, pour qu'il soit grave, il faut vraiment que ça cloque, qu'on soit si ça fait une bulle, on est déjà sur une brûlure du deuxième degré, et c'est même plus un coup de soleil dans ce cas, c'est une brûlure du deuxième degré. Le coup de soleil en général, c'est une brûlure au premier degré, la peau est rouge, elle est chaude, elle brûle, elle fait mal, et on va mettre dessus une crème pour hydrater la peau, la rafraîchir, type Biafine ou Osmosoft.
0: Voilà, vous avez tous les conseils si jamais vous avez un coup de chaleur ou pourquoi pas un coup de soleil. Et puis on fait quand même plus attention bien sûr aux personnes les plus fragiles, notamment les personnes âgées ou encore les jeunes enfants. Merci Nicolas, on vous retrouve juste après, on va parler des piqûres, tout ce qui est insectes, parce que ça aussi l'été on se fait pas mal piquer. Je vous dis à tout à l'heure.
3: À tout à l'heure.

0: Lio, fallait pas commencer sur votre radio ici Creuse à 10h31. Dans la prochaine demi-heure, on va continuer de parler santé avec notre pharmacien Nicolas Verguet à Saint-Sulpice-le-Guérétois. Il sera question des piqûres d'insectes l'été, comment bien se protéger. Toutes les réponses, vous les aurez dans quelques minutes. Mais avant ça, c'est votre Ici Express avec Thibault Alphonse.
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2: Pour la pratique d'un sport durable et solidaire, le comité départemental olympique et sportif de la Creuse propose Sport en Boucle, une ressourcerie sportive. Le principe de cette ressourcerie est de récupérer du matériel sportif auprès des clubs, comités, écoles et particuliers pour le trier, le réparer et le revaloriser. Une fois collectés, ces équipements seront mis à disposition auprès des structures et des particuliers. Alors si vous êtes un club de sport ou un comité avec du matériel en trop, n'hésitez pas à contacter le comité olympique creusois. Les coordonnées vous attendent au standard d'ici Creuse. Vous pensiez tout connaître de la commune creusoise d'Auzance. Alors pour percer les derniers mystères de cette commune, rendez-vous sur votre smartphone. La commune vient de lancer cette saison une appli qui vous permettra de découvrir un parcours interactif unique avec des reconstitutions 3D bluffantes. Une appli pour une visite en famille. Alors rendez-vous à l'office de tourisme Marché Combrailles pour obtenir un livret pour les plus petits et pour avoir plus d'infos. Pour télécharger l'appli Auzance, rendez-vous sur Google Play.
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0: Merci d'avoir choisi Ici Creuse. Très bon début de semaine et surtout belles vacances à l'écoute de votre radio.

0: ce soir. Mais si, vous allez rentrer ce soir, toujours en écoutant Ici Creuse avec Eddie Mitchell sur votre radio.
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0: Impossible d'y échapper. L'été, c'est aussi la saison des moustiques, des tiques, des abeilles ou encore des guêpes. Alors, est-ce que toutes les piqûres se soignent de la même façon, Nicolas Verguet, pharmacien à Saint-Sulpice-le-Guérétois?
3: Oui, bonjour. Rebonjour. Non, toutes les piqûres se soignent pas de la même façon. Déjà, pour les moustiques, faut pas oublier, on en a déjà parlé, les sprays préventifs, hein, notamment pour les moustiques. Ils sont vecteurs de certaines maladies, donc il vaut mieux prévenir que guérir pour les moustiques et pour les bestioles également. Surtout qu'en général, les sprays anti-moustiques repoussent la plupart des insectes piqueurs. Après, pour une piqûre, si on a été piqué, il faut voir déjà si la piqûre est douloureuse ou pas, si elle est prurigineuse, c'est-à-dire si elle gratte ou pas, et on va pas forcément mettre exactement le même médicament, ni avoir la même attitude en fonction de ce qu'on a. Alors si c'est juste des piqûres de moustiques qui grattent et que ça dérange, ben on va prendre une petite crème qui contient un antihistaminique comme la Pésil ou le Cédermil qui vont calmer les démangeaisons. Si elles sont douloureuses, c'est une piqûre de guêpe ou de thon, on va pouvoir prendre une crème qui contient un petit anesthésique local comme de l'onctose ou quelque chose comme ça. Et surtout, ce qu'il faut surveiller, c'est si la piqûre ne s'infecte pas. Si autour de la piqûre, ça devient pas beau, rouge, chaud, eh bien, il faut surtout bien la désinfecter, la piqûre. Parce que certains insectes piqueurs sont sales et ils peuvent tout simplement être une porte d'entrée pour les germes.
0: Alors, les tiques, elles inquiètent de plus en plus. Quand on en découvre une sur soi, quelle est la bonne méthode pour la retirer sans faire d'erreur?
3: Alors, pour les tiques, l'erreur à ne pas faire, c'est de mettre quelque chose dessus. Alcool, éther, surtout rien mettre, parce que c'est quand elles sont agressées et qu'on met quelque chose dessus qu'elles vont éventuellement transmettre la maladie de Lyme par leur salive. Donc, il faut la retirer avec un tire-tique, hein, c'est-à-dire on passe le tire-tique sous la tique et on tourne, c'est un genre de petit pied de biche, et on retire la tique et ensuite on met un désinfectant type alcool après avoir retiré la tique, mais surtout ne rien mettre avant et surtout se rappeler quand on a été piqué par une tique qu'on a été piqué, et s'il y a une rougeur qui apparaît en rond autour de la piqûre de tique, même 15 jours, 3 semaines après, il faut s'en souvenir et dans ce cas-là consulter.
0: Et concernant les piqûres d'abeilles et de guêpes, à partir de quel moment on parle d'urgence?
3: L'urgence, c'est les gens qui se savent allergiques aux piqûres de guêpes, ils gonflent. À partir du moment où on gonfle, surtout si c'est près de la bouche, près de la gorge, toute piqûre dans la bouche de guêpe est une urgence absolue.
0: Très bien.
3: Donc là, c'est SAMU.
0: Et ben voilà, au moins on sait comment faire attention grâce à vous, Nicolas Verguet. Je rappelle, vous êtes pharmacien à Saint-Sulpice-le-Guérétois. Merci beaucoup pour tous ces conseils.
3: Je vous en prie, merci et bonne journée.
0: À vous aussi, ils permettront sans doute pour vous de profiter pleinement de vos vacances sans passer par la case pharmacie ou les urgences.
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0: Bienvenue chez vous, continue hein, sur votre radio Ici Creuse. Demain, il sera question de garage sur votre voiture. Comment bien préparer son départ en vacances? Mais en attendant, c'est Desiree avec son titre « Life ».

0: Desiree, live sur votre radio Ici Creuse à 10h43. Belles vacances avec votre radio Ici Creuse et surtout bel été. On vous accompagne tout au long de cet été à suivre. Eh bien, vous savez quoi? On va aller se balader avec Marina Uri. Il y a des bâtiments, des lieux en Creuse. On se demande, mais c'était quoi avant? Ben justement, Marina s'est posé aussi la question. On fait le point juste après.
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0: peut dire que ça réussit, hein, à Julien Leeb, cette Star Academy dont il a fait partie avec ce titre Autrement. Il cartonne en ce moment et vous l'entendez sur votre radio Ici Creuse à 10h46.
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0: Vous passez devant tous les jours en Creuse, vous connaissez l'endroit de vue, mais c'était quoi avant? Eh bien ici Creuse mène l'enquête au micro de Marina Uri.
3: En montant à l'antenne relais qui veille sur les temps de Courtille, pour une petite promenade parmi les pins par exemple, vous tombez nez à nez avec une stèle en granit, avec en arrière-plan un spot d'escalade en plein dans les carrières du Maupuy. Ça raconte quoi cette stèle sur le passé?
4: Daniel, mon nom de famille c'est Securti. D'origine italienne, de par mes grands-parents, de Torreano, dans le Frioul.
3: Et vous ?
5: Claude Guerrier, natif de Guéret.
3: Le Frioul ?
5: C'est une région au nord-est de l'Italie, au-dessus de Venise, au-dessus de Trieste, qui longe la Slovénie, qui est en dessous de l'Autriche.
3: D'où venaient les tailleurs de pierre ?
5: À 1200 km de chez nous. Voilà. C'est la distance que l'on parcourt pour aller à Torreano. Ici, nous sommes au sommet du Maupuy, devant le relais de l'antenne, point le plus haut de la région.
4: La stèle, c'est pour la mémoire des travailleurs français et étrangers qui ont travaillé sur le site du Maupuy, dans les cinq carrières du Maupuy. Il y a cinq pierres, plus ou moins hautes, là. Nous venons tous les ans, le 1er mai, porter une gerbe à la mémoire.
3: C'est qui, nous? C'est votre association?
4: Deux associations. D'abord, El Fogolar del Maupuy et le comité de jumelage Torreano Saint-Sulpice-le-Grétoire.
3: Pourquoi El Fogolar?
4: C'est le foyer.
3: Autour du feu, ce moment convivial.
5: Alors, à l'époque, les carrières, c'était simple. On commençait à flanc de colline et puis on creusait au fur et à mesure. Et ça faisait ces trous qui restent. Une carrière plus loin, la baleine, où on a fini par creuser en profondeur pour retirer les... Maintenant, c'est un point d'eau, quoi, puisque le trou s'est bouché avec l'eau.
4: Baleine, parce que c'était un rocher énorme, en forme un peu de baleine, voilà, c'est ça.
5: C'est du granit bleu, c'est un granit très très dur, très difficile à tailler.
4: Au départ, les Italiens, bien sûr, de Torreano, ils avaient fait venir sous contrat de travail pour venir tailler les pavés, ici au Maupuy.
3: Les stèles, d'ailleurs, que l'on voit, sont en granit.
4: Oui.
3: Qui a construit la stèle ?
5: Tangridi, le Patiès, le père de Jean-Louis, le dernier tailleur de pierre du Maupuy. Il taillait surtout des monuments funéraires, des cheminées. Plus loin dans le temps, c'était des bordures de trottoirs, des pavés, tout ce qui pouvait être fait en granit. Surtout que le granit bleu du Maupuy est excessivement résistant. Mais par contre, il est difficile à travailler.
3: Autrefois, la pierre, elle servait à construire les bâtiments. Et puis maintenant, on la grimpe.
5: Voilà, c'est son usage actuel pour nos carrières.
0: Alors si vous aussi vous voulez mener l'enquête avec Marina Uri, lui raconter une anecdote sur un lieu à côté de chez vous, vous nous appelez directement 05 55 52 37 38. Allez, c'est parti en musique avec ça.

0: Le groupe Téléphone, New York avec toi sur votre radio Ici Creuse.
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0: Et c'est l'heure de votre rendez-vous entre info et humour avec Muriel Jourdan. Pour mieux comprendre notre époque, Muriel, apparemment, les chaises musicales, c'est tendance.
3: Oui, les rires, la musique qui s'arrête d'un coup, la course vers la chaise la plus proche, ça vous rappelle forcément des souvenirs. Mais dites, vous avez entendu parler du gigantesque jeu des chaises musicales de Bryant Park à New York? Une tradition estivale depuis 12 ans. Chaque année, dans ce célèbre parc new-yorkais, au mois de juin, des centaines de participants courent dans tous les sens, dans un joyeux bordel. Ils jouent aux chaises musicales et c'est vraiment génial à voir. La dernière a eu lieu le 8 juin dernier. Voilà à quoi ça ressemble. Alors, on attend la même chose en France. Quoique c'est un petit peu pareil. Hein. Dans certaines grandes villes, quand il fait beau, on se bat pour une chaise de bistrot en terrasse. Sauf qu'à ce jeu-là, on est beaucoup moins fair-play en général.
0: Et en France, on n'a pas le jeu des chaises musicales dans les parcs comme à New York, mais on a le jeu à la télé.
3: Et oui, les chaises musicales infernales sur la plateforme France.tv.
4: Chers amis, bienvenue dans l'aventure des chaises musicales infernales.
5: C'est une dinguerie, on enchaîne les catastrophes.
6: On fonce, on y va à fond la caisse.
7: Ils doivent tout faire pour trouver les chaises cachées et pour ralentir leurs concurrents.
8: On a eu deux sabotages.
9: Oh, c'est là.
8: À ce moment-là, on court, on ne sait pas vraiment où on va.
9: Allez, vite, Val. Allez, on y.
10: Oh putain, c'est infernal cette fois-là.
3: Un jeu qui mêle compétition, humour, stratégie. Un jeu qui convoque à la fois les enfants que nous sommes restés, mais aussi les fins calculateurs. Un rendez-vous piloté par Florent Père, qui incarne le maître de ce jeu diabolique, adapté, vous l'avez compris, du célèbre jeu des cours de récré, des soirées entre potes et des anniversaires. Dans ce nouveau jeu, les chaises sont dissimulées dans des décors naturels en Bretagne et 5 duos de personnalités partent à leur recherche. C'est à voir sur la plateforme France.tv. Alors quand on pense aux chaises musicale, bien sûr, on pense à l'école au cours de récré, mais figurez-vous que certaines écoles primaires françaises ont interdit le jeu des chaises musicales, jugé trop dur pour l'estime de soi. Bah oui, le jeu pourrait bien disparaître. Certains le maintiennent ou d'autres l'adaptent autrement. Alors doit-on y voir une manière de gommer l'idée qu'il existe des perdants quand on joue à l'école? En tout cas, les chaises musicales sont encore tendance, mais peut-être plus pour très longtemps. Le jeu pourrait bien perdre son fauteuil des classiques de l'enfance.
0: Mais quel jeu de mots, vous êtes magnifique. Merci beaucoup à Muriel Jourdan. À suivre vos infos de 11h qui arrivent. Et puis avant ça, c'est mes cadeaux. Une femme avec une femme.
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0: Mécano, une femme avec une femme sur votre radio, ici Creuse.
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0: Oui, le chrono Creuse est terminé. On se retrouve avec votre jeu de l'été, Destination Creuse, avec de nombreux cadeaux à gagner, des tirages au sort pour gagner des cadeaux encore plus gros. 05 55 52 37 38. On va jouer dans les prochaines minutes. Restez avec nous.
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0: Lundi 6 juillet, vous écoutez Ici Creuse, bienvenue. Il est 11h, l'actualité avec vous Solène Delarquier, bonjour.
3: Bonjour Kevin, bonjour tout le monde.
0: Une dizaine de pompiers creusois en renfort dans le sud de la France.
3: Ils font partie de la cohorte de 600 sapeurs-pompiers venus de tout le pays pour prêter main forte dans le sud, vous le disiez Kevin, surtout dans les Pyrénées-Orientales où un feu a déjà parcouru 4600 hectares de végétation à une trentaine de kilomètres de Perpignan. 26 communes doivent être évacuées, ça concerne plus de 10 000 habitants. Conséquence de cette incendie, la troisième étape du Tour de France de cyclisme sera moins festive que prévu puisqu'elle arrive dans les Pyrénées-Orientales aujourd'hui. Après un départ en Espagne, les coureurs passent les Pyrénées cet après-midi de Granollers aux Angles. Une étape qui se fera sans caravane publicitaire et sans public côté français. Le peloton, lui, est toujours mené par le Danois Jonas Vingegaard en jaune.
0: Départ à 12h10, donc une étape que vous pourrez suivre sur votre radio, ici Creuse.
3: En Creuse, justement, la végétation a été relativement épargnée par les incendies de ce week-end, mais le département est toujours classé en risque élevé pour les incendies. La Creuse en orange donc pour les risques de feux de forêt, en jaune pour la vigilance canicule. On va connaître un nouvel épisode de chaleur cette semaine, moins fort tout de même que la canicule passée. Le pic devrait être un petit peu plus au-dessus de 34 degrés. En fait, on dépasse les 30 degrés en journée, mais les températures pour le moment restent fraîches la nuit.
0: Et si vous partez en vacances, faites-le l'esprit tranquille.
3: Prévenez la police ou la gendarmerie de votre absence pour que les agents gardent un œil sur votre domicile. Il suffit de s'inscrire sur le site internet, le site service public du gouvernement. Et la météo, c'est une journée avec du soleil, Kevin.
0: Exactement. J'ai même envie de vous dire, c'est une semaine avec du soleil.
3: Oui, pas trop de pluie à l'horizon.
0: Non. Justement, Météo France nous annonce que pour l'instant, la pluie reste plutôt éloignée. On pourrait potentiellement, alors encore une fois, ça reste des prévisions sur du long terme, mais d'ici peut-être la semaine prochaine, avoir quelques gouttes.
3: Ça nous amène loin, là.
0: Oui, ça nous amène très, très, très loin, sachant qu'on a eu quand même une bonne période très chaude. Et là, cette semaine, il va faire aussi également très chaud, puisqu'on va monter à 38 degrés, mais bon, on est l'été, hein, forcément. C'est des températures que l'on retrouve chaque été désormais, cet après-midi, jusqu'à 35 degrés. 30 à La Courtine, 31 à Jean-Sioux-Pigerol-Écrot, 33 à Auzance et Vaux-les-Bains, 34 à Aubusson, Guéret et Boussac, 35 pour la maximale à La Souterraine.
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0: Merci d'avoir choisi Ici Creuse, 11h03, bienvenue.

0: Take a Chance on Me sur votre radio ici Creuse avec ce groupe suédois ABBA.
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0: Destination Creuse, oui, c'est votre jeu de l'été, jeu fil rouge. Hein. Vous jouez bien sûr le matin avec Gaëtan Spagnol, vous jouez avec moi de 11h à midi et puis vous jouez aussi le soir à partir de 16h. Mais pour ça, ça sera avec Thibaut Alphonse. Alors, le principe, il est simple. Écoutez bien, parce que c'est peut-être pour la première fois que vous l'entendez, ce jeu. Vous allez avoir deux destinations, le choix numéro 1, le choix numéro 2. Vous allez choisir, soit on va à cette destination-là, soit on va à l'autre. Et si vous allez jusqu'au bout de cette destination, vous repartez avec des cadeaux. On a plein de cadeaux pour vous. Des places pour la fresque de Bridier, votre kit été, chapeau, éventail, sac à dos, ici Creuse avec la maison du tapissier, également vos entrées, Huskin Creuse pour pouvoir profiter de ces activités. Et puis sans oublier, toutes les semaines, un tirage au sort pour gagner un gros lot. Notamment cette semaine, vous gagnez potentiellement, si vous êtes tiré au sort, une machine à faire des bubules. Vous savez, cette SodaStream pour faire vos meilleures boissons. Mais pour ça, il faut nous appeler 05 55 52 37 38. Et si jamais vous n'arrivez pas à destination, malheureusement, c'est perdu. Mais vous restez tout de même qualifié pour le gros lot de la semaine. Allez, on vous attend. On joue juste après.
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0: Mais en attendant, bah oui, le dîner, il approche, alors on va se mettre à préparer à manger avec Benabar sur votre radio ici Creuse à 11h08.

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0: L'amour, ça se donne. Le tout nouveau titre d'Amel Bent sur votre radio Ici Creuse à 11h14.
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0: Votre tout nouveau jeu de l'été tout au long de la journée. Vous jouez avec votre radio Ici Creuse pour repartir avec de nombreux cadeaux, des goodies d'Ici Creuse, avec votre chapeau, avec votre éventail, votre sac à dos. Vous avez des places aussi pour la fresque de Bridier, pour la maison du tapissier ou pourquoi pas participer aux activités Huskin Creuse. Et puis on n'oublie pas le tirage au sort pour tous les participants, que vous gagnez ou que vous perdiez. Vous allez être qualifié pour ce tirage au sort la semaine prochaine. Ça sera lundi, le tirage au sort. Vous allez pouvoir repartir avec une machine à faire des bubules. Oui, votre machine SodaStream pour pouvoir boire vos meilleures boissons. Et pour ça, il faut jouer avec nous. 05 55 52 37 38. Eliane qui tente sa chance ce matin à Saint-Thierry-la-Montagne. Bonjour Eliane.
3: Bonjour.
0: On va jouer avec vous pour que vous puissiez donc repartir peut-être avec de beaux cadeaux. Mais pour ça, il faut trouver la bonne destination. Je vais avoir deux destinations pour vous. À vous de trouver la bonne. Si on arrive jusqu'au bout, bah, tout se passe bien. Et vous gagnez. Si on n'arrive pas au bout, parce que peut-être que vous allez tomber en panne, peut-être qu'il y aura les gendarmes ou autre, et bien là, malheureusement, ça sera perdu. Deux destinations pour vous. La première, c'est à Nouziers, avec notamment un spectacle équestre et art du cirque. Ce soir, à 19h, il y aura de la magie. Il y a restauration et buvette sur place. La participation est libre à l'entrée. Ça se passe donc à Nouziers, à l'habitat coopératif. Là, c'est la première destination. La deuxième destination, c'est le marché des producteurs locaux. Châtelut, le marché de 18h à 19h30. Vous allez pouvoir découvrir des spécialités cuisinées, des produits laitiers, jus de pomme, petits fruits, fromages, légumes, volailles, viande, plants, bref, de nombreuses choses. Ça se passe donc de 18h à 19h30 tous les lundis jusqu'à septembre. Alors vous choisissez quoi ? Nouziers ou Châtelut-le-Marché ?
3: Châtelut-le-Marché.
0: Eh bien c'est parti, direction Châtelut-le-Marché.
4: Veuillez entrer votre destination. Destination enregistrée. Bravo, vous êtes arrivé à destination.
0: Bravo ! Eliane, vous êtes arrivé à destination. Vous repartez donc avec votre éventail Ici Creuse ainsi que le chapeau Ici Creuse. Et vous savez quoi ? Je vous rajoute un autre cadeau.
3: Ah, c'est gentil.
0: Pour deux personnes, pendant 30 minutes, vous allez pouvoir profiter de votre e-foil électrique. C'est offert par le lac de Vassivière et Electropshock. Départ à la plage de Vauvais au lac de Vassivière pour profiter avec la personne de votre choix. Vous savez ce que c'est le e-foil ?
3: Pas du tout.
0: Le e-foil, c'est un surf électrique, en gros, pour résumer.
3: Ah d'accord, oui, voilà. C'est pas pour moi, mais...
0: Eh bien écoutez, vous en ferez profiter les enfants, voilà, les petits-enfants, les amis, bref, qui vous voulez. En tout absolument. Cas, vous repartez avec 30 minutes en e-foil, sans oublier bien sûr votre kit été, éventail Ici Creuse et le chapeau, félicitations.
3: Je vous remercie.
0: Ben merci à vous. Et puis on n'oublie pas, vous êtes également sélectionné pour le tirage au sort pour gagner votre machine à faire des bulles, voilà. Au revoir, bah, elle est partie. Lady, c'est bon, j'ai gagné. Maintenant, je m'en vais. J'ai une journée chargée. Vous jouez avec nous dans les prochaines minutes. On a encore plein d'autres cadeaux pour vous.
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0: Night Long. Lionel Richie sur votre radio Ici Creuse.
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0: On joue avec vous tous les jours sur votre radio Ici Creuse, votre jeu de l'été Destination Creuse. On vous envoie avec tout plein de cadeaux. Oui, des places pour la fresque de Bridier, des kits été, chapeau, éventail, sac à dos Ici Creuse. On vous envoie également avec des places à la maison du tapissier Skin Creuse et plein d'autres cadeaux, sans oublier chaque semaine le gros tirage au sort. Cette semaine, une machine à faire des bulles. Vous savez, cette machine où vous mettez votre petite bouteille de l'eau dedans et ça fait et ça met du gaz dedans. Pour ajouter un peu de sirop et pourquoi pas faire une boisson au cola maison et plein d'autres choses avec l'été. Ça peut être bien un peu de pétillant. Mais pour ça, il faut jouer avec nous. 05 55 52 37 38. Vous avez deux destinations. Une destination ou l'autre, à vous de choisir. Et juste après, vous découvrez si vous avez été au bout de cette destination. Et si vous avez été au bout, bah, vous repartez avec les cadeaux. Si vous n'avez pas été au bout, malheureusement, c'est perdu. Mais vous êtes quand même qualifié pour bah, tout simplement le tirage au sort.
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0: Avant votre service Ici Express avec Thibault Alphonse et Julie Pietri. Ce titre, Eve.

0: Pietri. Ève, lève-toi sur votre radio Ici Creuse à 11h31.
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2: Pour la pratique d'un sport durable et solidaire, le comité départemental olympique et sportif de la Creuse propose Sport en Boucle, une ressourcerie sportive. Le principe de cette ressourcerie est de récupérer du matériel sportif auprès des clubs, comités, écoles et particuliers pour le trier, le réparer et le revaloriser. Une fois collectés, ces équipements seront mis à disposition auprès des structures et des particuliers. Alors si vous êtes un club de sport ou un comité avec du matériel en trop, n'hésitez pas à contacter le comité olympique creusois. Les coordonnées vous attendent au standard d'Ici Creuse. Vous pensiez tout connaître de la commune creusoise d'Auzance. Alors pour percer les derniers mystères de cette commune, rendez-vous sur votre smartphone. La commune vient de lancer cette saison une appli qui vous permettra de découvrir un parcours interactif unique avec des reconstitutions 3D bluffantes. Une appli pour une visite en famille. Alors rendez-vous à l'office de tourisme Marché Combrailles pour obtenir un livret pour les plus petits et pour avoir plus d'infos. Pour télécharger l'appli Auzance, rendez-vous sur Google Play.
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0: Merci d'avoir choisi la première radio de Creuse, Ici Creuse. Il est 11h32, bienvenue.

0: Quel titre, vous venez de l'entendre sur votre radio ici Creuse avec ce duo, Andrea Bocelli et Hélène Segarra.
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0: C'est votre tout nouveau jeu de l'été, un jeu où vous allez pouvoir repartir avec de magnifiques cadeaux, comme des places pour la fresque de Bridier, vos goodies ici Creuse pour ce soleil, vous protéger du soleil avec notamment le kit été, le chapeau, l'éventail, et puis on vous rajoute également le sac à dos ici Creuse. Vous allez avoir des places pour aller, pourquoi pas, faire de l'activité avec Euskin Creuse. Et on n'oublie pas le tirage au sort pour cette machine à bubules. Oui, cette machine où vous mettez de l'eau et ensuite vous ajoutez du gaz et hop, ça vous fait une boisson gazeuse. Vous rajoutez un sirop et ça vous fait pourquoi pas un cola maison ou une boisson à l'orange maison pétillante. Brigitte de Saint-Vaury, c'est elle qui joue avec nous ce matin. Bonjour Brigitte.
3: Bonjour Kevin.
0: Je sens que vous êtes en pleine forme Brigitte. Qu'est-ce que vous avez prévu de beau là pour la journée?
3: Rien de particulier.
0: Rien du tout, vous restez à la maison tranquillou.
3: Restez au frais.
0: Ah ben ça, oui, on reste au frais. Brigitte, tiens, je vais avoir deux destinations pour vous. Je rappelle aussi que dans tous les cas, peu importe l'issue du jeu, vous êtes qualifié pour le tirage au sort donc de cette machine à bulles. Brigitte, j'ai deux événements.
3: Le principal, c'est de jouer.
0: Exactement, c'est exactement ça. Le principal, c'est de jouer. J'ai deux événements. Tiens, on va revenir un petit peu là sur ce qui s'est passé ce week-end en Creuse. Deux gros événements. Le premier, la fête à Croc. C'était nombreux à aller faire la fête ce week-end à Croc, samedi soir notamment, avec un centre-ville complètement bondé, son, lumière, bref, c'était la totale. Et puis également A1, ça c'est la deuxième destination, avec également ce dimanche les 20 ans des deux chevaux, exactement, plusieurs centaines de véhicules anciens, les deux chevaux forcément se défilaient, bref, il y avait de quoi se restaurer, une magnifique journée au plan d'eau ce dimanche. Alors du coup, je vous demande quelle destination vous souhaitez, A1 ou Croc?
3: Je vais faire un petit tour à Croc, j'espère que je vais pas faire d'excès de vitesse.
0: Eh ben écoutez, on va le découvrir justement. Vous avez choisi Croc. Soit vous arrivez au bout de votre destination et tout va bien, vous gagnez un magnifique cadeau, soit malheureusement il vous arrivera peut-être une tuile sur la route et là dans ce cas-là ça sera perdu. Allez, c'est parti, direction Croc.
4: Veuillez entrer votre destination. Destination enregistrée.
5: Hop, la route est bloquée. Merci de faire demi-tour.
6: Oh, on est presque arrivé.
7: Non, je me suis trompé, ça arrive. Mais faut persévérer, faut continuer.
0: Aïe, Brigitte, malheureusement, vous avez dû faire demi-tour.
3: Oh, mais c'est pas grave, c'est que du bonheur.
0: Bah oui, bon, malheureusement, vous ne repartez avec rien, mais si, quand même, vous avez votre participation au tirage au sort pour cette machine à bubules pour faire vos boissons gazeuses. Tirage au sort lundi prochain. Brigitte, je vous souhaite une belle journée.
3: Ok, très belle journée à vous, merci. Bisous à tous.
0: Merci beaucoup. À très vite, Brigitte. Et vous aussi, vous allez pouvoir tenter votre chance, repartir peut-être avec des cadeaux. Mais pour ça, il faut deviner la bonne destination. Là, on partait à Croc et à 1. Malheureusement, il fallait peut-être partir à 1 pour avoir un cadeau. Rendez-vous dans quelques minutes. On va jouer avec vous.
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0: Allez, on rejoue avec vous dans quelques minutes sur votre radio ICI Creuse pour pouvoir repartir avec de magnifiques cadeaux. Bah oui, des places pour vos plus gros événements en Creuse, mais également des goodies ICI Creuse. Et puis, bien sûr, ces tirages au sort tout au long de la semaine. Il y aura de nombreuses machines, de très très beaux cadeaux à gagner, notamment cette semaine, une machine à faire des bubules. Oui, vous savez, pour faire vos boissons gazeuses à la maison. Bah ça, pour ça, il faut venir jouer avec nous. Alors, même si vous ne repartez pas avec un cadeau le jour même, vous êtes quand même qualifié pour ce tirage au sort. Pour ça, il faut nous appeler 05 55 52 37 38. J'allais dire le chrono creuse, non, le chrono creuse c'est terminé. Destination Creuse, justement, je vais vous proposer deux lieux, deux endroits en Creuse. À vous de choisir celui que vous préférez et on verra si vous arrivez jusqu'au bout du trajet. Et pour ça, il faut jouer avec nous.
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0: En attendant que vous puissiez jouer avec nous, Claude François, je vais à Rio, arrive dans un instant, mais juste avant, Patrick Fiori, le chant est libre à 11h43.
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0: Je vais à Rio, Claude François, sur votre radio ici Creuse. Bah non, non, non, on va pas aller à Rio, on va rester en Creuse.
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0: Comme chaque jour, vous jouez avec nous sur votre radio ici Creuse pour partir avec de magnifiques cadeaux. Oui, on a des entrées pour plein de lieux en Creuse cet été, mais également pour vos événements ou activités comme par exemple Huskin Creuse, la tapisserie à Aubusson, vos goodies pour profiter de cet été sous la chaleur avec ce kit été, chapeau, éventail, sac à dos ici Creuse, et puis des places aussi pour la fresque de Bridier, sans oublier votre tirage au sort toutes les semaines pour repartir avec un très très gros cadeau. Cette semaine, vous repartez avec votre machine à faire des bulles. Vous savez, une machine qui vous permet de faire vos boissons pétillantes à domicile, un cola maison ou une boisson à l'orange pétillante maison également. Bref, pour ça, il faut jouer avec nous. 05 55 52 37 38. C'est ce que va faire Aurélie de Saint-Thierry-les-Bois. Bonjour Aurélie.
3: Bonjour.
0: Aurélie qui a décidé de se reposer aujourd'hui, elle attend repos. Faites quoi dans la vie, Aurélie?
3: Je suis aide-soignante.
0: Vous êtes sur quel secteur?
3: À Aubusson.
0: À Aubusson. On passe un petit coucou à toutes ces personnes, hein, bien sûr, que vous aidez au quotidien, où c'est toujours un peu plus compliqué dans les âges un peu plus âgés, mais pas que, parce que est-ce que vous faites des jeunes aussi? Moi, ça m'est arrivé, vous voyez, en janvier, par exemple, j'ai dû avoir besoin d'une aide-soignante parce que je m'étais fait très, très mal à la jambe.
3: Ben non, je bosse en maison de retraite, moi.
0: Ah oui, bon, donc voilà, oui, donc là, oui, c'est les personnes plus âgées. Et ben justement, on les salue, toutes ces personnes qui nous écoutent à travers les maisons de retraite en Creuse. Aurélie, vous allez pouvoir repartir avec donc un magnifique cadeau si vous trouvez la bonne destination. Mais pour ça, d'accord, il faut jouer avec nous. Vous allez devoir choisir deux destinations. Soit Guéret, et plus précisément Courtille. Avec un été à Courtille, il se passe plein des choses. Les services des sports de la ville de Guéret vous accueillent donc tout cet été à la base de loisirs de Courtille pour des activités variées pour les 2-6 ans. Mini-karting, tricycle, initiation au tir à l'arc, mini-golf. À partir de 6 ans, il va y avoir les activités du jour, BMX, VTT, baseball, orientation, beach volley ou encore beach soccer. Les enfants de moins de 10 ans doivent être bien sûr accompagnés. Ça se passe tout cet été. Baignade surveillée tous les jours de 14h à 19h. Donc soit Courtille, soit direction Aubusson avec la journée d'initiation à la tapisserie tous les mardis et jeudis de juillet jusqu'à août. Ça se passe donc à Aubusson pour pouvoir apprendre à tisser aux environs de 18h. Vous allez tout décrocher et ça sera à vous parce que vous allez repartir avec ce que vous avez fait. Ce sera du 8 cm sur du 8 cm. Alors direction Aubusson ou Guéret, Aurélie?
3: Guéret.
0: Ah bah écoutez, hop, c'est parti, on prend la voiture.
4: Veuillez entrer votre destination. Destination enregistrée. Bravo, vous êtes arrivé à destination.
0: Bravo ! Vous repartez donc déjà avec votre sélection hein, pour le tirage au sort pour cette machine à bulles. Mais super. Vous repartez également avec deux entrées pour participer. Pour participer, pour aller voir la fresque de Bridier. Ça sera les 7, 8, 9 et 10 août à la Souterraine, plus précisément à Bridier, avec ce spectacle 2026, Souffle de mémoire, une histoire spatio-temporelle hein, qui traverse le temps jusqu'au début des années 1960 sur les traces des personnages illustres tels que le prince Zizim, Georges Sand, Martin Nadeau, Claude Monet, Pierre Bourdon et Jean Paz. Félicitations Aurélie.
3: Ben merci beaucoup.
0: Et ben avec grand plaisir. Qu'est-ce que vous allez faire de beau là cet après-midi?
3: Eh ben peut-être balader avec mon fils ou profiter de la piscine, on va voir.
0: Oh, ben vous avez bien raison, on arrive pour la piscine. Toute l'équipe arrive. Hein.
3: Elle
0: n'est
3: pas très grande.
0: Bon, vous inquiétez pas, on va se serrer. Aurélie, je vous souhaite une belle journée, profitez bien.
3: Merci beaucoup.
0: Merci à vous. Et ben voilà, on a des gagnants. Vous aussi, vous allez pouvoir tenter votre chance. 05 55 52 37 38, vous allez pouvoir rejouer ce soir à partir de 16h sur votre radio ici Creuse.
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0: Talk Talk. Oui, qui est là? Le groupe Talk Talk, justement, sur votre radio, ici Creuse, avec It's My Life. Destination Creuse, on rejoue ensemble dès demain, 11h midi. Vous pourrez également jouer ce soir à partir de 16h. Et également demain matin, avec Gaëtan Spagnol, dans Ici Matin, vous allez pouvoir jouer et donc choisir une destination sur deux et peut-être repartir avec des cadeaux.
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0: Toc toc qui est là, bah les infos qui arrivent dans quelques secondes. Puisqu'il est midi, avec vous Solène Delarquier, les vacances, ça ne devrait pas être du luxe.
2: Et pourtant, ça le devient pour certains. Un enfant sur trois ne part pas en vacances. Alors, le Secours Populaire organise des événements festifs dans notre département tout au long de l'été. Ça a commencé avec une guinguette à Guéret ce week-end. Et l'association va même faire voyager quelques jeunes creusois grâce à ses bénévoles, Marie-Jeanne Delepol.
3: Depuis qu'elle est à la retraite, Martine est très engagée dans l'association.
4: Mon emploi du temps, je suis pratiquement à mi-temps qu'au Secours Populaire. C'est le vivre ensemble, le bonheur qu'on peut apporter aux gens, l'aide ponctuelle et puis le retour qu'on a de leur sourire, leur merci et puis voilà quoi.
3: Cet été, elle emmène par exemple une cinquantaine de creusois à Vulcania, le parc d'attractions sur les volcans.
4: On s'en va ensemble, on chante dans le car, enfin bon voilà, il y a plein de choses, c'est la fête d'être ensemble. Et puis c'est être ensemble différemment des jours où ils viennent, soit pour les distributions alimentaires, soit pour l'aide aux devoirs, soit pour les contes français. C'est un moment festif quoi.
3: Une autre sortie est prévue à Disneyland pour une centaine de personnes et 20 enfants vont aussi aller voir le Tour de France à Vichy. Lucille Perriot, la secrétaire générale de la Fédération de la Creuse.
5: Les vacances pour nous c'est un droit. Le slogan du Secours Populaire c'est les vacances c'est pas du luxe. Ça permet l'émancipation, ça permet d'apprendre, de laisser ses problèmes du quotidien. Donc c'est vrai qu'on est très soucieux de permettre aux gens de bénéficier ne serait-ce que d'une journée qu'on appelle des journées bonheur.
3: Et cette année, 6 enfants du Secours Populaire de la Creuse auront aussi la chance de partir en colonie de vacances.
2: Et l'association accueille les dons tout au long de l'année.
0: Une dizaine de pompiers creusois en renfort dans le sud de la France.
2: Ils font partie de la cohorte des 600 sapeurs-pompiers venus de tout le pays pour prêter main forte dans le sud, mais surtout dans le département des Pyrénées-Orientales, où un feu a déjà parcouru 4600 hectares de végétation. 10 000 habitants ont reçu la consigne d'évacuer la zone. Notre département, lui, a été relativement épargné par les feux ce week-end, mais la Creuse est toujours classée en risque élevé pour les incendies et en jaune pour la vigilance canicule. On dépasse les 30 degrés en journée cette semaine, mais les températures restent fraîches la nuit. La famille de Delphine Jubilard espère un épilogue. Son mari, Cédric Jubilard, avoue l'avoir tué alors qu'il le niait depuis la disparition de cette infirmière dans le Tarn il y a 6 ans. Cédric Jubilard a même fait appel de sa peine de 30 ans de prison. Dans une lettre à son avocat, il dit finalement vouloir donner une sépulture à la mère de ses enfants. C'est ce que réclament les proches de Delphine Jubilard. Son corps n'a jamais été retrouvé.
0: Et vous allez peut-être tomber sur un flyer de la Poste dans votre boîte aux lettres.
2: Ne le jetez pas, ce n'est pas de la pub, mais un tract de sensibilisation parce que 5 facteurs ont déjà été mordus par des chiens depuis le début de l'année en Creuse. C'est autant en 6 mois que sur toute l'année dernière. Alors la Poste tente d'informer. Jérôme Chabanne dirige le centre de Guéret.
6: On a des jalons dans les casiers qui avertissent le facteur, que tout le monde soit au courant que si on a un chien dangereux où il y a le moindre risque, que le facteur il puisse détecter là où il y a un risque et on table sur la prévention. On a des flyers où on incite le client à mettre un petit sticker sur sa boîte pour dire ici il y a un chien. Il n'est pas forcément agressif, on ne sait jamais en fait si le chien il va être méchant ou pas, le contexte il peut évoluer, il suffit qu'il y ait des enfants en vacances, que le chien il se montre plus protecteur avec l'enfant. Et là, la situation, elle peut déraper, en fait. Donc, nous, on table plus sur la prévention de nos agents. Voilà.
2: La Poste invite aussi les mairies à publier les alertes sur les morsures de chiens sur leur site internet. Après l'Espagne, les coureurs du Tour de France arrivent dans l'Hexagone par les Pyrénées pour la

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1: Et la météo, c'est donc du soleil qui va durer, de la chaleur qui grimpe petit à petit.
2: Exactement. Pour l'instant, aujourd'hui, on va à peine toucher les 35 degrés, notamment à la Souterraine, 34 à Aubusson, Guéret et Boussac, 33 à Ouzance et Vaulx-les-Bains, 31 à Gensioux, Pigerol et Crau, 30 à la Courtine. Mais les températures vont augmenter. À partir de demain, on va même frôler les 38 degrés selon Météo France. Il est temps pour moi de vous laisser, de vous dire que je vous retrouve demain, 9h midi. On sera ensemble. En attendant, c'est bien sûr Valérie Damido et Eric Bastien avec le jeu Au Taquet.
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5: Bonjour la France, j'espère que tu vas bien la France, que tu as passé un bon week-end. C'est une nouvelle semaine, tu te sens comment Eric Bastien?
6: Toujours très en forme pour ces derniers jours pour la gagne.
5: Oui bien sûr.
6: Bonjour.
5: Alors cette semaine mes petits bouchons, c'est pas n'importe quoi qu'on vous offre.
6: C'est vrai.
5: Oh bah oui c'est un peu comme si vos vacances commençaient maintenant. Parce que figurez-vous que vendredi pour la finale, le premier prix, c'est une semaine... Enfin non, c'est pas une semaine. C'est un séjour.
6: Ah oui.
5: Un bel en bras. Mais attention, un séjour bel en bras dans les clubs bel en bras de 2000 euros.
6: Combien ?
5: 2000 euros.
6: Ah ouais.
5: Et oui, c'est, alors je vous explique. Hein, bel en bras, c'est le numéro un des clubs de vacances. Ça a été élu destination préférée des familles en 2025. Donc évidemment, il y a des destinations incroyables. Il y a des clubs enfants. Bah, tout le monde vit ses plus belles vacances. Hein. Les grands comme les petits. Donc ça, 2000 euros d'achat pour bel en bras, je trouve que c'est...
6: Oui, ça fait une bonne semaine de vacances. À peu près,
5: c'est
6: hein.
5: Magnifique.
6: Ah oui.
5: Voilà, moi je trouve que franchement, votre radio ici... Bah c'est, ça met les petits plats dans les grands hein. Alors si on ne gagne pas ça, on gagne quoi mon petit bouchon?
6: Ça s'arrose hein, autour d'un bon café.
5: Ah bah oui.
6: Je pense qu'une nouvelle comme ça à 2000 euros, on ne peut pas laisser passer ça.
5: Non,
6: on va demander à Joe Malango d'y ajouter sa célèbre machine à café. 32 dosettes, 6 verres en verre. Ce sont les dernières machines à gagner au cœur de cet été sur ici.
5: Profitez-en, oh là là,
6: vous allez la regretter la machine.
5: Allez, on accueille tout de suite nos deux candidats du jour. Candidats, bah bien sûr je démarre bien la semaine moi. Allez, Lionel et Alexandra. Bonjour les amis.
6: Bonjour.
7: Bonjour.
8: Bonjour.
5: Alors, Lionel, tu joues avec ici Gascogne.
8: Oui.
5: Oui.
6: Oui.
5: Tu as 53 ans. Alors, on dit Benke ou on dit Banquet?
8: Benke.
5: Eh, Benke.
8: J'étais... Avec l'accent du sud-ouest.
5: Et on dit Benke. Alors, Benke, c'est... Comment ça s'appelle les habitants de Benke?
8: Les Benketois et les Benketoises.
5: Tiens, un petit Benketois.
6: C'est pas les Benkeballs.
5: Et voilà. Alors.
8: C'est pas les Benkeballs.
5: Non, c'est pas les Benkeballs.
6: Voilà, voilà, voilà.
5: Ça démarre très fort. On est lundi, il est en pleine forme de la vanne de merde. Alors attention, parce que Lionel n'est pas marié à n'importe qui. Il est marié à une femme qui a le plus beau prénom du monde. Tu es marié à Valérie.
8: C'est exact.
5: Et voilà, c'est tout. Voilà. Et avec Valérie, tu as deux garçons. Quel âge ils ont, tes garçons?
8: Florian, 27 ans, et Théo, 25.
5: Hop, hop, hop, hop. Ils font quoi dans la vie?
8: Florian va rentrer en école notariale.
5: Mmh.
8: Et Théo est.
6: Ah oui?
8: Travaille dans la vie militaire, pardon, excusez-moi, le stress.
5: Non, du tout.
8: Contrôleur aérien, pardon.
5: Ah, un petit notaire, c'est bien d'avoir un notaire dans sa famille. Moi, je trouve que c'est bien.
6: Un contrôleur aérien, c'est bien aussi pour savoir le couloir, où est la
5: chambre.
6: Oui,
5: oui, bien sûr. Voilà. Allez. Alors, tu as un chien qui s'appelle Mink. C'est quoi comme modèle de chien?
8: C'est un setter irlandais. C'est un chien de chasse.
5: Oh, mais j'adore, j'en ai eu un, il s'appelait Ulysse. C'est mes chiens préférés, ils sont trop mignons, je les adore. Et alors, attention, il a des centaines de poulets.
8: Oui, des centaines ou des milliers.
5: Et voilà, parce que c'est ton métier. Tu cultives du maïs et tu fais de l'élevage de poulets et de chapons.
8: C'est bien ça.
5: Oh là là là là, les bons chapons là. Mmh, mmh. On adore.
8: Alors, pour les fêtes.
5: Oui, bah attends, laisse-nous passer l'été, s'il te plaît.
6: Summer body, hein. Attention.
8: Pour que vous mangiez du chapon pour les fêtes, et on va commencer à l'élever bientôt.
5: Ah bah oui, ça c'est sûr que toi, t'es obligé de travailler en amont pour que nous, on se régale à Noël. Ça, c'est une certitude.
8: Exactement.
5: Alors, évidemment, ton surnom, sans surprise, comme tous les Lyonnais, on t'appelle Yo-Yo.
8: C'est bien ça.
5: Et voilà. Et voilà. Et alors, Valérie, ça m'intéresse.

0: Comment c'est son surnom?
1: Valou, ou alors on l'appelle Petit Bout.
0: Ah bah Valou, comme moi, Valou, c'est bien. Bah c'est, voilà. Eh bah voilà, magnifique. Bon, mon petit Yo-Yo, on va tout de suite marquer un point, histoire de dire que tu vas, dès le premier jour de cette première semaine, eh bah tu vas gagner tout de suite. Alors écoute bien, c'est une question vraie ou faux. T'auras 5 secondes pour me dire vrai ou faux quand je te le dirai. Alors écoute bien. Je t'emmène aux Seychelles. Ah là là, les Seychelles, le soleil, tout ça, on est bien. Alors, figure-toi qu'il fut un temps, quand tu partais aux Seychelles, eh ben, tu partais en France. Est-ce que c'est vrai ou faux que quand on partait aux Seychelles, il y a quelque temps, on partait en France? Vrai ou faux, top chrono?
1: Je dirais faux.
0: Et non, c'était vrai. Et oui, parce que c'est l'explorateur français en 1756, Nicolas Morfey, qui a pris possession des Seychelles et s'est resté jusqu'en 1814 français. Voilà.
2: Alexandra est avec nous ce lundi. Alexandra qui habite dans les Deux-Sèvres, avec ici Poitou, à Saint-Jacques-de-Thouars. C'est bien ça, Alexandra?
3: Oui, bonjour tout le monde.
2: Bonjour.
0: Hello.
2: T'as passé un beau week-end, tout va bien?
3: Ouais, super.
2: Ok. Bah, c'est avec Laurent. Fait un petit moment que t'es avec Laurent?
3: Oui, ça fait un petit moment que je suis avec Laurent.
2: Ah, mais c'est-à-dire, c'est quoi un petit moment
3: avec Laurent?
2: Ah oui, non, voilà, c'est plus. Ah,
0: c'est un long moment, là.
2: Ah oui, non, c'est un long moment, mais pas de mariage, pas de. Vous êtes resté au stade du Pax.
3: Voilà, c'est ça.
2: Ok. Deux enfants, Valentin et Fanny. Quel âge ont monsieur et madame?
3: Valentin a 21 ans. D'accord. Et Fanny, 17 ans.
2: Fanny, 17 ans. Elle fait quoi, Fanny, l'année prochaine? Elle passe en quoi?
3: En terminale.
2: Terminale, ouais, et l'année du bac, là. Pour. Et Valentin, il est déjà en fac, il est où, il fait autre chose, je sais pas.
3: Bien, Valentin va rentrer en école d'ingénieur à La Rochelle.
2: Ah oui, bien, belle réussite.
0: Ah, il va à l'école de La Rochelle, très belle école.
2: Bah, La Rochelle, magnifique. Un petit chat qui s'appelle.
0: Ouais.
2: Petit chat qui s'appelle Pixel. Ok, sympa. Et puis, notre Alex qui est. Eh ben, qui est en vacances, Alex. Vous savez pourquoi? Hey, prof.
0: Et voilà.
2: Hey, prof, donc là, elle est en vacances, Alexandra.
3: Et oui, c'est la première journée, ça
2: s'est
3: bien.
2: Ça y est, ça s'est terminé vendredi, là, il y a quelques jours. T'es prof des écoles en grande section et CP. Alors, je savais pas qu'on pouvait faire à la fois maternelle et CP, du coup. On peut faire les deux dans la même école?
3: Ah bah oui, c'est possible.
2: Ok. Oh, ouais, il y avait la maternelle, puis ensuite il y a une autre école, l'école primaire. Donc.
0: Enfin, on dit toujours que les profs sont en vacances, mais elles préparent sa rentrée, hein, quand même.
2: Bien sûr. Enfin là, on est quand même le. Ça va, quand même.
0: Oui, mais.
2: Non, mais ça va. Quand même.
0: Ils n'ont pas 2 mois de vacances, les profs. Faut arrêter avec ça.
2: Non, bah quand même, si un peu. C'est quand la reprise? 24 août ou le 1er septembre, non?
0: Oui, mais elle prépare sa rentrée. Elle a plein de choses à faire.
2: Oui, voilà. Ils ont des vacances quand même. Alexandra. Peut-être 2000 euros pour des vacances supplémentaires avec un séjour bel en bras. On joue tout de suite avec un premier point qui est à remporter avec un extrait.
0: Oh my god.
2: Ah.
0: Bah, il manquait plus que ça, tiens.
2: Ah là là. Oh là là. Ah, ça donne envie de manger une choucroute.
0: Aïe, aïe, aïe.
2: L'Allemagne a interdit un certain fromage trop odorant dans les trains longue distance pour éviter en fait des conflits entre voyageurs. Est-ce que selon toi, c'est vrai ou faux? Top chrono, 5 secondes.
3: Je pense que c'est vrai.
2: Je pense que c'est vrai.
3: Ouais.
2: Non, c'est faux, figure-toi. En revanche, certains réseaux ferroviaires déconseillent les repas très odorants pour éviter les tensions entre voyageurs, parce que, effectivement, ça existait, on a déjà vu ce genre de choses, il n'y a pas toujours des relations diplomates dans le train.
0: Bah, c'est avec les gens qui ouvrent du fromage qui pue ou des œufs durs, c'est pas terrible. Bon, bah, ça fait 0-0, la tête à Toto, hein. Et là, tout de suite, hop, hop, hop. Alors là, back to the, hein, to the past, on va partir sans contrefaçon, je suis un garçon.
2: Exactement, ça, les années 90.
0: Eh ben, 89 pour être, ou 88 d'ailleurs.
2: Qu'est-ce
0: 88.
2: Que vous dites 88
0: oui.
2: Les années 90.
0: Allez, donc. Mylène Farmer, sans contrefaçon, vous écoutez ici, on vous aime.

0: sans contrefaçon, Monsieur Mylène Farmer, en ce début de semaine sur votre radio, ici.
1: Mmh.
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1: Alors, nous sommes avec Lionel et Alexandra qui n'ont pas de points, mais bon, on a tellement de questions, tout le monde va monter dans les points. Alors, il paraît que tu as fait du rugby pendant 25 ans.
3: Oui, c'est bien ça.
1: Oh la vache. Et alors, t'étais quoi au rugby? C'était quoi ton rôle?
3: Numéro 9 ou numéro 15, demi de mêlée ou arrière.
1: Hop, hop, hop. Et alors, t'as préféré quoi? Demi de mêlée ou l'autre?
3: Demi de mêlée parce que j'aime bien parler et il faut bien commander, donc ça m'allait très bien.
1: Ah, ça t'allait très bien. Alors, t'as même été entraîneur pendant un an?
3: Oui, juste un an, ça suffit.
1: Ça suffit.
3: En fin de carrière, voilà.
1: Ça t'a pas trop plu, entraîneur, c'était pas...
3: C'est pas que ça m'a plu, mais j'ai fait joueur-entraîneur et j'aurais dû faire ou l'un ou l'autre, mais pas les deux en même temps.
1: Ah oui,
3: parce
1: c'est...
3: Parce qu'après, on n'est pas forcément crédible, on va dire, voilà.
1: Ah là, d'accord, ok. Alors, tu n'es pas bricoleur, mais bon, t'aimes bien aider, hein, t'es quand même plein de bonne volonté, on est d'accord?
3: J'essaye.
1: Mais par contre, attention, tu adores faire le jardin avec tes parents. Ils ont un potager. Il y a quoi dans ce petit potager?
3: Oh, des cultures classiques, des tomates, des piments, des concombres, des courgettes, des salades, et voilà.
1: Bah, dis donc, c'est déjà pas mal.
3: Pour pouvoir se nourrir durant l'été et début d'automne.
1: Eh oui, c'est pas mal. J'aime bien, moi, l'idée. Mais alors, tu cuisines bof, hein, tu laisses plutôt Valérie.
3: Non,
1: hein.
3: Bon. Oui. Oui, c'est bien ça. Moi, je fais le barbecue, c'est déjà pas mal.
1: Bah, en général, c'est ça. Les mecs, ils adorent faire le barbecue.
3: Le barbecue.
1: Oui, les grillades. Mais tu fais quand même du petit confit de canard frites. T'aimes bien?
3: Mais disons que c'est un plat typique de la région, voilà.
1: Ah bah, ça, c'est
3: sûr. Le canard gras.
1: Mais sinon, bon, c'est Valérie, hein, c'est Valou qui s'y colle, parce que, voilà.
3: C'est bien ça.
0: Oh, mange bien dans les Landes. Ça,
1: ah bah oui, ça on mange bien, on mange bien dans les Landes, ça c'est une certitude. Quand t'étais petit, tu faisais collection des albums Panini avec les joueurs de foot. Oui. T'en as eu combien des albums?
3: Ouf, tous les ans j'en avais un et c'était à l'école, voilà, on s'échangeait les images et pour essayer de le remplir au plus vite.
1: Eh ben génial. Moi j'en ai eu aussi, figure-toi. Bon alors, là c'est pas les albums Panini que je voudrais que tu collectionnes, c'est les points. Écoute bien la deuxième question, vrai ou faux. Une mairie française envisage de donner une aide de 120 euros pour aider les habitants qui souffrent de ronflements.
0: Oh, c'est horrible ça.
1: Ah oui. Pour acheter un appareil anti-ronflement. Alors, est-ce que c'est vrai qu'une mairie envisage de donner 120 euros pour aider les gens qui souffrent de ronflements sévères à acheter un appareil anti-ronflement, vrai ou faux? Top chrono.
3: Je pense que c'est encore faux.
1: Oui, mais là, tu as raison, parce qu'évidemment que aucune mairie ne subventionne les ronfleurs. D'abord parce que 80% des gens sont des ronfleurs, hein, donc voilà. Bon, eh ben, écoute, c'est très bien, premier point pour toi.
0: Alexandra est avec nous, elle est à Saint-Jacques-de-Thouars, elle est professeure des écoles. Elle avait deux rêves dans la vie, Alexandra, c'était être maîtresse et avoir un chat. Eh ben, t'as réalisé tous tes rêves, Alexandra.
4: Voilà, mission
1: accomplie. C'est pas mal déjà.
0: Ben, j'espère que t'as d'autres rêves quand même maintenant. Ah, on t'entend pas très bien, Alexandra.
4: J'aimerais faire des grands concerts, voir des stars américaines. Voilà, ça j'aimerais bien.
0: Qui ça, par exemple? Qu'est-ce que t'aimerais aller voir quoi comme concert?
4: Pourquoi pas Taylor Swift, The Weeknd.
0: Ok.
4: Voilà.
0: Quand on essaye de creuser un petit peu, de savoir des choses sur toi, on se rend compte que t'es pas très sport, Alexandra.
4: Le quoi? Le?
0: Oui, voilà. Quand même, toi qui a les élèves là, ils te font courir dans les escaliers, dans le sous-préau, je sais pas, dans la cour. Le sport, non, toi t'es pas sport du tout.
4: Non, mais moi j'entraîne les autres et puis j'emmène mes enfants au sport. Oui.
0: Tu les regardes faire, mais
1: c'est déjà pas mal. Hein.
0: Bon, tu marches de temps en temps avec les copines. Hein. Il y a des petites randos de temps en temps, si j'ai bien compris. Tu peux.
4: C'est ça, oui. Ouais. On se fait des petites randos de temps en temps.
0: Alors, dans le dossier que j'ai, hein, c'est toujours, ça commence par pas, donc pas de sport, mais pas de bricolage non plus.
4: Après, j'aide beaucoup mon conjoint
0: Laurent.
4: Quand on fait du gros bricolage. Ouais, j'aide beaucoup Laurent.
0: Un petit peu quand même.
1: Bah, c'est déjà pas mal. Ouais. Bah, c'est déjà pas mal.
0: Et alors, ça va faire plaisir à Valérie. Parce que côté cuisine, paraît-il, tu sais, je sais pas si tu suis cette émission fidèlement, mais c'est un de nos plats préférés. Tu fais les meilleures lasagnes.
1: Lasagnes,
0: ouais. Les lasagnes du monde. Tu nous dis que tes lasagnes sont les meilleures. Vrai de vrai?
4: Alors.
1: Oh yeah!
0: Raconte, c'est quoi ton petit secret pour les lasagnes réussies?
4: Alors, c'est surtout mes enfants qui disent que mes lasagnes sont très très bonnes.
0: Ça, c'est normal, c'est la lasagne de maman.
4: Voilà, c'est les lasagnes de maman, puis c'est les tomates du jardin avec la sauce faite maison, voilà. Mmh. Et puis,
1: bah ça c'est bon.
4: Voilà.
0: Ça c'est bon, faite maison. Tu fais des tomates farcies, des courgettes, et puis alors côté dessert pour finir, pareil que t'es une as de la crème anglaise. Ça quand même.
4: Ouais.
0: Pâte à choux et tiramisu, bon appétit pour ceux qui ont faim. Voici une nouvelle question, on a faim de points, nous, Alexandra. Allons-y avec ce dessin animé dans les années 70. Barjibu, là.
1: Oh, qu'est-ce que j'aimais, les Barbapapa.
0: Bien sûr.
1: Barbapapa.
0: Alors, non pas de dessin animé, des personnages, mais on va vraiment parler de la Barbapapa. La Barbapapa qui se mange, quoi.
1: Oui, pas la barbe de ton papa.
0: Oui, on est bien d'accord. La barbe à papa a été inventée par un dentiste, Alexandra. Je l'affirme. Vrai ou faux ? 5 secondes top chrono.
4: Ce serait oui.
0: Ça paraît un peu fou, mais il se dit qu'il va faire des affaires en l'inventant. Et t'as raison, car c'est bien un dentiste qui s'est associé à un confiseur pour créer ce bonbon. Un duo qui a présenté donc la barbe à papa pour la première fois, alors ça je ne le savais pas, dans une exposition universelle en 1908. Et t'es intelligent le dentiste. Hein,
1: bah tiens,
0: escroc.
1: Allez, ça fait un point pour Lionel, un point pour Alexandra. Et là vous vous dites, mon Dieu, mais qu'est-ce qu'elle va nous faire écouter celle-ci encore ?
0: Qu'est-ce qu'elle va nous faire écouter ?
1: Eh bien, you are the sunshine of my life.
0: Wow, wow.
1: Oh, alors, pas la version de Sacha Distel, évidemment, hein, la version de Stevie Wonder. Parce que vous écoutez ici et que ici, vous aime. Et vous êtes tous mes sunshine of my life. À tout de suite, mes petits bouchons.

0: on adore ça. Stevie Wonder, You Are the Sunshine of My Life.
1: Bien sûr.
0: Un effort. Bien dit quand même.
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0: The Sunshine of My Life.
1: Ouais, bien sûr. Alors, je vous rappelle que nous jouons avec Lionel et Alexandra qui ont un point chacun. Voilà, voilà. Alors, ça va être le quiz musical. Tu adores la musique, tu aimes la musique, hein, mon petit yo-yo.
3: Oui, moi j'aime bien ça.
1: Voilà.
3: J'aime bien la musique, beaucoup même la musique. J'écoute beaucoup.
1: Et oui, d'ailleurs, t'aimerais déjeuner avec Jean-Jacques Goldman, toi. On veut toi. Voilà. Et d'ailleurs. Si t'étais un animal, tu voudrais être un oiseau, hein. Donc, allez hop là. Oh, l'oiseau. Bah oui. Voilà.
0: Ah oui, ça vit d'air pur et d'eau fraîche. Un oiseau,
1: ouais, bien sûr. Alors.
0: C'est combien de fois on dit bien sûr dans l'émission?
1: Je ne sais pas, on n'a pas compté. Mon petit Lionel, est-ce que tu es prêt pour ton quiz musical?
0: Bien sûr.
3: Oui, pas de souci.
1: Alors écoute bien. Il y a ces deux chansons qui vont s'enchaîner. Ce sont deux chanteurs différents. Tu vas devoir me trouver qui sont ces chanteurs. Écoute bien, c'est parti.
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0: Dot. Alors, qui sont ces deux chanteurs? Top chrono, 10 secondes.
1: Je pense que le premier, c'est Charles Trenet, le deuxième, Nino Ferrer.
0: Voilà, ça, tu vois, ça s'appelle un candidat qui a l'oreille absolue.
2: Oui, bien sûr. Le
0: mais oui, Charles Trenet. On va danser. Et hop, le sud. Et cette magnifique chanson de Nino Ferrer.
2: Et oui, bien évidemment.
0: Et oui, ça fait 2 points, tu as 3, mon petit yo-yo, bravo.
2: Le double mix de l'été. On joue d'ailleurs tout l'été avec les tubes de l'été. Bah oui, c'est l'été, on est le 6 juillet quand même aujourd'hui. Ah, Alexandra, avant de jouer, un petit mot sur le théâtre. Il paraît que tu as fait du théâtre pendant quelques années. Avec les 3 coups qu'on entend. Ah oui, attention, oui, voilà, levé de rideau. Tu as joué dans quoi? Tu as fait quoi au théâtre?
3: Alors c'était un petit club de théâtre sur la commune et on faisait des petits sketchs plus ou moins connus, d'humoristes connus, notamment Les Inconnus,
2: ah
3: qui
2: oui
3: sont très connus.
2: Oui, bien sûr. Quel sketch des Inconnus t'as repris justement, tu te souviens?
3: Moi, on a fait Les Pétasses et je jouais celle qui faisait le lampadaire.
2: Oui, je voudrais bien que tu racontes, c'est ça, hein, c'est la réplique qui me semble dans le sketch. Vas-y, raconte,
3: oui,
2: c'est ça,
3: ça.
2: Hein. Ouais, on est d'accord.
3: Oui, raconte, c'est ça, avec Jean-Louis.
2: Avec Jean-Louis, exactement. Alors, on aimerait tellement les revoir sur scène, Les Inconnus. Bon, et du coup, t'as arrêté le théâtre, c'est fini, ça?
3: Et oui, le Covid a raison de notre envie.
2: Ouais, mais c'est derrière nous, tu peux reprendre là, un petit peu, là.
3: Et après, bah, chacun est parti aussi, donc c'est difficile de remonter une troupe.
2: Bien sûr. Bon, t'es un peu casse-cou, hein, tu fais du parapente, t'as fait le saut du cascadeur, c'est-à-dire que t'as sauté de combien?
3: 7 mètres sur un gros coussin, voilà.
2: 7 mètres, ouais. Alors, c'est pas mal.
3: Ouais. Ouais. C'est parce que mes enfants étaient en bas et ma clame, parce que sinon, je pense que j'aurais manqué de courage.
2: D'accord.
0: 7 puis, mètres humains.
2: Oui, 7 mètres, bon, c'est correct, encore 7 mètres, ça va.
0: Jean, le mec, il est capable de sauter de 7 mètres.
2: Non, je le ferai pas. Non,
0: ouais,
2: non,
0: allez,
2: je le ferai
0: vas-y,
2: pas,
0: fais ton quiz, va, tu me fais de la peine.
2: C'est ce petit vol à montgolfière quand même, on a ça, un Panyamo au-dessus de Thouars. C'est beau, Thouars, vu du ciel.
3: Oui, c'est magnifique.
2: Bah oui, on recommande, c'est une destination. Arrêtez-vous dans les Deux-Sèvres cet été. Allez Alexandra, nous allons jouer avec ton quiz musical, je l'ai dit tout à l'heure. C'est un double mix de l'été, spécial tube de l'été en ce lundi. Écoute bien les deux artistes, à toi de les reconnaître.
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0: Vous avez dit que j'allais vous gâter pour cette fin de saison.
1: Ça, c'est de la gâtade.
0: Allez, top chrono, qui chante? Qui as-tu reconnu, Alexandre?
2: Serge Gainsbourg et Frédéric François.
0: Frédéric François, bien sûr. Oui, non, mais je prends note. Alors, Serge Gainsbourg, c'est une évidence. Oui, bien sûr.
1: Si.
0: Et Frédéric François sur Méditerranéenne.
1: Non.
0: Eh bien, non.
2: Non, c'est Hervé Villard, ouais.
0: C'est exactement, Alex, tu vois. Tu t'es précipité, c'est Hervé Villard.
1: Ah là là là là là là là là là là.
0: Bon. Il n'est pas mort, Hervé Villard, comme le dirait Alexandre Chabat.
1: Mon Dieu.
0: Tu connais ce sketch quand même.
1: Je connais. Alors, mes chéris, ça veut dire que Lionel a 3, Alexandra a 2. Et là, tout de suite, bien sûr, c'est la réclame.
0: Mais oui.
1: Mais pas que.
0: Mais
1: c'est
0: non.
1: L'actualité dans vos régions, grâce à quoi?
0: Aux 44 locales de votre réseau.
1: De votre radio ici.
0: Ah oui, voilà, votre radio, vous dites.
1: Bah oui.
0: Il faut que je note. Attendez.
1: Voilà, notez-le bien. Radio, parce que quand réseau, je serai plus là, faudra
0: radio,
1: le dire.
0: Parce que je ne fais que répéter ce
1: allez,
0: que vous
1: dites. Allez, réclame.
0: Réseau, radio. Ok, je le note.
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1: Et c'est une nouvelle semaine, et qui dit nouvelle semaine dit nouveau cadeau cette semaine pour la finale. Le gagnant remportera, attention, un séjour dans les clubs Bel Ambra d'une valeur de 2000 euros. C'est-à-dire que vraiment, vous allez pouvoir vous régaler. C'est quand même la destination préférée des familles en 2025. Il y a les clubs pour les petits, les clubs pour les grands. Vous allez vous régaler. Ça, c'est le premier prix. Et le deuxième prix, bien évidemment, c'est notre magnifique cafetière Malongo avec 32 dosettes et 6 verres en quoi ?
0: En verre, bien sûr.
1: Et évidemment. Allez, on reprend immédiatement la compétition. Je vous rappelle que Lionel a 3, Alexandra a 2. Lionel joue avec ICI Gascogne. Lionel qui travaille évidemment à son compte, hein, qui fait de la culture de maïs et de l'élevage de poulets et de chapons. Alors, je vous l'ai dit au début de cette émission, il est marié à une femme qui a un prénom exceptionnel.
0: Oui. Monique.
1: Non, Valérie, imbécile.
0: Et, oui.
1: Et donc, tu as rencontré Valérie, tu étais jeune, tu avais 16 ans et demi.
21: C'est bien ça.
1: Tu l'as rencontré dans une fête de village.
21: Oui, tout à fait. Les petites fêtes de village dans le sud-ouest, vous connaissez surtout les à Bayonne et à Dax, je suppose.
0: Oui.
21: Et il faut savoir que nous, dans les Landes, tous les petits villages font une fête qui dure 3-4 jours.
1: Ben voilà. Ouais, les fêtes de village, nous, on adore. Hein. Et donc, voilà. À l'époque où tu as rencontré ta petite chérie, on a calculé et il passait ça. Parce qu'il a 16 ans et demi, il est au bal du village, nos tuyaux, et c'est la séance de slow qui démarre. Et t'as invité Valérie à danser, et qu'est-ce qui s'est passé? Parce qu'elle était plus vieille que toi, je crois, elle avait quel âge?
21: Elle est toujours plus vieille que moi, oui.
1: Oui, mais à l'époque, attends, à l'époque, t'as 16 ans et demi, elle en a 19, ce qui est beaucoup pour l'époque.
21: Ah oui, ça. Voilà. C'est bien ça. J'ai attrapé une cougar, on va dire.
1: Une cougarinette.
21: Et alors, cougarinette, voilà.
1: Ouais, c'est toi qui l'as invité à danser, bien sûr.
21: Oui, je l'ai croisé, on s'est croisé au fait de mon village, et deux mois après, on a conclu dans son village à elle, voilà.
1: Oh my god, il y a eu roulage de pelle et tout au bal du village.
0: Ben oui.
21: Oui, ça a galoché un peu, oui.
1: Ça a galoché de ouf. Et ça fait combien de temps que vous êtes ensemble?
21: Eh bien, depuis l'année 53, donc ça va faire 37 ans.
0: Oh là là.
1: Oh là là, donc 37 ans ensemble et mariés depuis 28 ans.
21: C'est bien ça.
1: Et alors
21: 18, champion du monde.
1: Oh my god. Et du coup, c'est les noces de nickel. Oh mon dieu. Ça.
21: Si vous me le dites.
1: Je te le dis, c'est les noces de nickel.
21: Et bien voilà.
1: Voilà, c'est nickel. Alors, mon chat. C'est pas dur, bah non. Mon yo-yo, là, je te propose de marquer 3 points de plus avec la question à choix multiple. Je te pose la question, je te fais des propositions et tu auras 10 secondes pour me donner ton choix. Alors, quel est le premier super-héros qui est apparu dans une bande dessinée Action Comics en 1938. Quel est le premier super-héros qui est apparu dans une bande dessinée Comics en 1938? Alors, je te propose Superman, Batman, Spider-Man ou Eric Bastien-Man. Alors, qui est apparu en premier? Top chrono 10 secondes. Donc, Superman.
21: On va aller éliminer direct.
1: Eh, vas-y, tu dis quoi, toi?
21: Je pense que moi, c'est Superman.
1: Superman ?
21: Ouais.
1: Et oui, bien sûr que c'est Superman. Il est. Ah, et oui, il vient de Krypton. Il est recueilli sur Terre par un couple de fermiers. On l'appelle Clark Kent avec ses lunettes. Il devient journaliste.
0: Ah, voilà. Oui, je vois très bien.
1: Et oui, avec sa petite cape et son point levé, là. Hein, c'est viser la lune, c'est Amel Bent, Superman. Allez, ça te fait 3 points de plus, tu as 6.
0: Oui, ou ce sera moi vendredi, bien sûr, avec ma petite cape et mon point levé. Et oui, j'ai encore quelques jours pour essayer de gagner l'emporter.
1: Ouais.
0: Alexandra, avec ici Poitou, à Saint-Jacques-de-Thouars, notre maîtresse qui est en vacances, qui a déjà beaucoup voyagé. T'as fait tout un périple en Grèce, d'ailleurs. T'avais fait le tour du Péloponnèse.
2: Oui, c'était ça, le Péloponnèse avec Laurent et puis un copain. On est parti en voiture de France, on a pris le bateau et on a fait le tour du Péloponnèse en voiture et on a campé.
0: Ah ouais, en mode camping.
2: Ouais, c'est ça.
0: Ça doit être des beaux souvenirs. T'as aimé aussi. Alors sinon, t'as pas aimé. Tu aimerais visiter le Maroc. Tu connais pas le Maroc?
2: Oui, je connais pas le Maroc. Peut-être que ce sera la prochaine destination. On verra.
0: Ou alors un petit peu plus loin, le Japon. C'est quand même un peu plus loin. Mais le Japon fait aussi partie de tes rêves.
2: Ah oui, oui, parce que là, c'est le changement total de culture aussi.
0: Bah, tu vois, tout à l'heure, je te parlais de tes rêves. Tu me disais que tu voulais être maîtresse et que tu avais un chat et que tu avais tout réalisé. Bah, tu vois, tu as le Japon, tu as le Maroc, tu as encore plein de choses. Tu as même un troisième rêve, ce serait de déjeuner avec lui. 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David Guetta, t'adores?
2: Oui, c'est un artiste qui a commencé quand j'étais jeune, qui est toujours là. Donc c'est sympa de voir comment il a évolué durant toutes ces années pour un DJ, c'est pas facile.
0: Ouais, il a jalonné ta vie. Un petit mot sur ta rencontre avec Laurent, on en a parlé tout à l'heure. C'est une histoire de train, votre histoire. Hein. Vous connaissez un petit peu de vue. Il y a quelques années, vous êtes retrouvés dans un groupe d'amis pour jouer au tarot en soirée. Vous aviez quoi? Quel âge vous aviez?
2: 21 ans.
0: Ouais, vous discutez beaucoup ensemble. Et puis lui, il est parti. Il est parti vivre ailleurs, c'est ça?
2: Il est parti sur Paris parce qu'il est proche de maths. Il a été muté en région parisienne.
0: Et oui, et toi, t'es resté dans la Vienne. Du coup, un peu compliqué cette histoire de départ. Donc, quand je parlais de train, ça n'a pas arrêté. Pendant des années, vous avez fait des voyages dans tous les sens. Pendant 2 ans, des voyages entre la Vienne et la région parisienne, etc., etc. Et en fait, vous êtes paxé du coup pour accélérer la mutation de Laurent, c'est ça?
2: Voilà, pour accélérer le rapprochement.
0: Et c'est top, c'est une belle histoire. Allez, voici une nouvelle question. C'est une question à choix multiple. Elle vaut 3 points, c'est pas rien. On accélère un petit peu là. En termes de points, il y a moyen de prendre. Petit extrait, écoute.
18: Bienvenue à Paris. Les filles sont si jolies. Welcome to the city.
1: Oui.
0: Bon, je n'y passe, hein. C'était dans les années 80. Bill Baxter. Alors, on parlait de Paris, puisque Laurent a été muté en région parisienne, tu l'as dit, en Seine-Saint-Denis, dans le 93. Alors, arrêtons-nous à Paris. Je te demande quel est le point culminant de Paris. Point le plus haut, donc. Le Trocadéro. Je te fais une proposition. Hein. Le Trocadéro. La Butte Montmartre. L'Arc de Triomphe. Ou la statue de Valérie Damidot issu du Dami d'Hollande que le maire de Paris s'apprête à installer, bien sûr, dans la capitale.
1: Évidemment, Emmanuel Grégoire adore.
0: On t'embrasse. 10 secondes.
1: Oui, on t'embrasse, Emmanuel.
0: Trocadéro, Butte Montmartre, Arc de Triomphe, ou cette statue qui sera dans le 14e, peut-être, Valérie, je crois.
1: Peut-être.
0: Par exemple.
1: On n'a pas trouvé encore.
0: Non.
3: Je pense que c'est la Butte Montmartre.
0: Pas du tout, c'est Valérie Damido. Excuse-moi. Voilà, Emmanuel Grégoire nous l'a confirmé. Donc,
1: bien sûr.
0: Vous pourrez voir cette statue de 88 mètres de haut.
1: Exactement.
0: Dans le 14e arrondissement, voilà. Très prochainement.
1: Bah, voilà. Dans le 14e, Karine Petit, bon. La mère, elle adore l'idée de mettre bien une sûr. Statue de 88 mètres carrés.
0: On embrasse la mère.
1: Allez.
0: Du coup, elle a donné la bonne réponse, du coup.
1: Ça veut dire qu'elle a 5 et que Lionel a 6.
0: Mais bravo. Mais oui.
1: Alors,
0: oh,
1: là.
0: Poulain, ma championne.
1: Oui, calme-toi. Tu sais quoi, je propose, Céline, envoie-nous une petite musique, ça
0: oui,
1: va le détendre.
0: Ça me rafraîchit.
1: Allez, vous écoutez ici, on écoute de la musique.

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1: Je trouve qu'on n'a pas assez parlé de bienvenue à Paris. Les filles sont si jolies. Welcome to the city. Non, mais Bill Baxter, quoi. Le truc sorti de nulle part.
2: Je vous ai sorti Hervé Villard tout à l'heure. Quand
1: ouais,
2: même.
1: Mais Bill Baxter, c'est un autre niveau.
2: Et quoi. Alors demain, je te dis même pas.
1: Ok, voilà. Allez, on est avec Yo-Yo et Alexandra. Alexandra joue avec ici Poitou. Lionel joue avec ici Gascogne. Lionel est en tête avec 6, suivi de près d'Alex qui a 5. Alors, mon petit Yo-Yo, comme ça, on s'emmerde un petit peu en vacances. On veut jouer à Koh-Lanta, l'épreuve de l'orientation. Parce que figurez-vous que mon petit Lionel, il est parti avec Valérie et sa famille en vacances sur la Côte d'Azur. Et puis ils ont été voir un concert en plein air, en famille, à Bandol. Et vous avez galéré pour vous garer, vous avez marché longtemps. Et puis après, au moment de retrouver la voiture, qu'est-ce qui s'est passé?
3: La voiture n'y était plus, ou votre petit Yo-Yo, comme vous dites, il ne trouvait plus la rue. Et c'est son garçon qui avait 7 ans qui voulait... Je voulais pas l'écouter et il avait raison. Au bout de 30 minutes, j'ai dit bon, on va aller dans la rue qui m'indique et il avait raison. Voilà.
1: C'est-à-dire que
3: la voiture était dans la rue.
1: Et voilà, ton petit garçon de 7 ans, dès le début avait la réponse.
3: C'est ça, dès le début. Mais bon, je voulais pas l'écouter, bien sûr.
1: Et pourquoi?
3: Parce que je pensais qu'il se trompait, il se plantait carrément, mais c'était moi qui me plantais.
1: Voilà, donc il faut comme quoi il faut toujours écouter ses petits-enfants. Voilà, c'est tout. Voilà, il avait raison ce petit. Enfin, en tout cas, il a plus le sens de l'orientation que toi.
3: Que papa.
1: Voilà. Et voilà. Alors mon chéri, c'est le moment de marquer 5 points de plus avec ta question cash. Écoute bien la question, elle est mais vraiment très facile. Dans quel film sorti en 1973, Louis de Funès incarne-t-il Victor Pivert? Dans quel film sorti en 1973, Louis de Funès incarne-t-il Victor Pivert? Top chrono, 10 secondes.
3: 73, c'est une très bonne année. Mais le film...
1: Victor Pivert. Donne-en un au hasard.
3: Non. L'aile ou la cuisse? Non, même pas.
1: Et non, c'était ça. C'était... Rabbi Jacob, mais Salomon, vous êtes juif.
3: Voilà.
1: C'était magnifique.
2: Ah, là, comme un pivert.
1: Exactement. Et voilà, c'était évidemment les aventures de Rabbi Jacob qu'on adore. Bon, bah pas de points, mais tu restes en tête.
2: Comment, mais votre oncle aussi, il est juif?
1: Mais Salomon, vous êtes juif.
2: Mais c'est pas grave, je vous garde quand même.
1: Je vous garde quand même, c'était magnifique.
2: Magnifique, avec Henri Guibé d'ailleurs.
1: Mais aussi. Oui, Henri Guibé qu'on adore. Mais
2: évidemment. Qu'est-ce qu'on fait? On joue? On est où? C'est Alexandra, elle est là. Alexandra, elle est là.
1: Alors je vous explique. Ouais. Il sait plus où il habite. Il ne sait plus qui il est.
2: Ah, mais qui suis-je?
1: Voilà.
2: Mais si, je sais très bien que je suis avec Alexandra, qui est dans les Deux-Sèvres. Qu'Alexandra est un tout petit peu à la traîne, mais qui a quand même un peu scoré, puisqu'elle a 5 points.
1: Oui.
2: Je ne sais pas rien, ça va. Alexandra, qui, lorsqu'elle faisait des ménages dans une entreprise l'été, pour un petit job d'été, s'est retrouvée en tête-à-tête avec qui?
4: Un serpent.
2: Un serpent.
1: Ah.
2: C'est-à-dire que tu as vu un serpent sortir de derrière la photocopieuse.
1: Mais qu'est-ce que
4: c'est ça? C'était le soir, les employés avaient éteint le photocopieur, ils ne dégageaient plus de chaleur, et je pense que le serpent est parti retrouver un lieu un peu plus chaud.
2: Ah oui, alors il s'est déplacé dans le couloir, il est entré dans un bureau, etc. etc. C'était pas la première fois, hein, vous êtes plusieurs à l'avoir vu, mais enfin vous avez réussi quand même à le faire sortir. Mais c'est pas tout, parce que qu'est-ce qui s'est passé avec Laurent, côté animaux, en faisant des travaux chez un ami, vous avez encloisonné un petit chat?
4: Oui, c'est ça.
1: C'est-à-dire,
2: c'est pas drôle.
4: On l'a passé exprès. Hein,
1: bah, j'espère bien, sinon je vais raccrocher immédiatement, puis non, je donne tous les cadeaux à Lionel.
2: Non, mais qu'est-ce que tu faisais?
4: Eh bien, on était en train de poser des plaques de placo, et puis chez un copain qui avait une petite chatte qui s'appelait Choupette. Et le soir, on ne trouvait plus Choupette, on l'appelait partout, impossible de trouver Choupette, la nuit se passe. Et on rappelle Choupette le matin, et là on l'entend miauler. Mais on l'entend pas miauler de dehors, on l'entend miauler de l'intérieur de la maison.
2: Derrière la cloison.
4: Voilà, et elle était derrière la cloison, elle devait être bien au chaud, elle a pas miaulé de la soirée. Et puis là, peut-être qu'elle avait faim, donc elle s'est dit, bon, je vais peut-être me faire entendre. Donc on a démonté les cloisons pour faire sortir Choupette.
1: Voilà.
4: Voilà.
1: Alors,
2: l'animal n'a été maltraité pendant cette séquence.
1: J'espère bien que Choupette est en forme. Je veux une photo de Choupette pour prouver qu'elle est toujours en vie.
2: Non, mais surtout, non, mais Choupette a rien dit. Peut-être qu'elle avait faim. Donc je pense qu'elle a quand même passé une sale nuit, la pauvre Choupette.
1: Pauvre Choupette.
2: Pauvre bête. Bon, je te rappelle quand même que t'as un chat qui s'appelle Pixel. T'aurais pas voulu qu'on fasse ça à Pixel quand même. Alors.
4: Ah non.
1: Bah oui.
2: Je Surtout que tu as une petite. Tu fais un câlin tous les soirs à ton chat. Hein. Et il n'est pas toujours d'accord d'ailleurs.
4: Ah oui, on a un chat qui a une grande personnalité. Ouais. Je pense qu'on a le chat le plus ronchon de France.
2: Oui, oui,
4: bah, ouais, c'est
2: il ne veut pas te faire de câlin. Il a peur que tu l'encloisonnes, pour bête, quand même. Il sait ce que tu as fait à l'autre. Allez, voici ta question. Elle vaut 5 points. C'est une question cash. Et on va parler d'animaux, tiens. Un petit extrait. Quel animal femelle dévore parfois le mâle pendant l'accouplement? Quel animal femelle dévore parfois le mâle pendant l'accouplement? 10 secondes top chrono.
4: La mante religieuse.
2: Et c'était quoi l'autre? Ton hésitation serait quoi?
4: L'araignée.
2: Ah, c'est dommage. Ah, c'est dommage. Ah, mince. Qu'est-ce qu'on fait?
1: Bah, c'est la, évidemment.
2: Bah oui, voilà. C'est la menthe religieuse. Je te fais douter, bien sûr que oui.
1: Allez, tu prends 5 points, tu passes en tête à 10, Lionel à 6. Là, tout de suite, on va écouter une petite nouveauté et il y aura bingo pour vous départager. Alex, Warren, Fever Dream. Je n'ai qu'une hâte. Oh, non, la désannonce en anglais.
2: Fever.
1: Oui, tu vas le faire. Fever. Allez, c'est parti.

0: C'était Alex Warren et c'est pourtant pas l'épiphanie, hein. Fève Dream.
1: Oh là là, mon Dieu.
0: Dream.
1: C'est l'heure de la réclame.
0: L'épiphanie, la fève.
1: Ouais, réclame,
0: vous l'avez.
1: Réclame.
0: D'accord.
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2: Ici à midi, on est au taquet.
1: Nous sommes au taquet avec Lionel qui a 6, Alexandra qui a 10. Alors Lionel, dis donc, Lionel c'est un voyageur, hein. T'as été en Martinique, en Crète, en Grèce, en Espagne. Et là, ton rêve, ça serait d'aller voir le Québec et l'Irlande.
8: Oui, bien ça.
1: Pourquoi l'Irlande? Qu'est-ce qui t'attire dans l'Irlande?
8: La culture, la verdure, le paysagement total, je pense.
1: C'est magnifique l'Irlande. Moi, je l'ai fait en roulotte de cheval, c'est magnifique.
0: C'est un joueur.
8: J'aimerais bien.
1: Et oui, je l'ai fait en roulotte.
0: Je te crois.
1: J'ai fait 9 jours de roulotte, c'était super.
0: Mais pourquoi surtout?
1: Pourquoi? Bah, parce que j'aime les chevaux et l'Irlande, que c'est très beau, et il a raison.
0: D'accord.
1: Voilà. Alors, afin de t'encourager, parce que.
0: Soyons. Parce qu'il en a besoin.
1: Non, pas du tout.
0: Bah, quand même, il est un petit peu en retard.
1: Tu vas. Non, déjà.
0: Il y a 4 mois d'écart. Écoutez, madame Damido.
1: Non, alors, écoutez, monsieur Bastien, ça suffit. Vos melons nous fatiguent.
0: Hein, c'est pas de saison le melon, d'ailleurs.
1: Si, on est encore en saison de melon, je signale. Alors, arrêtez de dire n'importe quoi.
0: La fraise.
1: Bientôt, il va nous dire que c'est la saison de la poire, celui-ci. Bien, alors, mon petit chat, on a dit tout à l'heure que tu aimais Goldman, que tu l'as. Tu aimes aussi David Guetta, Mylène Farmer, mais tu aimes surtout cette chanson de Goldman.

0: Procuration. Et alors, il est un peu comme moi. Et surtout comme mon mec qui connaît les dialogues par cœur. Ton film préféré, c'est Les Bronzés font du ski. Et paraît que c'est ta sonnerie de téléphone.
1: C'est bien ça.
0: Alors c'est laquelle de sonnerie? Ta ta ta ta ta ta ta. C'est ça que t'as?
1: Oui, celle-là, oui, voilà. Qui réveille bien.
2: Une petite réplique.
1: C'est comme hiver, c'est celle-là.
0: Mais, eh oui.
2: Petite réplique.
0: Et alors, Bronzés. Est-ce que tu es comme mon mec? Tu connais absolument tous les dialogues par cœur.
1: Non, je connais pas tout, mais dès que ça passe à la télé, je regarde, voilà.
0: Bah évidemment,
2: vous avez de la pâte. Bouffez-le, votre cochon, bouffez-le.
0: Vous avez de la pâte, vous avez du sucre, voilà, bon. Mon chéri, c'est l'heure du bingo, c'est l'heure où tu vas marquer un maximum de points. Tu vas te concentrer et j'ai confiance en toi. À mon top chrono, tu auras 10 secondes pour me donner un maximum de pays qu'on appelle les pays chauds. C'est-à-dire tous les pays où majoritairement dans l'année il fait chaud. On dit de ces pays que ce sont des pays chauds. Attention, max de pays chauds, top chrono, 10 secondes.
1: Le Brésil, le Maroc, l'Algérie, la Tunisie, l'Espagne, le Portugal, Madagascar.
0: Bon, tu m'en as donné 7. C'est magnifique. Ah. T'aurais pu me dire le Qatar, le Mali, le Sénégal, les Émirats arabes, la Mauritanie, la Thaïlande, le Soudan. C'est magnifique. Tu m'en as donné 7.
2: Alexandra.
0: Alors, Alexandrie.
2: On est en tête avec 10 points, il a 6 points. Mais là, on est au cœur du bingo, et le bingo, au c'est cœur. Ce qui renverse tout à la fin de l'émission.
0: Évidemment.
2: Il vaut 10 points. Qui va prendre les 10 points? Celui qui marque le plus de réponses dans son bingo.
0: Bien sûr.
2: Rappelons-nous, Valérie, combien a-t-il marqué Lionel?
0: 7.
2: Aïe, ce qui veut dire, Alexandra, que si tu ne fais pas 7, il l'emporte et il sera là vendredi. Tu n'as pas envie de ce scénario?
3: Eh bien sûr que non.
2: Tu n'as pas envie de ce scénario, on est d'accord. Tu as envie de gagner, d'être là vendredi. Voilà.
3: Eh bien sûr que oui.
2: Bien sûr. Donc, tu sais combien tu dois faire de points, t'as bien retenu? De bonnes réponses, 8. 8, il m'en faut 8. C'est-à-dire qu'on a 10 secondes. Donc, 1 par seconde. 1,2 par seconde. Non, mais on est dans la stratégie, d'accord?
3: Oui.
2: Je te sens un peu en pression quand même, avec tous ces chiffres. Je vais te détendre tout de suite avec la musique que tu aimes. On a parlé tout à l'heure de David Guetta, on a parlé de The Weeknd, et je te souhaite de bien profiter des concerts, tu l'as dit. Mm-mm. Mais tu aimes aussi ça. Bon, ça fait plaisir. Et bien alors, côté film, c'est toujours bien de recommander un petit film, surtout qu'il fait chaud, il va encore faire chaud cette semaine. Les cinémas sont climatisés. Il y a Toy Story qui est sorti. T'as vu l'avant-première, toi, Valérie?
0: Ouais.
2: Et tu adores, tu vas aller le voir, tu l'as vu?
3: Toy Story, pas encore, mais ça fait partie des films que j'ai envie de voir.
2: Ah bah oui.
0: C'est magnifique.
2: Et le 5.
0: Tu vas tellement te marrer.
2: Ah, faut y aller. Allez, j'espère t'avoir un tout petit peu détendu, je ne sais pas. Je vais te demander, car voici l'heure du bingo, de marquer déjà 8 bonnes réponses, c'est ce que je te demande. En me citant un maximum de pays, les pays que l'on a l'habitude de considérer, tu l'as compris, comme des pays froids, en toute logique. Allez, top chrono, 10 secondes.
3: Canada, Suède, Scandinavie, Russie,
2: oui.
3: Danemark,
2: oui.
3: Finlande,
2: oui.
3: Groenland,
0: oui.
3: Norvège,
2: oui, c'est bien.
0: Tout, c'est tout, Russie, mais ça fait 5. Non mais c'est bon.
2: Alexandra.
0: C'est fini?
3: Oui.
2: Alors, toutes c'est que des bonnes réponses, mais malheureusement, en 10 secondes, on n'a pas eu le temps d'en prendre 8. Quoi.
0: Non, il y en a 5. Eh oui,
2: 5 sur le chrono. Eh oui.
0: T'as compris, Lionel, que t'es avec nous vendredi en finale?
2: Ah, bravo, Lionel.
1: J'ai bien compris.
0: Voilà, tu t'es en train de nous gagner tes prochaines vacances dans un club Bellambra. Pour 2000 euros, on t'offre quand même un séjour de 2000 euros. Et puis, sinon, peut-être, tu pourras gagner la machine à café Malongo. Alexandra, bravo, tu as très bien
2: bravo
0: joué.
2: Bravo, Alexandre, j'ai apprécié.
0: Mais, Lionel, tu es mon champion, oui. Et c'est normal, car tu es marié à Valérie.
2: Oui,
0: voilà.
1: Oui, voilà.
0: Embrasse, évidemment, embrasse Valou pour moi. À vendredi.
2: Voilà. Bonne vacances, Alexandra.
0: Bon, je remercie évidemment Céline à la réalisation, la princesse Diane à la technique, Maître Coupez au savoir, et puis notre ami Yanis au standard, Éric Bastien pour son accent anglais inimitable.
2: Fever Dream.
0: Je vous aime très fort.
2: I love you.
0: À demain.
2: I love you so much.
0: À demain.
2: À tomorrow.

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3: Bonjour à toutes et à tous et bienvenue dans Ma France. Avec ce coup de théâtre dans l'affaire Jubilard pour commencer, Cédric Jubilard est passé aux aveux. Il reconnaît dans un courrier le meurtre de son épouse Delphine. Une France en alerte maximale aux feux de forêt, particulièrement dans le sud. On y consacre une grande partie de cette émission. Plusieurs incendies sont en cours. On ira dans les Pyrénées-Orientales où les flammes ont parcouru plus de 4500 hectares. On entendra aussi les évacuer et puis on fera un point sur tous les incendies en cours, des feux qui perturbent également l'étape du Tour de France aujourd'hui, sans public ni caravane sur les 40 derniers kilomètres. À 13h15, on parlera de votre générosité à l'occasion du 125e anniversaire de la loi de 1901, acte de naissance des associations. Laurence Petit est notre invitée, c'est la présidente de France Générosité. Et le corps de Delphine Jubilard. La question est sur toutes les lèvres après les aveux de Cédric Jubilard. Alors qu'il n'y est depuis le début de l'affaire, depuis la fin 2020 et la disparition de Delphine dans le Tarn, l'artisan de 38 ans reconnaît donc dans un courrier l'avoir tuée. Bonjour Clémence Fuléda.
4: Bonjour.
3: Alors jusqu'à ce jour, je le disais, le plaquiste avait toujours nié, Clémence.
4: Je n'ai jamais fait de mal à Delphine, je suis le coupable idéal. Voilà comment Cédric Jubilard avait conclu son procès en octobre dernier à la cour d'assises du Tarn. Mais les jurés l'avaient déclaré coupable du meurtre de sa femme et mère de leurs deux enfants. Delphine, qui a donc disparu dans la nuit du 15 au 16 décembre 2020, son corps n'a jamais été retrouvé. L'avocat du frère et de la sœur de Delphine, maître Laurent Decaune, espère aujourd'hui que son corps sera retrouvé dans les jours ou les semaines qui viennent. Mais il craint aussi que ses aveux ne soient qu'une stratégie, parce que Cédric Jubilard, il faut le savoir, a changé d'avocat depuis 6 mois. Et le nouveau maître Pierre Debuisson n'a pas caché qu'il voulait reporter son procès en appel prévu le 21 septembre prochain, à partir du 21 septembre à Toulouse, qu'il voulait aussi sortir Cédric Jubilard de l'isolement où il est placé à la prison de Seyss depuis 2021, parlant de conditions de détention indignes. C'est donc à maître Debuisson que Cédric a adressé un courrier manuscrit avec ses aveux, où il se dit prêt à donner des indications sur l'endroit où il a caché le corps. Un changement majeur donc, Marine, dans sa ligne de défense.
3: Merci Clémence Fuléda. Ici, Occitanie, où se trouve le corps de l'infirmière. La question est sur toutes les lèvres à présent, direction désormais là où l'affaire a commencé il y a 6 ans, à Cagnac-les-Mines, dans le Tarn, où vivait le couple. Bonjour Romain Biteau.
5: Bonjour.
3: Alors vous êtes sur place pour ici. Comment réagit-on dans cette commune?
5: Pour tout vous dire, assez peu de monde pour s'arrêter au micro. Les quelques mots arrachés, on ne sait pas, de la part de riverains pressés de regagner leur voiture à la sortie de la pharmacie ou de la boulangerie. D'autres en ont juste assez d'entendre parler des Jubilards. En revanche, quand on s'enfonce dans Cagnac, lorsqu'on se rapproche de l'ancienne maison de la famille, les langues se délient. Les aveux, enfin, Robert, lui, n'avait aucun doute.
6: Pas étonné. Pas étonné parce que nous avions, nous, une intime conviction en le voyant passer tous les jours quand il allait au boulot, quand il allait chercher ses gamins. Au niveau du comportement, il y a des tas de petits signes qui faisaient que ça nous laissait pantois.
5: Plus de 5 ans de doutes, de suspicions refermées. Enfin, ça pesait sur la petite commune. Les aveux vont aider à passer à autre chose, me dit Émilie, 18 ans. Elle habite à quelques mètres de la maison des Jubilards.
7: Cette affaire, ça fait longtemps que Cagnac en parle. Ça fait longtemps qu'on attend des nouvelles, qu'on attend de savoir si c'est bien Cédric qui est coupable. Et c'est vrai que savoir que c'est lui, je pense que ça doit faire beaucoup de bien à sa famille, à ses proches, les proches de Delphine, de savoir la vérité.
5: Une voisine des Jubilards, choquée par les aveux, confie qu'elle demandera qu'une messe en hommage à Delphine se tienne au plus vite à l'église.
3: Merci beaucoup Romain Biteau, ici Occitanie. J'ajoute que l'avocat de Cédric Jubilard est en train de prendre la parole. Conférence de presse que vous pouvez retrouver sur ici.fr. Voilà ce qu'on pouvait dire sur ce dernier rebondissement donc dans l'affaire avec les aveux du peintre plaquiste. Dossier complet, là aussi, retrouvé sur ici.fr et sur la

0: À l'heure où on se parle, François.
1: Eh bien, comme c'était redouté, le feu se réactive. Après s'être calmé cette nuit, le vent s'est levé ce matin et depuis la fin de matinée, il y a d'importantes reprises dans les secteurs d'Ille-sur-Tête et de Boulle-Ternaire. La tâche est très compliquée pour les pompiers car il faut surveiller les lisières de l'incendie qui s'étendent sur près d'une vingtaine de kilomètres avec des zones parfois très difficiles d'accès. Ce midi, le préfet des Pyrénées-Orientales exhorte les 10 000 habitants qui ont été évacués hier soir dans 25 communes de ne surtout pas chercher à regagner leurs habitations. Pour l'instant, c'est encore beaucoup trop dangereux et des salles d'accueil restent ouvertes dans toutes les communes alentours. Du côté des dégâts, trois communes sont particulièrement impactées, Ille-sur-Tête, Boulle-Ternaire et Rodez, qui ont été littéralement encerclées par le feu la nuit dernière. Rien que pour Rodez, une vingtaine de maisons ont été détruites et au total, ce sont une soixantaine de bâtiments qui ont été réduits en cendres. Les 700 pompiers toujours mobilisés s'attendent à vivre encore des heures difficiles. Quoi qu'il arrive, ce feu ne pourra pas être éteint avant plusieurs jours. C'est tout simplement l'incendie le plus destructeur dans le département depuis 50 ans.
0: Merci beaucoup François David. Ici Roussillon, vous le disiez, plus de 10 000 personnes ont déjà été évacuées dans 25 communes. Des habitants accueillis pour la nuit dans les communes alentours, notamment à Thuir, Baptiste Guillet, où certains pensent déjà à regagner leur domicile.
2: Les mines étaient très fatiguées ce matin dans la salle de la Maison du Citoyen où une soixantaine de lits de camp ont été installés. C'est ici qu'a tenté de dormir Hubert avec son épouse et sa fille, ce natif de Boulle-Ternaire, encore marqué par les scènes de la veille.
3: J'ai 90 piges, j'ai jamais vu un feu comme ça moi. Des feux partout, je n'ai pas compris même. Que le pays se soit embrasé aussi vite. Le moindre allumette, ça part, voilà. Il va y avoir une sacrée ardoise. Hein.
2: Dans quel état les habitants vont-ils retrouver leur village? La question trotte dans toutes les têtes. Une cinquantaine de bâtiments ont été impactés par les flammes. Odette a quitté en urgence Ille-sur-Tête en laissant une partie de ses proches sur place.
4: Tout en haut de la maison, je voyais le brasier. La peur. On a dit, on s'en va, on est parti. Mon mari non, mon fils non plus. Ils ont voulu rester là-bas, ils se sont confinés.
2: Odette qui, comme Valérie à côté d'elle, a une obsession aujourd'hui.
5: On va voir si on peut rentrer à la maison. Hein. J'ai pas envie de rester dehors encore aujourd'hui, aérer là.
4: J'ai envie de rentrer. Je veux être dans ma maison. Tant pis.
2: Et pourtant, les consignes des autorités sont très claires. Surtout ne pas regagner les domiciles. Pour l'instant, la situation sur le front de l'incendie est très loin d'être sous contrôle.
0: Reportage Baptiste Guillet. Bonjour, colonel Jérôme Boulanger.
6: Bonjour.
0: Merci d'être avec nous ce midi. Vous êtes officier des sapeurs-pompiers, porte-parole de la sécurité civile. Et c'est vous qui procédez à ces évacuations, comme on vient de l'entendre dans le reportage. Comment se passent-elles, ces évacuations, colonel ?
6: Alors, c'est un vrai travail, finalement, avec de nombreux acteurs sur le terrain. Bien entendu, les sapeurs-pompiers sont là pour donner des consignes à la population, ainsi que les forces de l'ordre, qu'il s'agisse de gendarmes, de policiers municipaux, donner des consignes, soit pour évacuer, soit pour se confiner. L'évacuation, elle se passe... les populations évacuées, sont rassemblées dans des lieux qui sont... désignés par les communes et les maires sont des acteurs fondamentaux dans ces moments-là. Les maires, les bénévoles qui sont déclenchés par le plan communal de sauvegarde, c'est l'ensemble de ces acteurs qui permettent d'évacuer rapidement beaucoup de personnes, vous l'avez dit, 10 000 personnes évacuées. Aucune victime n'est à déplorer pour le moment sur ces feux que nous connaissons depuis quelques jours. Il faut que ce bilan reste où il en est aujourd'hui. Notre priorité principale, c'est bien la protection des populations.
0: Et comment réagissent ces populations quand elles doivent quitter leur domicile? Elles sont compréhensives?
6: Moi, je suis très content, si vous voulez, de voir des gens qui témoignent, parce que ce sont des gens qui sont en vie. Alors oui, ça peut être long parfois, l'attente pour regagner son domicile, etc. Mais ces personnes sont bien vivantes. Et je le répète, c'est notre principale priorité. Il faut que les gens, lorsqu'on leur donne la consigne d'évacuer ou de confiner, le fassent rapidement, écouter les consignes, de manière à pouvoir se mettre en sécurité.
0: Est-ce qu'il y en a d'autres en cours? Est-ce que vous craignez pour les jours à venir sur le front de ces incendies?
6: Il n'y a plus d'évacuation pour le moment. Nous surveillons bien sûr la situation de très près. C'est la météo qui est fondamentale dans ces cas-là, notamment le vent qui a pour l'instant baissé d'intensité dans le sud de la France, mais qui risque de reprendre des forces importantes dans les

0: prochains jours. Donc c'est ce que nous regardons. Et bien entendu, la situation, elle se fait à l'instant T, le point sur la situation, en fonction des conditions, en fonction des enjeux qui sont déterminés par le poste de commandement, par le commandant des opérations de secours. On ne le sait pas, mais il y a des officiers de sapeurs-pompiers qui travaillent à l'anticipation, qui ont une carte, qui voient à T plus une heure, plus deux heures, plus trois heures, où sera le feu, avec l'identification des enjeux principaux. Et lorsqu'il faut évacuer, bien sûr, des personnes, cela reste la priorité absolue pour nous.
1: Merci beaucoup, colonel Jérôme Boulanger, d'avoir été avec nous ce midi. Je rappelle que vous êtes officier des sapeurs-pompiers, porte-parole de la sécurité civile. 7 départements au total sont en vigilance rouge pour ce risque incendie. 11 000 hectares ont déjà brûlé en France, contre 5 700 à la même période l'an dernier, selon Laurent Nunez, ministre de l'Intérieur.
2: On a une saison des feux qui est compliquée, elle a démarré avec un mois d'avance. On a déjà un peu plus de 11 000 hectares brûlés. À la même période, l'an passé, c'était 5 700. Donc voilà, une saison qui est plus importante compte tenu de la canicule, qui a rendu assez sec les végétaux. Puis il y a un contexte parfois défavorable, c'est le cas là, il y a beaucoup de vent. Donc voilà, donc un contexte compliqué. Hier, il y avait une vingtaine de feux qui étaient traités en même temps.
1: Laura Dulieu, bonjour.
3: Bonjour.
1: On vient de l'entendre, le ministre de l'Intérieur cite d'autres feux, d'autres départements qui sont sur le qui-vive, avec plusieurs départs de feux, donc aujourd'hui, incendie en cours, Laura.
3: Et dans la Drôme, d'abord, l'incendie a dit continue de progresser. 450 hectares de végétation parcourus par les flammes ce matin. Elles ont franchi la ligne de crête. C'est ce que redoutaient les 300 pompiers mobilisés qui travaillent dans des conditions météo très compliquées à cause du vent, notamment. Plusieurs hameaux ont dû être évacués. En Haute-Loire, ensuite, 100 hectares ont brûlé depuis hier après-midi sur les hauteurs de Saint-Aon et Roret. C'est au sud du Puy-en-Velay. Le trafic ferroviaire est interrompu entre Clermont-Ferrand et Nîmes. 180 pompiers sont mobilisés avec 3 engins aériens.
1: Et un peu plus au sud, dans le Gard, le feu dans la forêt de Lédenon est fixé.
3: Oui, c'est pas très loin de Nîmes. Les flammes ont parcouru 540 hectares fixés. Ça veut dire que ça continue de brûler, mais seulement à l'intérieur d'un périmètre. 300 sapeurs-pompiers restent mobilisés aujourd'hui pour éviter toute reprise du feu. D'autant que là aussi, le Mistral souffle en continu. Pas très loin de là, dans l'Hérault, 250 hectares ont brûlé à Carlancas et Levas, dans une zone difficile d'accès. La tête de feu a été coupée par les pompiers, mais l'arrière reste toujours actif. 25 personnes ont été évacuées et mises à l'abri. Enfin, dans ce même département, l'Hérault, un autre feu s'est déclenché à Lunas-les-Châteaux. Lui, il est fixé. 20 hectares ont brûlé.
1: Merci beaucoup, Laura Dulieu, pour ici. Toutes les dernières infos sont à retrouver sur ici.fr ainsi que la situation en direct. Le syndicat des sapeurs-pompiers volontaires de France appelle aujourd'hui solennellement les entreprises de leur obligation d'obliger leurs salariés engagés comme sapeurs-pompiers volontaires afin qu'ils aillent prêter main forte sur les feux de forêt, de les libérer donc pour qu'ils aillent prêter main forte sur les feux de forêt. Conséquences directes de ces feux, le Tour de France est perturbé aujourd'hui après 3 jours de parenthèse espagnole. Les coureurs entrent en France aujourd'hui. 3e étape de 195 km qui est partie de Granollers, c'est en Catalogne, et qui doit les amener aux Angles, dans les Pyrénées. Bonjour Bruno Blanza.
4: Bonjour.
1: Alors vous êtes sur place pour ici, sur cette ligne d'arrivée, les 40 derniers kilomètres doivent se faire sans public ni caravane publicitaire. Est-ce que c'est respecté, Bruno ?
4: Alors sur ce que l'on voit ici aux Angles, très honnêtement, il n'y a pas grand monde sur la montée finale. C'est même étrangement calme pour une première étape de montagne du Tour. En fait, les camping-cars sont partis dès hier soir, c'est ce que me disaient des spectateurs, pour aller sur la prochaine étape, car il n'y a même pas la caravane publicitaire. Et il y a la deuxième option, choisie par Thierry et sa famille. Depuis Font-Romeu, ils ont rebroussé chemin pour basculer juste de l'autre côté de la frontière entre la France et l'Espagne.
5: Et donc, quand on a vu que c'était interdit, donc on a dit on va passer la frontière pour venir le voir ici, quoi. Parce que là-haut, on peut rien faire, tout est confirmé. C'est notre propre initiative qu'on est venu directement ici. Parce que apparemment, nos collègues, les voisins, là, ils nous ont dit qu'ils chassaient tout le monde, oui.
6: Ce matin,
5: pas hier soir. Hein.
4: Alors, une fois à Font-Romeu que l'on a traversé, on se rend compte que c'est compliqué de vérifier cette information, qu'il y a quand même quelques passionnés du Tour, mais qu'ils ne sont pas forcément chassés par les forces de l'ordre. Les policiers croisés qui nous expliquent quand même que cet arrêté n'est pas si simple que cela à faire appliquer.
1: Merci beaucoup Bruno Blanza. Je rappelle que vous suivez le Tour de France pour ICI Radio Partenaire, avec un point toutes les demi-heures à partir de 13h30. Dans ce contexte tendu où la moindre étincelle suffit à allumer un feu, d'autant que la canicule fait son retour. C'est le troisième épisode en moins de deux mois. 16 départements sont en vigilance orange. Un scénario qui va se répéter. Alors aujourd'hui, plusieurs personnalités appellent à une loi d'urgence climatique. Climatologues, économistes, médecins, défenseurs de l'environnement, philosophes ou encore artistes signent une tribune dans le journal Le Monde. Pour éviter le pire, il faut arrêter complètement l'expansion des énergies fossiles et réduire immédiatement les émissions de gaz à effet de serre. Ils dénoncent une criminalité climatique, Gabin Grulet.
7: Le débat clim ou pas clim exaspère depuis plusieurs jours Claire Nouvian, fondatrice de l'association Bloom.
8: C'est pour ça qu'on a voulu remettre les choses bien en place et de demander au gouvernement d'agir au plus vite. Puisque si c'est pas au moment où la France est en train de cramer sur place que le gouvernement propose une loi d'urgence climatique, alors quand ?
7: Une loi pour interdire tout financement privé ou subvention à de nouveaux projets d'énergie fossile.
8: La question fondamentale, c'est de savoir si, oui ou non, on arrête d'envoyer du carbone dans l'atmosphère. Or, on continue à financer l'expansion des énergies fossiles, c'est-à-dire que on est en train d'ouvrir le robinet en grand au lieu de le fermer, ce qui est complètement, non seulement irresponsable, mais criminel.
7: Les signataires visent particulièrement l'entreprise Total Énergie et le gouvernement. Ils réclament aussi la reconnaissance d'un nouveau crime, le globocide.
8: Reconnaître la responsabilité pénale de ceux qui, en toute connaissance de cause et ayant accès à toutes les informations scientifiques depuis des décennies, ont quand même fait le choix d'emmener l'ensemble de l'humanité dans le gouffre.
7: Et à la veille de la réunion par le Premier ministre d'un comité d'alerte des finances publiques, ces climatologues, médecins, économistes appellent à ne pas faire de coupes supplémentaires dans les dépenses publiques.
1: À noter que le Parti socialiste ne votera pas la motion de censure contre le gouvernement déposée par les écologistes. Nous partageons la colère contre l'inaction climatique d'Emmanuel Macron, mais les Français attendent des solutions plutôt que d'entrer dans une crise politique sur ce sujet, estime le groupe socialiste. 16 départements sont en vigilance orange canicule aujourd'hui. La carte est sur ici.fr. La FIFA a franchi une ligne rouge selon l'UEFA après la suspension en plein mondial du carton rouge infligé à l'américain Balogun après un coup de fil de Donald Trump. L'attaquant star de la team USA pourra donc jouer la nuit prochaine contre la Belgique sur le terrain. Le choc du jour oppose l'Espagne au Portugal à partir de 21h dans cette Coupe du Monde de foot. On y revient bien sûr dans quelques minutes après notre invité dans le journal du mondial.
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1: 13h17, vous écoutez Ma France. On s'intéresse à une loi qui a changé notre pays, qui a 125 ans cette année, la loi du 1er juillet 1901, qui définit ce qu'est une association. Bonjour Laurence Petit.
10: Bonjour.
1: Vous êtes la présidente de France Générosité. Merci d'être avec nous ce midi pour parler de cette loi et des associations, bien sûr, plus généralement. Alors, le 1er juillet 1901, les citoyens ont enfin pu s'organiser sans demander la permission, en quelque sorte, c'est ça ?
10: Tout à fait. C'est une loi extrêmement concrète qui est fondée sur un principe, la possibilité pour des citoyens de s'organiser pour agir ensemble en mettant en commun des moyens humains ou financiers.
1: L'expression association loi 1901 est entrée dans le langage courant depuis. Hein.
10: Oui, puis surtout, c'est tellement concret que c'est 1,5 million d'associations en France et ça marche aussi bien pour le club de foot de quartier que la Croix-Rouge française.
1: Et la France, est-ce qu'elle fait figure d'exception parmi ses voisins européens ? On a énormément d'associations.
10: On a énormément.
1: C'est un cas unique ?
10: C'est un cas unique. On a énormément d'associations en France. En fait, on concentre 40% des associations qui sont présentes sur le sol européen.
1: Et comment vous expliquez cette différence ?
10: Ben, justement.
1: Pour combler un vide ?
10: Alors, je pense que c'est la souplesse de cette loi de 1901 qui est vraiment extrêmement importante et qui a permis, de fonctionner aussi bien pour des associations d'amateurs d'andouillettes, des associations de parents d'élèves ou des associations de solidarité. Et donc, cette souplesse de fonctionnement a permis à 3-4 citoyens sur les territoires de pouvoir s'engager pour agir.
1: Sans ces bénévoles, les associations ne sont rien.
10: C'est 13 millions de bénévoles en France, effectivement. Et puis, en ce moment, enfin, on a beaucoup parlé, on reparle d'un troisième épisode de canicule. Là aussi, c'est concret. Vous avez aujourd'hui la SNCM qui s'occupe de la sécurité des plages. Vous avez des organisations de féministes qui s'occupent aussi des violences faites aux femmes. On sait que ça augmente énormément dans les périodes de canicule. Et puis des organisations de solidarité qui s'occupent des personnes âgées ou en difficulté face à ce changement climatique.
1: Vous parlez d'exemples très concrets. Je vous propose d'en écouter un exemple très concret de générosité dans un contexte d'incendie. On vient d'en parler longuement. longuement. Des incendies qui ont ravagé 450 hectares de végétation à Die, c'est dans la Drôme. Les pompiers qui se battent contre les flammes depuis vendredi sont soutenus par la population. Des dons de nourriture et d'eau pour les pompiers ont même été centralisés, Clément Arnal.
11: Oui, tout est stocké au gymnase de Die. Des chariots entiers de provisions gérés par l'équipe municipale et des bénévoles. Anne-Lise, deuxième adjointe à la mairie.
12: Des caddies plein de secs, notamment des chips et puis des brioches, du sucré, du salé. On a des bouteilles d'eau, beaucoup, des packs de dos parce qu'il nous en faudra encore beaucoup et particulièrement de l'eau pétillante. On a besoin de boîtes de thon aussi et de grandes boîtes de conserve de haricots.
11: Tout est ensuite envoyé au QG des pompiers, tout près de l'incendie. Les soldats du feu dorment dans le gymnase de Die sur des lits de camp. Certains Diois viennent leur proposer des chambres. C'est le cas de cette retraitée particulièrement émue.
13: Je suis touchée par le fait que ces hommes, ces femmes qui viennent pour limiter justement les dégâts et puis qui sont là pour lutter contre le feu.
11: Et il n'y a pas d'âge pour aider. Erwan a 13 ans. Il a passé le week-end au gymnase pour donner un coup de main.
14: Je viens de ramener des crêpes que je viens de faire à la maison pour aider les pompiers tout ça, pour qu'ils se reposent. Et puis pour qu'ils mangent.
11: De l'aide des citoyens, mais aussi des entreprises locales, des supermarchés, également des associations et des communes aux alentours. Des barnums, des frigos, des chaises, des tables et de quoi faire du café ont été envoyés sur le front de l'incendie. Et les collectes vont continuer ces prochains jours, en matinée, dans les deux supermarchés de Die. Le gymnase de la commune reste lui aussi ouvert.
1: Laurence Petit, présidente de France Générosité, notre invitée ce midi. Ça vous inspire quoi, ce reportage?
10: Moi, je trouve ça formidable. En fait, on sait que la générosité des Français, elle est très présente, elle est très rapide, elle sait se déclencher aussi, puis elle a compris aussi, elle se déclenche dans les urgences, mais elle se déclenche aussi parce qu'elle a compris les difficultés du monde associatif. Nous, on a un baromètre chaque année qui s'appelle le baromètre de France Générosité, le baromètre de la générosité. Et l'année dernière, en 2025, malgré l'inflation, malgré les difficultés, la générosité des Français, elle a progressé de 3,6%. Et donc ça, c'est très concret, c'est de l'engagement au quotidien.
1: Est-ce que ça ne vous agace pas qu'on compte finalement beaucoup plus sur la générosité des Français que sur les pouvoirs publics, que ça comble comme ça des vides?
10: Il y a une réalité, hein, c'est que le secteur associatif aujourd'hui, il a plutôt bonne presse auprès des Français. Les Français ont confiance dans ce secteur associatif, mais le modèle, il craque. Ouais. Vous avez un tiers des associations qui n'ont pas 3 mois de trésorerie devant elles. Vous avez un quart des associations qui diminuent leurs activités. Aujourd'hui, il y a de nombreuses organisations qui sont en plan social. On parle de 90 000 emplois et sur des emplois extrêmement concrets, hein, de l'aide à domicile, des éducateurs spécialisés, des gens qui font la différence dans la vie des Français.
1: Alors, vous en appelez, lancez un appel aujourd'hui?
10: Je lance un appel qui est un appel aussi très positif, hein, parce que je pense qu'aujourd'hui, les Français, ils ont confiance dans ce monde associatif, mais ils le prennent aussi un petit peu pour acquis. Et on a besoin aujourd'hui de rappeler à quel point ce monde associatif est présent dans notre vie quotidienne, quand on dépose notre enfant à l'école, quand on l'emmène à la danse, quand on a un besoin, une difficulté. Et donc, de la même manière qu'on a tapé sur des casseroles pour les soignants pendant le Covid, on appelle les Français à réaliser un défi, à dire que les associations font battre le cœur de la France.
1: Pas de démocratie sans association?
10: Pas de démocratie sans association, mais pour ça, il faut le dire, il faut le proclamer. Vous avez un site qui s'appelle La France qui se bat, et on a réalisé un défi chorégraphié avec la chorégraphe Fovoto de Danse avec les Stars.
1: Fovoto?
10: Oui, Fovoto. Ah. Et on vous invite à danser, à faire ces petits mouvements pour dire votre amour des associations et votre attachement à ce modèle.
1: Dans le détail, Laurence Petit, il y a un repli des petits dons aussi, 10 euros...
10: Alors effectivement, il y a une évolution du paysage de la générosité. Les dons de moins de 150 euros faisaient plus de la moitié de la générosité il y a une quinzaine d'années. Aujourd'hui, la générosité se concentre beaucoup plus chez des personnes qui sont plus âgées, plus fortunées. Mm-hmm. Néanmoins, à chaque don, son action, il y a plein de possibilités pour s'engager, donner du temps, donner de l'argent, être bénévole de manière durable ou plus ponctuelle. C'est possible pour tout le monde.
1: Si on a envie d'être bénévole, c'est quoi la marche à suivre?
10: Alors, vous avez des sites comme Espace Bénévolat, vous avez aussi la plateforme du gouvernement jeveuxaider.fr, et puis sinon, le plus simple, c'est de pousser la porte d'une association à côté de chez vous.
1: Tout simplement. Et puis en plus, ça permet de ne pas rester isolé. C'est que du...
10: C'est 80% du lien social aujourd'hui en France, hein, qui est tenu par les associations, les commerces de proximité et la vie locale.
1: Merci beaucoup, Laurence Petit, d'avoir été avec nous dans Ma France. Je rappelle que vous êtes présidente de France Générosité. Merci, bonne journée.
10: Merci.
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1: La Coupe du... du monde. On attaque la quatrième semaine de compétition. Ici, vous fait vivre ce mondial comme tous les jours à la même heure avec les matchs des Bleus en direct et le journal de la Coupe du Monde présenté par Bruno Salomon. Bonjour Bruno.
15: Bonjour Marine.
1: Alors on ouvre ce journal du mondial avec les qualifiés de la nuit pour les quarts de finale.
15: Allez, fin de parcours pour un pays organisateur. Le Mexique est tombé les armes à la main face à l'Angleterre. Score 3-2. L'Angleterre qui va affronter au prochain tour dans un match qui s'annonce déjà dantesque en quart de finale de la compétition, la Norvège de Erling Haaland. Le géant norvégien a inscrit un doublé et éliminé le Brésil 2-1. Erling Haaland, pour la petite histoire, qui rejoint Kylian Mbappé et Lionel Messi avec 7 buts inscrits dans la compétition. Donc, la Norvège brille et le Brésil, lui, ne verra pas les quarts de finale pour la première fois depuis 1990 et sort par la petite porte de ce mondial. C'est vécu comme un véritable drame au pays. Vous imaginez du football. Victor Orcanro, suit la Seleção pour le média TV Globo.
16: C'est la défaite la plus marquante des trois dernières Coupes du Monde. On est très déçus. Les Brésiliens ont toujours eu l'habitude avec le Mondial d'imaginer que ça se passerait bien. Et même si nous savons que nous n'avons pas la meilleure équipe aujourd'hui, on croit toujours qu'on va se battre, qu'on sera compétitif. Le Brésil, c'est le Brésil. Dans le passé, on avait Ronaldo, Rivaldo, Ronaldinho, on a eu Romario, Bebeto. Tant de grands joueurs que les autres n'avait pas, et maintenant on a de bons joueurs mais pas assez protagonistes, acteurs. Ce sont bons joueurs qui courent mais on paye nos problèmes de formation.
15: Et sachez que le match d'hier soir du Brésil a été le dernier en sélection de Neymar, qui a terminé en pleurs et qui a annoncé ensuite sa fin de carrière internationale.
1: Des nouvelles des Bleus, pour qui l'élimination du Brésil c'est plutôt une bonne nouvelle, non vraiment ?
15: Oui, bon, de toute façon, tous les autres c'est très bien, il n'y a pas de souci.
1: Mais ce de la Coupe du Monde à 3 jours du quart de finale face au Maroc.
15: Un quart de finale qui se jouera à 22h jeudi à Boston. Boston, où sont installés les Bleus, ça tombe bien, ils n'auront pas beaucoup de déplacements à faire, ils s'entraînent sur les terrain de l'université de Bentley. Une séance a été prévue pour aujourd'hui. Il y en a eu une aussi hier. Et en fait, toute la presse a vraiment les yeux sur Aurélien Tchouaméni, qui ne s'est toujours pas entraîné, victime d'une lésion aux adducteurs. Le Madrilène n'est pas sûr de jouer la rencontre face au Maroc.
1: France-Maroc, ce qui est sûr, c'est que ce sera à suivre sur ICI, notre chaîne YouTube, 22h jeudi, avec Pierre Clément et toute la bande équipe de France, dont Nicolas Perronnet. D'ailleurs, est-ce qu'on a des nouvelles de notre reporter ?
15: Et il va bien, parce que vous imaginez si je commence à dire non, on n'a pas de nouvelles, on l'a perdu. Il a tremblé au micro avec le match face au Paraguay. Et puis Nicolas a pris les airs. Lui qui a passé ses 3 premières semaines de Coupe du Monde sur la côte est américaine, eh bien il a traversé les États-Unis et atterri au Texas, d'où il nous a envoyé son désormais célèbre vocal.
17: Salut les amis, ça y est, j'ai enfin mis le cap à l'ouest, enfin un peu, j'ai quitté la côte est, disons, me voilà à Dallas, ou plutôt près de Dallas, à Fort Worth. Alors déjà parce que tout est un peu plus pratique, ici à 35 km de la ville, il y a l'aéroport, il y a le stade, ensuite Dallas, il n'y a rien, donc c'est vite vu, c'est vraiment la ville américaine, le downtown administratif par excellence. On se demande où sont passés les gens, en fait ils sont dans les buildings et dans les voitures, donc ça sert à rien de s'y attarder. Et puis à Fort Worth, c'est assez sympa parce que c'est ambiance western, saloon, viande, foire à bestiaux, rodéo. Alors le site est vraiment historique, aujourd'hui c'est sûr, c'est surtout touristique, mais c'est quand même très sympa de se plonger dans cette ambiance là et puis je vous ai pas dit, je suis surtout ici quand même pour Espagne-Portugal, le gros choc des 8e, et ça c'est quand même la classe à Dallas. Je vous embrasse.
15: Voilà, et rendez-vous pour les suites des aventures de Nicolas Perronnet, que la Coupe du Monde, ce sera demain dans ce journal.
1: Et puis c'était presque attendu, Bruno, un mondial entaché d'un soupçon assez manifeste de corruption, en tout cas d'ingérence de la part du président américain.
15: Ouais, on savait que ça arriverait, mais on attendait de savoir juste quand, et voilà que Donald Trump est rentré dans ses œuvres, on va dire, on pose le contexte. Cette nuit, 2h du matin, 8e de finale entre les États-Unis et la Belgique pour une place en quart de finale. Jusqu'ici, tout va bien. Une rencontre précédée donc d'un coup de théâtre, puisque Follarine Balogun, meilleur joueur américain qui évolue du côté de Monaco habituellement, et il était suspendu pour cette rencontre. Eh bien, il avait un carton rouge, il ne devait pas jouer cette rencontre. Et puis là, petit coup de fil de Donald Trump à la FIFA pour dire que ce serait vraiment bien d'enlever cette suspension, ce qui a été fait grâce à l'article 27 de la loi du football. Mais bon, on n'a toujours pas compris à quoi servait cette loi 27, et surtout, ça fait réagir tout le monde dans le milieu du foot, même l'UEFA, donc l'instance européenne, a tapé du poing sur la table en disant que c'était du grand n'importe quoi.
1: Merci Bruno Salomon, on se retrouve demain.
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7: Et bonjour à tous et bienvenue, et place au direct avec cette troisième étape du Tour de France qui voit les coureurs arriver en France après deux jours passés en Espagne, 196 kilomètres entre Granollers et les Angles, ici en France dans les Pyrénées-Orientales, une étape de moyenne montagne avec quelques premières difficultés intéressantes pour les coureurs, toujours bien évidemment, et bien le suspense pour le maillot jaune, on verra cela porté par Vingegaard, le Danois, et Thomas Coignac sur la moto. Ici, déjà pas mal de tentatives d'échappée. On en a vu quelques-unes tout à l'heure à l'image du Français Mathis Lebert de l'équipe Total Energy, mais ça tente véritablement de partir. Hein.
19: Ouais, alors c'était le dernier en date, Mathis Lebert, mais effectivement depuis le départ, depuis la quarantaine de kilomètres qu'on a parcouru, beaucoup de monde essayait de s'échapper, notamment Egan Bernal, l'ancien vainqueur du Tour de France, notamment Julien Alaphilippe, qui suite a été plus en difficulté, mais on sent que c'est une étape où l'échappée peut aller au bout. 90% des coureurs dans le peloton vont vouloir s'échapper au Total Energy, et pour l'instant Bruno, personne n'a réussi à véritablement faire la différence, à prendre plus d'une trentaine de secondes d'avance sur le peloton.
7: On a vu également Lenny Martinez qui veut se montrer, qui vise le maillot à poids, le français de l'équipe Bahreïn, cette étape lors de laquelle il reste 150 kilomètres, dont 40 kilomètres en France, vous savez, avec la volonté des services de l'État de ne pas voir de spectateurs, interdiction arrêtée sur le bord de la route pour l'arrivée finale ici aux Angles. Prochain point sur votre radio ici sur le Tour de France dans 30 minutes.
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Merci d'avoir choisi votre radio de proximité. Ici, c'est Fabien Hémeau. On va passer l'après-midi ensemble au programme L'Info de votre région. Nous allons suivre aussi en direct l'étape du jour du Tour de France. Et pour rythmer tout ça, de la musique qu'on aime, on va écouter Vita. Et pour tous les fans de la chanteuse, elle sera présente jeudi 16 juillet. Jeudi 16, c'est la semaine prochaine, dans un festival suisse, Sion sous les étoiles. Mais pour l'heure, on l'écoute tout de suite sur Ici, votre radio de l'été.

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1: Bonjour, je suis Marie-Pascale Bonal. Je fais partie de plusieurs associations de la Creuse, Lire en Creuse, Conte en Creuse où je suis bénévole pour le festival, et Fleur de Lire, je suis présidente. Parmi les chansons que je souhaitais partager avec vous, il y a What I Say de Recha.

dans une chanson explicitement sexuelle, mais sur laquelle on a tous dansé, en tout cas moi dans ma jeunesse. Elle date de 1959. J'avais 9 ans à l'époque, je ne l'ai pas connue tout de suite, bien évidemment. Mais ce qui m'a plu, c'est l'énergie de Red Chat. C'était un très

petite histoire, je suis allée le voir lui aussi en concert à Marseille en 72. On avait fait le voyage en car, puisque on partait d'Istres, qui était à 50 km de là. Toute une flopée de gens, on avait réservé nos places, tout ça. On arrive là-bas, on commence à attendre dans le silence. Ça dure un quart d'heure, une demi-heure. Ensuite arrive l'orchestre, un orchestre formidable, hein, qui joue pendant trois quarts d'heure. Et finalement, on a dû voir Ray Charles un quart d'heure. Il était complètement sous substance que j'ignore, mais dans un état second. Mais il a interprété de manière magnifique à Taïtse et quelques autres chansons avant de nous quitter. On était tous dépités, un peu dégoûtés, on a eu beau hurler.

il a fait la même chose à un autre concert à Marseille 10 ans plus tard. C'est un peu rude pour les personnes qui y ont assisté. À partir de là, je n'écoutais que par ses disques. J'ai été guérie du concert.

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1: C'était Zao de Sagazan avec la symphonie des éclairs sur votre radio ici. Bel après-midi, merci d'être avec nous. Dans un instant, les infos de 14h. On va faire un point également sur l'étape du jour du Tour de France. Ici, c'est la radio officielle du Tour. Mais avant, on retrouve la voix de Daniel Balavoine avec Sauver l'amour. Bel été.
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1: Merci d'avoir choisi votre radio ici. Il est 14h. C'est l'heure de retrouver toute l'info en France et dans le monde en 90 secondes avec Marine Legénie.
2: Cédric Jubilard est disposé à collaborer entièrement avec la justice. Son avocat vient de tenir une conférence de presse après les aveux de son client. Il reconnaît avoir tué en 2020 son épouse Delphine, dont le corps n'a jamais été retrouvé, et réserve tous les détails à la justice, assure son avocat Pierre de Buisson, qui estime par ailleurs impossible la tenue du procès en appel prévu en septembre. Cédric Jubilard avait été condamné en octobre dernier à 30 ans de réclusion criminelle. L'Union européenne déploie 4 avions bombardiers d'eau dans le sud de la France, où les pompiers luttent contre plusieurs feux, notamment dans les Pyrénées-Orientales, où plus de 4600 hectares ont brûlé. 16 personnes sont légèrement blessées. Les incendies qui perturbent la troisième étape du Tour de France dans les Pyrénées-Orientales aujourd'hui. Le directeur du Tour, Christian Prudhomme, appelle le public à ne pas venir sur les routes. La préfecture a déjà interdit l'accès au public dans les 44 derniers kilomètres de l'étape, dont l'arrivée est prévue à la station des Angles. Le site impots.gouv.fr n'est pas adapté aux usagers en situation de handicap. L'ARCOM met en demeure le ministère de l'Action et des Comptes Publics et lui demande donc de répondre aux exigences d'accessibilité. C'est aux instances sportives, pas aux politiques, de décider des règles. Voilà ce que dit l'Union européenne après l'intervention directe de Donald Trump auprès de la FIFA pour faire annuler le carton rouge d'un joueur américain en plein mondial.
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3: Sur les routes du Tour de France, encore en Espagne, pour à peu près 80 kilomètres avant 40 derniers kilomètres sur le sol français. Troisième étape partie de Granollers, un petit peu plus tôt dans la journée, aux alentours de midi et demi, pour rejoindre les Angles, ici dans les Pyrénées-Orientales. Beaucoup de tentatives pour prendre la bonne échappée au moment où Paul Sexas s'arrête probablement pour la petite pause pipi, comme l'on dit. C'est redevenu un petit peu plus calme dans le peloton, on a vu beaucoup de coureurs s'arrêter sur la droite de la route. En tête de course, nous avons 4 échappés, dont le français Matteo Verscher de la Total Energy, un groupe de poursuivants intercalés à 15 secondes, et le peloton à 1 minute 15 désormais de la tête de course, le peloton avec le maillot jaune Vingegaard. C'est peut-être la bonne échappée, celle-ci, on verra. En tous les cas, l'écart est en train de se creuser en tête de course. Prochain point sur le Tour de France, sur votre radio ici, dans 30 minutes.
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5: C'est vraiment l'été en Creuse. Un soleil et température estivale, actuellement 29 à 33 degrés. Vous avez 29 degrés à la Courtine, 30 à Royères, 31 à Évolébain, 32 à Guéret, 33 degrés à Aubusson et la Souterraine. Le ciel sera clair la nuit prochaine, des valeurs au petit matin entre 11 et 19 degrés. Demain, on aura encore plus chaud, 35 à 37 degrés annoncés par Météo France Creuse. Bel après-midi et peut-être déjà bonnes vacances avec nous ici.
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0: C'était le groupe anglais Soft Cell sur votre radio. Ici, c'est Fabien Emo. On passe l'après-midi ensemble avec encore un joli programme. Dans un instant, on écoute trois chansons françaises à la suite. Mais avant, mon top 3 de l'été. La SNCF a dévoilé il y a quelques semaines le classement des objets les plus insolites retrouvés dans les trains. En troisième position, on retrouve une robe de mariée. Deuxième place pour une urne funéraire. J'espère qu'elle était vide, sinon il faut un billet pour la personne à l'intérieur. La loi, c'est la loi. Et sur la première marche du podium, des objets oubliés dans un train. Une prothèse de jambe. Alors soyez vigilants, c'est l'été, on n'oublie rien. Comme nous, on n'oublie rien, comme promis. Voici les trois chansons françaises à la suite. Patricia Cass, Florent Pagny et William Scheller.
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3: 28 degrés cet après-midi, le temps est ensoleillé.
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0: Et c'était Patricia Cass, Mademoiselle chante le blues. Merci d'être avec nous ici sur votre radio de l'été. Et tout de suite, un point complet sur le Tour de France.
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0: Les pompiers continuent de lutter contre l'incendie dans les Pyrénées-Orientales. Plus de 4600 hectares ont été parcourus par les flammes. 16 personnes sont légèrement blessées. L'Union européenne envoie 4 avions bombardiers d'eau. L'étape du Tour de France est perturbée avec l'interdiction du public sur les 44 derniers kilomètres avant l'arrivée aux Angles. Ailleurs en France, d'autres feux sont en cours, notamment dans la Drôme, la Haute-Loire et l'Hérault, où plusieurs personnes ont été interpellées hier, soupçonnées d'avoir volontairement provoqué plusieurs départs de feu. La tenue du procès en appel de Cédric Jubilard, jugé impossible en septembre par son avocat après les aveux de son client. Cédric Jubilard reconnaît 5 ans plus tard être à l'origine de la disparition de son épouse Delphine, dont le corps n'a jamais été retrouvé. Il est disposé à collaborer entièrement avec la justice, assure son avocat. En Île-de-France, plus de 2 millions de personnes sont en attente d'un logement social. C'est la première fois que ce seuil symbolique est franchi. Le nombre de ménages demandeurs d'un logement social a augmenté de 5% en un an. La polémique ne faiblit pas après l'intervention directe de Donald Trump auprès de la FIFA pour faire annuler le carton rouge d'un joueur américain en plein mondial de foot. L'UEFA dénonce une décision inédite, incompréhensible et injustifiable. L'équipe des États-Unis affronte la Belgique la nuit prochaine en 8e de finale. En rugby, enfin, le 15 de France va devoir se passer de Damien Penaud pour la fin du championnat des nations. L'ailier de l'UBB s'est blessé lors du match contre les All Blacks samedi, perdu de justesse par les Bleus qui affronteront l'Australie samedi à Brisbane.
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2: En direct de la 3e étape entre Granollers en Espagne et les Angles pour ce retour en France dans les Pyrénées-Orientales. Après désormais l'échappée qui a pris forme à 85 km de l'arrivée, 1 minute et 41 secondes d'avance pour les 18 hommes. Donc en tête, 1 minute et 41 secondes d'avance sur le peloton maillot jaune. Parmi ces 18 hommes, il y a 5 Français, Delbove, Vercher, 2 hommes de la Total Énergie, Braz Afonso de la Groupama FDJ et Prodom de la Decathlon CMA CGM, et Alex Baudin de IF Education qui lui pour le moment, mais vu comme le peloton est en train de revenir, puisque les minutes sont en train tout simplement, cet écart, de se réduire, il était et il est encore pour le moment maillot jaune virtuel, mais on voit un peloton en file indienne avec notamment tout à l'heure on a vu les équipiers et un équipier de Pogacar rouler pour réduire cet écart, alors que les hommes de tête se dirigent petit à petit vers le col de Tozès. Prochain point.
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4: C'est vraiment l'été en Creuse. Hein. Soleil et température estivale. Actuellement 29 à 33 degrés. Vous avez 29 degrés à la Courtine, 30 à Royères, 31 à Évolébain, 32 à Guéret, 33 degrés à Aubusson et la Souterraine. Le ciel sera clair la nuit prochaine. Des valeurs au petit matin entre 11 et 19 degrés. Demain, on aura encore plus chaud. 35 à 37 degrés annoncés par Météo France Creuse. Bel après-midi et peut-être déjà bonnes vacances avec nous ici.
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0: C'était The Weeknd pour accompagner votre lundi après-midi sur votre radio ici. Merci d'être à l'écoute. C'est Fabien Emo pour vous accompagner toute la journée. Et devinez, tiens, quel est mon chiffre préféré? C'est le 3, car dans un instant, on retrouve 3 chansons françaises à la suite. Et j'ai mon top 3 de l'été. J'ai le top 3 des parfums de glace préférés des Français. Et franchement, c'est très classique. En troisième position, on retrouve le goût café. Deuxième place pour le chocolat. Et le parfum préféré des Français, c'est la vanille. Voilà, il faut savoir qu'en France, nous consommons 6 litres de glace par an et par personne. C'est ce qui s'appelle un top 3 rafraîchissant. Qu'est-ce que je vous dise de plus? Allez, maintenant, on va se rafraîchir les oreilles avec les 3 chansons françaises à la suite, comme promis, au programme France Gall, Jean-Louis Aubert. Et on commence avec Jane Birkin, ex-fan des 60s.
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4: 28 degrés cet après-midi, le temps est ensoleillé.
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0: Merci d'être à l'écoute de votre radio ici. Dans un instant, on va retrouver les infos pratiques près de chez vous. Et nous allons également vivre en direct cette troisième étape du Tour de France. Étape de montagne aujourd'hui. On fait le point dans un instant.
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3: Le peloton dans la principale difficulté de cette troisième étape entre Granollers en Espagne et les Angles pour ce retour en France du peloton de la Grande Boucle, les Angles dans les Pyrénées orientales. Il reste 70 kilomètres, un petit peu plus, et pour le moment trois hommes en tête, le français Matteo Vercher qui est bien présent même si il éprouve quelques difficultés par moment. Il est en compagnie d'un Espagnol, Garcia Pierna, et d'un Belge, Van Mekelen, les échappés qui ont réussi à prendre quelques longueurs d'avance sur un autre groupe intercalé avec également la deux Français, Baudin, également Prodhomme. Mais le peloton maillot jaune est à 2 minutes exactement. Sur la moto ici, Thomas Coignac, vous êtes en haut de ce col de Tozès.
4: Oui, exactement, et je peux vous dire que là, ça y est, on la retrouve, cette ambiance montagne sur le Tour de France, le premier véritable col classé en première catégorie, beaucoup de monde au sommet du col avec plusieurs rangées de spectateurs, et la couleur du jour, les couleurs du jour, le sang et l'or, les couleurs du drapeau catalan, on en a vu beaucoup depuis le début de cette troisième et dernière étape en Catalogne. Le groupe d'échappés, ils étaient 18, a complètement explosé dès les premières pentes de ce col de Tozès. Après l'attaque de l'Espagnol Raúl García Pierna, Espagnol de la Movistar, qui courait pour une équipe française l'année dernière, l'équipe Arkea. Et puis au courage, Matteo Vercher et Vlad Van Mechelen, le Belge, sont revenus sur les pentes de ce col de Tozès.
3: Le peloton à 2 minutes de la tête de course, un écart qui grandit désormais après être passé sous les 2 minutes. Ce col de Tozès, 9 km à 6,5% de moyenne. Prochain point dans 30 minutes sur ici.
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0: 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Jusqu'au 31 juillet, tous les jours sauf le mercredi, des temps de jeux, d'éveil, d'activités manuelles. Et les mercredis, rendez-vous pour des grands jeux en famille et c'est gratuit. Ce mercredi par exemple, préparez-vous pour un grand rallye photo. C'est à partir de 14h, le rendez-vous se fait à l'espace Fayolle. Toutes les informations sont à retrouver sur le site ville-guéret.fr.
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0: Merci d'avoir choisi votre radio ici. On passe ce lundi après-midi ensemble. Info locale, musique, bonne humeur, on s'occupe de tout. Dans un instant, les infos de 16h avec entre autres un point Tour de France, car ici, c'est la radio officielle du Tour. Mais en attendant, la bande-son de votre été, elle est ici avec Julien Clerc, Gauvin Serres et Desri. Bel après-midi sur votre radio.
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1: Merci d'avoir choisi votre radio ici. Il est 16h. 16h, c'est l'heure de retrouver toute l'info en France et dans le monde en 90 secondes avec vous, Marine Legénie.
2: Les violences sexuelles enregistrées en France ont augmenté de 77% au mois de juin. C'est ce que révèlent les statistiques du ministère de l'Intérieur. Une hausse impressionnante qui s'explique, selon le ministère, par l'affaire Liana. D'une part, policiers et gendarmes ont accéléré la qualification de certaines infractions en attente. D'autre part, l'affaire Liana peut avoir encouragé certaines victimes à porter plainte, selon le ministère. Delphine Jubilard a bien été tuée par son mari lors d'une énième dispute conjugale. C'est ce qui ressort des aveux de Cédric Jubilard, écrit dans une lettre envoyée à son avocat Pierre Debuisson, qui précise que Cédric Jubilard est disposé à collaborer entièrement avec la justice, notamment pour retrouver le corps de Delphine Jubilard disparue en 2020. Quant au procès en appel prévu en septembre, sa tenue est impossible selon l'avocat. Plusieurs personnes interpellées dans l'Hérault, soupçonnées d'avoir volontairement déclenché plusieurs départs de feu dans le département, alors que les pompiers luttent en ce moment contre plusieurs incendies dans le sud de la France, dans la Drôme, mais aussi dans les Pyrénées-Orientales, où plus de 4600 hectares ont déjà brûlé. 16 personnes sont légèrement blessées. À l'Assemblée nationale, les députés socialistes ne voteront pas la motion de censure défendue par les écologistes et les insoumis, qui reprochent au gouvernement sa gestion des canicules et notamment d'avoir aggravé la vulnérabilité du pays en coupant des budgets. En Seine-et-Marne, un sous-traitant de la SNCF a été cambriolé ce week-end pour un préjudice estimé à 250 000 euros. Ça s'est passé à Montreux-Fautionne, dans les locaux de l'entreprise Sphéris. Les cambrioleurs ont volé des câbles, du matériel électronique ainsi que des véhicules.
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3: Écoutez sur votre météo pour vous signaler que les températures sont chaudes en ce lundi après-midi, jusqu'à 35 degrés à Boussac. Votre soirée en Creuse s'annonce sans l'ombre d'un nuage. Et en ce qui concerne la nuit, le mercure affichera entre 14 et 20 degrés. Demain, dès votre réveil, le soleil brillera. On attend de 28 à 32 degrés. 32 degrés pour la Courtine, 35 degrés à Bourganeuf, 37 degrés pour Aubusson, Guéret, Boussac ou encore la Souterraine.
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3: Soyez les bienvenus si vous venez nous rejoindre. J'espère que tout va bien. La musique pour vous accompagner avec le beau soleil. Ça y est, ça sent les vacances. Voici Jean-Jacques Goldman avec un de ses plus grands titres. Elle attend maintenant sur la radio des Creusois. Ici Creuse.

0: Sorti en 1985, Jean-Jacques Goldman, elle attend sur votre radio Ici Creuse.
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0: Ici Creuse, au travail, à la maison ou encore en voiture, on vous accompagne avec Anastasia ou encore Elsa avec son tube de référence, un roman d'amitié. Mais pour l'heure, allez, on prend la route.
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0: Que faire cet été en Creuse? Il y a l'embarras du choix. Sur la route des vacances, vous propose cette semaine des idées de sortie. Alors Ingrid Herps, vous êtes où?
4: Au bord de l'eau et plus précisément à la guinguette de Châtelumal-Vallée.
5: La guinguette de la plage. Véronique, gérante en fait, et je tiens le restaurant cette année avec mon compagnon André qui est en cuisine.
4: Alors rapidement, présentez-nous un petit peu cette guinguette.
5: L'idée

0: foot, un concert qui va être organisé dans le cadre de Jazz à la Soute, donc qui se délocalise, un jazz qui sera organisé ici également juste à côté du restaurant.
1: Alors moi je veux revenir sur les concerts de cet été de juillet août. Quel style de musique on peut venir écouter et peut-être danser, se déhancher, hein?
0: Alors on aura pas mal de reprises un peu pop rock justement pour que ce soit assez dansant et l'idée c'est de plaire au maximum à un éventail assez large. Le 16 juillet, les Onkeez, donc là on va être sur un groupe plutôt afro-caribéen.

0: encore de varier un petit peu les sonorités. Donc ça va un petit peu changer. On va pouvoir bouger et danser. Le 1er août, là, on va organiser un gros concert avec les Zénov qui viennent de la Souterraine. Donc là, on va être vraiment sur un groupe rock. Ils sont assez nombreux, ça va être assez sympa aussi. On aura un dernier groupe, le Toucan de Toco.
1: Et tout ça, on les retrouve évidemment, toutes les infos sur le Facebook et l'Instagram de la guinguette de la plage.
0: Exactement, c'est bien ça.
1: Je suis trop forte. Où est-ce qu'on trouve exactement la guinguette et quels sont les horaires?
0: Alors, la guinguette se situe au bord du plan d'eau de la Roussille à Châtelumalvallée, 4 allées de la plage pour être précis. Et en juillet et en août, nous serons ouverts 7 jours sur 7, midi soir, pour accueillir tout le monde.
1: Bon, et ben moi, écoutez, je retourne sur la route vers une nouvelle idée sortie pour cet été en Creuse.
2: Merci beaucoup Ingrid, c'est avec un grand plaisir qu'on vous retrouvera demain par exemple à Bénévent-l'Abbaye, vous serez au Cénovision. Ça va être un chouette moment, interview et photos à retrouver à tout moment sur votre site internet, votre site indispensable, ici.fr.

0: des années 90, la musique d'Anastasia avec I'm Out I Love. À 16h30, ici, vous fait vivre la troisième étape du Tour de France, une étape qui fera arriver les coureurs aux Angles. 195 km au programme, ici, Radio Partenaire. Et on vous fait vivre cette étape en compagnie de Bruno Blanza. À suivre, Eddy Mitchell et Manon Lisa, une nouveauté ici, Creuse. Et puis, on parlera également de l'humour en tube ou de Fred Ballard. Fred qui nous replongera dans la petite enfance. Allez, belle après-midi avec ici, Creuse.
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0: Monsieur Eddy Mitchell, à l'instant sur votre radio ici Creuse avec le cimetière des éléphants. Ce début juillet, nous allons nous replonger gaiement dans nos souvenirs. Alors pas toujours très flatteur, il va de soi. Dans l'humour en tube, Fred Ballard a trouvé des spécimens rares d'adultes qui n'ont jamais grandi. Et ça commence par les souvenirs d'enfance de Franck Dubosc.
1: Ah mais moi attends, dès que j'ai commencé à marcher, j'ai refusé de mettre des couches. Ah non, pas caca dans les couches. Ah non, tu rigoles ou quoi? Pas de couches. Attends, ça te fait un cul comme ça, tu marches comme ça? Jennifer Lopez après 3 heures d'équitation. Non.
2: C'est vrai qu'on aurait pu s'en douter. Hein. Franck Dubosc n'est pas un véritable adulte. Tout petit déjà, dans le genre nourrisson poilant, il en tenait une couche.
1: J'avais trouvé la combine, vous savez ce que je faisais? Je faisais caca derrière mon coffre à jouets. Et puis je m'essuyais avec les rideaux de ma chambre en velours. C'était doux. C'était tout doux. Jusqu'au jour où ils m'ont supprimé le coffre à jouets. Pas grave. Je suis allé faire caca derrière le canapé, dans le salon. Sauf que dans le salon, on n'avait pas de rideaux. C'était des stores à lamelles.
2: Voilà, bah maintenant on sait pourquoi Franck Dubosc avait des fesses rouges, hein, et on comprend mieux pourquoi il a passé son existence à faire le clown. Il est tombé dans la marmite du LOL très tôt, à même pas un an. 10 mois peut-être. D'ailleurs, on devrait continuer à compter en mois l'âge de certains adultes. Hein.
3: Et quand t'es tout petit, c'est les mois. Il a 24 mois. Bah, c'est 2 ans. Oui. Faut pas me ramener, moi, dire bonjour, j'ai 360 mois. Ouais. Non, le menu enfant n'est pas disponible pour vous, monsieur. 360 mois, quand même. Je suis un grand enfant.
2: Eh ben, ça y est, on l'a trouvé, le secret de la jeunesse éternelle. Exit le Botox, on compte notre âge en mois. Et tout de suite, on retrouve une peau de bébé. Avec Adèle Fugazzi, un bon fou rire pour se dérider la face et se galber la fesse. Ça vaut tous les bistouris.
0: Merci beaucoup, Fred Ballard. On vous retrouve à tout moment sur ici.fr. À suivre dans la prochaine demi-heure de la bonne musique, avec notamment Laurent Voulzy qui nous dirait que le soleil donne.

0: Là, à l'instant sur votre radio avec le petit pêcheur. Coup d'œil sur vos conditions de circulation de sous-tension. Prudence si vous êtes sur la RN 145 dans le sens Bellac vers Montluçon. Sachez que vous allez rencontrer à hauteur de Nau un véhicule en panne. C'est un camping-car qui est sur le bas-côté. Soyez prudent et vigilant en arrivant sur les lieux. Ça peut vous surprendre. Ne vous laissez pas distraire. Et n'oubliez pas de faire la petite pause qui s'impose si vous êtes sur la route de vos vacances. Donc, véhicule en panne dans le sens Bellac vers Montluçon à hauteur de Nau. C'est situé à proximité de l'échangeur 52 de la 145. Allez, bonne route.
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0: Et la radio du Tour de France. Chaque jour, ici Creuse vous fait découvrir et vous fait vivre cette étape. Troisième étape du Tour de France, Granollers dans la banlieue de Barcelone, les Angles dans les Pyrénées orientales. Une étape qui devrait voir les premières échappées, Bruno Blanza.
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3: Ah, quoi de mieux que deux Français en tête de cette troisième étape du Tour de France au moment où la grande boucle revient sur notre territoire après deux jours et demi en Espagne. C'est la troisième étape entre Granollers et les Angles dans les Pyrénées orientales. On est à 30 km pile de l'arrivée et pour le moment, Nicolas Prodhomme est là, le Savoyard en tête avec à ses côtés. Alex Baudin est en tête, le Savoyard avec à ses côtés, eh bien, un autre compagnon d'échappée tout à l'heure qui est toujours présent, c'est Nicolas Prodhomme. Il compte 1 minute 13 d'avance sur le peloton maillot jaune emmené par l'équipe UAE de Tadej Pogacar. Il y a des poursuivants intercalés à une trentaine de secondes. Les hommes de tête, Thomas Coignac, vous qui êtes sur la moto ici, sont dans l'ascension du col du Calvaire, col de troisième catégorie. Deux questions à vous poser, Thomas. Fait-il toujours aussi chaud? Les hommes de tête sont-ils en train de bien s'entendre? Y a-t-il du monde sur la route aussi? Parce qu'on sait, sur les 40 derniers kilomètres, il ne doit pas y avoir de monde sur les bords de la route.
4: Alors, vous avez trois questions, finalement.
3: Oui, trois questions.
4: Je vous dis qu'il y a du monde sur la route, effectivement, que ce soit dans les villages. On est passé tout à l'heure à Ure, on vient de passer à Targasson. Et là, il y a du monde, évidemment, devant les habitations. Et puis même dans ce col, parce qu'en fait, il y a des camping-cars, des gens qui étaient probablement arrivés hier avant que la décision ne tombe, ou depuis plusieurs jours. Eh bien, ils sont toujours là. Du côté de la chaleur, 30 degrés, alors qu'on est quand même à 1600 mètres d'altitude, hein, à Targasson. Donc, c'est peut-être ça qui donne son nom au col, qui fait que c'est un calvaire de le monter parce qu'il n'est pas si difficile, mais sous 30 degrés c'est plus compliqué. Et puis les deux hommes de tête, Alex Baudin, Nicolas Prodhomme, qui s'entendent parfaitement bien, eux qui étaient encore coéquipiers chez l'équipe Décathlon à G2R l'an dernier.
3: Exactement, prochain point sur votre radio ici dans 30 minutes désormais.
0: Merci beaucoup Bruno, on suivra ça avec attention. Et puis vous nous ferez vivre également l'arrivée du Tour de France. Ça sera aux alentours de 17h10, 17h15. On aura bien sûr l'occasion d'y revenir.
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5: Pour la pratique d'un sport durable et solidaire, le comité départemental olympique et sportif de la Creuse propose Sport en Boucle, une ressourcerie sportive. Le principe de cette ressourcerie est de récupérer du matériel sportif auprès des clubs, comités, écoles et particuliers pour le trier, le réparer et le revaloriser. Une fois collectés, ces équipements seront mis à disposition auprès des structures et des particuliers. Alors si vous êtes un club de sport ou un comité avec du matériel en trop, n'hésitez pas à contacter le comité olympique creusois. Les coordonnées vous attendent au standard d'ici Creuse. Vous pensiez tout connaître de la commune creusoise d'Auzance? Alors pour percer les derniers mystères de cette commune, rendez-vous sur votre smartphone. La commune vient de lancer cette saison une appli qui vous permettra de découvrir un parcours interactif unique avec des reconstitutions 3D bluffantes. Une appli pour une visite en famille. Alors rendez-vous à l'office de tourisme Marché Combrailles pour obtenir un livret pour les plus petits et pour avoir plus d'infos. Pour télécharger l'appli Auzance, rendez-vous sur Google Play.
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0: Ce qui est bien, c'est qu'au moins on pourra dire que l'été 2026 n'a pas été un été pourri. Le soleil donne et le thermostat est très élevé. Laurent Voulzy a décidé de le chanter.

0: Roussel et le groupe Louise Attaque avec Je t'emmène au vent à l'instant sur votre radio ici Creuse. Chaque jour de l'été ici vous propose, donne la parole et vous pose la question fatidique. Quels sont vos petits plaisirs de l'été? Maëva et Coralie ont saisi le micro ici Creuse pour raconter leurs petites histoires.
1: Ils m'ont dit on part sur une base de 5 km, on a fini par se perdre. Bonjour, moi c'est Maëva. Mon petit plaisir de l'été, c'est les petites randonnées. Découvrir les paysages, pouvoir prendre l'air. Il y a énormément de beaux sentiers, de beaux chemins de randonnée. Ça m'apporte vraiment un bien-être psychologique. Ça me permet de m'évader en sortant du bureau, prendre l'air, pouvoir penser à autre chose et vraiment complètement se libérer. C'est vrai qu'on a la chance ici de pouvoir avoir vraiment des beaux sentiers, des endroits vraiment agréables. Plein de petits chemins où on se douterait pas de trouver de si beaux endroits. Étant né ici, je pense que c'est un des meilleurs endroits pour pouvoir passer son été et bien décompresser et profiter. Petite anecdote, une fois, du coup, je n'étais pas vraiment très sportive étant jeune. Comme tous les jeunes, je préférais rester chez moi. Et mes parents m'ont dit, bon, allez, sors, on va faire une petite randonnée, tu vas voir, ça va être sympa. Ils m'ont dit, on part sur une base de 5 km, on a fini par se perdre. Et au final, on a fini par faire une randonnée de 21 km. Bien fatiguée, mais du coup, qui m'a fait prendre plaisir et qui m'a fait débuter sur tout ça. Le meilleur endroit pour passer l'été, c'est ici.
2: Bonjour, alors moi, c'est Coralie. Et mon petit plaisir de l'été, eh ben, c'est de manger dehors. Avec des amis, la famille, le petit barbecue sympa. C'est encore mieux quand c'est en bord de mer. Petite anecdote, j'ai ma chienne, un jour j'étais en resto en terrasse, justement au bord de la mer, et la chienne, je l'ai attachée à la chaise pour pas qu'elle parte. Elle a vu un chat, elle est partie, elle a cassé la chaise, j'ai eu la honte de ma vie. Je vous souhaite un bel été, ici.
0: Merci beaucoup les amis, Maëva et Coralie au micro ici Creuse pour raconter leurs petites histoires, leurs petits plaisirs de l'été. La musique continue avec notamment d'ici quelques instants un souvenir, Nicolas Perrac, avec Je pars en attendant, c'est la musique de

La musique de Sia à l'instant avec ce titre Give Me Love. En 1977, on allait voir au cinéma Cours-moi après Shérif ou encore Les Aventures de Bernard et Bianca, magnifique Disney. Et à la radio, on pouvait écouter ce titre de Nicolas Perrac. Voici Je pars, le vol de nuit s'en va sur votre radio ici Creuse.

0: Il a 77 ans, monsieur Nicolas Perraquet, et continue toujours de chanter ses plus grands titres, et notamment celui-ci avec Je pars à l'instant sur votre radio ici Creuse. À suivre avant 17h, la musique pour vous accompagner, notamment le collectif Ensemble. Sa raison d'être, c'est donc à découvrir juste après cette courte pause ici Creuse.
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5: Il fait chaud, 19 degrés, petit déjeuner sur la terrasse.
6: 28 degrés cet après-midi, le temps est ensoleillé.
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0: dans un instant avec The Way We Touch.
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0: Vous écoutez Ici Creuse, à la seconde près, il est 17h. Les informations. Des infos présentées par Laura Dulieu.
2: 6 ans après la disparition de Delphine Jubilard, Cédric Jubilard reconnaît finalement sa culpabilité dans la disparition de sa femme. Il l'a dit à son avocat, Pierre Dubuisson. Il a tenu tout à l'heure une conférence de presse.
3: Il y a quelques semaines, il m'a dit, écoutez maître, il faut que je vous dise la vérité, c'est moi. C'est moi qui suis à l'origine de la disparition de ma femme. L'explication qu'il donne est la suivante. Il s'agit d'un couple qui s'est dégradé inexorablement depuis plusieurs mois, avec des tensions de plus en plus fortes. Et c'est dans le cadre d'une énième dispute conjugale que les choses ont mal tourné et que celui-ci se retrouve donc à l'origine de la disparition de sa femme. Tétanisé, quand il a réalisé ce qu'il avait fait, il a tout de suite pensé à ses enfants. Il n'a pas voulu leur infliger cette vision de ce corps inanimé de leur mère et donc très rapidement, pour ne pas dire immédiatement, il a pris la décision de déplacer le corps de Delphine avec le véhicule et il a déplacé ce corps dans un endroit pour lequel il nous a donné quelques précisions mais pas beaucoup de détails. Il réserve toutes les informations, tous les détails à la justice. Il est disposé à collaborer entièrement et moi à ce stade je formule le vœu très vif qu'on puisse évidemment retrouver Delphine pour lui donner une sépulture.
2: Et selon l'avocat, le procès en appel de Cédric Jubilard ne peut se tenir en septembre. De son côté, la cour d'appel de Toulouse dit n'avoir été informée de ses aveux que par la presse. Cédric Jubilard, condamné, on le rappelle, en octobre dernier à 30 ans de réclusion criminelle. La canicule s'étend en France. 61 départements seront demain en vigilance orange contre 16 aujourd'hui. Des Pyrénées-Atlantiques à l'Île-de-France en passant par le Finistère. Toute la France est concernée à l'exception d'un tiers nord, de la Corse, du Var et des Alpes-Maritimes. Des chaleurs qui ne vont pas aider les pompiers face aux incendies dans le sud de la France, dans la Drôme, le Gard, la Haute-Loire et puis l'Hérault où plusieurs personnes ont été interpellées hier, soupçonnées d'avoir volontairement provoqué plusieurs départs de feu. Et dans les Pyrénées-Orientales, enfin, 16 personnes sont légèrement blessées. Plus de 4600 hectares ont brûlé. De quoi perturber la troisième étape du Tour de France. Les coureurs arrivent sans public, interdit d'accès à la station des Angles. Bruno Blanza, vous êtes sur la ligne d'arrivée au sommet. Arrivée prévue d'ici un petit quart d'heure.
4: Oui, il reste un petit peu plus de 8,5 km avec une dernière ascension de près de 2 km pour arriver en haut de la commune des Angles. Et on devrait avoir une explication entre Cadors du Tour de France parce que il y a quelques instants, Alex Baudin, le Savoyard, le Français, longtemps échappé et seul pendant 7 km, vient de se faire avaler par le peloton maillot jaune emmené par les hommes de Tadej Pogacar. C'est l'un de ses équipiers, Isaac Del Toro, qui s'est imposé hier et on devrait encore avoir probablement une attaque de Pogacar, le grandissime favori à sa succession. Il reste encore quelques kilomètres, un petit peu moins de 8 désormais. Et encore une fois, le peloton a vive allure avant la dernière montée finale pour rejoindre les Angles ici.
2: Merci Bruno Blanza, en direct de la ligne d'arrivée. Bruno Blanza qu'on retrouve juste après pour vivre cette arrivée en direct sur ICI.
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0: Merci Laura. D'autres infos, ce sera tout à l'heure à 18h. Coup d'œil sur votre météo. Il fait chaud en Creuse, pas un nuage dans le ciel et des températures qui flirtent avec les 34 degrés. Il fait actuellement 30 degrés à La Courtine, 32 degrés autour du lac de Vassivière, 33 à Évaux, 34 degrés à Aubusson, Bourgogne-Féguéret, 35 même à Boussac. Votre soirée en Creuse s'annonce sans l'ombre d'un nuage. Et en ce qui concerne la nuit, le mercure va afficher entre 14 et 20 degrés. Demain, dès votre réveil, un soleil qui brille encore et toujours et on attend jusqu'à 37 degrés au plus fort de la journée. 37 degrés, ce sera pour Aubusson, Guéret, Boussac ou encore la Souterraine.
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0: L'été en Creuse avec la radio des Creusois, ça n'a pas de prix. On profite pour sortir, pour s'aérer, pour s'adonner à ses activités préférées. Et tout cela au son de la playlist ICI. Phil Collins, c'est ce que je vous propose. Two Hearts, c'est maintenant. Allez, bel été.

0: Merci d'être avec nous. Vous allez...
1: Ravi d'être avec ici, Creux. Ça fait très longtemps que je n'ai pas parlé dans votre poste.
0: Exactement. Et bien là, on va pouvoir parler ensemble, papoter ensemble, histoire de savoir ce que vous proposez durant tout cet été, puisque vous allez faire rentrer le spectateur dans les plus beaux contes français pour notre plus grand plaisir. Alors, quels sont les contes que l'on va pouvoir découvrir grâce à vous ?
1: Alors, quand vous arrivez, il y a le pré du Chaboté avec son moulin, le carrosse de la fille du roi qui part en promenade. Bon, c'est juste comme ça, de loin. Hein. Puis, dès que vous rentrez, vous avez une petite maison de la mère grand du Chaperon Rouge où il y a vraiment beaucoup, beaucoup de choses intéressantes dedans, à commencer par toute une petite vaisselle de petite mémé. C'est tout mignon, avec une centaine de poupées reversibles, c'est-à-dire ce sont des chaperons rouges, on les met à l'envers, et bien en dessous il y a la mère grand et il y a le loup. Et les enfants aimeraient bien les emmener chez eux, mais ils sont obligés de les rendre quand même après avoir joué. Puis après nous rentrons dans la propriété et il y a déjà le lit de la Belle au Bois dormant dans un décor médiéval, puisque ayant plus de 3000 costumes, tiens justement, je dois en livrer là pour un centre de loisirs dans l'Allier. On m'a demandé 2 chevaliers, un roi et 2 dames de médiéval. D'accord. Et je suis en train de choisir les costumes pour les livrer.
0: Alors, des spectacles que vous nous proposez, c'est ouvert à qui ? Aux enfants en priorité ?
1: Oui, je suis très intéressée pour les journées scolaires. On vient de les finir, là, il y a 3 jours. Il y avait 3 quarts. On n'était pas encore trop chaud. On a pu le faire. Le théâtre a quelques petites climes comme ça éparpillées. Donc, ça nous a permis de montrer Eric Alaou, Barbe Bleue, Le Chaperon Rouge en direct intégral. Il y a toujours la surprise. Donc, j'offre 2 minutes de La Belle et la Bête, avec des costumes superbes que j'avais réalisés pour le château de Vaux-le-Vicomte quand on jouait chez eux pendant plusieurs années.
0: Alors, comment faire pour assister à tous ces spectacles que vous nous proposez ?
1: C'est tout simple, on m'envoie un petit mail. Je ne vais pas donner mon portable pour que tout le monde ne l'ait pas, mais bon, j'ai tout un réseau de parents et grands-parents qui ont mon portable, et dès qu'ils ont leurs petits-enfants ou enfants, il me donne les dates dans lesquelles je dois moi-même choisir et dire « Bon, bah, puisque vous les avez de telle date, venez tel jour, puisque là, il y aura spectacle. » Alors, il y en a, ils n'arrivent pas à trouver le bon créneau. Et donc, ils viennent en visite d'idées animées.
0: D'accord.
1: Et ce qui n'est pas à négliger, parce que c'est beaucoup plus personnalisé.
0: Très bien. Alors, comment fait-on l'adresse pour vous envoyer, pour réserver une date ?
1: Alors, info@chateaudupuy.com chateaudupuy. Vous finissez par .com.
0: D'accord.
1: info@chateaudupuy.com.
0: Et ça se passe donc à Tercillet, le château du Puy. Merci beaucoup, Jeanne. Merci de nous avoir donné envie de venir vous rejoindre pour découvrir vos nombreux costumes. Et ça se passe à Tercillet, en Creuse.
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0: 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Il est 17h12.
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4: Au moment où le peloton maillot jaune entame la dernière difficulté de la journée, la montée vers les angles, 1 km 700 à 6,5% et les favoris sont là. L'explication comme hier avec notamment Isaac Del Toro, le Mexicain de 22 ans, vainqueur hier, Tadej Pogacar, son équipier, son leader dans l'équipe UAE, qui a demandé à sa formation de rouler toute la journée, est également là.

0: 1,5 km encore après les 196 km entre Granollers et la station des Angles, ici dans les Pyrénées orientales. Et ils n'ont absolument pas laissé l'occasion aux échappés d'aller jouer la victoire. Il y a eu jusqu'à 18 membres dans l'échappée qui a mis du temps à se dessiner. Et longtemps, Alex Baudin, le Français, était en tête. Il a été repris, malheureusement pour lui, le Savoyard, à 10 km de l'arrivée. Et là, on voit notamment les équipiers également de Jonas Vingegaard qui sont présents. Thomas Coignac, vous êtes sur la ligne d'arrivée?
1: Oui, exactement, Bruno.
0: Avec les Cador qui vont s'expliquer une nouvelle fois. On l'a vu, Pogacar, Vingegaard et notamment Pogacar, personne ne veut laisser les échappés remporter la moindre victoire sur ce Tour de France. Hein.
1: Bah oui, on a été surpris, hein. On pensait que c'était une étape pour les échappés, on pensait que Jonas Vingegaard voulait s'alléger du poids de ce maillot jaune et puis finalement, eh bien, ça a été la déception pour les hommes de tête, notamment pour Alex Baudin. Mais on ne va pas s'en plaindre, Bruno, ça va nous donner, c'est en train de nous donner une nouvelle très belle explication entre les favoris, comme sur les pentes de la colline du Stade Olympique de Barcelone.
0: On a passé la flamme rouge et c'est exact. Del Toro qui mène la danse en file indienne. Derrière lui, Tadej Pogacar avec son casque jaune. Vingegaard juste derrière lui. Et Paul Sexas, le Français de l'équipe Groupama CMA CGM qui est juste là également. On l'a vu remonter le peloton tout à l'heure. Ça va être une nouvelle fois une possibilité d'explication entre les favoris, alors qu'on voit quand même, hein, de part et d'autre derrière les barrières quelques spectateurs qui sont présents malgré l'interdiction. Ils étaient probablement présents dès hier ou avant-hier pour voir les coureurs arriver ici aux Angles à 1800 mètres d'altitude. Avec Pogacar toujours dans la roue d'Isaac Del Toro, comme hier lors de l'arrivée à Montjuïc sur les hauteurs de Barcelone. Finalement, Pogacar a laissé son jeune Mexicain l'emporter avec une extrême facilité. Pogacar, on va le voir si c'est lui qui accélère sur les derniers kilomètres, suivi par Vingegaard dans la roue. Ils sont là, les favoris, avec une dizaine d'hommes détachés désormais. Paul Sexas en quatrième position dans la roue de Jonas Vingegaard, le maillot jaune, qui possède 6 secondes d'avance, hein, sur Pogacar, et ça se durcit désormais avec l'attaque de Tadej Pogacar. Il y va désormais à 200 mètres de la ligne. Vingegaard ne peut pas suivre, Paul Sexas non plus. Il y va très facilement, le Slovène, pour aller probablement cueillir une nouvelle victoire sur ce Tour de France. Il a 5 mètres, 10 mètres d'avance. Il va lever les bras très facilement. Tadej Pogacar, première victoire sur ce Tour 2026. Lulu, le grandissime favori, à sa propre succession. Avec quoi, 3-4 secondes d'avance sur Vingegaard. Il y a de grandes chances au jeu des bonifications que le Danois conserve son maillot jaune. Mais on a vraiment la confirmation de ce que l'on attendait, ce que l'on a aperçu hier. Tout simplement, Tadej Pogacar est dans une forme excellente et est au-dessus du lot très facilement. Hier, il a laissé, et il le sentait, son jeune équipier mexicain Isaac Del Toro l'emporter. Et là, sur la troisième étape, il est en train de reprendre son souffle. Tadej Pogacar déjà en train de boire un coup, mais forcément un immense sourire sous le soleil rayonnant ici aux Angles. On l'a vu à 15 km de l'arrivée avaler un dernier gel, beaucoup s'asperger. Il a fait jusqu'à 38 degrés sur les routes du Tour aujourd'hui, que ce soit en Espagne ou en France. Il a même eu le temps de se retourner, Tadej Pogacar, pour finalement, juste après la petite bosse, saluer tranquillement et fêter cette victoire, une nouvelle dans le Tour. Il ne va probablement pas prendre les commandes, on va attendre quand même les réaction et aussi les écarts, mais très honnêtement, il fait une différence folle, Tadej Pogacar, alors que les Français ont roulé. On y a cru à un moment donné avec Alex Baudin en tête pendant un bon moment. Il a tenu une dizaine de kilomètres, mais finalement, eh bien, c'est assez compliqué une fois que le rouleau compresseur de l'équipe UAE se met en place. Tadej Pogacar, que l'on a sous les yeux là et qui a apporté son accélération, mais vraiment assez impressionnante après le relais d'Isaac Del Toro à 200 mètres de la ligne. Et franchement, Vingegaard a pu suivre pendant 50 mètres à peu près. Sexas est derrière Vingegaard et il y a un petit écart. Et ensuite, il fait vraiment la différence très très facilement avec une vingtaine de mètres d'avance sur son principal concurrent. Vingegaard, le Danois, pour le maillot jaune. Thomas Coignac en fond de ligne, y a-t-il...
1: Oui, j'étais aux côtés de Paul Sexas.
0: Oui, le Français, hein, Paul Sexas, qui fait troisième
1: qui trouve et qui dit c'est pas mal. Hein, il était plutôt content de sa performance. Il m'en a manqué un petit peu pour accrocher les deux autres. Voilà les mots de Paul Sexas, qui était pas loin de pouvoir suivre les meilleurs. Tadej Pogacar sur son accélération notamment, et qui a terminé évidemment fatigué comme tous les autres. Il a mis du temps à reprendre son souffle. Il a bu. On a dépassé très largement les 30 degrés toute la journée. Et il est à sa place quelque part. Paul Sexas, vraiment pas très loin des meilleurs, et notamment de Tadej Pogacar.
0: La 22e victoire de Tadej Pogacar sur le Tour de France, bien lancé, bien évidemment, pour aller chercher un 5e sacre. Il remporte cette 3e étape du Tour de France, le champion du monde slovène, avec 2 secondes d'avance sur Vingegaard, qui va donc probablement garder le maillot jaune, le provisoire. Non, ils sont à égalité dans le même temps. Effectivement, Pogacar et Vingegaard, il a pris 10 secondes de bonification. Tadej Pogacar et Vingegaard est dans le même temps. Mais c'est Tadej Pogacar qui va enfiler le maillot jaune ce soir ici aux angles. Richard Carapaz est troisième de l'étape. Et puis... on en parlait il y a quelques instants, Paul Sexas également à 2 secondes, le Français quatrième de cette étape. Voilà pour les favoris qui se sont de nouveau expliqués. On n'a pas vu Evenepoel, hein. Il termine huitième alors qu'hier il était mieux placé. Et Isaac Del Toro, le vainqueur de l'étape d'hier, est neuvième devant Ayuso. Beaucoup de cadors de ce Tour de France présents. Les baroudeurs espérés, pourquoi pas, on pense au Français, champion de France Romain Grégoire, espérer avec cette étape, pourquoi pas aller chercher quelque chose d'intéressant, au moins se montrer, et pourquoi pas jouer la gagne. Mais encore une fois, quand Tadej Pogacar, le boss de ce peloton, décide de mettre en route, et bien à un moment donné il avait même 5 équipiers avec lui qui roulaient en file indienne. Thomas Coignac, peut-être une réaction ou pas sur la ligne avec les coureurs qui arrivent et qui passent probablement devant vous, notamment peut-être d'autres Français.
1: Oui, exactement. Je me rapproche notamment d'Alex Baudin, qui va prendre le maillot à poids ce soir. Alex Baudin, après avoir fait une grande partie de la journée en tête, et qui là a un grand sourire, félicité par Raúl García Pierna, qui était dans l'échappée avec lui, l'Espagnol. Alex Baudin qui est en train de filer vers le protocole pour recevoir tout à l'heure son maillot de meilleur grimpeur, Bruno.
0: Avec Tadej Pogacar, le visage forcément radieux, il s'empare du maillot jaune dès la 3e étape de ce Tour de France là, et il l'avait probablement coché. On ne pensait pas à lui, qui n'avait pas trop aimé la longueur du protocole, porter le maillot jaune si longtemps la saison dernière, et toutes les obligations qui en découlent derrière. Et finalement, on a vraiment l'impression qu'il ne souhaite pas le voir, ce maillot jaune, sur les épaules de son principal concurrent Jonas Vingegaard. Il lui chippe dès la 3e étape, alors que le Danois le porter depuis le contre-la-montre par équipe terminé à Montjuïc, à Barcelone samedi. Et Tadej Pogacar est finalement de nouveau en tête de ce Tour de France avant la 4e étape demain, qui amènera les principaux concurrents de ce peloton de Carcassonne à Foix. Cette fois-ci, elle sera 100% française, cette étape. Mais on le sent très frais, Tadej Pogacar, après cet effort brutal. Oui, il a roulé dans les roues de ses équipiers pendant 196 kilomètres quasiment, et on l'a vu débouler à 200 mètres de la ligne pour finalement venir cueillir sa victoire d'étape, la première sur ce Tour 2026, et endosser le maillot jaune après cette 3e étape qui se termine ici aux angles, partie de Granollers en Espagne.
2: Merci beaucoup Nicolas. Merci beaucoup Bruno Blanza. Merci beaucoup Bruno. Pardon, on va y arriver. Le journal du Tour, c'est à retrouver tout à l'heure 18h30.
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2: Kevin Gazot, vous êtes en compagnie de François Dubernard et Julia Jacquet des offices de tourisme du Pays Sostranien et de Creuse Confluence pour quelques idées de sortie.
4: Bonjour Françoise. Alors si vous cherchez une idée de sortie conviviale cette semaine, eh bien direction donc la Souterraine avec cet événement, hein, ce marché des producteurs le mercredi 8 juillet pour commencer de 18h à 23h, je vais y arriver. Vous venez donc nous parler des marchés de producteurs de pays, ils reviennent tout l'été, mais qu'est-ce qui fait leur succès, Françoise ?
5: Alors ce qui fait leur succès, c'est la qualité des producteurs en fait, leur accueil, franchement c'est très très sympa. Et puis, bien sûr, le concert qui va avec.
4: Exactement. Le concert de qui, ce mercredi ?
5: Cette semaine, on aura Vasta Project. Donc, apparemment, ce sont des musiciens à cordes et ça devrait être assez sympa.
4: Ça sera sympa même. Ça sera très sympa. Et puis, il y aura aussi la crypte.
5: Voilà. Les mercredis soirs, en fait, l'ouverture de la crypte est repoussée jusqu'à 20h de façon à ce qu'on puisse mixer un peu de patrimoine et un peu de culture populaire, je dirais. Voilà, et gourmandise, bien sûr, oui.
4: Rendez-vous donc à la Souterraine dès ce mercredi 8 juillet de 18h à 23h pour ce marché des producteurs avec un concert. Et puis après, c'est tous les mercredis en juillet et en août. Merci beaucoup, Françoise Dubernard.
5: Merci à vous, bonne journée à tout le monde.
4: À vous aussi. Et puis là, cette fois-ci, on va ailleurs, hein, en Creuse. On reste dans les idées sorties estivales avec une activité qui devrait plaire aux amateurs de Grand Air. Julia Jacquet, bonjour.
6: Bonjour.
4: Avec l'office de tourisme Creuse Confluence, jeudi matin, vous nous proposez une sortie à vélo au départ de Gouzon. À qui s'adresse cette balade ?
6: Oui, exactement. Donc, c'est une sortie qui s'adresse à tous parce que ça va être un parcours qui va être assez facile, de 15 à 20 km avec le CCME Mansa Evo.
4: Alors, le parcours, il permet de découvrir le territoire. Qu'est-ce qu'on va pouvoir voir sur ce parcours ?
6: Oui, exactement. Donc, on va faire un passage aussi à l'étang des Landes où il y aura une visite guidée avec quelqu'un de la réserve à vélo. Donc voilà, ça peut être sympa à faire.
4: Donc c'est pas juste une sortie sportive, hein.
6: Non, exactement. Ça fait découvrir le territoire.
4: Est-ce qu'il faut venir avec son propre vélo ?
6: Alors on peut venir avec son propre vélo ou sinon après le CCME pourra en prêter, il n'y a pas de souci.
4: Cette sortie est proposée donc ce jeudi 9 juillet à 10h au départ de l'Office de Tourisme de Gouzon. Une réservation est demandée avant la veille de la balade. Merci beaucoup Julia Jacquet.
6: Merci.
2: Merci beaucoup Kevin, merci à nos intervenantes qui nous ont donné des idées de sortie. Il y en aura d'autres à découvrir dès demain matin, ça sera à partir de 9h10 sur votre radio ici Creuse. Dans un instant, on va vous proposer

0: Un titre incontournable de Daniel Balavoine à l'instant sur votre radio locale ici Creuse. Aimer est plus fort que d'être aimé.
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0: Vous souhaitez effectuer des travaux de rénovation énergétique, vous avez un projet de réhabilitation dans votre habitat, vous avez envie de changer vos portes et fenêtres pour de l'isolation, alors venez vous renseigner à l'espace conseil France Rénov' ce jeudi 9 juillet, quai des services à Boussac et rue d'Alcantara à Gouzon. Des conseillers répondront toute la journée à toutes vos questions et vous aideront dans la constitution des dossiers. Vos enfants ou petits-enfants sont en vacances, l'occasion est parfaite pour les amener à la ludothèque de Guéret, avenue de Fayolle de 9h à midi et à Courtille de 14h à 18h30. Jusqu'au 31 juillet, tous les jours sauf le mercredi, des temps de jeux, d'éveil, d'activités manuelles. Et les mercredis, rendez-vous pour des grands jeux en famille et c'est gratuit. Ce mercredi par exemple, préparez-vous pour un grand rallye photo. C'est à partir de 14h, le rendez-vous se fait à l'espace Fayolle. Toutes les informations sont à retrouver sur le site ville-guéret.fr.
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0: Soyez les bienvenus si vous venez nous rejoindre, c'est l'après-midi ici Creuse avec de la musique, comme s'il en pleuvait, alors que non, il pleut pas, il y a du soleil. De la musique donc, avec ce titre, The Kinks, Everybody's Changing, maintenant sur votre radio ici Creuse.

0: Le groupe Kin à l'instant sur votre radio ici Creuse.
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0: C'est votre jeu de l'été, un jeu simple, rapide, mais qui peut vous faire gagner beaucoup. Bonjour Pascal.
3: Bonjour.
0: Comment allez-vous Pascal?
3: Très bien.
0: Parfait. Vous êtes à l'ombre, vous êtes dans votre atelier, vous étiez en train de bricoler et vous avez dit tiens, j'aimerais bien bouger. Heureusement, ici Creuse va nous proposer deux destinations Creuse. Ça va être sympa comme tout. Vous nous appelez de Bourg-et-Neuf, c'est ça?
3: De Bourg-et-Neuf, oui, il fait très chaud.
0: Ouais, ben. Je vous rassure, c'est partout pareil. Et alors demain, 35 degrés annoncés. Hein.
3: Alors hier, j'étais à Vassivière, il faisait très bon par contre.
0: Ah mais ça oui, mais Vassivière, c'est l'écrin de verdure, c'est normal. Vous avez fait quoi à Vassivière?
3: Ah ben j'étais me baigner.
0: Eh ben bien sûr, sur la plage de Brossa, c'est ça?
3: Oui, de Brossa, j'ai fait un petit pique-nique avec ma femme. On était allongés sous un petit sapin et c'était nickel.
0: Pascal, il sait parler aux femmes. Il sait être romantique.
3: Voilà, voilà.
0: Bon, parfait, on va jouer. Allez, c'est bien le principe très simple. Je vous donne deux destinations. Vous me dites laquelle vous préférez. On monte dans la voiture et puis on voit si on arrive à destination. D'accord?
3: D'accord.
0: Alors, je vous propose, mon cher Pascal, soit d'aller nager à Courtille, à Guéret. Sachez que la baignade est surveillée jusqu'à 19h aujourd'hui. Et en plus, il y a plein d'activités à faire sur l'étang, notamment du pédalo. Ça peut être très sympa. Ou alors, je vous propose d'aller à Fraisselines, car ce soir, il y a un marché à la parquetterie de Fraisselines, un marché dînatoire avec artisans locaux et un concert à partir de 20h. Qu'est-ce que vous préférez?
3: Eh bien, on va aller à Fraisselines.
0: Allez à Fraisselines pour le marché dînatoire. Très simple. Alors, hop.
4: Veuillez en voiture. Votre destination.
0: Fraisselines.
4: Destination enregistrée.
0: Ça va, ça roule. Ah, tranquille.
4: Hey ! Bravo ! Vous êtes arrivé à destination.
5: Ah bah, nous avons notre champion !
0: Ouais ! Eh, c'était pas très loin, Fraisselines, vous avez raison. Hop, on est monté dans la voiture et on est arrivé sans encombre. Résultat, vous repartez avec des cadeaux ici Creuse. Eh, c'est pas mal ça !
3: Ben, c'est super.
0: Oui, d'accord. J'avais l'impression que ça vous faisait ni chaud ni, chaud, ni froid. Mais si, ça vous fait plaisir, puisque voici les cadeaux que l'on vous offre. Carrément, le sac à dos connecté, le sac à dos idéal pour faire les pique-niques. Mais bien sûr, c'est indispensable. Le chapeau, quand vous allez faire un pique-nique, histoire de faire la petite sieste, là, le petit chapeau qui va bien, hop, comme ça, vous serez tranquille dans l'herbe. Et puis, histoire de rendre la chose un peu plus intéressante, vous avez gagné également deux invitations pour aller voir la maison du tapissier qui se trouve à Aubusson.
3: Ah oui, ben j'ai jamais été.
0: Eh ben voilà, c'est l'occasion.
3: Voilà.
0: Et ça, grâce à ici Creuse. Et elle commence pas bien ses vacances quand même.
3: Ah, c'est super les vacances.
0: Mais
3: moi, je suis en grande vacances.
0: Eh ben écoutez, profitez de vos grandes vacances dans les petites vacances pour profiter, pour bouger en Creuse. Merci beaucoup en tout cas, Pascal, ça a été un vrai plaisir de vous avoir. Je vais vous souhaiter de grandes bonnes vacances et puis de petites bonnes vacances aussi. Et puis à très bientôt sur l'antenne d'ici Creuse, d'accord?
3: Eh bien, je remercie ici Creuse et puis toute l'équipe. Continuez comme ça, ça va, tout va bien.
0: Eh bien, écoutez, ça nous fait plaisir. Merci beaucoup, Pascal. À très bientôt. Voici Marine, escroc.

0: La bande à Benoît à l'instant avec le groupe U2 With or Without You.
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0: Michel Berger, Zazie, c'est la musique qui arrive très vite sur votre radio locale. Et puis à 18h, un nouveau point sur l'info.
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0: La musique de Lola Young à l'instant sur votre radio avec ce titre Messi. À suivre dans la prochaine demi-heure, notre bricoleur maison, il va nous rejoindre pour nous proposer un tuto facile et rapide. Léonard nous expliquera comment faire un peu de déco avec un sol en terre cuite. Des pommettes, ça peut être très sympa dans une maison de campagne. Le tuto de Léo, c'est à retrouver sur votre radio locale ici Creuse. Et puis côté musique, il y a du beau monde qui se bouscule au portillon, notamment Mylène Farmer, UB40 ou encore Gérard Blanc sur votre radio.
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0: Vous écoutez la première radio en Creuse, il est 18h. Il est temps de retrouver Laura Dulieu pour les infos.
2: Delphine Jubilard a bien été tuée par son mari lors d'une énième dispute conjugale en 2020 à Cagnac-les-Mines. C'est ce qui ressort des aveux de Cédric Jubilard, écrit dans une lettre envoyée à son avocat. Patrick Norkowski, maire de Cagnac-les-Mines, lui, reste prudent.
3: Bon, je reste très prudent quand même par rapport à ce qui a été dit. Donc, je sais que des aveux vont être faits devant le juge. Et je pense que bon, il faut attendre et être prudent par rapport à ce qui va être dit devant le juge. Parce que il y a tellement eu, si vous voulez, de rebondissements dans cette affaire que je préfère rester encore prudent. Alors, on souhaite bien évidemment un dénouement à l'histoire, hein, ça c'est clair. Savoir déjà, où se trouve le corps de Delphine Jubilard. Parce que bon, c'est vrai qu'on a cherché pendant quelques mois. C'est vrai que bon, par rapport à ça, on est frustré de ne pas avoir trouvé le corps de Delphine, hein, ça c'est sûr. Ce dénouement, de savoir où elle est exactement, c'est sûr que ça va être un soulagement pour la famille, bien sûr. Le plus important, c'est la famille, ils vont pouvoir faire le deuil.
2: Et de son côté, la cour d'appel de Toulouse dit n'avoir été informée de ses aveux que par la presse. C'est l'un des nombreux effets de l'affaire Liana. Le nombre de violences sexuelles enregistrées par le ministère de l'Intérieur explose, plus 77% pour le seul mois de juin, hausse directement liée à l'affaire Liana et notamment aux consignes données par le ministre de la Justice aux juridictions, Margot Steve.
4: Oui, cette obligation de faire un état des lieux des procédures en cours sur les violences sexuelles sur mineurs, les juridictions ont jusqu'à la mi-juillet pour passer en revue pas moins de 88 000 plaintes. Résultat, beaucoup d'affaires restées dans les placards refont surface et sont enregistrées ces dernières semaines, d'où cette hausse impressionnante constatée par le service statistique du ministère de l'Intérieur. Plus 77%, soit plus de 20 000 affaires de violences sexuelles enregistrées le mois dernier. Et puis, il y a sans doute aussi un effet de la médiatisation très forte de l'affaire Liana, ce qui a pu conduire, selon le service statistique, certaines victimes de faits similaires à déposer plainte alors qu'elles ne l'avaient jamais fait jusque-là. Cette hausse ne concerne donc pas des faits récents. D'ailleurs, seul un quart des dossiers de violences sexuelles enregistrés le mois dernier concerne des faits commis en juin. Trois quarts correspondent à des affaires plus anciennes exhumées ces derniers jours.
2: Margot Steve, plusieurs incendies toujours en cours dans le sud de la France, dans les Pyrénées-Orientales, où plus de 4600 hectares ont brûlé. Dans la Drôme, l'incendie à Die n'est toujours pas maîtrisé et progresse toujours. Les flammes ont parcouru 500 hectares. Face au risque d'incendie, plusieurs communes annulent les feux d'artifice prévus d'ici le 14 juillet. Météo France alerte sur le risque très élevé de feux de forêt en Essonne, dans les Deux-Sèvres et le Vaucluse. Tout ça alors que cette nouvelle canicule s'étend en France. 61 départements seront demain en vigilance orange contre 16 aujourd'hui, des Pyrénées-Atlantiques à l'Île-de-France en passant par le Finistère. Donald Trump confirme avoir demandé à la FIFA de revoir le carton rouge du joueur américain Foralyn Balogun en plein mondial de foot. Une intervention qui fait bondir le foot européen. La FIFA franchit une ligne rouge, dit l'UEFA, et les États-Unis qui affrontent la Belgique en 8e de finale la nuit prochaine, juste après cet autre 8e. Le choc Espagne-Portugal à Dallas ce soir. De quoi faire un peu trembler les supporters espagnols de la Roja, moins dominatrice que prévu. Ceux que vous avez croisés au Texas, Nicolas Perronet, espère que le réveil de leur équipe a enfin sonné.
5: L'ambiance saloon et western dans les rues de Fort Worth semble donner des ailes à Gonzalo. Ce madrilène attend de pied ferme le duel texan entre voisins à quelques kilomètres d'ici.
6: On va gagner, je suis optimiste. Si on va gagner les mondiaux, c'est nécessaire qu'on élève le niveau.
5: Car comme lui, Manu, le Barcelonais, est persuadé que l'Espagne en a sous le pied. Arrivé aux États-Unis, grand favori, les champions d'Europe n'ont pourtant pas montré grand-chose jusqu'à présent.
7: Ce sera un match difficile et c'est du 50-50. La vérité, c'est qu'on n'a pas bien joué jusqu'à maintenant. J'en attendais plus et c'est maintenant que les choses sérieuses commencent, même si je pense que la France, honnêtement, est la grande favorite.
5: En regardant sortir les chevaux du parc à bestiaux, Samir ne peut qu'acquiescer. Un Français dans le Texas, heureux détenteur d'un billet pour l'un des matchs les plus attendus du mondial.
8: La rencontre entre l'Espagne de Lamine Yamal et le Portugal de Cristiano Ronaldo, il y a un choc des générations. Et ça, c'est extraordinaire. On vit ça qu'une fois dans notre vie.
5: Et pour Cristiano Ronaldo, justement, ce sera peut-être la dernière. L'icône éternelle du Portugal a confirmé hier qu'il dira adieu en cas de défaite à la Coupe du Monde.
2: Nicolas Perronnet, un mot en fin du Tour de France. Vous l'avez suivi en direct sur votre radio ici. La victoire de Tadej Pogacar sur cette troisième étape. La première arrivée en France à la station des Angles dans les Pyrénées-Orientales. Le Slovène prend au passage le maillot jaune devant Jonas Vingegaard. Demain, direction Foix au départ de Carcassonne pour la quatrième étape sous des températures caniculaires.
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0: Côté sur votre météo, il fait chaud en Creuse. Le département est en vigilance orange canicule à partir de demain. Pour l'instant, pas un seul nuage dans le ciel et des températures qui flirtent avec les 35 degrés. Il fait actuellement 30 degrés à la Courtine, 33 degrés à Évaux, 35 à Boussac. Votre soirée en Creuse s'annonce sans l'ombre d'un nuage. En ce qui concerne la nuit, pareil, elle sera bien étoilée. Les températures entre 14 et 20 degrés. Demain, dès votre réveil, le soleil va briller. On attend entre 28 et 32 degrés le matin et jusqu'à 37 degrés au plus fort de la journée. 37 degrés, ça sera pour Aubusson, Guéret, Boussac et La Souterraine.
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0: J'espère que tout va bien, ici Creuse vous accompagne où que vous soyez, à la maison, au travail ou encore en voiture. Et d'ailleurs, si vous devez prendre la route demain, vous n'oubliez pas de faire des haltes fréquentes et surtout la petite bouteille d'eau qui va bien. Une autre histoire, c'est la musique qu'on écoute maintenant sur votre radio locale, ici Creuse.

0: Gérard Blanc avec une autre histoire.
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0: Un sol en terre cuite, c'est bien ou pas bien? Est-ce que ça fait vraiment bien dans une maison de campagne par exemple? Est-ce que c'est facile à poser? Autant de questions qu'on va poser à notre spécialiste du bricolage. Léonard vient nous rejoindre juste après le tout nouveau titre de Mylène Farmer. C'est à qui le tour sur votre radio?

0: Le tout nouveau titre de Mylène Farmer, c'est à qui le tour?
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0: Notre spécialiste brico-déco, Léonard, est autour de la table de ici pour nous distiller ses bons conseils. Aujourd'hui, Léonard, un peu de déco en vue, puisque vous allez nous expliquer les avantages d'un sol en terre cuite.
2: Voilà quelque chose de très intéressant au niveau esthétique, surtout dans les maisons anciennes où on va pouvoir retrouver un cachet assez chaleureux. Le sol en terre cuite, il avait un peu perdu de sa notoriété ces dernières années au profit des carrelages qui imitent différents matériaux. Et c'est vrai que son charme rustique et ses nuances profondes, ça a séduit beaucoup de créations de maisons anciennes et rustiques. Mais aujourd'hui, eh bien, ce sol peut s'adapter parfaitement à des intérieurs beaucoup plus contemporains en apportant une note assez chaude à l'intérieur. Le sol en terre cuite, ça fait partie de la famille des carrelages. Ça se compose d'un mélange de sable et d'argile qui ensuite cuit aux alentours de 900 degrés pour qu'il devienne une matière solide. Le sol en terre cuite, il peut bien entendu rester brut ou bien la terre cuite peut également subir un émaillage pour lui donner un rendu final plus lisse. Alors c'est vrai que la terre cuite émaillée, par exemple, eh bien, ce sera plus facile d'entretien. Gros avantage également des sols en terre cuite, c'est que vous avez une variété de teintes qui va du beige à l'ocre, en passant par le rouge et le brun, qui vont vous permettre de faire des nuances, par exemple, dans la même gamme de carrelage, eh bien, vous allez pouvoir faire un panachage de couleurs, si ça vous intéresse, faire des frises, pourquoi pas, avec des couleurs différentes ou faire des motifs.
0: Alors, ça peut être très sympa dans une cuisine ou dans une salle à manger, effectivement. Léonard, ça se pose comment, ces dalles en terre cuite?
2: Eh bien, ça se pose comme un carrelage traditionnel, si vous le souhaitez, c'est-à-dire que ça peut se poser collé. Comment on fait pour le poser? C'est pas très compliqué, on va préparer sur notre chape le traçage de notre pose, c'est-à-dire, en règle générale, on fait des diagonales dans la pièce et on commence toujours à poser nos carreaux par le milieu de la pièce, de façon à finir sur les côtés par des carreaux que l'on aura coupés. Pour cela, bien entendu, on utilise de la colle spécifique, type colle à carrelage. On enduit tout d'abord le sol avec les raclettes crantées, ensuite le dos de notre carreau de terre cuite et on applique cela avec un maillet. Ensuite, il n'y aura plus qu'à attendre 24 heures pour pouvoir faire les joints. Les joints, bien sûr, spécifiques pour les terres cuites. Si c'est de la terre cuite qui n'est pas émaillée, attention, il vous faudra protéger les carreaux de façon à pas laisser de joints sur le carrelage qui est une matière plutôt poreuse. Pour l'entretien, on va utiliser tout d'abord du savon gras, des cires liquides au quotidien avec une eau savonneuse pour bien le nettoyer. Et puis, de temps en temps, eh bien, pour redonner de la brillance à nos tomettes en terre cuite, on peut utiliser de l'huile de lin qui est également un excellent hydrofuge et qui empêcheront les carreaux de boire toutes les saletés. Voilà donc pour notre sol en terre cuite. Bon courage à toutes et à tous et à très bientôt pour de nouvelles aventures de bricolage.
0: Merci beaucoup Léonard, on vous retrouve à tout moment sur notre site ici.fr, sur l'application ici, et on vous retrouve bien sûr dès demain à partir de 18h10 pour d'autres conseils, d'autres tutos très faciles de brico-déco.

0: Le Compéné commence avec vacances, j'oublie tout, c'est vrai que c'est peut-être les vacances pour vous. Sachez que ICI est là pour vous accompagner. Si vous rencontrez le moindre souci, il suffit simplement de nous envoyer un vocal, notamment par WhatsApp au 05 55 52 37 38. On fait la route ensemble. À 18h30, le journal du Tour de France avec Gilda Mingui. Gilda qui reviendra sur cette troisième étape qui a rallié l'Espagne à la France. Une étape qui a été un peu particulière avec notamment cette interdiction de public à l'arrivée. Le journal du Tour à 18h30, c'est sur votre radio locale ici, la radio du Tour. Et d'ici là, Shakira pour Dai Dai, la musique de la Coupe du Monde 2026. Et c'est juste après cette courte pause.
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0: Bomba Shakira, c'était Dai Dai et Vincent sur votre radio ici Creuse. Il est 18h30, il est temps de retrouver le journal du tour par Gilles Lamingui.
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2: Il est incontestablement le plus fort, Tadej Pogacar, vainqueur aux Angles de la troisième étape du Tour de France. 22e victoire sur la grande boucle pour l'ogre slovène. La 21e, c'était à Peyragudes, déjà dans les Pyrénées l'an dernier. Bruno Blanza, vous avez suivi cette troisième étape pour ici. Racontez-nous ce final avec cette dernière montée dans la station des Angles.
3: C'est à 200 mètres de la ligne d'arrivée qu'il a vraiment fourni son effort. Pogacar, il était emmené par celui à qui il a laissé la victoire hier, hein, son équipier Del Toro, et c'était à ce moment-là vraiment qu'il décolle, qu'il part seul, hein, véritablement personne n'arrive à suivre derrière. Vingegaard est rapidement lâché, et puis il y a également Paul Sexas dans le coup. Il termine assez facilement, d'ailleurs c'est ça qui est impressionnant chez Pogacar, en regardant et en jetant un œil dans le rétroviseur, il termine avec 2 secondes d'avance sur Vingegaard, le trio Vingegaard avec Carapaz et avec Paul Sexas. Énorme, facile, c'est ça qui est dingue chez Pogacar, qui marque vraiment les esprits, plus qu'au classement, surtout mentalement, auprès de ses adversaires cet après-midi.
2: Et Tadej Pogacar qui fait coup double, hein, puisqu'il s'empare du maillot jaune de leader pour cette première étape avec une arrivée au sommet. On attendait de voir où se situait Paul Sexas. Eh bien, le jeune Français termine 4e dans le même temps que Vingegaard et Carapaz. Une bonne journée pour le Lyonnais.
4: C'était mieux qu'hier, pas eu de problème aujourd'hui. L'équipe a fait un très gros boulot pour me placer et pour me mettre dans les meilleures conditions. Et voilà, dans la montée, j'étais plutôt bien. Il m'en a manqué un peu pour accrocher les meilleurs. Voilà, quatrième, c'est déjà bien.
5: Ouais, justement, en termes de sensations, au niveau du feeling, vous êtes content ?
4: Ah, je suis content. C'est un bel effort pour bien commencer le tour. Là, maintenant, je me sens bien et je suis content de la journée.
2: Cette troisième étape est l'arrivée du tour sur le territoire français, sans public sur les 40 derniers kilomètres. C'est aussi la belle journée à l'avant de la course de plusieurs coureurs français, Clément Brazafonso, Joris Delbove, son équipier Matteo Vercher, repris à 26 kilomètres de l'arrivée, Nicolas Prudhomme, équipier de Paul Sexas, et puis Alex Baudin, le dernier à rendre les armes dans cette échappée composée de 18 coureurs, le coureur d'Albertville, repris par le peloton, lui en toute fin d'étape. L'autre consolation, le maillot à poids de meilleur grimpeur pour Alex Baudin.
6: C'était pas l'objectif premier, le maillot à poids. C'était, je pense qu'il y avait moyen d'aller chercher le maillot jaune aujourd'hui, mais j'ai existé pendant un petit moment à l'avant. Après, voilà, ils m'ont repris, donc j'ai tout donné, j'ai essayé. Il y a quand même une petite récompense avec ce maillot à poids, donc je suis content. C'est super cool, hein, quand je repense à quand je regardais le tour quand j'étais petit, ce maillot, il faisait. C'était le deuxième maillot après le maillot jaune qui faisait vraiment rêver, donc je suis super content de l'avoir.
2: Et le coureur de 25 ans dispute son deuxième Tour de France. On fait le point sur les classements de cette troisième étape avec le top 5 de cette étape remportée par Tadej Pogacar devant Jonas Vingegaard, Richard Carapaz, Paul Sexas et Tobias Johannessen au classement général. Pogacar leader, mais les écarts sont faibles, hein, c'est le moins que l'on puisse dire, Bruno.
3: Jonas Vingegaard, ils sont exactement dans le même temps, c'est assez rare, mais du coup Pogacar, grâce à ses meilleures places sur les trois premières étapes et notamment hier également, enfile le maillot jaune. Il y a déjà un petit écart ensuite avec un trio, Evenepoel, Del Toro, Ayuso, qui se tiennent autour de 23-24 secondes, et Paul Sexas, il faut le noter, sixième de ce classement général, le jeune français de 19 ans de l'équipe Decathlon CMA CGM, qui a fait une belle montée aujourd'hui, on vient de entendre, pas trop de regrets pour lui, à 48 secondes. À noter également dans le top 10, même le top 8, un autre Français, Lenny Martinez de la Bahreïn, qui se retrouve à 1 minute 09.
2: Et maillot à poids, on l'a dit, sur les épaules du Français Alex Baudin, et puis le classement du maillot vert dominé par Tadej Pogacar, mais c'est Jonas Vingegaard demain qui portera ce maillot du classement par points. Demain, justement, la quatrième étape, direction le département de l'Aude, avec la traversée du pays Qatar, 192 kilomètres au programme. Entre Carcassonne et Foix en Ariège, de beaux paysages, promet le patron du Tour, Christian Prudhomme.
7: Ça va être une étape magnifique, ça va être une étape rude pour les coureurs, une étape faite pour les baroudeurs, les sprinteurs attendront encore un peu, du département de l'Aude, donc de Carcassonne, patrimoine mondial de l'humanité avec sa célèbre cité, jusqu'à Foix et son magnifique château, en passant par des terrains variés, diverses ascensions, des routes qui rendent mal, comme on dit dans le jargon cycliste souvent, et puis une très belle ascension vers Montségur, qui est une ascension redoutable aussi pour les coureurs.
2: Une étape pour baroudeurs donc demain, avec des températures caniculaire, ce sera à vivre sur votre radio ici à partir de 13h30.
0: Merci beaucoup Gilda, on vous retrouve bien sûr dès demain pour ce journal du Tour, et puis en suivre la quatrième étape, ça se passe à partir de 13h30, toutes les demi-heures sur votre radio locale ici Creuse.
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8: Pour la pratique d'un sport durable et solidaire, le comité départemental olympique et sportif de la Creuse propose Sport en boucle, une ressourcerie sportive. Le principe de cette ressourcerie est de récupérer du matériel sportif auprès des clubs, comités, écoles et particuliers pour le trier, le réparer et le revaloriser. Une fois collecté, ces équipements seront mis à disposition auprès des structures et des particuliers. Alors si vous êtes un club de sport ou un comité avec du matériel en trop, n'hésitez pas à contacter le comité olympique creusois. Les coordonnées vous attendent au standard d'ici Creuse. Vous pensiez tout connaître de la commune creusoise d'Auzance, alors pour percer les derniers mystères de cette commune, rendez-vous sur votre smartphone. La commune vient de lancer cette saison une appli qui vous permettra de découvrir un parcours interactif unique avec des reconstitutions 3D bluffantes. Une appli pour une visite en famille. Alors rendez-vous à l'office de tourisme Marché Combrailles pour obtenir un livret pour les plus petits et pour avoir plus d'infos. Pour télécharger l'appli Auzance, rendez-vous sur Google Play.
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0: Soyez les bienvenus si vous venez nous rejoindre. C'est lundi aujourd'hui. Pour certains, ce sont les vacances. Pour d'autres, c'est les vacances à vie. Ça s'appelle la retraite. Et pour d'autres, c'est le moment de se détendre avec le groupe Earth, Wind & Fire. Voici Boogie Wonderland et ça se passe sur votre radio locale ici Creuse.

0: 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Enfin, j'ai dit le grand, non, 1m70. 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En attendant, il est temps de regarder la télévision en compagnie de vous, Johan Rock. Et vous nous allez nous amener dans les coulisses d'un des plus grands festivals de l'été à qui la chaîne Novo 19 consacre un documentaire ce soir.
1: Aujourd'hui, direction le Finistère, dans la commune de Carré, pour y découvrir les backstage du Festival des Vieilles Charrues.
2: Au premier son, la prairie de Quérampuil est traversée par un même frisson. Le rap, comme l'électro, inonde les scènes des Vieilles Charrues, transportant le public dans une communion débridée.
1: Ce soir, la petite dernière de la TNT nous montre l'envers du décor d'un événement dont habituellement on ne voit que les artistes qui s'y produisent. Alors, des festivals l'été en France, c'est pas ce qui manque. Pourquoi celui-ci précisément, Rodolphe Guignard, directeur des contenus de Novo 19, nous explique pourquoi il a choisi de raconter celui-ci en particulier.
3: La promesse, c'est vraiment au cœur de l'événement. C'est-à-dire que nous, les grands événements populaires comme les Vieilles Charrues, que le téléspectateur connaît de nom, mais c'est pas forcément ce qui se passe derrière. C'est-à-dire qu'on a toujours le côté pile. Ce qu'on souhaite, c'est montrer tout le côté face. C'est aussi mettre en avant un territoire. Donc, c'est dans un tout petit village de 7000 habitants. Et puis, tout d'un coup, pendant 3 jours, ça passe de 7000 à 300 000.
1: Un documentaire qui donne aussi la parole aux bénévoles, au nombre de 7000 pendant l'été. C'est grâce à eux qu'aujourd'hui, les Vieilles Charrues continuent d'exister. Un fonctionnement interne dont ne s'est toujours pas remis, semble-t-il, le directeur de la chaîne qui lui consacre une soirée spéciale.
3: Ce que je trouve dingue dans ce genre d'événement, c'est qu'il y a une espèce de magie qui se met en forme. C'est comme si on appuyait sur un bouton et tout d'un coup, en fait, tout est parfaitement huilé. Chacun des protagonistes sait exactement ce qu'il doit faire à tel moment, etc., etc. Donc c'est une organisation qui est millimétrée, hein. C'est un boulot de fou. Mais il y a un côté un peu dingue, un peu magique. C'est-à-dire que dès que les portes s'ouvrent du festival, tout marche. Moi, ce que je trouve dingue, c'est de se dire « Ah ouais, il se passe ça derrière !»
1: La petite nouvelle de la TNT qui fêtera ses 1 an à la rentrée prochaine et qui tente de se démarquer de la concurrence en proposant des documentaires originaux, comme c'est le cas encore ce soir. J'en ai profité d'ailleurs pour demander à son directeur ce qui faisait la patte des docus de Novo 19.
3: On est sur du ludique, du pédagogique très accessible. Nous, on prend vraiment le téléspectateur par la main sur des sujets très très grand public. On laisse le téléspectateur se faire sa propre idée, sa propre opinion. Et en revanche, on a ce côté effectivement visuellement assez fort, puisqu'on est quand même sur le canal 19, un canal qui est assez éloigné, les gens ne nous connaissent pas encore. Donc du coup, il faut quand même qu'en termes de rythme et aussi visuellement, on soit quand même au rendez-vous.
1: Alors serez-vous au rendez-vous ce soir au cœur de l'événement spécial Vieilles Charrues? C'est à 21h10 sur Novo 19.
0: Merci beaucoup Johan, on vous retrouve demain, vous nous parlerez des coulisses du Tour de France. 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

0: dans les années 80, Jean-Pierre Madère arrivait à marcher en mettant un pied devant l'autre.
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0: Chaque jour de l'été, Ici Creuse vous propose une sélection de livres à dévorer, de belles histoires à découvrir. Ce lundi, Christophe Besson a rencontré la sœur d'Isabelle Huppert, Caroline Huppert. Elle vient de sortir une histoire cachée aux éditions Mercure de France.
2: L'honneur d'avoir à nos côtés Caroline Huppert. Bonjour Caroline.
3: Bonjour.
2: Alors, votre titre, le titre de votre ouvrage, il laisse aucune place au doute. Hein. C'est une histoire cachée au Mercure de France. Une histoire cachée, c'est celle de votre famille, de vos parents.
3: Exactement.
2: Et c'est votre premier roman ?
3: C'est mon premier roman, tout à fait.
2: Et c'est l'histoire qui a fait en sorte que vous aviez envie de l'écrire, l'histoire de vos parents ?
3: Oui, alors c'est venu en plusieurs étapes. Écrire un livre, c'est toute une entreprise. On ne se décide pas en un jour et on ne l'écrit pas en un jour non plus, d'ailleurs. Donc, il a fallu que j'ai accès à certains documents et puis j'ai eu certaines révélations assez tardives dans ma vie, surtout de la part de mon père, pour avoir envie d'entreprendre ce livre. Mais c'était aussi un désir partagé par mon père. En fait, mon père, tard dans sa vie, il avait, je crois, 83 ans, il m'a livré plusieurs journées d'interview avec le désir d'en faire un livre avec moi. Pendant la période du Covid, j'ai retrouvé les enregistrements que j'avais faits avec mon père. Et là, je me suis dit que tout de même, c'est dommage de ne pas le partager. Il faut que je me mette au travail. Et puis, est arrivé un autre événement. Ma fille a retrouvé tout à fait par hasard une correspondance de guerre. Alors que sa petite fille allait naître, sa fillette à elle. Je me suis dit, c'est quand même un signe, c'est la transmission. Au moment où ce bébé va arriver, il y a toute une correspondance méconnue qui arrive.
2: Ouais, il y a un petit truc mystique. Un peu,
3: voilà, tout à fait. Ouais.
2: Ça vous a permis, entre l'interview de votre papa et cette correspondance, de retracer vraiment leur parcours, y compris une première rupture, y compris leur retrouvaille pour fuir finalement, puisqu'il est juif.
3: Voilà, papa. C'est quand même le problème de l'histoire. C'est qu'il est juif et est très, la guerre, très catholique.
2: Et la Seconde Guerre mondiale.
3: Voilà. Et puis surtout, elle est très catholique. Elle est d'un milieu intolérant par rapport aux juifs. Et elle est chrétienne, elle a la foi, vraiment. Donc est-ce qu'une chrétienne qui a vraiment la foi, une catholique, peut épouser un juif ? Il y a un problème religieux qui se pose. Pas uniquement d'antisémitisme, c'est de foi. Et on parle de foi dans le livre.
2: Alors ce qui n'est finalement plus caché, c'est le fait qu'ils ont bravé tout ça.
3: Tout à fait, ils ont été extrêmement courageux. Ma mère, une jeune femme tout à fait intrépide. Alors justement, c'est un livre qui m'apporte aussi la connaissance des parents jeunes. Je ne les connaissais pas sous cet angle-là. Quand je les ai connus, ils avaient une cinquantaine d'années. Donc rien à voir avec ces jeunes gens incroyablement courageux, intrépides, traversant la France dans toutes les directions.
2: Se retrouver en Espagne.
3: Louer des bicyclettes pour partir à Monaco. Enfin, que des trajets invraisemblables. C'est épique, leur parcours. Et j'avais envie de le relater sous forme romanesque. Une forme qui permet de le lire facilement. Parce que ce qui m'importe aussi, c'est de transmettre. On ne sait pas de quoi l'avenir va être fait. Donc, c'est important d'avoir le passé pour mieux supporter le présent et à la limite, appréhender l'avenir d'une façon costaud.
2: Mieux se situer,
3: voilà,
2: aussi.
3: Mieux se situer.
2: Et puis le plaisir, j'imagine, aussi de restituer le parcours de ses parents et des difficultés qu'ils ont su braver.
3: Tout à fait.
2: Avec beaucoup d'amour, j'imagine.
3: Voilà.
2: Et une famille nombreuse.
3: À l'arrivée, ça s'est bien passé pour nous, puisque ils ont eu 5 enfants. Donc ça aurait pu très mal se terminer. Mais non, ça s'est bien terminé pour eux. Mais pour eux.
2: Caroline Huppert, une histoire cachée, c'est au Mercure de France. C'est à découvrir le parcours de ses parents. Ça permet de terminer une certaine émancipation, ou au contraire, reconstruire l'arbre.
3: Oui, boucher les trous dans l'arbre, ça c'est certain. Améliorer ma connaissance de la famille et du passé et la transmettre.
2: Merci.
3: Merci. Merci.
2: Belle continuation à vous.
0: Caroline Huppert, une histoire cachée donc aux éditions Mercure de France, au micro de Christophe Besson d'ici Limousin. Et ça a été enregistré lors de Lire à Limoges, édition 2026. Benjamin Biolay, c'est son tout nouveau titre et on l'écoute maintenant. Ça s'appelle Écran.

0: Benjamin Piolet, ça s'appelle Écran Total. Vu la chaleur qu'il fait et vu le soleil, oui, il en faut de l'écran total pour bien se protéger et pas avoir des problèmes de peau après.
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0: Florent Pagny avec Tue-moi, un de ses plus grands tubes à l'instant sur votre radio locale, ici Creuse.
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0: Merci de votre fidélité. Très bon début de soirée, il est 19h. Toute l'information, c'est avec vous, Laura Dulieu.
2: Le sud de la France est en proie ce soir à plusieurs incendies, et notamment dans les Pyrénées-Orientales, où 4900 hectares sont partis en fumée. 800 pompiers sont actuellement mobilisés. Le feu n'est pas fixé et continue de progresser, dit Laurent Nunez, le ministre de l'Intérieur sur place. La commune de Vinça est en cours d'évacuation. En tout, 10 000 personnes ont été évacuées à Y-sur-Tête. Elles sont invitées à ne pas rentrer. Marek Keta, vous êtes sur place, la ville s'est vidé, mais quelques personnes ont choisi de rester.
3: Ce qui frappe en arrivant à Y-sur-Tête, ce sont les rues désertes, les rideaux de fer baissés.
4: C'est un village fantôme, il n'y a plus personne, il y a tout le monde qui a des guerpilles.
3: Cédric, qu'on croise dans la rue avec sa trottinette, a lui choisi de rester, même s'il a reçu ce SMS avec une alarme.
4: On a préféré rester, voir comment ça se passait. On m'a toujours dit de partir en masse, c'est souvent des problèmes, des bouchons et tout ça, du coup, dans l'attente de savoir qu'est-ce qu'il en est, et si vraiment on sera en sécurité ou pas, quoi.
3: Toujours là, malgré le choc de la fumée dans la ville.
4: Les fumées, c'était horrible. On se promenait dehors, on pouvait même pas respirer avec les masques et tout. Donc vraiment, heureusement que c'est beaucoup de maisons qu'il y a ici. Qu'il n'y a pas excessivement de verdure dans le village en lui-même. Sinon, on aurait pu avoir beaucoup de casse.
3: Sa maison, Pedro, s'y sent bien. Il observe l'évolution de l'incendie depuis le pas de sa porte.
5: Moi, j'ai resté ici déjà. Je m'en vais pas. Non. Le problème, il est là-bas. Et ici, il a passé. Le problème, c'est la personne qui est handicapée, ou la personne qui a des problèmes respiratoires, la personne déjà à l'ancienne. Comment il va faire pour sortir de la maison?
3: Justement, on a vu les allers et retours de deux voitures du centre communal d'action sociale venues récupérer des personnes âgées à la salle de spectacle. Plusieurs habitations ont été touchées à Y-sur-Tête, mais on n'a pas encore le détail.
2: Un reportage ici, Roussillon. Dans la Drôme, l'incendie à Die n'est toujours pas maîtrisé et progresse toujours. Les flammes ont parcouru 500 hectares. En Haute-Loire, le feu qui a parcouru lui plus de 100 hectares n'est pas maîtrisé non plus selon les pompiers. Et puis dans l'Hérault, deux personnes ont été interpellées, soupçonnées de départ de feu volontaire. Plusieurs communes annulent les feux d'artifice prévus d'ici le 14 juillet. Météo France alerte sur le risque très élevé de feux de forêt en Essonne, dans les Deux-Sèvres et dans le Vaucluse. Le tout alors que la canicule s'étend. 61 départements seront demain en vigilance orange. Déjà aujourd'hui, le thermomètre a frôlé les 41 degrés dans l'Hérault ou dans les Landes. Cédric Jubilard reconnaît sa responsabilité dans la disparition de son épouse, Delphine Jubilard. Coup de théâtre à 2 mois de son procès en appel. Le mari, condamné à 30 ans de réclusion, a écrit un courrier à ses avocats. Il explique qu'il donnera les détails de la nuit du drame ainsi que le lieu où se trouve le corps. Bonsoir Clémence Fuléda.
6: Bonsoir.
2: Après ces révélations, les avocats des parties civiles sont aussi assez remontés, Clémence.
6: Oui, l'avocat des frères et sœurs de Delphine Jubilard, maître Laurent Decaune, s'agace. C'est encore Cédric Jubilard qui dicte le timing, dit-il.
7: Il arrive à un moment où il est dans une impasse, donc on ne peut pas exclure un calcul.
6: Maître Laurent Boguet, l'avocat des deux enfants du couple Jubilard, a lui aussi appris les aveux de Cédric Jubilard par voie de presse.
8: Dans la forme, l'annonce d'un changement de position prend les allures effectivement de feuilleton estival. On privilégie le recours à un organe de presse local, et puis derrière, la justice doit patiemment attendre son tour. J'aurais, pour ma part, préféré une démarche un peu plus humble.
6: Maître Laurent Boguet qui n'a pas encore prévenu Louis, 11 ans et demi, et Elia, 7 ans. Mais il le dit, ses aveux sont tous sauf un chèque en blanc. Les avocats de Cédric Jubilard, maître Pierre et Guy de Buisson, eux ont joué les chevaliers blancs en conférence de presse en début d'après-midi. On a obtenu ses aveux parce qu'on avait tissé un lien de confiance avec Cédric, parce qu'il avait besoin d'être rassuré. Ils espèrent le faire sortir de l'isolement et reporter le procès en appel prévu en septembre prochain. Procès qui pourrait être maintenu, rétorque l'avocat des frères et sœurs de Delphine.
2: Okay. Clémence Fuleda, ici Occitanie. Il n'aura fallu que 3 étapes à Dai Pogacar pour asseoir sa domination sur le Tour de France. 3e étape arrivée dans les Pyrénées-Orientales et remportée par le Slovène qui prend au passage le maillot jaune. Bonsoir Bruno Blanza.
9: Bonsoir.
2: En direct des Angles, sur la ligne d'arrivée, on assiste donc à l'ultra-domination de Pogacar et de son équipe UAE Team Emirates, Bruno.
9: Oui, il était déjà très facile hier, on s'en souvient, avec une victoire de prestige laissée à son jeune équipier mexicain Del Toro. C'était presque en souriant, encore d'une facilité déconcertante aujourd'hui. En fait, on s'en doutait, on a la confirmation, Pogacar est au-dessus, en très grande forme, comme son équipe, hein, vous l'avez souligné, qui a roulé pendant un long moment pour revenir sur les échappées. Et cela impressionne forcément dans le peloton les adversaires. Et écoutez le français Kevin Vauquelin, le normand de Net Company Ineos.
10: Il a dit au Tour de Suisse qu'il les sentait de mieux en mieux, mieux que les années précédentes. Ils ont une équipe qui est capable d'avoir plusieurs coureurs gagner des étapes, même gagner des grands tours, à l'image de Del Toro. Ouais, c'est normal en fait, je pense que ouais, ils sont forts et comme on a dit, pourquoi ils en laisseraient aux autres? Quand on est fort, autant en profiter si on est sur la bonne vague.
9: Voilà, la 22e victoire d'étape sur la grande boucle pour Pogacar, alors qu'on en est que seulement au début de son 7e Tour de France, déjà maillot jaune, dès la 3e étape. Il s'est même permis de déclarer à l'arrivée, ce n'était pas forcément le plan au début de l'étape. Vous imaginez comment psychologiquement ses adversaires peuvent percevoir cette déclaration, parce que qu'est-ce que ça va être quand il aura décidé de l'emporter dès le petit déjeuner, Tadej Pogacar, il est au-dessus.
2: Merci Bruno Blanza. Et la 4e étape donc, pour voir si cette domination continue, ce sera demain, départ Carcassonne vers Foix.
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0: Votre soirée en Creuse s'annonce sans l'ombre d'un nuage. En ce qui concerne la nuit, le mercure affiche entre 14 et 20 degrés. Demain, dès votre réveil, le soleil brillera. On attend entre 28 et 32 degrés le matin et jusqu'à 37 degrés au plus fort de la journée. 37 degrés pour Aubusson, Guéret, Boussac ou encore la Souterraine. 35 degrés à Bourganeuf. 32 degrés pour la Courtine. Allez, je vous laisse en compagnie du meilleur de la décennie 80, en compagnie de Laurent Petit-Guillaume. Et ça commence maintenant.
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11: Bonsoir à tous, on oublie l'actu du jour, les soucis du quotidien, les humeurs toxiques. On s'offre une parenthèse de légèreté, des souvenirs, des anecdotes, des bons tubes des années 80. Et ça commence comme ça.

0: Diana Ross, c'était Chain Reaction.
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0: Ah, c'est vraiment la diva de la soul music, mais aussi l'artiste au record jamais égalé. Diana Ross est la seule artiste à avoir été numéro 1 en solo, grâce à Chain Reaction en 85, mais aussi numéro 1 en duo, grâce au tube Endless Love avec Lionel Richie, numéro 1 en trio pendant son groupe Les Supremes, et en collectif avec USA for Africa, We Are the World en 85, c'est dingue, non ? Etienne Dao a le succès plus modeste, hein, mais des numéro 1, il en a connu beaucoup, notamment en 85, Tombé pour la France.
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0: le titre idéal pour l'été. Je suis sûr que vous trouverez des moments pour danser les pieds nus dans le sable, dans l'herbe fraîche. Ou au bal du 14 juillet, c'est pour bientôt. Il n'y a qu'à danser, permis au duo Raft de se faire une place au soleil, dans le top 50, numéro 2 en 87. La suite de 100% années 80, dans un instant, on va continuer à danser. Tiens, c'est du disco. Patrice Russian, Forget Me Not, juste après ça.
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0: Vous écoutez Ici Creuse, 100% années 80, ça continue dans une minute, après quelques infos.
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2: 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Des conseillers répondront toute la journée à toutes vos questions et vous aideront dans la constitution des dossiers. Vos enfants ou petits-enfants sont en vacances, l'occasion est parfaite pour les amener à la ludothèque de Guéret, avenue de Fayol de 9h à midi et à Courtille de 14h à 18h30. Jusqu'au 31 juillet, tous les jours sauf le mercredi, des temps de jeux, d'éveil, d'activités manuelles. Et les mercredis, rendez-vous pour des grands jeux en famille et c'est gratuit. Ce mercredi par exemple, préparez-vous pour un grand rallye photo. C'est à partir de 14h, le rendez-vous se fait à l'espace Fayol. 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

0: Michel Polnareff, c'était Tam Tam.
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0: Et pour la suite, j'ai choisi un titre qui, durant l'été 87, a fait danser la planète entière. Le 5 juillet 87, Samantha Fox et son nouveau titre, Nothing's Gonna Stop Me Now, entrent à la 44e place du top 50. Elle ne le quittera pas avant début septembre. Un titre calibré pour plaire grâce au trio des producteurs anglais faiseurs de tubes pour Kylie Minogue, Bananarama, Rick Astley, vous savez, Stock Aitken, Waterman. Et bien sûr, on n'oublie pas le clip et une sortie de piscine au ralenti légendaire. Samantha, c'est tout de suite.
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0: Jeanne Masse, c'était Sauvez-moi. Dans la longue liste des tubes de cette icône des années 80, n'oublions pas ce Sauvez-moi, qui fut un énorme succès et qui dénonçait les violences conjugales, un combat que Jeanne Masse continue à mener. Ce titre atteint la troisième place du top 50 en 86. Allez, bientôt 20h. Dans un instant, vous allez retrouver Émilie Mazoyer, les essentiels de Décibel. Mais avant cela, place à Dire Straits, Walk of Life, dans un instant.
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2: Bonsoir.
3: Tout va bien, bonsoir.
2: Pascal,
3: très heureux d'être là.
2: Et Benabar, bah nous aussi, on
4: j'espère
2: est contents de vous
4: pas
2: avoir.
4: J'ai fait votre lancement parce que je suis rentré avec
3: Franck. Non.
2: Non, ça faisait vivant.
4: Voilà,
2: ça faisait, les invités arrivent pile au moment du début de l'émission, ça faisait direct.
4: Ouais, ok.
2: Voilà.
3: Enfin, moi, je ne t'avais pas vu venir. Hein, c'est...
4: Ah oui, ça.
3: Comme elle a dit, je trouvais ça drôle. Bah, le duo qu'on n'a pas vu venir, c'était bien.
2: J'ai pas vu venir votre duo parce que tous les deux, chacun de votre côté, vous tracez votre route et vous avez une foultitude de tubes, on connaît par cœur. Exemple, le dîner de Benabar. Le dîner de Benabar. On s'en fout, on n'y va pas. On a qu'à se cacher sous les draps. On commandera des pizzas. Toi, la télé, et moi. Et de Pascal Obispo, on connaît Si j'existe.
4: Entre autres.
3: Oui, non, mais ça va.
4: Il y a une collection, Pascal.
3: Non, c'est pas la peine. Ah, ben voilà.
2: Pour me faire arrêter de chanter, hein.
3: C'est une chanson d'un mec très enthousiaste. Moi je suis enthousiaste.
4: Mais oui, tu l'es en ce moment.
3: Ouais. C'est vrai.
4: Bah, moi aussi. Mais on est content de sortir ce titre.
2: Racontez-moi
4: votre
2: rencontre. Oui, ça s'entend que vous êtes en tout cas content d'être ensemble ici en studio. Ça me fait plaisir. Mais racontez-moi votre rencontre à tous les deux.
3: La vraie ou la fausse? Non, la fausse.
4: La fausse.
2: Ah non, attendez, c'est-à-dire, c'est quoi? Il y a plusieurs rencontres dans la vie et en studio.
4: On s'est rencontrés sur des plateaux de télé.
3: Oui, sur des plateaux de télé, puis après je l'ai rappelé pour une émission, pour un album pour le sida. Voilà.
4: Et puis les Restos du Cœur aussi.
3: On devait participer, on s'est vu au Restos du Cœur, et puis on a déconné souvent.
4: Ça soude les Restos du Cœur, comme on passe 15 jours les uns sur les autres, ça crée des liens. Quoi.
3: On s'est aperçu que malgré notre énorme différence...
2: D'âge.
3: Ouais, d'âge.
2: Vous êtes beaucoup plus vieux, Pascal, c'est ça?
3: Ouais, beaucoup plus vieux. Oui, parce que lui, c'est un junior, lui, il commence à peine.
4: Putain, j'aimerais bien.
3: On s'est aperçu qu'on pouvait être complémentaires et pouvoir faire de bonnes choses ensemble. Et en fait, ça fait longtemps qu'on rigolait ensemble, qu'on pouvait bouffer ou se croiser, etc. Mais on n'a pas vraiment fait de musique, quelque chose de concret, nouveau, de festif, une forme de chanson dans un désespoir optimiste. En tout cas, une question, pour laquelle on n'a pas la réponse de toute façon.
4: Oui.
2: Reste-t-il du bonheur? Oui, vous n'avez pas choisi la question la plus simple.
4: Oui, carrément. Bah, d'ailleurs, elle reste
3: suspendue
4: la question. Mais il en reste. Enfin, moi, je le pense vraiment. En tout cas, c'est à nous de le créer, le bonheur. Oui.
2: Et il y a de la joie dans cette chanson, c'est sûr. Je vous propose qu'on l'écoute et après, ils vont nous raconter comment ils l'ont fabriqué. Reste-t-il du bonheur? Le duo que non, je n'avais pas vu venir. Benabar, Obispo, ici, c'est parti.

0: que vous avez trouvé la réponse à cette vaste question, reste-t-il du bonheur ? Benabar et Pascal Obispo sont avec nous ce soir en direct dans Décibel. Racontez-moi la genèse de cette chanson, messieurs. Qui a eu l'idée ? Qui a donné le premier encart ?
1: Pascal, qui fait un album que t'as fini d'ailleurs, tu continues ?
2: J'ai presque fini.
1: Il invite des copains sur des nouvelles chansons. Et il m'a proposé deux chansons. Moi, j'ai tout de suite choisi celle-là. J'ai tout de suite adoré le texte de Pierre-Dominique Burgot, qui est un super auteur. On le savait déjà, mais là, et puis ces images, là, un réfrigérateur. Moi, j'adore ces chansons-là, poétiques, avec des moments très triviaux, très terre à terre. Enfin, j'adore son coup de plume. Et on l'a enregistré le plus facilement du monde. On a été en studio chez Pascal, et puis voilà. Et puis, on s'est aperçu assez vite qu'il se passait un truc avec cette chanson. Et donc, nous voilà, parce que c'était pas du tout prédestiné à devenir un single.
2: On sait pas, en général.
1: On s'est pas posé de questions.
2: C'est pas notre spécialité. Moi, ça n'a jamais été ma spécialité. Je n'ai d'ailleurs jamais choisi aucun single des albums. En fait, l'album, c'est un album que je prépare depuis pas mal de mois.
0: Ah oui, on a parlé la dernière fois que
2: on va dire même d'année.
0: D'année, oui.
2: C'est un album qui s'appelle Héritage, où je rends hommage à tous les artistes que j'aime qui souvent donc viennent partager des moments avec moi, mais des artistes dont j'admire la plume ou le talent de mélodiste. Voilà, pour moi, ce sont tous des auteurs-compositeurs extraordinaires. Et donc j'ai la chance qu'ils acceptent de venir partager un moment de bien-être dans mon studio. Et donc
0: Bruno,
2: c'est le premier, mais je t'avais balancé déjà un nom la dernière fois.
0: Ouais.
2: Voilà, il se trouve que c'est vrai, il y a
1: Louis Bollinger.
2: Ah ben t'es là, regarde, ça commence
1: déjà
2: bien. Ça commence bien, mais c'est vrai qu'il y a beaucoup d'artistes qui. Mais ça sera pour donc l'année prochaine. Mais Francis,
0: oui, on avait parlé de Cabrel,
2: Francis qui est venu, Michel Jonas, Julien Clerc, Renaud aussi, Bruno. Il y en a d'autres, on ne peut pas
0: tous
2: les dévoiler.
0: C'est un chouette gang, quand même, j'aime bien.
2: Bah, disons que, oui, mais quand on rend hommage à la chanson française, comment dire, c'est vraiment le but de cet album. Je tire le fil de fan. Héritage, c'est tout ce que j'ai pu, comprendre, ne pas comprendre, tout ce que j'ai pu apprécier, tout ce qui m'a touché, tout ce que j'ai appris avec eux, et même avec Bruno, même s'il est beaucoup plus jeune que moi. Mais en fait, l'idée, c'est vraiment de rendre hommage à la

0: le texte, le verbe. Donc on a j'ai beaucoup travaillé avec d'autres artistes, et puis même Marceline Desbordes-Valmore, qui avec qui cette poétesse du 19e siècle, avec qui j'ai fait un album magnifique. Et donc depuis, j'ai envie de travailler avec des auteurs et compositeurs, et cet album, c'est vraiment un album, on va dire, hommage à la chanson française, et tous ceux qui veulent participer acceptent de venir partager un moment avec moi.
1: Mais alors Benabar, vous auriez pu écrire un texte.
2: Oui, mais c'était pas du tout le truc de base, en fait. Ça s'est vraiment fait simplement, comme le disait Pascal. Et puis je suis très heureux de pouvoir aussi rendre hommage aux auteurs qui sont souvent un peu malmenés dans ce métier, il faut le dire.
1: Souvent, déjà, on parle pas d'eux.
2: Et on parle jamais d'eux.
1: Il y a pas beaucoup. Là, tout à l'heure, Pascal parlait de Julien Clerc, qui a toujours l'élégance, lui, de nommer tous les auteurs qui lui écrivent des textes pour ses albums et tout. Mais c'est pas le cas de tous les artistes. C'est vrai qu'il y a certains auteurs, ils ont même pas le droit de le dire.
2: Oui, exactement. Il y a ce truc-là. Voilà. Et puis revenir à quelque chose aussi. Alors, déjà, j'étais très, très flatté qu'on me demande comme interprète.
1: Oui, mais oui, c'est très chic.
2: Céline Dion, c'était pas le cas avant.
1: Et vous avez appelé Céline, c'est ça le confort du studio.
2: Oui, Céline. Moi, j'exige qu'on Céline. M'appelle Céline.
1: Oui, je comprends.
2: De toute façon.
1: Je comprends. Voilà.
0: Bon, c'est vrai que je l'ai dirigé. Ouais. Je l'ai rendu Céline comme ça. Moi, j'adore Céline Dion. Non, mais c'est vrai que, en fait, j'ai jamais vraiment aimé, on va dire, les gens qui étaient trop techniques. L'aspérité, le défaut. Ouais. Je l'ai toujours exploité, si on peut parler de défaut, mais le défaut, c'est que le caractère. Et le défaut, c'est le caractère. Et le caractère, c'est tout ce qu'on recherche. Et quand on fait un duo avec Bruno, je veux que ce soit lui. Ouais. Je veux pas le gommer. Donc, en fait, c'est bien lui, comme tous les autres chanteurs, les deux autres chanteurs avec qui j'ai travaillé, ou chanteuses. Et c'est ce qui est important. Voilà. On va pas tous chanter pareil. Donc, non, voilà. Oui. Donc là, il déconne. Mais voilà. Moi, je l'ai vu sur scène plusieurs fois. Et c'est un super interprète. Et surtout, c'est un mec sur scène, ça, il envoie. Bon, c'est vrai qu'il vieillit un peu, mais bon.
2: Écoute, on va pas vers le mieux. Qu'est-ce que tu veux que
0: Bah non, je sais.
2: C'est notre dernier tour de piste à tous les deux.
0: Ah non,
1: c'est horrible.
0: À moi, oui, mais pas à toi.
2: Si, moi, je peux.
0: Mais tiens, junior, arrête un peu.
2: Putain, j'ai 56 ans, arrête.
0: Bah moi, j'ai 61 dans 3 mois. C'est fini.
2: Ça, c'est les conversations.
0: Et place aux jeunes.
2: Place aux jeunes.
1: Moi, je vous fais signer au minimum pour 30 ans.
0: À nous deux, on a combien? 117 ans,
2: c'est étonnant.
0: Bon, qu'est-ce qu'on disait? On l'a pas vu venir.
1: Non, mais ça, on l'a pas vu venir, c'est sûr. Reste-t-il du bonheur? N'empêche que j'aimerais savoir comment ça s'est passé, ce moment-là, où vous décidez, Pascal, d'attribuer cette chanson à Benabar. Pourquoi, d'après vous, elle lui va comme un gant?
0: Alors, en fait, dans tout cet album, c'est un hommage, donc, à la chanson française, aux auteurs-compositeurs, mais aussi à la musique d'un certain genre. C'est-à-dire, pour moi, la meilleure chanson française, on va partir de fin 60 et début 80 aussi, mais c'est vraiment la chanson des années 70. Quand je me suis replongé dans...
1: C'est qui, c'est Berger?
0: Alors, Les Marquises, l'album de Brel, Marquises, oui. Ça c'est les années 70. Okay. On a toujours Brassens, mais on a Julien Clerc, on a Francis Cabrel, on a Delpech, on a Souchon. Et moi je fais une anthologie, comme tu sais, sur la chanson française dans mon application,
1: oui, les reprises.
0: Où je reprends.
1: Ouais.
0: Et c'est vrai que dans cet album, donc en fait, je travaille sur des ambiances différentes, mais dans le genre une espèce de années 70 2.0. Et cette chanson, je l'ai voulu. Alors bizarre, tu vas voir, tu veux, je te dise d'où elle vient. Elle vient d'un album. D'albums que j'écoutais, des Wings de Paul McCartney. On entend bien cette prédominance de basse comme ça, ouais. Espèce d'un truc un peu campagne, un petit banjo aussi. Oui, c'est ça. Donc c'est vraiment une chanson de terre. On a l'impression que voilà, moi je suis un petit-fils de paysan, de vigneron. C'est vraiment une chanson comme ça. J'avais envie de retrouver ce genre d'odeur. Et c'est vrai que Bruno, dans ses textes, dans sa lecture du quotidien et comment il l'exprime dans son écriture, on est vraiment là, on est près des gens. Moi, ce que je n'avais pas dans mes textes avant de travailler avec d'autres auteurs, j'avais pas ce truc-là. J'étais très très bien servi, évidemment, par Lionel Florence, mais c'était autre chose. Et là, c'est vrai que on est dans les détails, on est dans le réfrigérateur, et c'est vrai que je me dis tiens, ça c'est Bruno, ça. Mmh. Ça c'est Bruno, ça va le faire marrer. Voilà.
2: Bon, bref. Et la première écoute, parce qu'il y en avait deux au début, tu te souviens, il y avait deux possibilités. Ouais, ouais. Et on l'a fait, j'espère que ça se ressent dans le titre. On a fait ça aussi simplement, Pascal, comme moi, on a cette volonté, peut-être aussi avec l'âge en l'occurrence.
1: Non, mais c'est décidément, vrai. Décidément, c'est un thème.
2: Ouais, non, mais il y a peut-être un peu ça, parce qu'il y a le bon côté aussi de le fait d'avancer dans la vie, dans sa carrière, de pas se poser de mauvaises questions, surtout quand on enregistre. Il y a évidemment, il y a tout ce qui va autour d'un disque, d'une sortie d'album, la promo, les intérêts. Mais il y a aussi le moment où on est autour d'une guitare ou d'un piano et puis on fait une chanson.

0: Et ce moment-là, moi j'y tiens beaucoup, Pascal aussi, et cette chanson a vraiment été faite comme ça, sans aucune ambition, sans compliqué, sans mettre des intermédiaires, des avocats, des tout ce que tu veux. Tu vois, parce que ça peut vite tourner dans des trucs comme ça aussi.
1: Le partage, c'est un partage de plaisir, simplement. Voilà.
2: C'est comme ça, ça. C'est payé en caisse de bière.
1: Je sais que dans la vie.
0: Et oui, et puis moi j'ai vraiment envie de travailler comme ça globalement, même pour les concerts, même pour et même pour les interviews d'ailleurs, sans fioritures inutiles qui prennent des fois une place inouïe.
1: Alors moi c'est bizarre parce que c'est vrai que dans la vie moi je suis quelqu'un de très enthousiaste, etc. Moi j'aime bien blaguer tout ça et quand je suis en général dans un studio, c'est vrai que d'enregistrement je deviens tout à fait sérieux. Et en fait avec Bruno, en fait j'ai gardé cet enthousiaste encore comme dans la vie ou comme quand je suis sur scène. Et c'est vraiment super agréable de bosser avec lui parce que on s'amuse et quand on n'a aucune pression, on est vraiment dans un partage sans aucune ambition, sans aucune recherche, et comme tu disais tout à l'heure, peut-être qu'on peut se retrouver à la radio et promotionner un single. Voilà. Et puis c'est sans ChatGPT, je précise.
2: Voilà. On sent pas la patte de l'intelligence artificielle, non. Tout ça est très naturel.
0: On a de la bêtise authentique.
1: Ah bah oui, c'est la bêtise authentique.
0: Oui, c'est ça.

0: personnalités respectives de mes invités sont effectivement très intéressantes. On parlait de l'album Héritage de Pascal Obispo, double album qui, sortira quand il sera prêt.
1: Bah c'est comme ça, il n'y a pas de...
0: On fait l'appel, on sait qu'il y a Appelle-moi Johnny, on sait qu'il y a Notre-Dame et la France, on sait qu'il y a le duo avec Benabar.
1: Ouais, aussi, comme sur son, il est aussi sur son bonheur, album, c'est génial.
0: Et une chanson avec Francis Cabrel.
1: Entre autres, il y a d'autres artistes évidemment.
0: Oui, non, je sais, ça fait 4 là, c'est pas beaucoup pour un double album. Je sais
2: c'est une chanson de 20 minutes à chaque fois, attention.
1: Non, on peut presque rajouter un 0 au 4, un double album.
0: Wow.
1: Bah oui, bah écoute, il faut que je passe à autre chose. Moi, c'est fini, j'ai raccroché des gants.
0: Donc, Héritage, vous avez compris, gros projet de Rocky Balboa, Pascal Obispo,
1: pas du tout. Bon, enfin, écoutez, ouais, c'est comme ça. On essaie de faire toujours de la bonne musique. Mais en fait, ce qui est bien avec l'âge, je trouve, c'est que on est beaucoup plus doué, c'est ça, beaucoup plus détendu dans l'approche de cet art. Qui n'est pas forcément un art mineur, mais on va dire même si c'est un art mineur, comme je dis toujours, c'est un art mineur à fonction majeure,
0: ouais.
1: Puisque d'abord ça nous fait du bien, ça peut faire du bien aux gens aussi. Et c'est vrai que en vieillissant, moi j'avais déjà pas beaucoup d'angoisse, mais là c'est vraiment, je suis vraiment tellement heureux. Tout est très cool et tous mes invités sont heureux de partager ce moment avec moi. Et je suis très heureux de partager avec Bruno parce que à force d'avoir fait d'autres conneries et des conneries, il vaut mieux à un moment donné s'arrêter dans un studio et faire de la musique ensemble, Monsieur
2: Benabar. Exactement, faire de la musique et on partage tous les deux ce goût du un peu ce culte du divertissement qui est souvent traité par forcément du mépris, mais bon avec un peu de distance.
0: Il y a des gens qui vivent leur musique de manière plus snob que vous.
2: Voilà,
0: c'est comme ça qu'on peut le dire.
2: Et qui sous-entend un petit peu que le divertissement, bon, c'est un peu bébête, un peu racoleur, et tous les deux on pense le contraire. Le divertissement, d'une part, on peut avoir des ambitions artistiques dans le divertissement, et puis ça peut apporter quelque chose en termes de poésie, et en plus divertir, cette notion-là de que les gens aillent un peu mieux pendant les 3 minutes où on chante. Essayer d'aller vers ça, c'est quelque chose qu'on voulait tous les deux insuffler dans.
1: C'est vrai, c'est la fonction, c'est notre fonction majeure finalement pour notre art mineur.
0: Le Soleil des Absents, c'est le nom de votre prochain album, Benabar. Oui. On a une date de sortie ou pas?
2: Alors oui.
0: Ou alors c'est comme Pascal, ça sortira quand ça sera prêt.
2: Non, c'est à la rentrée en janvier. Je crois que c'est le 30 janvier. Mais enfin, okay.
0: Janvier 2026, en tout cas. Oui. Et il y a des dates de concerts qui commencent à arriver, notamment le 29 avril prochain à Paris, à l'Olympia. Ça, c'est le concert de rentrée, c'est le début de la tournée.
2: C'est le début de la tournée. On ne sait pas où elle va nous mener, d'ailleurs. On va voir comment ça va se passer, mais ça fait 4 ans, je crois, que j'ai pas tourné, mais c'est la première fois depuis que j'ai commencé.
0: Vous vous arrêtez aussi longtemps?
2: Que je m'arrête aussi longtemps, ouais. Ça s'est fait comme ça, en fait. C'était pas du tout un choix ou un calcul. Mais bon, il y a eu plein de raisons, plus ou moins tristes. J'ai perdu un de mes plus vieux musiciens, Denis. Évidemment, ça a modifié plein de choses, surtout intimes, évidemment.
0: Ouais.
2: Et puis les choses se sont faites comme ça. L'album a été long à faire. Ça a été parfois un peu dur, mais en fait, curieusement, comme on était tous dans un moment très triste, parce que Denis, on a commencé ensemble dans les bistrots en 95, donc il était toujours avec moi sur scène.
0: Enfin, il jouait quoi comme instrument, Denis?
2: De l'accordéon et du sax.
0: D'accord.
2: Il avait aussi composé pour moi, fait des arrangements.
0: Ah oui, donc c'était votre ami et votre binôme artistique.
2: Ouais, depuis le début.
0: Ouais,
2: okay,
0: d'accord.
2: Et en fait, de partir sur cette tristesse nous a tous forcés à apporter du bonheur, justement. C'est pour ça que j'ai été très touché par la chanson de Pascal, parce qu'on je me suis vraiment posé la question pendant 4 ans, reste-t-il du bonheur? Et comme on était tous là-dedans,
0: ouais.
2: En fait, ça a donné une patine à cet album, moi, qui me touche beaucoup, qui est assez joyeuse, avec cette volonté, le soleil derrière les nuages, quoi.
0: Mais c'est-à-dire, il faut que la joie revienne un petit peu avant de refaire des chansons, ou est-ce que c'est le fait de retourner à votre travail qui vous a rapporter de la joie?
2: Ouais, de la joie. Et surtout le fait de se dire, depuis le début, qu'il faut pas se laisser aller à un album triste. C'était presque trop facile. Puis c'est vrai, il suffit d'allumer la télé pour être déprimé quand même. C'est pas compliqué.
0: Oui, ça c'est donc, en ce moment, oui, effectivement.
2: Voilà, donc, l'envie comme ça d'apporter de la joie à la personne qui voudra bien écouter l'album. Donc ça, curieusement, cet album a été long parce que ça a été un voyage intime que j'avais jamais fait à ce point-là. Et donc je suis fou de joie de commencer à partir sur scène parce que ça aussi, c'est un peu ce qu'on n'arrête pas de se dire avec Pascal, le moment où on chante la chanson devant quelqu'un, quoi. C'est quand même le but du jeu, quoi.
0: Pascal, vous, vos chansons préférées, vous les écrivez quand vous êtes triste ou quand vous êtes heureux?
1: Je pense que c'est juste une question d'envie, c'est-à-dire que ça vient comme ça. Moi, j'accumule de l'énergie qui peut être de l'énergie positive, souvent négative. Ouais, j'ai tout négatif et puis ça vient. Il suffit simplement que je reçoive des textes. Voilà, c'est juste de l'énergie. Je sais pas, il y a pas gay ou pas gay. Non, quand j'ai été vraiment très très mal, non, je peux pas écrire. Non, on fait que des trucs vraiment pas, ouais. vraiment pas cool. Non, moi en plus j'aime les chansons romantiques surtout. Bon voilà, quand je suis au piano, c'est toujours très féminin. J'ai envie de faire pleurer, mais je suis pas dans un mood triste en fait. Voilà, je suis dans un mood plutôt romantique d'un ami de la beauté qui voudrait que la beauté perdure. En tout cas, grâce aux mots, grâce aux mélodies, voilà, à l'effet que ça peut avoir sur les gens. Moi, je sais que ça en a sur moi. En fait, si je fais ça encore aujourd'hui, c'est parce que je sais que je suis toujours impacté par des chansons, par des phrases, par des mots, par des poèmes. Et cet impact me donne envie de faire la même chose pour d'autres personnes parce que je sais que ça existe. Je sais que je peux pleurer en écoutant une chanson. Donc, si je peux moi-même faire pleurer avec ma chanson, émouvoir ou peut-être faire rire. Rire, c'est vrai que c'est avec Vito, j'ai fait rire.
2: Ah oui,
1: avec Vito, ouais. Et là, on s'est bien marré avec Mickaël. Bon, enfin voilà ma démarche.
0: Mel,
2: il faut se méfier de ces états d'âme.
0: Moi, je vais la chanter la chanson.
1: C'est toi, faut que je te parle. J'ai passé ma soirée à boire. Non mais c'est fou. Hein. Non mais je suis un héros dans les banlieues, moi je te le dis.
2: C'était marrant cette chose.
1: Ah moi je sors. Et moi tous les rappeurs, de toute façon je suis un héros pour tous les rappeurs.
0: Et
1: même génération montante, quand ils me voient c'est Vito, c'est tout, c'est respect.
0: C'est Vito.
1: Ah ouais, respect. Mais c'est quasiment comme si j'avais, tu sais, des grosses chaînes et tout, des sourcils coupés, des flingues, etc.
2: Ah ouais, on avait parlé de tout. Moi c'est pour la série H. Ils connaissent pas mes chansons, mais ils connaissent H.
0: Donc il y a Benabar de H et Pascal Obispo qui fait Vito, qui sont les invités ce soir de Skyrock. On vous embrasse tous très fort et à bientôt, messieurs.
2: À merci bientôt, beaucoup.
0: Merci d'être venu nous voir.
1: C'est très court.
0: il est 35. Plaisir.
1: Non, mais la fin, je ne l'ai pas vu venir.
2: Alors non,
1: tu l'as vu venir, la fin ?
2: On nous chasse.
1: Ah ouais, non, mais enfin,
2: d'habitude,
1: pas vu,
2: les gens, ils restent beaucoup plus longtemps, mais nous, comme on a été chiants et cons...
1: Non, pas du tout.
2: Ils ont foutu, ils
0: vous avez eu 5 minutes de rap parce que vous êtes mignons et que vous êtes deux.
1: Fini avec une fin positive. J'aimerais bien écouter ta chanson, s'il te plaît.
2: Ah oui.
0: Allez, Benabar, Benabar.

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3: Alors, on peut passer une petite demi-heure ensemble, Didier Varro. Oui. C'est toujours un bonheur.
4: Merci de me recevoir.
3: Ah, mais alors, avec joie, parce que vous sortez donc jeudi prochain la chanson française, un peu beaucoup passionnément, aux éditions Le Robert. En fait, ils ont cette collection qui s'appelle Un peu beaucoup passionnément, qui s'essaye de décliner dans plein de thèmes. Et vous, évidemment, votre thème, c'est la chanson française. Vous mettre du Sanson, c'est vous attendrir le cœur.
5: Comme ah.
3: Double dose.
4: Aïe, aïe, aïe, aïe.

0: en tant que journaliste, qu'animateur, mais aussi dans les maisons de disques. Vous avez toujours travaillé autour de la musique, Didier Varro. Est-ce que vous aimez la chanson française ou est-ce que vous aimez, comme Véronique Sanson dans cette chanson, les musiciens?
1: C'est une bonne question parce que je crois quand même que j'aime avant tout la chanson française. Parce que la chanson française, c'est difficile à définir,
0: ah oui.
1: Mais c'est une musique et un texte. Alors les musiciens accompagnent, portent cette émotion, cette intention primitive. Mais c'est vrai que moi je suis en plus particulièrement touché par les auteurs. Donc ouais. Voilà, je pense que j'aime les musiciens parce que c'est eux qui sont au service de la chanson française. Mais vraiment, c'est le cœur de ma passion.
0: Alors au tout début du livre, moi j'aime toujours voir à qui les auteurs dédient leurs ouvrages. À mes parents adorés, à Antoine Nombrini, l'amour de ma vie, à Véronique Sanson, à qui je dois cet amour intact et passionné pour la chanson. C'est pas une pause, donc vous avez écrit sur elle, vous avez raconté beaucoup de choses sur elle, vous l'avez interviewée, vous l'avez filmée, vous êtes auteur de documentaires autour de Véronique Sanson, et je pense que votre aventure avec elle n'est pas terminée. À quel point elle est déterminante dans votre parcours qui finalement amène à ce livre, la chanson française?
1: J'ai voulu lui dédier ce livre, qu'elle ne lira pas, sûrement. Mais parce que c'était important pour moi de rappeler qu'il y a eu un avant et un après Véronique Sanson dans mon existence. Et probablement que l'homme que je suis, comme vous l'avez un peu décrit, c'est-à-dire à la fois à la radio, mais parfois derrière les artistes lorsque je travaillais en maison de disques ou programmateur de festival, mon parcours et mes choix éditoriaux, musicaux, n'auraient pas été les mêmes si en 72 l'album de Véronique Sanson n'était pas entré dans mes oreilles. Je pense que j'avais une culture musicale très radiophonique avant 1972, puisque j'écoutais enfant beaucoup la radio, je zappais d'une radio à une autre, mais je n'avais pas encore compris, saisi ce que pouvait être l'exigence artistique quand Véronique Sanson est arrivée. D'ailleurs, c'est marrant parce que je suis pas le seul. Hein. Oui. Françoise Hardy raconte toujours que le jour où cet album Amoureuse est arrivé, elle s'est dit bon bah là, on est au chômage quoi. Les chanteuses des années 60, on est complètement dépassées. Voilà ce qu'il faut faire aujourd'hui pour à la fois faire une chanson populaire,
0: oui,
1: mais exigeante.
0: C'est
1: ça. Et voilà, à partir de là. C'est vrai que mes goûts musicaux se sont orientés vers ce qu'on a appelé la nouvelle chanson française et que les Alain Souchon, Laurent Voulzy, Yves Simon, William Scheller, Catherine Nara, enfin tous ceux qui ont construit cette belle autoroute dans les années 70 de la chanson française, ont fait partie de ce que je suis aujourd'hui. Peut-être que sinon je serais resté avec Claude François, avec Sheila, Dalida.
0: Et
1: ce qui fait.
0: Et
1: aussi...
0: on aurait monté une revue des Claudettes. Allez savoir. Vous feriez Clo-Clo, moi je danserais derrière.
1: Mais en revanche, ce qui est intéressant, c'est que je ne renie pas ses premières amours.
0: Ah non.
1: Et que
0: ouais,
1: je l'ai fait aimablement cohabiter avec évidemment ces artistes qui sont issus des années 70 et ceux qui sont aujourd'hui les artistes d'aujourd'hui, les Juliette Armanet, les Clara Luciani, les Eddy de Pretto, les Ao, oui, de Sagazan. Ce sont des filles spirituelles de Véronique Sanson pour moi, même si elles n'ont pas stylistiquement des choses très très communes.
0: Alors ce livre, ce beau livre qui sort donc aux éditions Le Robert, jeudi prochain, la chanson française un peu beaucoup passionnément, Didier Varro, part d'une idée. Ça fait des années qu'on vous demande de faire des bouquins,
1: oui,
0: sur la chanson,
1: oui,
0: française,
1: je
0: des
1: confirme,
0: années que vous dites bah non, je sais pas, l'axe, etc. Et là en fait vous avez trouvé l'idée, la bonne idée, hein, je me permets de vous le dire parce que je trouve que c'est dément. Vous avez choisi 21 moments, pas pour nous raconter 21 anecdotes, parce que là bah, ça serait une énième collection d'anecdotes, non, 21 moments qui vont vous permettre de tirer à chaque fois un fil, un thème, et finalement de faire un tour complet de la chanson française de Charles Trenet à Booba. Mmh. C'est quand même assez dingue. Et pour ce faire, vous avez eu un dialogue constant avec quelqu'un qui s'appelle Martin Soudan. Qui est-il ?
1: C'est un jeune auteur de cinéma. Et il a eu une importance phénoménale, comme vous le disiez, des livres sur la chanson française, on me l'a proposé. J'ai souvent dit non pour les raisons que vous avez exposées. Et là, dans un premier temps, j'ai dit non parce que j'ai un peu un travail à plein temps.
0: Il n'a pas le temps.
1: À Radio France.
0: Oui.
1: Et donc, je peux pas. Et puis, quand j'ai déroulé quand même cette idée en disant, si un jour j'ai le temps, voilà comment je pourrais aborder le sujet, ils m'ont dit, mais non, mais il faut le faire maintenant. Et j'ai dit, bah alors, trouvez-moi un partenaire, ouais, pour travailler. Je n'ai jamais fait ça. C'est-à-dire que j'ai toujours écrit mes livres. Donc là, c'est un travail de collaboration. C'est un ping-pong plumitif. Et ce qui m'a intéressé chez cette personne, ce jeune auteur de cinéma, c'est qu'il est aussi construit sur la consommation entre guillemets des séries, de choses plutôt cinématographique ou plutôt télévisuel, mais séquencé. Et donc, il m'a vraiment aidé et porté à trouver la vraie dramaturgie à l'intérieur de ces 21 chapitres. Donc, c'était important. Et puis, en fait, c'est vachement bien de travailler accompagné. Ouais. Moi, j'adore ça. Ouais. Et donc, c'était un petit rituel pendant plus de 6 mois de se retrouver, de s'enfermer, de fermer les portables. Et il m'écoutait. Et parfois, il me relançait. Et puis après, de toute cette matière première, il en faisait un scénario qui était presque un scénario de série, effectivement.
0: Alors, ouais, une série où même carrément, moi j'étais dans un film en lisant le premier chapitre qui se passe le 17 juillet 2004 à La Rochelle, au Francofolie. C'est les dernières franco de Jean-Louis Foulquier. Vous le vivez de l'intérieur, vous le racontez divinement. Sanson est là,
1: tiens donc.
0: Incroyable. Je ne vais pas dévoiler les anecdotes du livre parce que c'est pas le but du jeu. C'est pas un bouquin à anecdotes, mais c'est un bouquin dans lequel vous allez apprendre plein d'histoires géniales et notamment en coulisses, que s'est-il passé ce soir là pour faire des adieux à Jean-Louis Foulquier. Juste dire quand même que vous êtes gonflé parce que vous démarrez votre livre, votre déclaration d'amour à la chanson française avec une petite baffe que vous vous êtes prise parce qu'en fait vous étiez censé être le successeur de Jean-Louis Foulquier à la tête des Franco et en fait bah, ce soir-là...
1: J'ai compris que je ne le serais pas.
0: Vous avez compris que vous ne le seriez pas. Donc vous démarrez par un, j'allais pas dire un échec, mais une déconvenue.
1: Une déconvenue, ou ouais. Ouais, même peut-être un échec, en tout cas une énorme déception.
0: Déception, ouais.
1: Voilà. Et qu'il a fallu digérer, il m'a fallu du temps. Mais la vie professionnelle, c'est ça, hein, c'est pas, on n'est pas toujours au sommet de l'Everest. Hein, y a des moments un peu compliqués. Et moi, Dieu sait que j'en ai eu, des moments compliqués. Il y a plein de gens qui disent, ah bon, mais ça a toujours roulé pour toi. Eh bien non. Et c'était aussi... peut-être l'occasion de commencer par quelque chose qui intimement signifiait beaucoup de choses pour moi, mais aussi qui, avec le recul, raconte autre chose que je n'avais pas perçu le soir où j'ai vécu tout ça, ou même dans les mois qui ont suivi. Et en fait, je me suis aperçu que ce soir-là se jouait la fin d'un monde. On était en train de tourner une page et que le monde de la chanson française ne serait plus jamais le même après le départ de Jean-Louis Foulquier.
0: Et vous nous dévoilez quelle était sa chanson préférée. Alors je vous propose qu'on l'écoute ensemble. C'est Henri Salvador.

0: La chanson d'Henri Salvador, Syracuse, qui est évoquée dans le beau livre que sort Didier Varro la semaine prochaine, jeudi prochain très exactement, la chanson française un peu, beaucoup, passionnément aux éditions Le Robert. Alors on le disait, mon cher Didier, 21 dates, 21 événements qui vont ensuite vous permettre de tirer le fil d'un thème, voire même parfois plusieurs thèmes dans le même chapitre, parce qu'en fait il y a énormément à dire sur la chanson française. Exemple, le 10 août 1963, Charles Trenet sort de prison.
1: C'est un jardin extraordinaire. Il y a des canards qui parlent anglais. Je leur donne du pain, ils remuent leur derrière en me disant « Thank you very much, Monsieur Trenet. »
0: Et c'est le prétexte, évidemment, à parler de la chanson française qui sort du placard, la chanson homosexuelle, qui est au départ par allusion, comme des jardins extraordinaires.
2: Ouais. Et encore, il y a des gens qui contestent cette version que Charles Trenet, qui était quand même un poète surréaliste, ouais. il prend une métaphore, une allégorie, puis derrière, ça lui permet d'ouvrir l'imaginaire avec moi, j'adore les chansons qui ont plusieurs lectures, quoi. Et donc, ça, le jardin, il est extraordinaire. Ça peut être le jardin des Tuileries où les garçons se draguaient allègrement dans les années 50, 60, 70, 80. Maintenant, je crois que c'est terminé. Ouais. C'était des lieux de rencontre, les jardins publics, pour les homosexuels, parce que l'homosexualité était pénalisée, se vivait clandestinement, plutôt la nuit, et dans des endroits qui étaient à peu près tranquilles la nuit, quoi. Mais du coup, quand on écoute la chanson de Charles Trenet, et qu'on voit finalement une version presque Walt Disney de ces lieux clandestins, c'est génial, c'est réjouissant même.
0: Et donc vous parlez de Trenet et de sa sortie de prison le 10 août 63.
2: Parce qu'il y a des gens qui... Mais non, mais Charles Trenet n'a jamais fait de prison. Si, il a fait quelques mois de prison, puisqu'il avait été dénoncé par quelqu'un de son entourage, en disant que dans sa maison, près d'Aix en Provence, il faisait des soirées coquines avec des jeunes garçons qui avaient tous entre 18 et 20 ans. À l'époque, la majorité sexuelle pour les homosexuels était à 21 ans.
0: Pas pour donc, les hétéros.
2: Voilà, ouais. C'était 15 ans. Ouais. Et donc, c'est Robert Badinter d'ailleurs qui a mis fin à cette pénalisation de l'homosexualité. Et du coup, prison. Voilà, il était condamné et puis il en est sorti à l'air libre, en pleine journée. Il n'a pas voulu sortir de manière clandestine. Et il n'a jamais fait son coming out après. Mais il a continué à brandir avec beaucoup d'humour et cette dose de surréalisme permanent en disant « je suis gay », mais G-A-I, hein, ouais. Pas G-A-Y. Mais voilà, c'était une manière aussi de... C'est un homme d'une autre époque, mais qui a ouvert, mine de rien, une histoire de la chanson qui est sortie du placard progressivement entre la fin des années 50. Et aujourd'hui, on a beaucoup d'artistes qui enfin revendiquent à ciel ouvert leur homosexualité, leur statut queer, comme on dit, et c'est tant mieux.
0: Bonsoir Marguerite. Et moi je...

0: le coup, ce chapitre, je l'ai trouvé extrêmement réjouissant. On va pas se mentir, c'est pas le cas de tous, parce que la chanson française n'a pas forcément fait le chemin dont on rêvait.
1: Ouais.
0: Mais en ce qui concerne ça, l'acceptation, la revendication de qui on est, et dans la joie, alors parfois dans la douleur, dans des chansons d'Eddie de Préto par exemple, mais là dans la chanson de Marguerite, on se dit le monde, la société,
1: bouge.
0: La chanson, tout le monde est allé dans le bon sens.
1: Ouais, ouais, ça bouge avec le sourire.
0: Oui, hein.
1: Et même si, encore une fois, sur les réseaux sociaux, ces prises de position, parfois joyeuses et parfois un peu plus dramatiques, sont en réponse. Il y a beaucoup de harcèlement, de cyberharcèlement.
0: Et il y a de la haine.
1: Oshie en est une des victimes, mais Eddie de Préto, Bilal Hassani, enfin, tous ont vécu ça. Mais en même temps, il faut quand même se réjouir de cette poussée. Et aujourd'hui, il y a beaucoup de filles qui revendiquent leur queer attitude.
0: Oui, vous parlez d'Angèle, vous parlez de Pomme. Enfin, voilà, c'est un chapitre qui est très, très chouette et qui s'appelle donc joliment La chanson française
1: oui,
0: sort du placard.
1: Avec cette petite anecdote, pour le coup, que je vais délivrer.
0: Allez,
1: vous êtes
0: anecdote,
1: la première à parler
0: anecdote.
1: Du livre. Et on finit avec Marguerite, effectivement, qui va sur le plateau de C'est à vous. Vous pouvez la raconter si vous
0: allez-y,
1: voulez.
0: Allez-y, allez-y.
1: Et Anne-Elisabeth Lemoine qui la reçoit, qui lui dit bah, c'est quoi votre film culte, comédie musicale, puisque Marguerite disait qu'elle adorait les comédies musicales. Elle dit bah, c'est La La Land. Et Anne-Elisabeth, spontanément et joyeusement, dit bah oui, à cause de Ryan.
0: Non,
1: à cause de...
0: Je ne sais plus comment elle s'appelle. Emma Stone. Trop mignonne.
1: C'est trop mignon, parce que ça raconte aussi assez bien, à la fois la chanson de Marguerite, mais assez bien encore le petit travail qu'il va falloir faire pour arriver à l'acceptation totale.
0: Ça me fait penser à la question de Michel Denisot à Catherine Lara dans Mon Zénith à moi. Qu'est-ce que vous regardez en premier chez un homme ?
1: Sa femme.
0: Génial. Donc voilà, ça c'est le côté réjouissant. J'ai trouvé un autre chapitre extrêmement réjouissant. La date que vous avez retenue pour en parler, c'est novembre 1994, quand MC Solar reçoit un prix à la SACEM pour ses talents d'auteur.

0: 1994, c'est vos années maison de disque.
1: Oui, je travaille chez Polydor, la direction artistique. On appelait ça la direction de la production à l'époque, voilà.
0: Et vous voyez débarquer les rappeurs.
1: Ouais, je vois débarquer MC Solar qui avait été signé avant que je n'arrive en 91 et qui avait sorti un seul 45 tours qui était Bouge de là, qui avait très bien fonctionné, mais qui avait eu une sorte de faux plat dans un deuxième temps. Donc la maison de disque
0: était,
1: on se disait qu'est-ce que ça va donner, est-ce que c'est une chanson ou un style musical qui pourra concerner le grand public. Donc MC Solar, lui, a eu droit à enregistrer un album, mais il y avait quand même beaucoup de questionnements autour de cette musique.
0: Ouais, mais vous racontez dans le livre qu'en fait l'idée c'était que MC Solar aille faire les mêmes plateaux télé, les mêmes événements, les mêmes interviews que les chanteurs, que Vanessa Paradis par exemple, prenons son exemple.
1: Exactement.
0: Et que
1: lui était OK.
0: Lui, il était OK pour
1: donc
0: jouer.
1: Donc ça, c'était déjà une première victoire. Et en fait, ça s'est extrêmement bien passé. C'est-à-dire que la cohabitation était joyeuse et beaucoup d'artistes exprimaient aussi leur grande admiration pour la plume de MC Solar, que ce soit Cabrel, Michel Berger.
0: Qui
1: m'avait sollicité pour inviter MC Solar dans un show qui était entièrement consacré à l'album de duo entre France et Michel. Donc voilà, il était Juliette Gréco, Aznavour, tout le monde appelait Polydor pour essayer de rencontrer MC Solar, ce nouveau prodige de la plume. Et c'était génial.
0: 30 ans plus tard, le rap, on dit que c'est la nouvelle variété française, les plus gros vendeurs de disques, alors même si on ne vend plus vraiment de disques physiques, les plus gros streamers, en tout cas, sont les rappeurs, les tournées sont complètes, certains font le Stade de France, comme Booba. Ça vous inspire quoi, vous, l'amoureux de la chanson française ?
1: Et pour moi, c'est une chanson. C'est un style de chanson et c'est réjouissant, ça a fait bouger les lignes, ça a donné aussi à toute une jeune génération qui aurait pu être tentée par écouter uniquement de la musique anglo-saxonne après l'arrivée des années 80, après la culture MTV, après la culture du clip avec l'explosion de Michael Jackson, Madonna, Prince et consorts. Donc tout d'un coup, il y a un rap français qui arrive, qui prend cette place-là un peu, et qui permet à des générations successives de s'éduquer à la langue française, d'aller voir un peu dans les dicots ce que signifie telle rime, et ça c'est génial. Mais ce que raconte aussi ce chapitre, c'est un peu comme pour finalement la chanson qui sort du placard, c'est que le combat n'est jamais gagné. Effectivement, en 94, quand Solar reçoit le prix Raoul Breton, qui est quand même un prix de la SACEM, très honorifique, et qui s'inscrit dans une lignée de grands auteurs comme Aznavour, Charles Trenet et autres, tout d'un coup, Pierre Delanoë, qui est le président d'honneur de la SACEM, lui, il n'est pas d'accord. Et il dit, le rap, c'est pas de la musique, c'est pas de la chanson. Donc, vous voyez, j'ai été un acteur de ce conflit dans cette institution de la SACEM. Et je suis allé recevoir le prix à la place de Solar, qui était en tournée ce jour-là. Et il a fallu que je réponde avec un peu une punchline empruntée à Solar pour lui dire peut-être qu'il vaut mieux, avant il y avait des vols de mobylettes, maintenant il y a des vols de dico, c'est quand même toujours ça de gagner.
0: Didier Varro, la chanson française un peu, beaucoup, passionnément aux éditions Le Robert. Il y raconte 60 ans d'émotion avec les plus grands artistes, les plus grandes chanteuses, autrices, compositrices. C'est un bonheur. 21 dates donc. Je ne vous dis pas ce qui se cache derrière celle du 12 avril 2000, mais juste ne ratez pas ce chapitre.

0: la déclaration.
1: Qu'est-ce que j'aime
0: d'amour.
1: Cette chanson.
0: Elle est sublime. Wow, hein. Ouais.
1: 1974.
0: Oh, j'aime bien. Il connaît toutes les dates par cœur. Je suis sûre que même si je gratte un peu, Didier Varro vous dira le nom du studio où ça a été enregistré, l'ingénieur du son, ce genre de choses. Alors, ceci dit, je tiens à dire que dans cette chanson française, un peu beaucoup passionnément, on n'a pas comme ça un empilement de dates de. Non, non.
1: C'est pas une encyclopédie.
0: C'est très raconté.
1: C'est pas une encyclopédie ni un dictionnaire. Pourtant, c'est chez Laure Aubert. Donc, voilà, c'est un peu étonnant. Non, non.
0: Nous racontez des histoires.
1: Oui,
0: quoi.
1: Voilà. Ben, c'est ce que j'ai toujours aimé faire.
0: Ben, c'est ce que vous faites super bien.
1: À la radio, dans une programmation de festival, j'essaye de raconter une histoire. Quand j'étais en maison de disque, je disais aux artistes, il faut que ton album raconte une histoire. C'est important. Des gens qui n'ont pas d'univers ou qui n'ont pas d'histoire n'embarquent pas sur un one shot, mais pas sur la longueur.
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2: Aujourd'hui, on s'offre une balade à Cap-Breton où histoire, nature et patrimoine se rejoignent, la maison de l'oralité. Notre guide, Véronique Gabaud, responsable du pôle culture de la ville de Cap-Breton.
3: Cette maison, en fait, c'est une des rares traces de l'époque du Moyen-Âge à Cap-Breton, avec la maison du Rey, la maison du Roi. On a voulu la préserver, ce bâtiment, en 2013. La ville a choisi de dédier ce lieu à l'histoire de la ville. Et puis, il y a une autre spécificité à Cap-Breton, c'est que depuis 35 ans, on organise un festival du conte. Et puis, surtout, à Cap-Breton, il y a plein de légendes, certainement dues au fait que Cap-Breton soit un port et qu'il y a eu beaucoup d'histoires maritimes. À Cap-Breton, on aime parler. Et du coup, on a un pôle dédié aux arts de la parole et du récit. Et cette maison de l'oralité, on y propose des accueillants en résidence d'artistes qui viennent à Cap-Breton pour créer des spectacles. Et on a aussi pas mal d'actions culturelles, de médiation, pour faire découvrir l'art du récit, l'art du conte à tout public.
2: Est-ce que quand on visite la maison de l'oralité, on a accès à des histoires, des contes ?
3: On découvre l'histoire de Cap-Breton, mais au fil de la visite, il y a parfois des podcasts qu'on peut écouter, issus notamment de ces fameux projets de médiation. On a eu un projet avec des scolaires qui s'appelle Bestiaire du Gouffre. Donc c'est un bestiaire imaginaire autour de ce fabuleux canyon sous-marin. On a aussi un podcast sur la légende de la Tourelle. La Tourelle, c'est une tradition à Cap-Breton. On se retrouve le soir du 24 décembre autour d'un grand feu. Mais quelle est l'origine de cette tradition ? Ben justement, on est allé à la rencontre des habitants. On a essayé de comprendre d'où ça venait et puis surtout comment ils la vivent. Donc, on peut écouter tous ces témoignages. Et au mois de mai, à la période du festival, on a toujours une exposition temporaire qui fait le lien avec le Festival du Conte. Et cette année, ça s'appellera Radio Estacade. Parce que ici, on aime bien les rumeurs dans la ville et les légendes, comme je le disais. Donc, on aura une installation qui nous raconte justement ce patrimoine maritime, la vie des pêcheurs, la vie des habitants et leur attachement au port. Mais c'est élargi aussi au patrimoine naturel et immatériel. Donc, immatériel, vous l'avez compris, c'est un peu l'oralité et les légendes. Et puis, naturel, ben, bien sûr, on parle des traditions de Cap-Breton, de la forêt landaise, du gouffre. C'est un lieu, en fait, qui permet de comprendre l'évolution de la ville, comment elle s'est construite et ce qui est important aussi pour ses habitants.
2: La maison de l'oralité est ouverte gratuitement toute l'année. 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
4: Anthony est un enfant de Galiria, et au village, il a tous ses souvenirs.
5: J'ai grandi ici depuis mon enfance, j'ai toujours vécu ici, j'ai été à l'école à Galiria. Et j'ai essayé de m'investir associativement à Galiria, donc voilà. C'est pour cela qu'on a repris, il y a maintenant 2 ans, avec des amis à moi d'ici, des jeunes de Galiria, l'association du village qui se nomme l'Asso du Falazorminku. Donc c'est vrai qu'on met plutôt en avant tout ce qui est associatif pour Galiria, pour les jeunes, les futures générations et les plus anciens, bien sûr. Donc on essaye de faire vivre Galiria au maximum en toute saison.
4: Et l'association propose plusieurs rendez-vous sur l'année.
5: Des balles, on fait 2 à 3 balles par saison en été. On fait également des concours de boules qu'on fait pareil en été. Et on a aussi également des concours de belote ainsi que des concours de beach soccer.
4: Le but, réunir les gens et les générations.
5: C'est plus ou moins difficile dans certains points. Mais bon, c'est vrai que quand on fait un bal, il va y avoir toute génération. Pareil pour des concours de boules, ceux qui aiment jouer aux boules. La belote, c'est vrai que ça rapproche vraiment pas mal de monde parce qu'on a beaucoup d'anciens qui jouent. On a appris avec eux. On joue tout le temps avec eux, que ce soit au bar, à la maison. Voilà, c'est vrai que ça rassemble vraiment beaucoup de monde et c'est très important. Il y a plus de locaux qui participent à ces événements qu'au tourisme, quoi, on peut le dire.
4: Parallèlement à son engagement associatif, Anthony est étudiant à Corté.
5: Je suis en 2e année de technique de commercialisation en BUT. Alors à côté de ça, je suis aussi impliqué pour les pompiers volontaires à Galiria. Donc je suis pompier volontaire, ça fait maintenant 1 an que je suis rentré. Donc c'est vrai que ça m'aide beaucoup, que ce soit pour le village, pour le lien avec les gens, parce que vis-à-vis de ma famille ou les gens du village, c'est très important pour moi. Donner ma passion, apporter de l'aide aux personnes qui sont en cas de danger, être là et présent pour les gens d'ici, ça me tient vraiment beaucoup, beaucoup à cœur.
4: Anthony ne quitterait pour rien au monde son village.
5: Alors, ma vision sur le village, c'est que c'est un très bon village avec une très bonne mentalité. On essaye de le refaire vivre d'ailleurs, beaucoup plus qu'avant. Il faut continuer sur cette voie-là et on est bien parti pour mettre en avant Galeria.
4: Anthony Spinoz y fait partie de ces jeunes du village qui comptent pour l'avenir de Galeria.
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6: Bonjour Médéric Esquesserus.
7: Bonjour Philippe, bonjour à tous.
6: Notre linguiste marseillais. Vous m'inquiétez, Médé, vous avez un drôle de regard inquisiteur ce matin là.
7: Inquisiteur?
6: Ouais, un petit peu, oui.
7: Mais confesseur peut-être. Ah. Je vais commencer par une question. Êtes-vous capable de résister à la tentation? Est-ce que vous êtes capable de résister à, je sais pas moi, un bon aioli provençal?
6: Ah, c'est difficile.
7: L'aioli complet, hein.
6: Ouais.
7: Avec tous les légumes, la morue et gradaille dans la sauce. Moi non, j'avoue. Est-ce que vous êtes capable de résister à une daube qui a mijoté pendant des heures et qui embaume la maison?
6: Ah, c'est compliqué.
7: Un morceau de gâteau des rois au frit confit bien pégueux. Ouais. Êtes-vous capable de résister? Ça, je sais que non. Un chichi fraîchi, tout chaud et bien sucré. Et voilà. Alors, je parle que des désirs gustatifs, que du plaisir de la chair, car je pourrais aussi vous poser des questions sur les plaisirs de la chair et vous interroger sur votre capacité à résister à la tentation. Mais ce n'est pas mon rôle. Je ne suis ni confiseur, ni confesseur. En revanche, certains en entendent de belles. La semaine dernière, plusieurs temps forts religieux ont commencé, le ramadan pour les musulmans, mais aussi le carême pour les chrétiens. C'est dans ce cadre que l'on m'a envoyé un lien vers le podcast Carême dans la ville, réalisé par des dominicains, avec l'épisode du 22 février, au titre forcément alléchant, Confession marseillaise. Et je n'ai pas résisté à la tentation, j'ai écouté. Et vous aussi, vous allez écouter. C'est le frère Clément Binachon, du couvent de Saint-Lazare à Marseille, qui parle. Et voilà cette drôle de confession marseillaise, avec l'accent, ou pas.
8: Confession marseillaise. Après avoir jeûné 40 jours et 40 nuits, Jésus eut faim. Matthieu, chapitre 1, verset 2. Marseille, il y a quelques années, dans un confessionnal. Bénissez-moi mon père parce que j'ai péché. Je dois vous confesser, mon père, que j'ai peur que d'avoir été infidèle. C'était la semaine passée. Je prenais mon café tranquille à mon poste habituel en terrasse au-dessus de la plage des Catalans. Et là, il y a une petite que le bon Dieu avait drôlement bien proportionné, qui a eu la mauvaise idée que d'aller piquer une tête là sous mes yeux. Eh bien, je ne vous cache pas que ce spectacle m'a un peu émotionné. Et c'est ça que je voudrais confesser. Vous me pardonnerez cet exemple pagnolesque, mais il me semble éclairer une confusion courante.
7: Ah, la petite des Catalans. Alors voilà, oui, je vous résume l'essentiel de cet épisode. Ce n'est pas un péché que d'éprouver la tentation, le désir, l'envie, tant que vous n'y succombez pas. Bon, on en parle de l'accent. On sent que frère Binachon essaie d'imiter l'accent marseillais, mais sans se lâcher totalement. Ça donne l'accent, avouons-le, très bizarre, une imitation pas trop réussie, mais il faut savoir faire preuve de clémence, et donc on pardonne volontiers à frère Clément Binachon. Vous remarquerez qu'il est resté sobre. Il aurait pu se laisser aller à répéter ce que l'on peut entendre, souvent de très mauvais goût, voire très sexiste. Ça peut aller de « Oh, vé la petite comme elle est charmante, Fada !»« Ah, tiens comme elle est bonasse !» en passant par « Oh, elle est bien tankée, celle-là !» Voire, en mode chanson, « Il y a une petite, la belle de mai, coquin de sort, qu'elle me plaît !» Ou « Il y a une petite au catalan, vous pouvez faire ça aussi. » Et ça peut marcher dans plein de sens. Des filles qui parlent de mecs, des mecs qui parlent de mecs, des filles qui parlent de filles, chacun s'y retrouvera. Merci à Sophie pour l'envoi de ce podcast et le bonjour à toutes les femmes folles à la messe, comme le disait Rabelais. Bon carême à toutes et tous, Ramadan Mabrouk si c'est le cas, et méfie à la tentation, espenché. Oui, pécho, c'est péché.
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1: Et le cocktail américain, c'est quoi ?
2: C'est un cocktail grillé avec une sauce américaine, tomate, échalote, une pointe de cognac, du vin blanc. C'est un peu relevé.
3: Un déca,
4: pâté, jambon, c'est du pain, baguette, gruyère, chantal, rosbif, jambon de pays.
5: Eh ben tout ça, ça va aller dans la blanquette.
2: Bon appétit.
6: L'endroit est pittoresque. Voyage au centre d'un Paris méconnu. Il suffit de franchir une porte, rue du Faubourg Saint-Denis, toute proche de la cave épicerie Jules, se faufiler dans une longue arrière-cour et entrer dans un hangar d'un autre temps. À l'intérieur, un alambic à la Jules Verne. On pensait que fabriquer de l'alcool en plein Paris était proscrit depuis 1925. C'était sans compter sur la dextérité et l'obstination du Al Capone de Paname, Nicolas Jules.
7: J'ai voulu créer une distillerie à Paris. Parce que Paris, justement, c'était une sorte d'anti-terroir. On avait une terre vierge pour aller créer et tout l'écosystème d'influence, d'énergie créative qu'il y avait à Paris, de cette beauté comme ça qu'on pouvait exploiter. Alors c'est un très bel alambic Holstein qui vient du sud de l'Allemagne, près de la frontière suisse, et avec une partie qui est ce qu'on appelle un pot still, un petit alambic de peau qui donne quelque chose de généreux, de puissant. Et à droite, on a une colonne qui ressemble plutôt à un saxophone de distillation et qui peut prendre différentes tonalités en fonction des réglages qu'on lui soumet.
6: Nicolas Jules distille Mar de Bourgogne, Armagnac, gin et vodka. En 2024, il est approché par une bande d'amis de Montmartre. Ensemble, ils décident, en partant du mar des fameuses vignes de la Butte, d'élaborer un alcool qui titre à 25 degrés. La Montmartroise est née dans un flacon au joli design, en 70 centilitres 49 euros ou en mini 20 centilitres 22 euros. Entre finesse et puissance, on est séduit par les notes citronnées et de framboise de la liqueur. Au même titre que le Sacré-Cœur ou le Moulin Rouge, la Montmartroise devient le symbole de la Butte. Delphine Socha, présidente de l'entreprise.
8: Mon mari et moi, on s'est dit qu'il manquait quelque chose à Montmartre, un produit qui pouvait être l'identité du quartier. On vit au pied des vignes. Et ça faisait longtemps qu'on trouvait que c'était dommage qu'on jette le mar. Et puis on s'est dit qu'on pouvait en faire quelque chose de chouette, quelque chose de convivial. Et avec Nicolas, on a élaboré une recette, Nicolas et puis d'autres Montmartrois, une recette à partir de l'ADN des vignes.
6: Comment vous conseillez de boire la Montmartroise ?
8: Eh bien, vous pouvez la boire pure, avec de la glace ou avec du Schweppes pour en faire un spritz.
6: Que dire d'autre de la Montmartroise ? Rafraîchissez.

0: puissante, peu sucrée. La puissance aromatique est là, c'est vraiment bon. Où trouver cette liqueur? Sur la butte Montmartre, bien sûr, et dans nos bistrots de Paris préférés.
1: Alors par exemple, il y a l'iconique Barabule, hein, le bar du Moulin Rouge à Montmartre. On a aussi le Nazir et le Saint-Jean, qui sont vraiment des brasseries aussi pareilles de Le Pic, où on retrouve cette vibration montmartroise. Et puis on a aussi des fans absolus comme le Guersan ou Bacave, qui sont où là leurs clientèles sont devenues des Montmartrois de cœur, hein, puisqu'ils ont vraiment c'est des endroits où la Montmartroise est consommée vraiment de manière assez systématique, quoi.
0: Et la Montmartroise est en vente également dans les caves Épicerie Fine Jules, dont le navire amiral se trouve au 54 rue du Faubourg Saint-Denis, dans le 10e arrondissement. Et là, c'est le paradis des gourmands.
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3: Le bâtiment rondouillard au toit de chaume de l'ancien Courtepaille à Cussy-les-Forges a pourtant bien failli disparaître. Ce restaurant grill, dont le néon rouge a éclairé pendant des années l'entrée de ce village de la Vallonnée, a accueilli pendant plusieurs décennies les vacanciers en voiture qui descendaient dans le sud ou rentraient chez eux par l'ancienne Nationale 6.
4: Pas moyen d'avancer. Qu'est-ce qu'ils font devant aussi? Et l'autre qui rit, y a vraiment pas de quoi. Ah, ils sont en panne par-dessus le marché. C'était bien la peine de nous doubler tout à l'heure. Ah, si j'avais su, je serais jamais parti en vacances.
3: Le Courtepaille de Cussy-les-Forges a même une histoire particulière. Construit en 1964, c'était le deuxième établissement de la célèbre chaîne, devenu au fil du temps le plus ancien encore debout en France. Dans une archive de 2020, André Leroy, qui en a été le directeur pendant 30 ans, se souvient d'une salle de resto restée dans son jus.
5: Elle est d'origine avec ses rideaux verts, ses banquettes. Tout est resté dans son jus comme elle a été faite en 64. C'est magnifique avec ses vieilles tables, ses vieilles chaises, ses briques, la cheminée qui n'est pas la même, les banquettes vertes, des lanternes, c'est vraiment joli.
3: Ce décor authentique a même vu défiler des vedettes des années 70 sur la route de leur tournée, comme Michel Thor ou Claude François. Puis le rideau est tombé en 2020. Le restaurant a fermé et le bâtiment est resté 5 ans à l'abandon. La belle histoire, c'est qu'il a été repris il y a un peu plus d'un an par Christopher Bertrand, un ancien serveur de la chaîne.
6: J'ai démarré chez Courtepaille, j'avais 16 ans. Je travaillais à Courtepaille d'Apoigny, donc en faisant des études pour exercer le métier de tailleur de pierre. Donc ouais, rien à voir du tout. Et je suis revenu chez Courtepaille à Cussy-les-Forges. Les choses, parfois, vous savez, vous avez des opportunités dans la vie, il y a des petits clins d'œil, des petites choses.
3: Sous son impulsion, Courtepaille est devenu Courtepatte, un magasin spécialisé pour animaux. Une nouvelle enseigne qui vient de fêter ses 1 an d'existence. Le lieu a changé d'activité, mais il n'a pas perdu son âme. La preuve, toutes les semaines, des automobilistes s'arrêtent encore. Pensant venir manger, ils grimpent le petit escalier jusqu'à la porte avant de réaliser que les grillades ont laissé place aux croquettes pour chiens.
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7: Nicolas Dangle, gérant de l'entreprise Rêve en Van basée à Nexon.
8: Les Limousins sont formidables. Stéphane Pigateau.
7: Ma première formation qui a été un DUT génie civil à Aigleton, en fait, ça a été un peu le tremplin et ça m'a boosté et motivé pour continuer dans ce sens-là. C'était plutôt le BTP et notamment les travaux publics. L'envie d'aller sur le terrain, de faire du chantier, voilà, des projets de construction.
9: Les études se poursuivent, vous passez vos diplômes. Ensuite, les jobs arrivent, donc là, dans le BTP toujours.
7: Dans le BTP tout de suite, pendant 7 ans. 2 ans dans le Cantal et 5 ans sur la région bordelaise. Conducteur de travaux, donc c'est-à-dire que j'avais en gestion plusieurs équipes de travaux. Que ce soit de l'assainissement, du terrassement, des réseaux d'eau, des travaux routiers, gestion d'équipe, on va dire. Entre 30 et 40 personnes, voilà, suivant le pic d'activité un peu de l'entreprise.
9: À cette époque-là, vous êtes plutôt heureux, bien dans votre boulot, bien dans votre vie, vous faites ce que vous aimez depuis tout petit.
7: Exactement, je fais ce que j'aime. Mais avec le temps, l'amplitude horaire devient importante. Des chantiers de jour, des chantiers de nuit. Au bout d'un moment, il y a un semblant de ras-le-bol et l'envie de penser à autre chose et de prendre du temps peut-être pour soi.
9: Exactement. Vous prenez des sabbatiques et alors là, c'est voyage au bout du monde.
7: Tour du monde, ouais. L'envie, un billet aller pour le Pérou et puis on verra ce qui va se passer. Puis après, un passage en Asie et un grand stop en Océanie, notamment en Nouvelle-Zélande.
9: Et puis là, en Nouvelle-Zélande, vous trouvez du travail, vous restez un peu sur place pour visiter.
7: Pour visiter, du travail pour faire un peu d'argent, pour continuer le voyage et pour s'acheter un premier petit camion à aménager. Parce que voilà, la Nouvelle-Zélande, c'est un peu comme l'Australie, c'est deux pays qui sont connus un peu pour la van life.
9: Vous êtes avec votre compagne, c'est ça?
7: Exactement.
9: Ouais, et tous les deux, vous n'y connaissez rien en aménagement de van. Donc vous achetez ce petit camion en Nouvelle-Zélande pour faire le tour de l'île. Vous l'aménagez vous-même?
7: Ouais, on l'aménage nous-mêmes, c'est-à-dire que la journée, on bosse et le soir, dans l'exploitation, on garde quelques outils, quelques palettes. Et puis on bricole un bout de meuble, un bout de plan de travail pour faire un semblant de cuisine. Et puis voilà, c'est très sommaire, mais ça fait notre premier van aménagé, on va dire.
9: Donc là, vous faites le tour de la Nouvelle-Zélande, vous visitez, vous profitez. Et puis quand même, dans votre tête, vous vous dites, revenir en France, repartir sur les chantiers, j'ai plus envie, quoi.
7: Moins d'envie, surtout l'envie de changer et de faire autre chose. 3 mois sur la route avec notre petit camion. Allez, on va rentrer en Limousin et pourquoi pas lancer cette activité.
9: Et là, directement en rentrant, c'est-à-dire que vous savez avec votre compagne que vous allez rentrer en France et que c'est ça que vous allez faire?
7: L'idée, ouais, elle est concrète. Quand on atterrit en France à l'été 2019, je sais que objectif début 2020, c'est de lancer une boîte d'aménagement de camions. Et janvier 2020, donc 6 mois après, création de l'entreprise Rêve en Van.
9: 3 mois après, c'est le Covid, c'est le confinement. Qu'est-ce qui se passe dans votre tête à ce moment-là? Vous réagissez comment?
7: À l'instant T, il y a forcément un moment de doute. Hein. Et puis en fait, avec le temps, confiné, donc création du site internet, se lancer sur les réseaux sociaux, aménager l'atelier.
9: Et c'est quoi de ce dont vous êtes le plus fier dans tout ce parcours?
7: J'avais un bon train de vie, j'avais un salaire correct, une voiture de fonction, etc. Enfin voilà, tout allait bien. Il y a des personnes qui n'y ont pas cru, qui m'ont dit non mais tu vas te planter. Aujourd'hui, de leur dire 6 ans après que je suis toujours là, je suis toujours en vie et que je m'éclate dans ce que je fais, je pense que c'est une petite fierté, ouais.
9: Voilà, mais le van, ce sera jusqu'au bout de votre vie?
7: Ah ouais, bon, on va essayer. Ouais. Après, peut-être que si on se revoit dans 10 ans, je serai sur autre chose, mais en tout cas, pour l'instant, je vais y rester, ouais.
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10: Bonjour Serge Papagali.
11: Oh monsieur Thomas, que faites-vous là? Si en fait c'est votre boulot, vous êtes là.
10: Oui, on est là.
11: Vous êtes là depuis je pense, depuis minuit, vous avez
10: pas quitté. Au moins ça.
11: Dauphinoise, bien le bonjour également. Alors aujourd'hui, allons chez les Dolomoises et les Dolomois, dans la bonne ville donc de Dolomieu. Il doit y avoir des amoureux, parce que c'est la Saint-Valentin aujourd'hui.
10: Oui.
11: Il y a des amoureux pendant tout le Dauphiné, on est tous amoureux. Ça tombe bien parce que ce soir, moi j'y joue justement à Dolomieu. Oui, donc moi j'y suis vraiment en chair et en os, plus en chair en os d'ailleurs, on fait autre chose. Dolomieu, la commune natale de... Alors, prenez des notes. Prenez des notes, les gars. La commune natale de Déodat Grattet de Dolomieu.
10: Rien que ça.
11: Déjà, un gars qui se prénomme Déodat, chapeau bas. Je crois même que la Saint-Déodat n'existe pas, à mon avis. Bon, c'est vous dire, hein, moi. Mais bravo à ce géologue célèbre qui a découvert la Dolomie et laissé son nom au massif des Dolomites en Italie. Je suis sûr que vous n'êtes même pas 4 à le savoir, ça. Maintenant, vous serez des millions, parce que vous êtes des millions à nous écouter. Bon. C'est ça aussi, ici, Isère, le savoir à portée d'oreille, bien sûr. Je continue. La Dolomie est une roche sédimentaire carbonatée. Bon, d'accord, j'arrête. J'en vois deux qui roupillent, monsieur Thomas. Non, il rigole, ça va, bon. N'empêche, ça fait plaisir de savoir que le nom Dolomieu a un rapport avec les Dolomites dauphinoises, celle-là, bien sûr. Nous sommes bien sûr...
10: Quand même.
11: Ah ben oui, quand même. Nous sommes sur les terres froides iséroises. Les fameuses terres froides, vous savez, qui n'existent pas vraiment. En fait, puisque personne n'accepte de reconnaître qu'il habite bien dans cette terre pas chaude. Moi, j'y ai tourné beaucoup, mais là, la réponse est toujours « Non, mais les terres froides, non !»
10: C'est plus loin.
11: Ça commence plus loin. Après le ruisseau. Mais je m'en fiche, moi j'aime bien tous les Dauphinois, même celles et ceux qui sont au pôle Nord. Attention, j'ai pas dit le Groenland, hein, parce que oulala.
10: Oula, oui, attention.
11: Oulala.
10: En ce moment.
11: Ouais. Laisse-nous tomber, si Trump s'intéresse aux Dauphinés, on est foutus. Non. Pas d'iceberg à Dolomieu. Mais en revanche, dans le secteur de l'étang, un ruisseau qui s'appelle le Pissou. Ah bon, ça va, ouais, mais ça va prêter à rire, bien sûr, on va éviter
10: de se moquer.
11: Ne nous moquons pas. Le Pissou passe donc à côté de Dolomieu, et on y trouve, écoutez-moi bien, une espèce protégée. Mais oui, madame, mais oui, monsieur, l'écrevisse à pattes blanches, qui peut donc aller où elle veut, puisqu'elle peut la montrer.
10: Eh ben oui.
11: Sa patte blanche. Elle en a même plusieurs, qu'elle peut aller où elle veut, en fait. Tout ça se passe en Dauphiné, et dans le Pissou, qui n'est pas un très, très grand comme ruisseau, hein. C'est juste, un petit pissou.
10: Oh
11: non,
10: là
11: mais
10: là
11: j'ai pas pu. Non, mais je me suis dit, je la fais pas. Puis j'ai dit, si, il faut que je la casse.
10: Vous allez la garder pour ce soir, celle-là,
11: Serge. J'ai un petit pissou, mais ce soir, je vais peut-être le refaire. Tiens, pendant que j'y pense, en parenthèse, demain, 15 février, après notre départ, hein, aura lieu une vente au boudin dans les Halles. Aucun rapport avec notre venue, parce que c'est un pur hasard. C'est pour ça que j'ai bien précisé. Après notre départ. Hein. Bon, j'embrasse tous les Dolomoises et les Dolomois, même celles et ceux qui ne viendront pas nous voir ce soir. Moi, je suis comme ça, moi. Moi, j'embrasse tout le Dauphinois, tous les Dauphinois qui existent. Parce que dans le coin, bien sûr, vous le savez,
10: on n'est pas des quand même.
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12: Il y a des coins de chez vous, vous vous y baladeriez il y a 90 ans, vous les reconnaîtriez pas parce que la ville est en perpétuelle évolution. Et puis il faut dire que la Seconde Guerre mondiale, par chez nous, elle a un peu chamboulé certains de nos jolis coins. Eric, le gars que je vais vous présenter, il est à la fois amoureux du passé et du présent.
13: C'est toi ?
12: On a rendez-vous au Parvis, le bistrot de la rue du Maréchal Foch.
13: Ça va, Eric ?
14: Ça va, merci, et toi ?
13: Il y a de la vie, hein, aujourd'hui ?
14: Il y a de la vie, et oui, il fait beau, c'est magnifique, c'est une belle ville.
12: Le Parvis a installé des hôtes téléphériques sur le trottoir.
13: Ah.
12: On s'y installe pour boire un coup.
13: C'est bien, là. Ça devrait être pas mal.
12: On va pas y rester bien longtemps.
13: Bah, on va peut-être faire un petit tour à un moment, tu montres un coin ou deux, non ?
14: Ouais, c'est ça, ouais.
12: Ah, là, le serveur.
13: Si tu veux, toi ?
15: Un diabolomante, s'il vous plaît.
12: Et toi ?
13: Qu'est-ce que vous avez avec des bulles ?
14: Du champagne.
12: Ce sera une limonade, s'il vous plaît.
13: Légère, voilà.
12: Son truc à Eric, c'est l'histoire.
14: Ça m'a toujours un peu passionné. Alors, je me suis d'abord intéressé à ma généalogie, qui m'a ouvert l'esprit sur l'histoire en général et sur l'histoire locale, pour le coup, parce qu'on recherche un peu ses origines et donc sa propre histoire. Et je suis tombé sur une photo de Louviers ancienne. Je me suis dit, mince, ce serait pas mal de faire un parallèle entre la nouvelle et l'ancien lieu.
12: Ah bah, v'là nos verres.
13: Merci, Mathieu.
14: Merci à vous.
12: Voilà ce qu'il fait, Eric. Il trouve de vieilles photos de Louviers, il les refait avec le point de vue d'aujourd'hui. Puis il les poste et les commente sur Insta et Facebook, ce qui lui permet
14: de se rattacher à l'histoire, se dire que mince, il y avait ça là il n'y a pas longtemps, et le fait de me remettre dans les mêmes conditions, dans le même plan de vue, ça me donne un peu cette impression de toucher du doigt ce qui a été créé, ce qui a été fait, et ce qui malheureusement est beaucoup détruit ou ce qui a changé, forcément.
12: Mathieu vient nous rendre la monnaie.
13: Merci Mathieu. Merci.
12: Donc Eric refait aujourd'hui des photos prises hier.
14: Voilà, s'il faut, je ramène un escabeau parce que une photo a été prise, par exemple, le premier étage d'un bâtiment qui n'existe plus, et ben je reviens avec mon escabeau parce que j'aime bien vraiment me remettre exactement dans les mêmes conditions. C'est mon petit kiff à moi, hein, bien sûr, mais pour le coup, j'ai commencé à le partager, et puis fil en aiguille, je crois que ça a plu aux gens.
13: Tu ne te contentes pas d'exposer des photos comme ça, tu expliques, tu racontes des histoires autour de ça.
14: Alors effectivement, j'explique et je raconte des histoires, mais je ne suis pas historien, je le dis, hein, je prends ce qui a déjà été fait par des historiens, et je source en fait mes données comme ça.
12: Allez. Allons faire un petit tour.
14: Donc là, on arrive dans une rue, la rue du Matré, qui est une rue très très très connue et très ancienne de Louviers, au carrefour en fait de la rue du Marché aux œufs et la rue du Matré, et à cet endroit-là, il y avait un vieux manoir qui datait du 16e siècle environ.
13: Il y avait un manoir ici ?
14: Un manoir, oui. Ça a été édifié par les archevêques de Rouen, si je ne dis pas de bêtises.
13: À la place du restaurant japonais ?
14: C'est ça, ça empiétait sur le restaurant et un peu sur la rue.
13: Alors là, quand tu fais la photo avant, après, il faut avoir de l'imagination pour arriver à faire connecter les deux photos, quoi. Tu l'as faite, cette photo-là ?
14: Oui, oui, je l'ai faite.
12: Changement de décor.
14: On est cette fois sur la place du Parvis, là où on était tout à l'heure, avec un autre restaurant qui était très connu aussi, l'hôtel du Mouton d'Argent, dans lequel Victor Hugo est venu passer une nuit.
12: Nous voilà sur la place du marché.
13: C'était couvert ici, là.
14: Exactement, il y avait une halle en fait, mais qui était deux fois plus petite que celle qui est actuellement. Là aussi, c'était un très très bel endroit, très apprécié de tous les commerçants, puisqu'ils avaient l'obligation de venir faire leur étal chaque samedi matin.
12: Pour voir les photos d'Eric, vous tapez Louvier avant-après sur Insta ou Facebook.
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16: La chanson que je ferais, ça serait pour rendre heureux ma famille. Et ça dirait que je t'aime. J'aimerais pas que vous vous séparez ou que ce soit dommage que vous êtes plus là pour nous faire des câlins, des bisous et voilà.
17: Moi, si je devrais choisir une chanson pour ma mère, ça serait « Elle a les yeux revolvers ».

0: Moi, ça serait une chanson qui s'appelle Ensemble, qu'on a créée avec un animateur où ça parle de l'amitié.
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1: Printemps 1907, le midi viticole se soulève. À l'origine de la révolte des vieux, surproduction, concurrence de l'Algérie, vin frelaté, coupé ou chaptalisé, prix qui s'effondre, les vignerons n'en peuvent plus. C'est dans l'Aude que le mouvement se structure, dans le village d'Argelières, sous Marcelin Albert est viticulteur et cavetier. Avec des vignerons du Minervois, il crée le comité de défense viticole qui organise la toute première manifestation.
2: Hey, au vin artificiel, vive le vin naturel.
1: Le 11 mars 1907, ils sont 87 derrière lui. Quelques jours plus tard, les voilà 300 à Salelle d'Aude. Le comité décide alors de faire un meeting chaque semaine dans une commune différente. Marcelin Albert est un orateur qui galvanise la foule. Ils sont 600 à manifester à Bise-Minervois. Minervois le 31 mars, 1000 à Ouveillon le 7 avril, 5000 à Coursan le 14 avril, puis 10 000 à Capestan, 25 000 à Lézignan, 80 000 à Narbonne où le maire Ernest Féroul s'engage à son tour, 150 000 à Béziers où ont lieu de nombreux incidents, 180 000 à Perpignan, 200 000 à Carcassonne, 250 000 à Nîmes le 2 juin et dit-on entre 600 et 800 000 manifestants à Montpellier le 9 juin 1907. Des vignerons, commerçants, ouvriers, employés, on estime qu'un languedocien sur deux était sur la comédie ce jour-là. Une marée humaine. L'évêque de Montpellier fait même ouvrir les portes de la cathédrale et des églises pour que les gens y trouvent refuge. Malgré la démission de près de 400 maires, des débats houleux à l'Assemblée nationale, l'État fait la sourde oreille. Face à la menace d'insurrection, Clémenceau, président du Conseil, envoie l'armée à Narbonne. Bilan, 6 morts et 33 blessés. Mais le soir du 20 juin, les soldats du 17e régiment d'infanterie se mutinent et refusent de tirer sur les manifestants sous les acclamations des Biterrois. Clémenceau n'a alors plus le choix. Il accepte de rencontrer Marcelin Albert et lui promet de porter une loi anti-fraude en échange du retour au calme. Mais le tigre, malin, glisse au leader de la contestation un billet de 100 francs pour prendre le train pour rentrer dans le sud. Et s'empresse de le raconter à la presse. Cette obole humiliante qu'Albert a eu la maladresse d'accepter lui vaudra d'être conspué par les siens, accusé de s'être laissé acheter. La loi protégeant le vin naturel contre les vins trafiqués est adoptée, les viticulteurs sont exonérés d'impôts sur les 3 années passées, les émeutiers sont amnistiés. Quant à celui qui avait rassemblé tout un peuple qui voulait vivre du travail de sa terre, Marcelin Albert, héros déchu, il s'exilera pour plusieurs années en Algérie.
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3: C'est l'heure de vous écouter, le rendez-vous des authentiques azuréens. Et aujourd'hui, c'est un jeune garçon de 19 ans de Beaulieu-sur-Mer. 5 mois après un gros accident duquel il est sorti amputé d'un bras, il a repris la compétition de son sport de prédilection, c'est-à-dire la voile. Il compte pas s'arrêter là. Il s'appelle Nathan et son histoire, il l'a raconté à Alias Egaoula. Il se décrit d'abord en 3 mots. Écoutez.
4: Résilient, têtu, je suis très têtu. Je dirais que je suis drôle. J'espère que je suis drôle en tout cas. Je me dis que j'aurais pu y passer. J'aurais pu être tétraplégique, paraplégique. Et finalement, en fait, un bras, c'est pas grand-chose. Voilà, je décide de sauter sous un train en rentrant chez moi après les cours. Mon pronostic vital était engagé toute la soirée. Moi, j'ai eu de la beaucoup de chance finalement. Je suis pas passé loin d'y passer, mais j'ai eu de la chance. Les deux images que j'ai, c'est le train qui m'est boué avec ses phares avant de me percuter. Et ensuite, moi, sous le train, parce que du coup, le train s'est arrêté une fois que j'étais dessous, en train de crier de douleur et avec les secours qui essayaient de me sortir de là. C'est les images que j'ai. Après, je sais pas si elles sont réelles, mais en tout cas, c'est les images que j'ai depuis le début.
5: Vous étiez passionné de sport avant cet accident et ça a décuplé, j'ai l'impression, en tous les cas, cette envie de faire quelque chose de ce sport.
4: Cette passion de la voile, c'est ce qui m'a permis de me relever en fait après mon accident. En fait, je me suis dit que si j'ai eu la chance de rester en vie et que si j'étais en vie ce soir-là, c'était pour une raison. Donc il fallait que j'en fasse quelque chose quoi et je me suis tourné vers la voile. C'était ce que j'aimais quoi. De vivre des choses difficiles, forcément, ça renforce le mental. En tout cas, j'essaye juste d'être le mieux possible quoi. Et je sais pas si je suis mature, mais en tout cas. Moi, je suis content de ce que je fais aujourd'hui, de ce que j'ai fait après cet accident.
5: Alors justement, est-ce qu'on se sent pas un peu porte-drapeau ? Il y a un message, vous, derrière ce parcours qui est le vôtre, ce côté, oui, j'ai perdu un bras, j'ai que 19 ans, mais je suis plein d'envie et je vais pas m'arrêter.
4: Pour tous ceux qui ont des doutes, à qui on a dit que c'était impossible, leur projet, voilà, qui ont eu des moments difficiles dans leur vie, pour montrer que c'est possible, que la vie, elle est belle, elle est courte et qu'on doit réaliser nos rêves et on a le droit de réaliser nos rêves et on est pas trop jeune, pas trop vieux, en fait, on est qui on est et aujourd'hui, si j'ai un regret, c'est pas de plus avoir de bras, où j'aimerais revenir comme avant, pas du tout. Moi aujourd'hui mon regret c'est d'avoir fait du mal aux gens qui m'entourent, que ce soit mes proches ou pas d'ailleurs, ceux qui étaient présents en gare ce jour-là, que j'ai peut-être traumatisé, le cheminot notamment je pense. Si je devais avoir un regret en tout cas c'est celui-là. J'ai envoyé une lettre pour m'excuser, pour lui dire que j'allais bien, parce que c'est vrai qu'après eux, ils ont pas de retour, ils savent pas si je suis vivant ou pas. Enfin il a rien demandé de lui à son travail comme tous les jours et il percute un gamin de 15 ans donc ouais.
5: Qu'est-ce que ça a changé dans votre vie ce soir de 2022, Nathan ?
4: Maintenant j'ai goût à la vie quoi. J'aime vivre et je suis content d'être là et je profite de chaque instant parce que je sais que tout peut s'arrêter du jour au lendemain. On peut avoir des moments difficiles dans notre vie. Enfin la solution elle n'est pas de partir, la solution justement elle est de se relever et juste croyez en vous quoi. Personne ne le fera à votre place. Moi on m'a beaucoup dit que c'est impossible ce que je faisais même après mon accident d'aller au championnat de France, mais en fait juste j'ai cru en moi, j'ai préféré écouter personne et j'ai bien fait. La vie elle est belle et vous êtes plus capable que ce que vous pensez.
5: Le prochain gros objectif pour vous, Nathan, c'est lequel ?
4: Là, à court terme, ça serait la qualification de la course, que je vais faire sûrement en mai-juin. On doit partir en solitaire pendant 10 jours autour de la Méditerranée. Je dirais qu'à moyen terme, ça serait la course. Du coup, la Mini Transat 2027, ça serait mon objectif à moyen terme. L'objectif ultime, ça serait de faire le Vendée Globe. J'en rêve depuis que j'ai 6 ans, donc un jour, j'y serai.
3: Allez, Nathan Mesiano qui donne rendez-vous ce soir pour une vente aux enchères caritative pour l'aider à financer l'achat de son bateau qui va permettre de participer à cette compétition. Rendez-vous à 18h. Au casino de Beaulieu-sur-Mer.
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6: Victor Hugo est venu à Reims à plusieurs reprises et notamment lors du sacre de Charles X le 29 mai 1825. Charles X qui a succédé à son frère Louis XVIII quelques mois plus tôt en octobre 1824. Depuis 10 ans en fait, les Bourbons retrouvaient le trône après la chute de Napoléon et l'entrée dans la période dite de la Restauration. Louis XVIII n'avait pas souhaité renouer avec la tradition du sacre. La Révolution restait présente dans les esprits puis sa santé fragile rendait une longue cérémonie difficile pour lui. Charles X, lui, choisit l'option inverse. Le souverain entend affirmer la légitimité monarchique par un retour aux rites ancestraux. La cathédrale Notre-Dame de Reims accueille la cérémonie et c'est une véritable parade en ville. Un cortège royal avec bannières, soldats, les dignitaires du royaume et les membres de la famille royale qui composent donc cette procession spectaculaire. Parmi les invités figure un jeune écrivain de 23 ans, Victor Hugo. Et il est invité officiellement à cet événement car il ne cache pas son penchant royaliste. Mais il n'est pas dupe. S'il est convié au sacre royal, c'est pour en écrire tout le bien qu'il en pense. Le roi a demandé si j'étais ici. Je suis effrayé de ce qu'ils attendent de moi, précise-t-il à sa femme Adèle dans une lettre. Il en profite tout de même pour faire un peu de tourisme. Et comme tout écrivain qui se respecte, il observe et prend des notes. Il passe notamment rue de Venise et tombe sur une jeune femme dans une cour de la rue Folpen. C'est une gitane qui danse. Il poursuit sa balade dans le quartier Saint-Remy et s'arrête devant la basilique pour en faire la découverte. Il croise un petit homme d'une trentaine d'années. Il est bossu. C'est en fait le sonneur de cloche de la basilique. Tout cela inspire Victor Hugo pour l'écriture des personnages principaux de son roman Notre-Dame de Paris, publié en 1831. Le bossu sera Quasimodo et la gitane devient bohémienne sous le nom d'Esmeralda. Les héros de Notre-Dame de Paris, imaginés à Reims, c'est l'un des trésors de Champagne-Ardenne.

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1: Bonjour, je suis Julie Serrano, nimoise. Ma passion, du coup, c'est le flamenco et j'ai la grande chance d'en faire un métier passion. Le flamenco, c'est un art de vivre, c'est vraiment tout ce qui nous permet de vivre au quotidien. On respire flamenco, on se lève flamenco. C'est vraiment toute une ambiance qui nous suit dans nos journées. Je me lève, j'écoute du flamenco, je me couche avec du flamenco en tête. Une mélodie de pas que je me dis, attends, je pourrais faire ça, ça ferait bien. Et du coup, le lendemain, on se réveille, on a toujours cette mélodie, en pantoufle, on fait ça. Et encore plus quand on est avec Tata à table, c'est vraiment tout le temps ça. Entre deux plats, on fait des palmes, c'est tout le temps. Patata, du coup, Christine Serrano, une danseuse emblématique de Nîmes. J'ai commencé les cours avec elle, quand j'avais 4-5 ans. On m'a mis au cours avec Tata, comme dans la marmite. Et au fur et à mesure, ça grandit, la passion. Au début, on est là parce que c'est Tata, et après, ça nous plaît de plus en plus. Et c'est pour ça que je suis partie à l'étranger faire des études à la base, où j'ai pris des cours de danse en même temps là-bas. Et après, j'y suis partie réellement un an et demi à Séville, juste pour prendre des cours de danse.
2: Le flamenco, c'est une discipline qui est très traditionnelle, qui a ses codes, mais j'imagine que chaque danseuse se l'approprie. Qu'est-ce qui se passe en vous quand vous dansez? Qu'est-ce qui s'exprime dans votre corps?
1: C'est vrai que la danse, j'ai l'impression, en tout cas, d'être le seul moment où je suis vraiment moi, où il n'y a pas de filtre, il n'y a pas de masque, et j'ai le droit d'être vulnérable, moi et mes émotions. Parce que le flamenco, c'est surtout ça, c'est surtout transmettre des émotions. Et c'est vrai que la société d'aujourd'hui, elle nous empêche un petit peu de vraiment les vivre à cœur ouvert. Et la danse, ça permet ça. Le flamenco, en tout cas, il nous permet vraiment de libérer qui on est vraiment, sans avoir à se cacher. Voilà, la danse, ça me rapporte de la joie de vivre et aussi cet espace de j'ai le droit d'être triste et j'ai le droit d'être en colère. Cet art, il mérite d'être connu au fin fond de toutes les planètes.
3: Olé!
1: Olé!
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4: Je vous emmène dans un salon de thé andouillé qui a ouvert ses portes il y a quelques mois, c'était l'été dernier, ça s'appelle Au coin de la tasse, un lieu tenu par Marie-Annick Vicard Coap. Et comme dans tout bon salon de thé, on peut aussi boire du café, ça tombe bien, Marie-Annick m'en offre un. Bon, merci pour le petit café, Marie-Annick.
5: De rien, avec plaisir.
4: Oui, parce que vous aussi, vous buvez un café, oui. Vous ne buvez pas de thé alors?
5: Je bois les deux.
4: Quand on vend les deux, c'est bien de connaître les deux.
5: Exactement.
4: Pourquoi vous avez créé ce lieu?
5: Parce que j'avais envie d'ouvrir un salon thé depuis des années. Pour moi, la commune d'Andouillé, ça a été une opportunité. Je suis arrivée sur la commune il y a 2 ans. Et je voulais monter un lieu différent, qui me ressemble, et dans lequel on pouvait accueillir des ateliers, où ce soit aussi un lieu de rencontre intergénérationnelle.
4: Mais vous aviez déjà tenu un commerce avant?
5: J'ai été libraire pendant 10 ans.
4: Je propose qu'on se lève, Marie-Annick. Comme ça, on va pouvoir aller faire le tour de ce salon de thé. Bon, c'est pas si grand que ça, mais il y a quand même plusieurs pièces. Là, on est dans la pièce principale. C'est là où vous proposez le thé, les cafés, il y a quelques gâteaux. C'est vous qui avez fait la décoration de ce lieu, parce que c'est très très joli.
5: Merci beaucoup. Oui, c'est moi. Donc, toutes les tables et les chaises, ça a été chiné dans les différentes recycleries Emmaüs de la Mayenne. Le buffet qui me sert à présenter les cafés, je l'ai acheté chez une dame sur Andouillé aussi. Donc, le meuble 100% local.
4: Il y a aussi un coin librairie. Et puis, nous entrons dans l'autre pièce de ce salon de thé où je continue à parler de décoration avec Marie-Annick. Je vois qu'il y a des photos d'Andouillé, de vieilles cartes postales. Je ne sais pas si on voit d'ailleurs votre commerce sur ces cartes postales.
5: Alors, on voit le bâtiment, effectivement, sur toutes les cartes postales, puisque fin 19e, début 20e, le bâtiment accueillait donc un hôtel, le Lion d'Or. qui ensuite est devenue dans les années 50-60 La Poste, avant d'être le cabinet notarial dans les années 90 et donc depuis la fin de l'été, un salon de thé.
4: Et c'est dans cette petite salle du salon de thé que sont régulièrement proposés des ateliers, alors ça peut être des ateliers d'écriture, de dessin. Je retourne ensuite dans la salle principale où sur le comptoir j'observe de très très beaux gâteaux.
5: Je travaille avec la boulangerie d'Andouillé qui est la tendresse, qui me prépare cakes et tartes. Et moi, de mon côté, je fais le cheesecake et je fais des scones. Donc des scones, c'est des petits pains anglais.
4: Bah, moi, je vous prendrais bien un petit bout de gâteau. Alors avant de partir, c'est cheesecake, vous faites le cheesecake.
5: Moi, je fais le cheesecake, oui, je sers ça.
4: Marie-Annick, avant que vous alliez me préparer l'assiette avec du cheesecake, je vois quand même qu'il y a un nain au niveau de la caisse de votre salon de thé.
5: Oui, c'est un nain que m'a offert une amie pour l'inauguration et j'ai trouvé qu'il avait toute sa place dans la décoration du salon de thé.
4: Mais je pensais que c'était un endroit où, vous savez, comme le petit cochon, on peut mettre sa pièce, mais non, vous n'avez pas prévu ça.
5: Si, mais c'est pas le nain.
4: Ah, c'est pas dans le nain. Ah oui, c'est à côté, on peut mettre une petite pièce.
5: Exactement.
4: Mais attendez, c'est quoi ça?
5: Ça, c'est un personnage des films Ghibli, Voyage de Chihiro.
4: Ça fait du bruit ?
5: Oui, tout à fait.
4: Mais c'est trop génial. Il fait un petit rototo à la fin.
5: Exactement, c'est parce qu'il a bien digéré le pourboire.
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6: Je suis sûr qu'il vous arrive dans la vie de ne pas être en forme et même d'être carrément chafouin, sans raison précise. Et là, ma grand-mère vous aurait dit « Je sais pas ce que j'ai, mais je bats qui est comme nombre ». Ça veut dire que je suis tellement de mauvaise humeur que je me disputerai avec mon reflet. J'ai pas toujours tout expliqué non plus, hein, c'est vrai. Hein, et puis c'est pas le jour, je vous préviens, je suis pas d'humeur. Et puis ça m'énerve et je sais pas ce que j'ai, de toute façon tout m'énerve. Ah, il n'y a jamais rien qui va, vous voyez ? C'est ça. Et pour illustrer mon propos, là, vous êtes dans un estaminet, tranquille, en famille, et la serveuse n'est pas des plus aimables. Ça arrive. Et avant de partir, vous entendez le patron lui dire « Tu vas faire fuir les clients en force de faire un nez comme une bottine !» Ne paniquez pas, Wikisdef est là pour vous aider. Le sens profond de cette phrase est évident, c'est la forme qui est troublante. Parce qu'une bottine, c'est fait pour aller sur les pieds. Et quelquefois, des précautions olfactives vous empêchent de les approcher de votre nez. Alors, comment est-ce possible ?
3: Traduction.
6: Eh bien, prenons notre serveuse, ce joli estaminet des Flandres, vous voyez, avec des assiettes pendues aux poutres et des fleurs de houblon qui pendoulent. Imaginez à cette serveuse son visage que si elle sourit, elle serait plus jolie. Sourire de mai, rendez-moi ma jeunesse, comme on dit. Ensuite, vous prenez une bottine à bourron, comme au temps où la mode était de mettre des Rangers de GI. Vous pliez la bottine, ça fait quoi ? Des fronces. Bah, faites pareil avec votre nez. Voyez, ça fait des fronces et vous avez un nez comme une bottine. Et on dirait que vous faites la gueule. Enfin, moi, je dis ça. Je dis rien. D'ailleurs, j'arrête.
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1: Révélé par The Voice Kids, Timéo Béas est un jeune chanteur originaire de Cran. L'interprète de Canaillou a aussi su séduire les studios Disney en prêtant sa voix au personnage de Mufasa, le roi lion.
2: Marchait devant dans les roseaux.
1: Pour l'un de ses enregistrements, il rend hommage à Michel Delpech.

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3: Ai-je encore besoin de le présenter ? Arnaud Fromage est avec nous. Bonjour Arnaud.
4: Bonjour, bonjour. Ah,
3: pour votre nécessaire minute comtoise, Arnaud, il y a quelques temps, vous nous avez expliqué pourquoi l'emblème de la Franche-Comté était un lion.
4: Mais je ne suis pas allé au bout du raisonnement. Pour rappel, la Franche-Comté adopte le lion vers 1278-79 quand le comte de Bourgogne, Othon IV, décide de se rapprocher du royaume de France. Il décide pour cela d'adopter le lion, le roi des animaux et symbole de la monarchie française. La Franche-Comté n'est d'ailleurs pas la seule région à arborer cet animal que l'on retrouve aussi sur les armoiries de la Normandie ou en Aquitaine et qui est tout autant le symbole de Belfort que de la ville de Lyon parce que oui, il y a une logique là-dedans. Mais voilà, maintenant qu'on a dit ça, reste une question. Pourquoi le lion, qui n'est pas le plus imposant des animaux et